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3: Bonjour Olivier, vous nous racontez une expérience professionnelle aujourd'hui.
2: Oui, linguistico-professionnelle. Mais blé. Aujourd'hui, je vais vous raconter l'histoire d'une jeune kiné qui s'est installée à Saint-Thé, toute fraîche diplômée et persuadée que chez nous, tout le monde parlait comme dans les manuels de l'école de kiné. Le travail, pas de souci, elle en a d'abondes comme tous les kinés. Mais ce qu'elle n'avait pas prévu, c'était une aide pour les séances de traduction simultanée en gaga. Premier cas, un patient vient pour une rééducation à une prothèse de hanche. Il s'assied, soupire et déclare « Mon problème principal, c'est que j'arrive plus à m'acacasser. » « À vous quoi ?» qu'elle lui rebique, perplexe. « Ben, à mettre un cacassant, pardi. » Et là, notre kiné reste planté, croyant qu'il parlait d'un nouveau mouvement de yoga. Alors qu'en fait, bien sûr, il voulait juste s'accroupir. Deuxième séance de la matinée, deuxième quiproquo. Une patiente entre en se tenant le dos et lui dit « Ma sciatique, elle m'a fait kiné !» La jeune praticienne la regarde, ébahie. « Ah, vous vous êtes découvert une vocation ?» Mais la patiente ne voulait pas dire « kiné » au sens de kinésithérapeute, mais bien « kiné », Q-U-I-N-E-R, qui veut dire « gémir, pleurer, couiner ». La jeune femme s'imaginait qu'à peine arrivée, la patiente voulait lui faire de la concurrence. Troisième épisode, un monsieur arrive, pas très en forme, et déclare « J'ai du mal à me concentrer sur les exercices, j'ai le bas beau depuis quelques jours. » Et la kiné de rebiquer « Mais si vous avez le bas du corps qui est beau, c'est plutôt positif, non ?»« Mais non, kiné, ma blette, avoir le bas beau, c'est ne pas avoir le moral. » Et pour finir, la palme de la consultation la plus confuse, une dame entre et lui dit « J'ai une consulte. » 5 minutes d'incompréhension plus tard, la jeune kiné découvre que « consulte », ici, ça veut dire « ordonnance ». La tatin, elle est allée la voir, la jeune kiné. Elle m'a dit qu'elle avait bien progressé parce que, après 2 mois à Saint-Thé, la kiné lui a dit « Allez, on s'acacasse doucement, tâchez moyen d'y aller doucement pour pas kiné. » Moi, je suis été la voir, la kiné, pour lui remettre le diplôme du Goya Lauréat.
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4: Je rêvais d'avoir une maison à la campagne. Cette maison, c'est comme si j'y étais née. C'est ma maison de famille.
5: Ma maison s'appelle l'Ostao de la Mar.
6: C'est une maison un peu envoûtante.
7: Eh bien, vous voyez, des livres et 3 fenêtres qui me donnent le paysage du pays, comme si c'était 3 tableaux.
8: Ils ont vécu ici.
9: Thibaut Gaudry.
10: Alain Delon, vous l'aviez rencontré sur un tournage?
11: Non, je l'ai rencontré dans la rue. Mais... On a fait un film ensemble qui était Jeff et qui était un film qu'Alain désirait faire avec moi, donc ça a été aussi une rencontre.
8: En 1968, 2 stars du cinéma français sont réunies pour la première fois à l'affiche de Jeff, un film qui ne restera pas dans les mémoires, contrairement à la grande histoire d'amour qui est en train de naître depuis quelques semaines. Mireille Darc et Alain Delon ne se quittent plus.
12: Alain Delon enchaîne les films, dont Jeff et Madly, sur lesquels il a comme partenaire l'égérie de Georges Lautner, Mireille Darc. Ils tourneront 8 films ensemble. Nouveau coup de foudre qui scellera une histoire d'amour qui le marquera à jamais. Il dira de Mireille, près de 40 ans plus tard, lors de sa disparition, « Elle était la femme de ma vie, ma moitié. »
8: 2 ans plus tard, alors que Delon est à Marseille pour tourner Borsalino et que le couple cherche un coin de soleil et de tranquillité, l'ami et agent de l'acteur, Georges Baume, leur fait découvrir Aix-en-Provence où il habite. Ils sont sous le charme et ne tardent pas à s'installer dans un hôtel particulier du quartier Mazarin, le plus ancien de la ville.
13: Pourquoi tu t'en vas?
14: Parce qu'on est 2.
13: Je comprends pas.
14: Facile à comprendre.
13: Un jour ou l'autre, il n'en reste plus qu'un de nous 2. Faut mieux que je m'en aille avant. On finira par se tirer dessus.
8: Dans l'hôtel de Boisgelin, aux belles pierres ocre, construit en 1650 et classé monument historique, ils louent le vaste rez-de-chaussée qui leur permet de profiter de l'adorable jardin avec son imposante fontaine à vasque. Ils y font même percer une porte dans l'un des murs afin de pouvoir sortir discrètement et éviter les éventuels groupies ou paparazzi. Et flâner dans les rues ou aller déjeuner aux 2 garçons, la plus célèbre brasserie de la ville.
15: Tu sais où tu m'aimes?
13: Sûr.
15: Même après que tu m'auras fait l'amour.
13: Ça dépend de toi.
8: Ils y mènent une vie paisible, en famille, dans cette ville qui est encore une belle endormie, qu'une polémique va réveiller un peu. Alain et Mireille aimeraient bien pouvoir se baigner au saut du lit et faire construire une piscine. Une faute de goût majeure pour les habitants du quartier et les défenseurs du patrimoine. Une polémique qui en créera une autre. Mireille d'Arc aime bronzer au bord de sa nouvelle piscine en tenue d'Ève. Conduisant un voisin, dont la vue donne sur le jardin, a déposé une main courante pour offense aux bonnes mœurs. Une protestation qui n'empêche pas l'actrice de continuer à lézarder nue sous le soleil aixois.
15: Il faudra encore un peu de champagne.
16: Sommelier ?
15: Parce que vous avez besoin du sommelier pour me servir. Et doucement, le champagne c'est fragile. C'est mon père qui m'a appris ça.
16: Ah oui ?
15: Tiens, vous n'avez pas besoin du sommelier pour me tenir la main ? Vous ne voulez pas coucher avec moi en plus, là, tout de suite sur la banquette ?
8: Ils passeront 5 ans dans ce lieu dont la beauté laisse interdit, comme le dit Mireille. Et aujourd'hui, il n'y a aucune plaque pour rappeler aux nombreux touristes qui se baladent sur la jolie place des Quatre Dauphins que cet hôtel particulier a abrité l'une des plus fameuses idylles.
17: C'est un mot qu'elle m'a écrit, il doit y avoir 40 ou 35 ans, ou 35 ou 40, peu importe, qui résume à lui seul tout ce qu'est Mireille. Et c'est un mot que j'ai toujours avec moi depuis ces 40 ans et qui m'aide à vivre. Mon amour, il est 3 heures du matin et je n'arrive pas à dormir. Je pense à toi qui as tellement de mal à vivre. Je t'ai donné tout. Et j'ai simplement besoin d'un peu de calme et de tendresse et d'un sourire le matin parce que la vie est là et qu'il faut remercier le ciel d'être l'un en face de l'autre et de s'aimer.
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1: Mais alors pour le coup, est-ce que les clichés, c'est vrai, quand vous avez des belges carrés, vous mettez des super bonnes bières au frigo, quand vous avez des anglais, vous mettez du vin de...
2: Ce ne sont pas des clichés, c'est... Enfin oui, c'est des clichés, mais des clichés qui se vérifient.
3: Virginie et vous.
4: Laure a ouvert son gîte en 2020. La maison 1634 est en plein cœur de Pézenas. 130 mètres carrés qu'elle a restaurés du sol au plafond. Le contraste entre l'extérieur en pierre et l'intérieur hyper confort et moderne est parfait. On arrive pendant le petit déjeuner. Trois couples sont installés sur la terrasse donnant sur un petit jardin. Des petits guéridons sont dressés avec de la vaisselle soignée. Les produits sont de qualité, locaux, ça se voit et ça se sent. Les langues différentes se mélangent. Du suédois, de l'anglais et du français avec l'accent suisse. L'ambiance est calme et souriante.
2: Vous avez mis votre verre d'eau ?
1: Je regardais un peu, il y a un petit jardin. Ça, c'est petit jardin. Les gens, ils ont accès... Je vous remercie beaucoup.
2: Les gens ont accès à la piscine, à la petite terrasse. Et en fait, le jardin, comme le jardin est souvent occupé par deux mes enfants.
1: Deux petites personnes.
2: Ils vont un peu moins dans le jardin.
1: C'est ça le principe de la chambre d'hôte des gîtes, c'est que vous partagez votre espace perso, ou là vous habitez ailleurs et ça c'est vraiment vos gîtes.
2: On habite nous juste à côté.
1: D'accord.
2: Normalement, la distinction entre les gîtes et les chambres d'hôtes, les gîtes c'est peut être complètement indépendant d'une habitation personnelle, alors que chambre d'hôte, on est légalement obligé d'habiter sur place.
1: Ça,
2: et d'être ici et de proposer le petit déjeuner.
1: D'accord.
2: Alors nous, on a fait une configuration. Les chambres d'hôtes un peu à l'ancienne, il y avait souvent l'espace salon, cuisine, petit déjeuner était partagé. Nous, pour la tranquillité des autres avec nos deux enfants, on a volontairement fait un accès distinct de notre maison.
1: Oui.
2: On a chacun une porte d'entrée, ce qui permet aux autres de profiter. On a mis la cuisine à disposition.
1: Oui, c'est ça que j'avais vu.
2: Donc en fait, même si on est chambre d'hôte, voilà, si les gens veulent manger un bout, grignoter un morceau, n'importe quand, ils ont accès à la cuisine et ils peuvent profiter. Ils ont un accès indépendant si jamais ils arrivent à 16h30, dès que je suis partie chercher mes enfants à l'école, il y a le digicode, ils peuvent rentrer dans la maison. On a voulu faire quelque chose de à la fois confortable, à la fois je suis ici et à la fois je peux être complètement discrète.
1: Oui, c'est ça.
2: Parce qu'en fait, ça dépend vraiment de la personnalité des personnes aussi. Bon, il y a des personnes qui pensent parfois réserver un hôtel, en fait. Et arrive ici... Ah ok, vous habitez à côté, donc ils voient ça comme quelque chose de très positif parce qu'ils savent que je suis disponible.
1: Oui.
2: Mais en même temps, je sens qu'ils souhaitent être tranquilles.
1: Oui.
2: Et après, des personnes, pour le coup, lorsqu'ils réservent par des plateformes comme Gîtes de France, s'attendent à ce que je sois là pour les accueillir.
1: Ah,
2: et quand je leur dis qu'il y a un digicode, du coup, c'est une surprise inverse dans le sens où, ah ok, vous êtes là et en même temps, on peut être autonome. Donc, essayer de satisfaire tout le monde.
1: C'est pas évident, c'est un vrai truc de sentir chaque personne, effectivement, le besoin de distance et le besoin de présence.
2: Exactement.
4: La maison de l'or est labellisée Gîtes de France 3 épis, ce qui l'oblige à respecter un certain cahier des charges.
2: Mais de toute façon, dans tous les cas, c'est parfait, vous inquiétez pas. C'était très bien, merci, c'est bon.
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5: Je suis sûr que vous êtes déjà passé devant le château du Barou, sauf que le château du Barou, sans un homme, il serait aujourd'hui inexistant, détruit, entièrement détruit. C'est André Vaison de Pradène qui l'a sauvé. Il arrive en Vaucluse au début du 20e. Très vite, il s'enracine, il devient conseiller municipal, conseiller départemental, puis maire de Murs pendant près de 4 mandats. André Vaison de Pradène, c'est un homme public, engagé, décoré de la Croix de Guerre 14-18, chevalier de la Légion d'honneur, mais c'est surtout un sauveur de pierre. Trois châteaux vont marquer son existence. D'abord, celui de Murs, dont il devient propriétaire. Ensuite, il y a le château de Javon sur son plateau forestier. Et puis, il y a donc le Barou. L'histoire la plus spectaculaire, quand il prend possession au début du siècle, eh bien, le château féodal est dans un état catastrophique. Les guerres, les pillages et l'incendie de 1929 ont tout dévasté. Je vous renvoie d'ailleurs à la chronique consacrée sur l'histoire du château du Barou. Et là, donc, André Vaison de Pradène va se lancer dans une reconstruction titanesque. À l'époque, pas de subvention, pas de mécénat, tout est assez frais. Et sur 10 ans, il fait travailler 10 maçons pendant 10 ans. On va consolider les murs, refaire les toitures, dégager les salles, restaurer les escaliers. Il va redonner une silhouette, une sorte de colonne vertébrale à ce château. Château qui domine les dentelles. Et c'est ce gros travail, notamment la nouvelle toiture en béton, qui va permettre au Château du Barou de survivre lorsqu'il y aura un second incendie en 1944 pendant la Seconde Guerre mondiale. Sans ces travaux-là, eh bien, le château qu'on visite aujourd'hui n'existerait plus. Et puis il y a aussi cette autre facette moins connue. André Vaison de Pradène était un passionné de préhistoire. Ses travaux aujourd'hui font encore référence. En fait, il a longuement étudié les ateliers préhistoriques autour de Murs grâce aux paysans qui lui rapportaient leurs trouvailles contre quelques pièces. Une grande partie aujourd'hui de sa collection a été donnée au musée d'Orsay et c'est loin d'être fini. Aujourd'hui, une biographie est actuellement en préparation par son petit-fils Jean-Baptiste Vaison en collaboration avec un archéologue. Mais la vie d'André, elle, se termine tragiquement. Il meurt accidentellement à Paris, intoxiqué au monoxyde de carbone dans son appartement avec son épouse et sa fille. Seul son fils survit et c'est ce fils qui va prolonger l'esprit du père en protégeant les propriétés familiales. Et aujourd'hui, donc, c'est son petit-fils Jean-Baptiste avec Fanny qui poursuivent bien cette histoire au Barou, notamment avec la création du premier whisky du Vaucluse élaboré à l'intérieur même du château.
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3: Et Adi Ougoujat, et Adi, c'est à toutes. Mon cher France.
6: Oui.
3: Vous ne connaissez pas la dernière?
6: Non.
3: Ah, hier, Nathalie, la collègue, eh bien, n'est pas au travail. Hier, Nathalie, ma collègue, ne s'est pas rendue au travail. La pauvre autre. La pauvre. Vous savez ce qui lui est arrivé?
6: Bah, elle s'est pas réveillée, peut-être, ou?
3: Mais non, même pas. Comme au cas d'autre, on a bien pris la bicyclette au père Benny, au travail. Comme tous les jours, Nathalie avait pris quoi? Ben, son vélo pour venir au travail, sauf que tout ne s'est pas passé comme prévu.
6: Elle a eu un accident?
3: Mais hop, quand elle est bien, oui, hélas.
6: Oh là là.
3: Granga Operello a bio cargado casque. Heureusement pour elle, elle portait son casque.
6: Bien.
3: Mais je ne vous dis pas comment elle est tombée de son vélo. Plutôt si, je vais vous raconter. Elle a glissé en freinant et elle s'est amourée.
6: Hein?
3: M'avez-vous entendu?
6: Oui, j'ai entendu, oui. Ouais.
3: Mais... vous avez compris?
6: Non.
3: Peut-être pas, voilà. En francitan, en français régional, on dit s'amourer ou en lingo nostro, s'amourra.
6: Mais qu'est-ce que ça veut dire, s'amourra?
3: Eh, l'humour, regardez-moi, en occitan, c'est la gueule, la figure. Par conséquent, s'amourer ou s'amourra, ça signifie se casser la figure. Nathalie, la collègue de travail, s'amourette en bicicletto. Elle est tombée sur le visage. M'a dit que l'unas lui fait jodol, le nez lui fait mal, mais aussi la bouche, la bouche, et tabé la egaotos, également les joues. Elle s'est pas manquée, hein. Alors, je souhaite un prompt rétablissement, Nathalie, que c'est requin qu'il y ait, et qu'elle revienne en forme au travail.
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7: La cabine minute sur Ici Picardie, votre chronique de la joie et de la bonne humeur. Comment ça va les amis? Est-ce que parmi vous, il y en a qui regardent des séries télé? Moi j'adore les séries. Aujourd'hui, je vais vous parler d'un fléau moderne. Un truc qui nous bouffe la vie, qui nous use la patience, qui nous fait vieillir plus vite que le temps qui passe. Les séries qui prennent trois plombes à sortir la saison suivante. Non mais sérieux, on vit à une époque où on peut envoyer une fusée sur Mars avec un drone qui filme en 4K. Et ils filment en 4K la fusée sur Mars. On a des voitures qui conduisent toutes seules, des robots qui font le ménage. Mais on n'est toujours pas foutu de sortir la saison 2 d'une série avant que ton neveu passe le bac. À la fin de la saison 1, il avait 12 ans, le frérot. Les séries télé, comment vous faites? Vous disparaissez comme ça sans prévenir? Ils te mettent la tête dans une saison, dans une série, t'es à fond, tu attends la saison 2 pendant 4 ans. Et toi, comme un con, tu les attends vraiment pendant 4 ans. Il y a des gens qui meurent durant les 4 ans. Ils ne voient même pas la fin de la série, c'est dégueulasse. Et nous, la génération années 80-90, on a assez attendu. Par exemple, avec Beverly Hills, c'était un peu notre HPI à nous. Tout le monde regardait Beverly Hills. Et quand une saison se terminait, pendant 2 ans, TF1, ils te rediffusaient les vieux épisodes. Et ils mentaient sans honte dans les publicités. Ils te disaient... la semaine prochaine, des nouveaux épisodes inédits de Beverly Hills. Ah, toi, t'es à fond, là. Le samedi, là, tu t'assois avec tes frites, ton hamburger, fait maison pour mater Beverly Hills. L'épisode commence, tu dis, mais j'ai déjà vu ça. Ah oui, bien sûr. Après, ils vont embrasser Kelly. Des escrocs. Et de nos jours, ça recommence. Sur des séries sur Netflix, Amazon Prime, t'es là, t'es à fond, tu mates la saison 1, tu mates la saison 2, t'as pas dormi depuis 3 jours, t'as des cernes de panda en dépression, et là, boum, dernier épisode, gros cliffhanger, t'as le cœur qui bat à 200, et là, paf, l'épisode est fini. Mais il est mort ou pas le mec? Non mais à la fin de l'épisode, là, il est mort ou pas? Et là, Netflix te répond, rendez-vous en 2029 pour la suite. Il y en a marre, c'est beaucoup trop long. Moi, je vous dis la vérité. Aujourd'hui, on a 1000 plateformes, 1000 séries, mais on a toujours le même problème de lenteur. Les gars, on parle en ce moment d'intelligence artificielle, de deep learning, de robots qui écrivent des scénarios en 2 secondes. Moi, je vous le dis, si un jour, les séries faites par l'IA, elles sortent plus vite que les autres, je vous lâche.
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8: Quand il y a des prédateurs, bah, mais sa tête dans le sable, au moins ils disent que c'est un pot avec des roses qui dépassent.
9: Pourquoi l'autruche met de temps en temps sa tête dans le sable?
10: Pour peut-être manger les bêtes dans le sable.
11: Pour manger ce qui est dans le sable, pour tout simplement voir ce qu'il y a dans le sable.
12: Pour dormir.
13: Si elle veut voir ce qu'il y a dans le sable et qu'elle met sa tête dans le sable, elle voit plus rien.
11: Peut-être qu'elle résiste au sable.
13: Ou alors elle a une frontale.
11: Je pense pas. C'est peut-être pour manger ce qu'il y a dans le sable, mais plus profondément avec sa bouche.
8: Quand il y a des prédateurs, bah met sa tête dans le sable. Au moins ils disent que c'est un pot avec des roses qui dépassent.
14: Oh les jolies fleurs!
11: Comme ça elle voit pas ce qui se passe autour et elle a plus peur.
13: Qu'est-ce que vous faites si quelqu'un vous court après?
11: Courir. Dire à quelqu'un qu'on a besoin d'aide.
13: Tu vas pas mettre ta tête dans le sable.
11: Bah non, sinon il peut nous attraper facilement.
8: Ou alors sinon on lui met un coup de poing dans la figure, au moins bah c'est lui qui a la tête dans le sable et nous on s'en va.
13: Mais pour l'autruche alors elle?
11: Pour l'autruche c'est facile, elle court plus vite que nous.
13: Et vous savez comment on fait des petits autruches?
11: Une fois qu'ils sont dans l'œuf, bah ils cassent la coquille, ils sortent.
13: Donc c'est avec des œufs?
11: Bah oui.
13: Vous avez déjà vu un œuf d'autruche?
11: J'ai cru en voir un en vidéo, mais non. Comme les œufs normaux, mais quand même un peu plus gros.
15: Oh, plus ils sont gros, plus les aiment.
11: Bah, l'œuf, je l'ai déjà vu, mais pas en vrai. L'œuf, il est gros comme ça.
13: Il est en effet très gros. Comment est-ce qu'on peut avoir une poêle suffisamment grande pour faire un œuf au plat d'autruche?
11: Tu fabriques soit une grande poêle ou...
14: Non, pas la poêle à frire!
11: Soit... T'essayes de trouver une grande poêle, bah comme ça, c'est bien. On en a des poêles grandes, mais ça suffit, une poêle comme ça, ça suffit. Ou alors, on le fait tout simplement pas cuire, on les laisse vivre.
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3: On sait qu'on est Lorrain parce que quoi, Nicolas Turon?
5: Parce qu'on coule des bronzes.
3: Ça va?
5: Ben alors, on va parler d'artisanat.
3: Je vais essayer de tirer la chronique par le haut.
5: Vous avez bien fait.
3: Des bronzes d'industrie à Amnéville?
5: Pas du tout.
3: Pas du tout.
5: Bon, alors, c'était pas mal.
3: C'est pas mal, non?
5: Si je vous dis que la fabrication de cloches a disparu depuis plus d'un siècle en Lorraine,
3: oui.
5: Et que vous me répondez, ah ouais, et à Toul, je vous répondrai d'y aller plutôt mollo avec Nadine Morano, un tantinet procédurier. Je vous rétorquerai sur toute la commune de Robécourt, dans les Vosges.
3: Oui.
5: Vous voyez où c'est?
3: Pas du tout.
5: C'est entre Blévincourt et Saint-Ouen-les-Paris.
3: Il le fait chaque fois.
5: Non, c'est au sud-ouest de Contrexéville, à la frontière avec la Haute-Marne.
3: D'accord.
5: Robécourt qui n'est pas connu pour l'invention de la mini-jupe, contrairement à ce que son nom pourrait laisser croire. Mais oui, mais bien pour sa fonderie de cloches.
3: Il y avait la même en Moselle avec Homécourt.
5: Homécourt, pendez-le, Homécourt. Il s'agit ni plus ni moins que du dernier endroit où l'on peut couler un bronze en Lorraine. Je sais ce que vous vous dites, Frédéric, oui. Mais il ne s'agit pas là d'une image, rien à voir avec ce dont vous me parliez, hors antenne. Et que vous avez déposé dans les toilettes de l'aire d'autoroute de Crantenois, alors que vous reveniez du séminaire « Comment maigrir en mangeant gras ?»
3: Oh mon Dieu.
5: Rappelez-moi Nicolas, la manufacture de Robécourt a fermé ses portes en 1939, mais une fois par an, des passionnés et des fondeurs bénévoles, souvent venus d'Alsace, réouvrent l'atelier le temps de couler un bronze. La démonstration est une alliance de force et d'agilité. Vous avez déjà vu couler une cloche?
3: Non.
5: Pour de vrai, j'ai vu ça la semaine dernière.
3: Oui, alors.
5: Dans le Haut-Doubs. Ah. Et je me suis dit, est-ce que ça existe encore en Lorraine? D'où cette chronique? Eh ben, c'est fascinant. Il faut voir le bronze liquide monté à 1100 degrés qu'on coule dans des moules en argile soigneusement enterrés au préalable dans la terre.
3: D'accord.
5: C'est tout un processus. Et puis, on attend quelques minutes et l'étape du démoulage est fondamentale. Et l'apparition du clocheton, une véritable épiphanie, une naissance, tout le monde fait « Oh !» On voit vraiment un objet de métal qui a durci en peu de temps, ce qui fait un point commun avec vous également. Jadis,
12: Les saintiers. Connaissez-vous la profession de saintier?
16: Non.
12: Non, c'était les clochiers itinérants qui moulaient les cloches sur les places des villages. Alors pourquoi un métier itinérant? Parce que la cloche, contrairement aux apparences, c'est un objet hyper fragile. Mm-hmm. Donc si on la trimballe avec les roues et les charrettes de l'époque,
5: elle casse.
12: Eh ben oui, elle casse. Ah. Et puis autre avantage, quand il est itinérant, le clochetier, bah il est sous la main du maître d'œuvre qui peut vérifier que le boulot est bien fait. Il n'y a pas de SAV à l'époque. Et sachez que c'est la taille du moule et donc de la cloche qui conditionne la note que la cloche ou la clarine pour les vaches produira in fine. Ce qui m'a fasciné, c'est qu'après les souffleurs de verre et les ouvriers des hauts fourneaux, c'est encore un métier du feu sacré qui passe par la Lorraine et je trouve ça beau.
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1: L'auteur du livre que je vous présente aujourd'hui dans Toujours à la page les a tous interrogés. Ce père de famille qui, après avoir tué femme et enfant, s'inquiète du sort de sa chienne. Ce japonais cannibale interpellé au bois de Boulogne ou encore ce membre de la Société de protection des oiseaux soupçonné d'être un tueur en série. Jacques Poinaz fut commissaire de police, chef adjoint de la brigade criminelle de la police judiciaire de Paris, également chef de l'unité de coordination de lutte antiterroriste. Cet Ardéchois de naissance témoigne de sa carrière dans Le temps des aveux, Le réfrigérateur du japonais cannibale et autres récits de la brigade criminelle. Un livre paru chez Mareuil Éditions. Le retour sur 13 des enquêtes les plus marquantes de sa carrière avec, en ligne de mire, à une époque où l'ADN n'était pas encore la reine des preuves, l'obtention des sacro-saints aveux. Des aveux qui viennent ou non, et qui dissimule parfois une partie de la réalité, qui laisse aussi souvent l'enquêteur avec un sentiment de frustration. Jacques Poinaz.
2: Oui, de la frustration, parce que les aveux ne sont pas toujours totalement sincères, ou complets, ou indiscutables. Il y a souvent une fragilité de l'aveu, puisque lorsqu'on a des aveux, on se projette déjà dans le procès et la preuve devant les assises pour les homicides. Mais ces histoires, c'est aussi ce basculement de la personne qui avoue, et souvent, même si le policier avant tout est content d'avoir résolu une affaire, parce qu'une affaire criminelle est toujours un poids pour les policiers, mais il y a également parfois un peu de, sinon de pitié, du moins de tristesse de voir un homme qui parfois avait une vie jusque-là normale et qui bascule dans le monde de la prison pour une longue peine.
1: Mais quelle perception vous avez de ça quand vous êtes face à quelqu'un qui n'est pas un criminel aguerri et qui bascule pour des raisons qui paraissent en fait futiles, si on y pense bien?
2: Alors, je crois que ça reste un mystère de l'homme, un mystère de l'humanité. Comment comprendre que quelqu'un qui a jusque-là eu une vie parfaitement banale, d'un seul coup, pour des raisons difficiles à imaginer, passe à des actes terribles?
1: On voit la grande diversité des affaires que vous avez traitées. C'est d'autant plus agréable à lire qu'effectivement, on ne sait jamais où vous allez nous emmener à chacune des histoires. Comment vous avez fait la sélection?
2: J'ai pris celles qui sont restées dans ma mémoire, je dirais, qui m'ont laissé un sentiment, soit de satisfaction, soit d'échec, ou comme celles qui se passent en Ardèche, où je reviens pratiquement dans mon village natal pour enquêter sur une affaire d'explosifs dans la communauté de l'ex-tueur de l'Ardèche, Pierre Conti. Mais souvent aussi parce que ce sont des affaires qui ont quelque chose de particulier, parfois de presque burlesque, parfois de troublant, comme ces adolescents qui, pour donner un alibi à leur ami, inventent un stratagème un peu diabolique. J'ai essayé de montrer que la réalité est souvent plus surprenante que la fiction même.
1: Et c'est sans doute ce qui est le plus fascinant dans chacune des histoires que nous confie Jacques Poinaz. Et ce qui est captivant, c'est ce récit au plus proche du travail de l'enquête et les impressions, les réflexions que partage l'auteur avec nous au fil de chacune. Alors si vous êtes fan de faits divers, jetez-vous sur Le temps des aveux de Jacques Poinaz, paru aux éditions Mareuil.
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3: Clarisse, 51 ans, de Romande. Je suis coach en men training. C'est de la recherche de personnes disparues avec les chiens. On va donner une odeur de référence à un chien, l'odeur d'un humain, et il doit partir le chercher.
4: Mais c'est un sport, c'est un exercice?
3: Il y en a qui le pratiquent en sport, il y en a qui le pratiquent pour ensuite faire du réel, moi je le pratique pour faire du réel, et après il y a des gens qui viennent simplement passer une bonne journée avec d'autres gens, et avec leur chien.
4: Quand vous dites réel, c'est-à-dire?
3: C'est-à-dire que je fais partie d'une association, on peut être appelé par la police, on peut être appelé par les familles aussi.
4: Pour trouver des gens?
3: Tout à fait.
4: En tout cas pour les chercher.
3: Exactement.
4: Et alors vous, vous cherchez avec quel chien?
3: Alors moi, j'ai une Alano espagnole.
4: Et elle s'appelle comment?
3: Macaï.
4: Et est-ce qu'elle était prédisposée justement à bien renifler, à utiliser sa truffe?
3: J'ai pris ce chien-là parce que c'est un chien de chasse espagnol. Tous les chiens ont de l'odorat. Premier sens qui se développe chez eux, c'est le sens de l'odorat pour pouvoir trouver la mamelle. Après, il y a des chiens qui vont avoir plus de difficultés. Ceux qui sont très brachycéphales, le nez très écrasé. Parce que
4: petit bulldog, non?
3: Voilà, c'est pas qu'ils ont moins d'odorat. Le problème, c'est qu'ils vont être moins capables de travailler sur des longues distances.
4: Ils ont le cou trop petit.
3: Non, le chien est toujours tenu en longe. Cette longe, c'est un cordon ombilical. Donc si votre chien, il sent que vous n'êtes pas motivé à aller jusqu'au bout de la piste, il n'ira pas jusqu'au bout de la piste.
4: Quand vous dites la piste, c'est-à-dire que le chien doit retrouver une odeur?
3: En fait, il doit suivre le tracé qu'un autre humain a fait. Donc on lui donne l'odeur de cet autre humain et il doit suivre tout le tracé.
4: L'humain s'est frotté à des endroits stratégiques?
3: Non, il a marché. En fait, là, vous voyez, vous et moi, tous les deux, on est en train de mélanger toutes nos odeurs. Okay. Et oui, l'air de rien, c'est pas...
4: J'ai mis du déo. Hein.
3: On mélange nos odeurs et on est en train de faire ce qu'on appelle un pool d'odeurs. C'est-à-dire que notre odeur, au fur et à mesure, là, elle grandit sur la place.
4: Alors nous, on le sent pas, mais le chien, oui.
3: Tout à fait.
4: Ah ouais.
3: Il est capable de parfaitement faire la distinction entre vous et moi, même si on est côte à côte.
4: Ça fait combien de temps que vous faites du man trailing?
3: Ça fait un peu plus de 10 ans.
4: Et qu'est-ce qui vous a motivé au départ?
3: J'avais un chien qui était sensible sur les humains, qui avait eu une mauvaise expérience dont je n'étais pas au courant. Du coup, il avait un peu peur de l'humain. J'ai commencé cette discipline pour qu'il ait un petit peu plus confiance en l'humain, en se disant, c'est sympa, en fait, l'humain me donne une récompense même quand je ne le connais pas.
4: Mais un chien fifou et tout, ça peut lui faire du bien de faire ça?
3: Oui, parce que ça va le canaliser. Et ça apprend aussi beaucoup au maître à rester concentré sur son chien. Aussi, ça leur apprend à lâcher prise. On a pour habitude de contrôler notre chien tout le temps. Sauf que là, en fait, on ne contrôle pas parce que c'est pas nous qui savons où est l'odeur, c'est le chien qui sait.
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5: Et aujourd'hui, dans les histoires insolites, on va découvrir le parcours d'une femme exceptionnelle du forêt, une historienne résistante, pionnière, Marguerite Gonon. Bonjour Jessica Vial.
6: Bonjour.
5: De l'Office du tourisme Forêt-Est. Qui était-elle, cette Marguerite Gonon?
6: Alors, Marguerite Gonon, c'est vraiment une figure incontournable du forêt. Elle naît en 1914 à Saint-Étienne d'un père, Joanny, issu d'une famille de chapeliers de Chazelles-sur-Lyon, et d'une mère, Marguerite, de famille de meuniers à Poncin. Elle grandit dans cette commune, une enfance plutôt simple, mais qui annonçait ses futurs intérêts.
5: Oui, car elle ne va pas rester très longtemps dans l'ombre des moulins.
6: Non, pas du tout. Elle devient institutrice à Artin, et là, elle rencontre le comte de Neubourg, qui l'encourage dans sa passion pour l'histoire médiévale. Elle entre alors à la Diana, la grande société historique du forêt, et rejoint l'équipe des chartes du forêt. Un travail titanesque qui a consisté à lire, traduire et publier plus d'un millier de textes datant d'avant 1300.
5: Ce qui frappe surtout, c'est qu'elle ne s'est pas contentée de fouiller les archives. Elle a aussi pris part à l'histoire qui était en train de s'écrire.
6: Exactement. Quand son frère est tué en 1940, elle entre dans la résistance. Elle organise une filière d'évasion pour des officiers de la France libre. Et en 1943, elle devient même l'une des responsables de l'armée secrète du secteur de feu. Une femme vraiment de courage.
5: Et après la guerre, elle poursuit sa carrière d'érudite et devient même la première femme à être nommée au sein du CNRS.
6: En effet, elle devient donc docteur en lettres, ingénieure dans cette institution. Elle passe même un doctorat au sujet de la vie familiale en forêt au XIVe siècle et sera récompensée par le Grand Prix Gobert de l'Académie française.
5: Ouais, c'est une résistante, une historienne, une pionnière. On n'a pas beaucoup parlé de cette Marguerite Gonon.
6: Non, c'est vrai. Elle meurt en 1996 à Feur et elle nous laisse en fait une connaissance immense de l'histoire et de la langue du forêt. Marguerite Gonon, c'est un peu la mémoire vive de notre territoire.
5: Merci beaucoup Jessica Vial. À bientôt.
6: À bientôt.
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1: Bonjour Médéric Gasquet-Cérus.
2: Bonjour Philippe, bonjour tout le monde.
1: Notre linguiste marseillais, Médé, vous avez un joli menu tiens, à nous proposer aujourd'hui.
2: Ah oui, il y a quelques semaines, on a beaucoup parlé de ce chiffre, vous vous souvenez. Les trois quarts des établissements de restauration du 15e arrondissement de Marseille sont des fast-food.
1: Ouais.
2: Ce qui pose bien sûr plein de questions, mm-hmm. et notamment en termes de vie de quartier, de sociabilité et d'économie, et bien sûr de santé, car on est ce que l'on mange. Et souvent, ce que l'on mange, ben, c'est pas bon. Pas bon au goût, mais surtout pas bon pour la santé. Colorant, additif, sorbate de trompatium, acide trichlidrique, j'invente, truc en tox ou plastoc, réchauffé dans des barquetas au goût fadas. On trouve ça dans certains fast-food, bien sûr, mais pas tous, meuf, ne pas tout confondre, mais aussi dans beaucoup de cantines où vont manger les minots, dans les rayons de supermarché, mais aussi dans la restauration collective, mais aussi dans certains restaurants, oui, attrape touristes ou attrape couillons, ou restos plus ou moins branchés, ou brasseries de cake, mais qui grattent sur la qualité. Et j'ajoute, je pense aussi à cette boulangerie-pâtisserie que je ne nommerai pas, mais où j'ai acheté récemment des bugnes, des mini-bugnes, vous voyez, toutes petites comme ça, là. Un euro pièce, ouais, déjà. Ouais. Mais franchement, je dirais là-bas pour acheter 8 bignes. Tout est grasse, mais grasse, grassasse, pas bonne, écœurante, et ça m'a fait rouméguer quand je pense que mon grand-père était boulanger. Bref, voilà.
1: Ouais.
2: Je pense aussi à ces platés de pâtes trop cuites ou de ricolés estouffe-gari. Je pense à ces carottes râpées orange fluo qu'on dirait qu'elles sont surlignées ou surligneurs, vous voyez. Je pense à ces choux qui sentent les scaoufis. Je pense à cette salade rasqueuse qui n'a jamais vu la terre et qu'on vous met dans un coin d'assiette comme ça, à côté du steak rasqueux aussi. Je pense à ces brocolis mouligas, ces gorgées d'eau. Je pense à ce surimi orange fluo, lui aussi, qui contient tout sauf du crabe, et il a plus la tête des cheveux de Trump qu'autre chose. Je pense à ces desserts goût fraise, sans que jamais aucune fraise n'ait justement ramené sa fraise dans l'emballage.
1: Ouais.
2: Bon bref, voilà. Il y a un moulant d'autres choses aussi appétissantes que les fameuses cigarettes de bordille, de cigalon, de pagnol, hein, cigarettes de bordille, autrement dit, les cannellonis dans lesquelles on refourgue tout ce qui n'a pas été mangé de la semaine. Tout ça n'a aucun goût, ou comme le chante le groupe Quartier Nord, en utilisant l'expression de chez nous, ça n'a ni goût, ni gouste. Donc,

0: dire. Les Goonies Booster, les Goonies Booster,
1: les Goonies Booster. Dans notre parler, ni goût ni gouste, c'est une expression qui veut bien dire ce qu'elle veut dire, et une tournure qui insiste sur la fadeur d'un plat, d'un aliment ou même d'un événement. Ni goût ni gouste, avec prononciation du S originel que l'on retrouve dans le provençal gustus, goûteux, et qui a été remplacé depuis par l'accent circonflexe dans notre orthographe moderne. Le tout venant de la locution provençale n'avait ni goût ni gouste. Et pourtant, en Provence, nous en avons des choses qui ont du goût, de bons produits, de bonnes recettes traditionnelles, des plats gustus comme les pieds paquets, la daube ou l'aioli, même si Pierre Blasi donne comme exemple son aioli, il avait ni goût ni gouste. Bon, il faut le faire, un aioli sans goût quand même. Hein. Oui, c'est ce qu'on appelle chez nous, désolé, aussi un aioli de parisien. Mais méfie de ne pas tout mettre dans le même panier. Il y a des fast-food de qualité qui font de très bons burgers, des snacks où l'on mange de très bons sandwichs, de très bons kebabs, et merci à eux d'être là le midi ou en fin de soirée ou quand on rentre du stade, moi j'apprécie. Chacun ses goûts, mais parfois chacun ses dégoûts, voire ses égouts. Vive le bon goût, car le fada, ça rend fada.
0: Pour vous dire.
2: Ah, c'est un bonheur. C'est aussi bon que l'aioli. C'est Médéric Gasquet-Céry sur Marseille tous les matins. À demain, Médé.
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4: Pluie, neige, canicule, brouillard. La météo décide si on va râler ou si on va râler autrement, si vous voyez ce que je veux dire. Mais dans le fond, qui décide des prévisions météo? Qui observe? Qui calcule?

0: c'est qui tranche à la fin? Et surtout, pourquoi ils disent qu'il va y avoir du soleil alors qu'on se prend une rincée? Eh bien, réponds tout de suite dans les coulisses de Météo France Alsace que je teste pour vous aujourd'hui. Je suis à Ilkirch-Grafenstaden. Ici, on estime, on calcule le temps qu'il fera demain. Et à côté de moi, voici Simon. Simon, c'est le technicien météo. C'est lui qui surveille des capteurs, des antennes, des machines qui parlent. Bref, tout le langage, c'est des chiffres. Entre le vent, la pression, l'humidité, tout est mesuré en continu avec des stations météo basées un peu partout en Alsace, à des endroits stratégiques, en altitude, dans les vallées, en plaine ou encore en ville, au nord, au sud, bref, un peu partout. Et à cela, on peut ajouter aussi d'autres outils comme les radars, les satellites. Et chaque jour, c'est des millions d'observations qui arrivent dans les ordinateurs de Météo France Alsace. Et avec des équations très, très, très complexes. Et cette complexité est en lien avec notre prochaine découverte. Direction, le bureau des modèles météo. Ça, c'est avec Théo. Théo, il est météorologiste et il m'explique qu'on ne prédit pas le futur. Mais en revanche, on calcule des scénarios et leurs probabilités. Certains modèles, par exemple, simulent l'atmosphère avec comme résultat, écoutez bien, 350 prévisions possibles chaque jour. Ah bah oui, hein, la machine, elle calcule tout ce qui est possible. Hein, et c'est l'humain, enfin, qui va trancher. Parce que oui, la météo, en bout de ligne, c'est pas juste une machine. Hein, c'est aussi un cerveau. Il y a un cerveau qui tranche. Et en parlant de cerveau, en voici un autre bien rempli. C'est celui de Cédric. Il est climatologue. Et Cédric, lui, va nous emmener littéralement dans un autre monde. Parce qu'avec ses analyses à Cédric, on ne regarde pas demain. Non, on va regarder 100 ans en arrière. Car Météo France, conserve en quelque sorte la mémoire du climat depuis plus de 150 ans. Parce que le passé, il nous permet quoi? De comprendre l'avenir. Surtout avec les notions du dérèglement climatique qui nécessite une véritable expertise. Alors, après ce dévoilage d'outils, de calculs, d'équations et d'expertises en tout genre, comment se fait-il qu'en 2026, on puisse encore se tromper dans les prévisions? J'ai posé la question et la réponse de mes spécialistes est claire. Prévoir la météo, c'est comme essayer de prédire la forme exacte des vagues dans une soupe qu'on remue en permanence, sauf que la casserole fait la taille de la planète et que la cuillère tourne toute seule. Et en plus de ça, il y a quelqu'un qui joue avec le feu. On continue. Bref, vous l'avez compris, impossible d'être parfait, seulement de se rapprocher de probabilités, mais avant tout, le rôle de Météo France Alsace, c'est d'anticiper au maximum les risques.
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2: Moi, c'est Sabine.
3: Ruti, sage-femme à la maternité.
2: C'est ça. Vous venez d'arriver, vous sortez, vous arrivez, vous...
3: J'arrive. Juste pour vous. Ouais. J'étais diplômée en 96. J'ai toujours voulu faire ça. Je me suis décidée en troisième, mais j'ai pas changé mon fusil d'épaule.
2: Alors, on va où?
3: Eh bien, on va monter en salle de préparation à la naissance.
2: C'est où?
3: Deux étages.
2: Okay, avec les petits coussins d'allaitement. La petite tape pour le bébé.
3: Je pense qu'on apporte des informations, on les accompagne. C'est vraiment de l'échange avec les patientes.
2: C'est ça qui a changé?
3: Oui.
2: Plus.
3: Avant, on disait qu'on apprenait à pousser aussi. Oui. C'est des choses qu'on fait plus, en fait.
2: Ah, c'est fini?
3: On parlait pas de préparation à la naissance et à la parentalité, en fait. Déjà, le terme a changé au moment des années 2000, à peu près, où on a vraiment inclus le conjoint, et puis où on s'est axé aussi, pas que sur l'accouchement justement, mais sur l'après-naissance, et puis de plus en plus on fait attention vraiment aux suites, parce qu'on s'est rendu compte que il y avait beaucoup de mamans qui faisaient de dépression du postpartum, et donc c'est ça aussi l'intérêt de la préparation à la naissance, c'est de les préparer, de les accompagner à la naissance, mais à l'après-naissance en fait, et à tout ce changement qui va arriver avec l'arrivée du bébé. Parce que ça bouscule un petit peu quand même.
2: Oui. Donc vous faites aussi des accouchements, hein?
3: Alors j'en fais plus depuis longtemps, parce que je fais de la préparation à la naissance, j'accompagne les femmes aussi en grossesse pathologique, et puis dans les déclenchements. C'est le démarrage, c'est avant qu'elles descendent en salle de naissance.
2: D'accord. Vous n'en faites plus, ça vous manque pas?
3: Non, ça me manque pas.
2: Non, non. C'est un choix, j'imagine.
3: C'est un choix complètement. Hein, ah oui, tout à fait. Non, je suis très contente et vraiment, je me plais en préparation à la naissance, dans l'accompagnement de ses futurs parents.
2: Bon, il y a des larmes ici, des larmes de joie, des larmes de tristesse.
3: Ouais, aussi, des larmes de fatigue. voilà, tout à fait. Des larmes d'où, oh là là, ça fait un an que j'ai accouché, je reviens là, ça me fait plein d'effets. Ouais. Il y a.
2: Ah oui, déjà presque un an après encore.
3: Ouais, les dames qui reviennent ici, ça leur fait souvent quelque chose.
2: Alors, qu'est-ce qu'on dit aujourd'hui à l'allaitement? Allez-y à volonté, cadrez l'allaitement.
3: Alors, je pense qu'il faut que ce soit déjà un choix de la femme, un choix personnel. Il faut qu'elle ait du soutien. On va pas allaiter pour faire plaisir à quelqu'un. On va allaiter parce qu'on en a envie, parce que c'est un choix qu'on va faire. Et puis après, c'est surtout allaiter sans vous poser de questions, en suivant le rythme de l'enfant, parce qu'au démarrage, c'est ça qui est important. C'est finalement de ne pas se poser de questions et faire équipe avec son enfant.
4: C'est impossible de pas se poser de questions quand on est jeune parent.
3: Oui, mais en fait, ne pas se poser de questions. L'allaitement culturellement, on l'a un peu perdu, nous, avec l'émancipation de la femme, la pilule, etc. dans les années 70. Et donc, quand l'allaitement est revenu, on l'a calqué un peu sur le biberon. Mm-hmm. Et le biberon, c'était toutes les 3 heures. Et puis surtout, on le donnait pas avant. En fait, pour mettre en place la lactation, c'est écouter le rythme de cet enfant, parce que lui, il sait pas ce que c'est que de se nourrir. Déjà, in utero, il est, nourri, logé, blanchi gratuitement. Et il va falloir qu'il découvre certaines choses. Et donc, il faut qu'il apprenne. Pour lui, c'est tout un apprentissage. Et donc, il faut qu'il apprenne quand il est disponible, ce bébé. Donc, lui, il va pas être disponible toutes les 3 heures à heure fixe.
4: D'accord. Mais comment vous avez découvert ce métier?
3: Avec un forum des métiers.
4: Ouais.
3: Où j'ai croisé une sage-femme passionnée. J'avais très envie de m'occuper du bébé. J'avais besoin de contact aussi avec les gens. Et cette sage-femme m'a été, mon point d'ancrage. Et puis après, j'ai rencontré une autre sage-femme quand j'étais encore au lycée, où j'ai pu du coup voir un accouchement, voir une césarienne. Et donc tout ça, je me suis dit, c'est ça que j'ai envie de faire.
4: Ouais, ça a été la révélation.
3: Ah ouais, complètement.
5: Faut que je vous fasse une petite photo.
3: D'accord.
4: Oh super, vous avez mis votre blouse, votre badge.
3: Voilà.
4: Ah, j'ai cru que c'était un sifflet, non?
3: Non.
4: C'est... On se met où? On se met là? On se met où? Vous aimez?
5: Oui, ça me va.
4: C'est bien, c'est vous. Hein. Mais quel sourire vous avez?
3: Merci.
4: C'est les yeux qui brillent. C'est naturel.
3: Je crois, je fais rien de particulier.
4: Ça rend très joyeux, non, comme métier.
3: C'est un beau métier. Ouais. Enfin, moi, je changerai pas de métier.
5: Bah oui, c'est sûr.
3: Voilà, ça reste vraiment un métier que j'aime.
4: Mm-hmm. Vous repartez? Vous êtes venu exprès?
3: Oui, je suis venue exprès parce que c'était pas sur une garde, c'était pas pratique. Ma collègue avait des consultations d'allaitement, donc je suis revenue. Je suis repartie.
4: C'est bien sympa. Bah, on repart ensemble.
3: Et on repart.
4: À moins que vous ayez quelque chose à faire, je ne sais pas, mais vous faisiez une brioche à la maison?
3: Oui.
4: Donc là, on est à nouveau dans le hall de la maternité. Il y a un chiffre à l'entrée de la maternité, là.
3: C'était le nombre de bébés nés à la maternité, donc en 90 ans.
4: 312 557.
3: Voilà.
4: Ah oui, depuis, on a fait un peu de chemin, quoi.
3: Premier bébé en 1929.
4: Ouais,
3: voilà. Et puis ça, c'était en 2019.
4: Ah oui, donc depuis, il faudrait actualiser le chiffre.
3: Après, on est à peu près à 2800 accouchements par an.
4: Bon, c'est vrai qu'à chaque fois qu'on rencontre une sage-femme, ça nous remonte plein de souvenirs.
3: C'est sûr. Merci beaucoup.
6: Merci beaucoup.
3: Bonne fin de journée.
4: À bientôt.
3: Au revoir.
4: À bientôt.
3: À bientôt.
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2: Il était temps que vous veniez dans cette émission. Bonsoir, comment ça va?
3: Ben, ça va très bien, et vous?
2: Ça va très très bien. Marguerite, c'est pas compliqué. On vous a découverte le 12 octobre 2024 sur le plateau de la Star Academy, première émission de cette saison 2024-2025. Vous chantiez Corinne Charby.
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2: Années 80, top 50 à mort. Deux mois plus tard, vous quittez la Starac le 28 décembre 2024 sur cette chanson-là.
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2: corps sublime chanson d'Iseult, qui elle est, contrairement à Corinne Charby, pas du tout dans le top 50 et qui est une artiste indépendante, super chouette, super militante et pas vraiment tournée vers le grand public. En tout cas, on lui souhaite que ça arrive un jour, mais là, c'était pas le cas. Donc je me dis, en deux mois, vous avez renversé la matrice. Vous êtes trop forte. Passer de Corinne Charby à Iseult en prime sur TF1. Vous êtes une magicienne, Marguerite.
3: Peut-être un peu. Moi, je sais même pas si je suis passée de l'une à l'autre. C'est juste que j'aime l'une et j'aime l'autre, en fait.
2: Ça, c'est intéressant.
3: J'ai pas envie de choisir. Ouais. Je trouve que toutes ces chansons sont trop belles. Il faut donner de la place à toutes les belles chansons. Qu'elles soient dans le top 50 ou pas.
2: Ouais. Alors vous, oui. Mais la télé, surtout à 21h, surtout en prime time, surtout samedi soir, elle préfère vraiment quand même laisser sa chance au tube. Et donc voilà, je trouvais que c'était chouette que vous ayez pu comme ça mettre en avant tout un tas de trucs. Je l'ai dit tout à l'heure, vous n'avez pas gagné donc cette édition de la Star Academy. En revanche, vous avez signé avec les filles, les meufs, un des tubes notamment de l'été dernier. Moi, j'ai passé mon été à chanter cette chanson avec ma fille de 11 ans qui l'adore, avec ma mère. Enfin, voilà, c'est vraiment une chanson, je trouve, qui a fédéré. Quand vous l'avez enregistrée, vous imaginiez que ça deviendrait un hymne?
3: Non, pas du tout. Je crois que quand on veut faire un hymne, on n'y arrive pas. Je crois que si j'avais voulu faire une chanson qui rassemble comme ça et qu'on qualifie ensuite d'hymne, si c'était intentionnel, je l'aurais sûrement pas écrite pareil. Cette chanson, elle a une spontanéité. Le texte est absolument intact. On l'a écrite en une heure. Il n'y a jamais eu de changement de texte. C'est même les prises de voix qu'on entend dans la chanson sont les prises de voix du jour où on a fait la maquette et j'ai pas voulu refaire de voix. Parce que c'est vraiment, elle est sortie comme ça et on n'a pas trop voulu y toucher après. Même en termes de réal, de prod, on a juste affiné quoi, mais c'est quasiment la maquette en fait.
2: Alors vous dites on, c'est qui on ?
3: Eh bien moi je fais de la musique, en tout cas je travaille sur cette EP avec deux artistes notamment. Après il y a eu aussi des producteurs et une productrice additionnelle. Mais sur la composition et l'écriture, j'étais entourée de Vincha et un autre artiste qui s'appelle François Henry. Voilà, qui a aussi fait toute la réale de l'album.
2: Alors Vincha, on le connaît parce que pour le coup, il a beaucoup écrit avec des artistes qu'on connaît bien.
3: Bien sûr, comme Elena, Ben Mazoué, Mentissa, exactement.
2: Ouais. Et en revanche, le second, je le connais pas. Comment vous êtes retrouvée à travailler avec
3: François Henry? C'est une trop belle histoire parce qu'il se trouve que François Henry, c'est un artiste avec lequel mon frère Baptiste avait déjà travaillé. Il a aussi son projet solo dont moi j'étais absolument raide fan. C'est aussi un ami vraiment depuis des années et des années, des années de mon frère. C'était le témoin de mariage de mon frère. On a chanté ensemble au mariage de mon frère il y a des années. Et moi, j'ai toujours été très fan de FH et j'avais un peu ce rêve au fond de moi de faire de la musique avec lui un jour. Et quand je suis sortie de la Starac, j'ai dit je veux absolument. Et j'espérais qu'il accepte parce qu'on est aussi très proches dans la vie. Et j'avais peur qu'il accepte pas parce que ça peut aussi venir se faufiler un peu dans le rapport amical qu'on a, etc. Et au final, ça s'est trop bien goupillé. Et en fait, c'était aussi tellement concluant les premières sessions de studio qu'on a faites ensemble que c'est devenu un peu une évidence.
2: Alors, ce qui est fou quand même, c'est de se dire que les filles, les meufs, Marguerite, vous l'avez fabriqué avec deux gars. Oui, c'est
5: incroyable,
2: vrai.
5: Quand même.
3: Avec un gars en plus, parce que pour le coup, les filles et meufs, c'était que Vincha et moi.
2: Ah.
3: Le jour, en tout cas, de la création de la chanson, on était deux. Enfin, j'étais pas dispo. Enfin, bref, voilà. Ouais. Et, c'est assez intéressant. En plus, je sais que Vincha, à ce moment-là, dans sa vie, explorait beaucoup aussi la question de la masculinité, des injonctions de masculinité, de virilité, etc. Et je pense que c'est peut-être ça aussi qui a insufflé dans le texte cette dimension, ce passage dans le deuxième couplet. Et je pense qu'au final, ça a donné aussi deux visions qui sont complètement complémentaires, parce qu'on est un homme et une femme dans la pièce. Et ça a donné peut-être aussi beaucoup de nuances au titre, ce que je trouve très chouette. Et moi, je préfère

0: Gauthier.
1: Et nous on adore Marguerite. Ça c'est le premier tube. Les filles, les meufs, démarrer par un tube, ça doit quand même donner vachement d'élan, non Marguerite?
2: Ah bah oui, carrément. Ça, franchement, ça donne une sacrée impulsion. Je crois que c'est bien aussi. Il y a quelque chose qui est bien, c'est qu'en vrai, quand Les filles, les meufs est sorti, j'avais déjà écrit toutes les chansons de l'EP. Et ça, je crois que c'est bien. Parce que du coup...
1: Vous n'avez pas essayé de reproduire le succès?
2: Non, et c'est vraiment...
1: Ça aurait été piégeux, ça.
2: Ouais. Oui, je pense. Et je pense que je me serais mis une pression. Et là, c'est vraiment chouette que j'ai pu... J'avais déjà cette petite bibliothèque de titres. Et depuis la sortie des films, aussi toutes les autres sessions de création que j'ai faites, c'était vraiment dans cette dynamique de me dire, en fait, reste dans le même esprit qu'au tout début. Parce que c'est ça qui fait la musique qui te ressemble, quoi.
1: Petite bibliothèque de titres, c'est tellement plus mignon que EP.
2: Ah oui, c'est une petite bibliothèque.
1: Une petite bibliothèque,
2: vrai.
1: Grandir, première EP de Marguerite. Oui, il y a 6 titres. Et avec ces 6 titres-là, je trouve qu'on a une assez bonne idée de où vous voulez aller et d'où vous venez aussi. Parce que ça, vous l'avez beaucoup expliqué en interview, mais je veux bien que vous en disiez quelques mots aussi ici, parce que nos auditrices, nos auditeurs n'étaient peut-être pas au courant. Ce sont des chansons que pour certaines, vous portez en vous depuis très longtemps.
2: Oui, en fait, c'est des thématiques qui m'ont habité, qui m'habitent encore, mais qui m'ont habité toute ma vie jusqu'ici.
1: Donc d'adolescence, même,
2: ouais, d'enfance. Et en fait, c'était vraiment, je crois, important pour moi, pour commencer mon projet musical, de reconvoquer un peu la petite fille que j'étais, l'ado que j'étais. Et c'est ce qui est fait dans toutes les chansons, à un endroit ou un autre, dans une dimension ou dans une autre. C'est toujours, ça reste subtil, hein, mais c'était vraiment important pour moi. Je sais pas trop l'expliquer, mais c'est ce qui est venu naturellement dans le processus créatif et aussi dans le choix des chansons que je mettais sur le disque. Donc,
1: moi, je me suis dit que ça avait peut-être aussi à voir avec le fait qu'on vous a découverte donc dans cet énorme programme télé qui est la Starac, où on vous a vu matin, midi, soir, faisant du sport, rigolant, chantant, galérant parfois, et qu'en fait, on avait vu tellement de choses de vous, vous vous êtes dit, attendez. Regardez, je suis ça aussi, et vous avez envie peut-être de dérouler un peu votre histoire.
2: Oui, c'est très juste. Je pense que d'ailleurs c'est un des premiers trucs que j'ai dit à mon label, c'était de dire en fait maintenant j'ai aussi envie de vraiment pouvoir maîtriser totalement ce que je raconte de moi, dans le sens garder. En fait, moi je pars du principe que tout ce que j'ai à dire et tout ce que je veux que le grand public sache de moi est dans les chansons. Et voilà, c'est de me raconter d'une autre manière, avec des vrais choix, ouais, des choix artistiques aussi qui me ressemblent. Et oui, effectivement, c'est ce que j'ai fait sur le disque.
1: Alors l'enfance est là, mais elle n'est pas idéalisée. L'enfance, c'est aussi l'âge des désillusions. Hein.

0: oui, les fées, ça n'existe pas. Alors, celles et ceux qui vous ont découvert avec les filles, les meufs, qui est une chanson vraiment hyper solaire, là, vous êtes plus dans le côté, vous êtes dans la, oui, le côté lunaire, on va dire, le côté plus mélancolique. Ça, c'est une part de vous qui est importante aussi.
1: Oui, c'est une immense part de moi. J'ai le souvenir d'une photo de moi quand j'étais petite, vraiment, où j'ai le regard complètement dans ma... Dans mon monde, et c'est une photo que ma maman elle me montrait souvent en me disant c'est tellement toi. Et c'est vrai que, mais c'est juste que, ouais, je pense que j'ai cette, mais on l'a tous, mais moi, ouais, j'adore aussi la mélancolie, ça a été un refuge aussi vachement.
0: Ouais. Vous êtes le genre à mettre une chanson triste quand vous êtes triste pour y aller carrément,
1: ah
0: quoi.
1: Ouais, carrément, ouais. Mais aussi pour explorer, pour aller au bout, en fait, des choses. Ouais, je sais pas trop pourquoi, mais c'est quelque chose qui fait partie de moi aussi. Et c'est aussi avec cette mélancolie-là, parfois, que je regarde le monde. Donc, je trouvais ça bizarre de pas la mettre dans le disque, quoi.
0: Ce qui est chouette aussi, c'est que, vu votre jeune âge, Marguerite, vous êtes pas si éloignée de ça, si déconnectée de ça, de votre enfant intérieur, de votre adolescente intérieure. Et c'est pour ça que souvent, quand, nous, les vieux, on parle de l'enfance, on l'idéalise totalement. C'était mieux. On avait pas mal au dos et on payait pas d'impôts. Donc, voilà, forcément, c'était mieux. Mais quand on est plus proche, on se rend compte qu'en fait, c'est vachement plus nuancé que ça, l'enfance. Et c'est pas forcément un âge d'or. Alors, c'est chouette, mais il y a des hauts et des bas, quoi.
1: Bien sûr. Et moi, d'ailleurs, toute mon enfance, je voulais qu'une chose, c'était devenir une adulte, quoi. C'était vraiment mon obsession. Je voulais traîner avec les adultes. Je voulais parler comme une adulte et surtout qu'on me considère comme une adulte.
0: Vous vouliez quoi, la liberté?
1: Ouais, je crois que je voulais la liberté. Je voulais la maturité. Je voulais ça. Et pareil, c'est des choses, je ne sais pas expliquer pourquoi, mais c'est comme ça, c'est moi. Aujourd'hui encore, je supporte pas qu'on m'infantilise. Je crois que c'est la chose qui me déplaît le plus et qui peut me mettre dans une colère, dans une tristesse énorme. Donc c'est aussi ça, quoi. C'était mon obsession, grandir, en fait. Ouais. C'était vraiment mon obsession.
2: D'où le titre.
1: Ouais, complètement.
0: Alors, ce qui est fou, c'est que dans le monde professionnel dans lequel vous évoluez maintenant, qui est la musique, il se trouve que c'est un milieu qui a été connu pendant des décennies pour infantiliser les femmes, en faire soit des muses, soit des poupées chantantes, qui n'avaient pas droit au chapitre, et si jamais elles avaient une opinion du type Madonna, se faisait traiter de diva ou de femme difficile. Est-ce que là, en y étant, vous vous dites, ok, donc pas d'infantilisation, est-ce que vous êtes vigilante à ça?
1: Ouais, bien sûr. Bon, je le suis au quotidien. Je rajouterais aussi on a eu aussi une époque et il y a encore du travail, mais où les femmes étaient aussi sexualisées
0: bien
1: beaucoup.
0: Sûr, ouais.
1: Et ça a été en tout cas un vrai sujet pour moi parce que je le savais et j'avais vraiment pas envie de subir et de traverser ça. Je pense aussi que j'ai cette envie, en arrivant comme ça, en rejoignant cette nouvelle génération d'artistes et de chanteuses, j'ai envie de participer à ça, de mettre fin un peu à ce système qui a été effectif bien trop longtemps et dont plus personne ne veut en réalité, je crois. Je crois même pas que ce soit le genre de musique que les gens ont envie d'écouter et le genre de manière de vendre la musique auquel les gens ont envie d'assister. Et je crois que ça, c'est important de le dire aussi. Donc ouais, moi, ça a été effectivement un des sujets aussi centraux de ma réflexion autour de ce nouveau métier. Et je crois qu'aussi, c'est quand même très... Enfin, ça transpire aussi dans mes choix et dans nos choix à toutes. D'ailleurs, je le vois, toutes les artistes de ma génération de chanteuses, ouais, on est toutes quand même vachement imprégnées de ces envies-là, de ce désir et de ce discours-là qui nous est très important, je crois. Et ça rejoint aussi ce qui se passe dans la société aujourd'hui pour les femmes, en fait, aussi en général, quoi, une vraie libération et un vrai désir d'être autre chose que des corps.
0: Ouais, voilà. Des premières dauphines.
1: C'est pas la première fois et ce sera pas la dernière. 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
1: Il y a plein de façons d'envisager cette chanson, Première Dauphine, sur grandir, parce que c'est un truc avec lequel il faut faire la paix, justement, en grandissant, hein, de ne pas être toujours choisi,
2: bien sûr,
1: pas toujours gagné. Ça vient de là, cette chanson ?
2: Ouais, ça vient complètement de là. En fait, c'est une chanson qui explore deux éléments pour moi. Vraiment, il y avait une partie de moi que j'avais très envie d'explorer en musique, c'était l'empathie, parce que on m'a toujours dit énormément, même mes psys me disaient tout le temps que j'en avais beaucoup. Et je crois
1: mes psys, vous avez entendu, c'est un dossier, Marguerite, il en faut plusieurs en fait.
2: Gros dose que je viens de lâcher.
1: C'est ça.
2: Mais en même temps, il faut en parler. Il faut prendre soin de sa santé physique et mentale.
1: C'est quelque chose qui n'est pas une tradition dans la musique. Et qui aujourd'hui existe. Et tant mieux. Et si on en avait parlé avant, on aurait peut-être encore, je sais pas, des Amy Winehouse avec nous, par exemple.
2: Complètement.
1: Donc, c'est super d'en parler.
2: Ouais, complètement. Et donc, ce thème de l'empathie, d'être là aussi pour les autres, d'être tournée vers les autres, je trouvais ça important. Et aussi parce que moi, dans ma vie, j'ai été confrontée à beaucoup de contextes dans lesquels on est choisi ou pas. J'ai beaucoup de fois, quasiment à chaque fois, pas été choisie.
1: Et parce qu'il faut dire qu'avant la chanson, vous êtes aussi comédienne.
2: Exactement.
1: Donc, même chose. Casting, on est prise, on n'est pas prise. Une copine est prise, on est contente pour elle.
2: C'est ça, et il y a cette espèce de combat intérieur, en fait, entre le ce que ça veut dire de soi, de ne pas avoir été choisie, mais ce que ça veut aussi dire de l'autre, que l'autre qu'on aime a été choisi. En fait, c'est important pour moi d'avoir cette chanson qui est un peu manifeste comme ça, je peux complètement être heureuse pour l'autre personne, même si moi, je suis vraiment comme une loseuse et je me sens nulle et je suis un peu dans un coin de la pièce et la fête est finie. Ouais. Et en même temps, j'ai juste envie de me concentrer sur ça, en fait, sur le succès de l'autre. Je crois que c'est une chanson très importante. C'est aussi venu parce que j'ai vu une interview d'Hakim Jemili qui parlait de ça et qui m'a trop marquée. Il en parle super bien, de dire en fait, on peut aussi être heureux par procuration. Enfin, je sais pas si ça se dit comme ça, mais
1: se réjouir du succès des autres.
2: Complètement, ouais. Et que ça peut provoquer un bonheur complètement sincère et complètement égal au bonheur qu'on peut avoir pour soi, en fait.
1: Bon. Ceci dit, on est ravis pour vous, comme quoi ça marche.
2: Maintenant, je me sens quand même plus Miss France que Première Dauphine.
1: Ah ouais, là, c'est Miss France.
2: On est plein de Miss France, en fait.
1: Un gang de Miss France.
2: Un gang de Miss France. Même si, je pense beaucoup de choses de ce programme qui, je pense, ne devrait pas exister. Mais voilà, en tout cas.
1: Ne devrait plus exister. Bah, on n'ira pas. De toute façon, Marguerite, on n'était pas libre.
2: On n'ira pas. Non, c'est ça. Moi, j'ai judo ce soir-là. Mais j'envoie toute ma force aux candidates, évidemment, qui ont un courage énorme.
1: Oui. Voilà.

0: Ah ouais, c'est Marguerite qui est notre invitée ce soir. Et cette chanson, La Maison, bah c'est ça en fait, c'est avoir tellement envie de grandir, se trouver un peu à l'étroit dans sa condition d'enfant et se dire, mais quand je serai grande, ma maison, elle aura tout ce que j'aime.
1: Exactement.
0: Vous y êtes là, vous y arrivez, vous le sentez venir?
1: Et ouais, je commence à y arriver, hein. Franchement, c'est aussi... Mais c'est marrant parce qu'en fait, même quand je me suis installée dans mon premier appart, je trouvais pas ce truc.
0: Pas encore.
1: Ouais, je pense qu'en fait, c'est aussi le chemin d'une vie en vrai. Parce que même si on trouve un endroit où on se sent bien, ben en fait, il y aura un autre truc dont on aura envie. Et voilà, c'est juste comprendre qu'en fait, ce qui est important, c'est de savoir où on se sent chez soi et de prendre soin de ça, en fait. Ouais. Et d'être dans la construction, dans une énergie de construction.
0: En tout cas, vous lâchez un sacré dossier dans cette chanson. Ça vous fait un point commun avec Whitney Houston, par exemple. Vous avez commencé à chanter à l'église, comme les chanteuses soul américaines et tout. À la messe, en France, on chante aussi, c'est nouveau ça.
1: Et oui, bon, ouais. Après c'était pas gospel, vraiment... Hein. Non, mais non. En fait c'est vrai que j'étais dans une famille où j'allais à la messe tous les dimanches quand j'étais petite.
0: Vous dites que c'est long dans la chanson, c'est drôle.
1: Ouais, c'était long. C'était long et...
0: Et on n'est pas très bien assis.
1: Et on n'est vraiment pas bien assis, ouais. Et il fait froid et je comprends pas ce qu'on dit et je comprends pas ce que je fais là.
0: Mais vous chantez.
1: Mais il y a des chants et ouais. Je crois que c'est vraiment ce qui m'a fait tenir ces dimanches si long, c'était de pouvoir au moins chanter les chansons qui parfois ont des refrains, je dois dire, assez catchy.
0: Mais oui, c'est vrai.
1: S'il y a bien une chose qu'on peut apprécier dans une messe, ce serait ça.
0: Les bons refrains.
1: Pour ma part et de mon point de vue personnel, évidemment. Et voilà, et moi, c'était ce qui me faisait tenir, en fait. Et je chantais, voilà, je voyais mon papa aussi chanter et dormir entre les...
0: Entre les champs.
1: Entre les champs.
0: Voilà le dossier. Parlons d'émotion, puisque cette chanson, Les Avions, ça nous a mis la larme à l'œil à moi et à Iris, qui est derrière la vitre, qui réalise cette émission.

0: voilà une excellente question à laquelle on ne trouvera jamais la réponse. Hein. Est-ce qu'il y a des trucs indestructibles dans la vie?
1: Franchement, je ne crois pas.
0: Non.
1: Je crois pas, et je crois que c'est aussi ce qui éprouve cette chanson, c'est que je trouvais ça intéressant parce que le refrain il est très presque enfantin, c'est presque enfantin cette question. Un enfant peut-être pourrait poser cette question à son parent, etc. Et je trouvais ça intéressant parce que c'est vrai que ça parle du désamour, de la rupture amoureuse, et j'avais envie de parler de ça aussi, de l'enfant intérieur qui est complètement blessé. Parce qu'on apprend aux enfants que dans les contes de fées,
0: normalement c'est tout pour toujours,
1: bien, quoi. Ouais. Et je trouvais ça joli, de reconvoquer cette question-là et de pas y répondre en fait.
0: C'est ça. Ou peut-être vous y répondrez dans l'album. Je sais pas. Dites-moi, parce que cette collection, cette petite bibliothèque de 6 chansons qui sont toutes formidables. Vous avez d'autres chansons en vous, j'imagine. Vous allez partir en tournée aussi avec d'autres chansons, forcément.
1: Oui, il y aura quelques exclusivités à la tournée. C'était important pour moi de faire découvrir des morceaux dans ce contexte-là du live. Je pense que ça va être trop chouette et j'ai hâte. Mais en effet, moi, je suis de toute manière, j'aime faire des chansons, donc je vais continuer à en faire. C'est sûr que j'ai pas envie de m'arrêter à une bibliothèque de 6, enfin une bibliothèque avec 6 livres. Je pense que
0: c'est pas assez.
1: Un petit peu en rond.
0: donc bien sûr, toujours en
1: ouais, je travaille processus. Sur la suite. J'essaye aussi de m'inspirer énormément dès que je peux, et voilà, pour continuer à raconter des choses.
0: Eh bien, bonne route, Marguerite,
1: merci
0: et merci beaucoup d'être venue nous voir. Grandir est disponible, et c'est assez rare pour être souligné, disponible également en vinyle, parce que les EP, les petites bibliothèques de chansons, parfois, on se dit, on va pas faire de vinyle. Marguerite a fait un vinyle, et je crois que vous encouragez tout le monde à aller plutôt l'acheter chez des disquaires indépendants.
1: Ben oui, alors évidemment, le disque, il est disponible dans les Fnac, dans les Cultura, mais je crois que c'est cool aussi de rappeler qu'il y a des disquaires dans les villes, et dans les villages aussi, parfois, et c'est hyper important de les soutenir aussi, parce que c'est des lieux quand même aussi de rencontres, de conseils, et c'est important pour moi aussi de le dire.
0: Bisous les disquaires, bisous Marguerite.
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0: Bienvenue dans Décibel. C'est la première fois qu'on fait une émission ensemble. Je suis très contente.
6: C'est gentil, merci.
0: Bienvenue ici. Avant de parler de ce nouvel album, j'aimerais savoir quelle est la place du son qui arrive dans votre envie de fabriquer ce nouvel album.

0: C'est votre duo avec Étienne Daho.
1: En fait, c'est plus complexe que ça. Enfin, l'envie de faire un disque, ça part jamais. J'ai toujours envie de faire un disque, mais je fais aussi d'autres métiers qui m'éloignent de la musique parfois. Et c'est pas plus mal, parce que comme ça, je nourris mes expériences et je mets tout ça dans les disques. Travailler avec Étienne Daho, ça fait aussi très longtemps que j'en ai envie et que lui aussi en avait envie, mais on n'avait jamais vraiment trouvé le moment de vie pour nous. Et effectivement, le fait de chanter avec lui il y a 2 ans sur son disque, il m'a invité à chanter un duo sur son disque, m'a mis devant l'évidence que c'était maintenant qu'il fallait qu'on fasse ce disque ensemble.
2: Je suis étonnée quand vous me dites que vous avez tout le temps envie de faire un disque. Moi, j'imaginais que quand on a plusieurs métiers, vous faites du cinéma, vous faites du théâtre, etc. Puis il y a aussi sa vie perso à soi, où parfois on a envie de faire autre chose, loin du public. Je pensais que oui, les envies se relayaient.
1: Oui, alors vous avez raison, parce que quand je dis j'ai tout le temps envie de faire un disque, c'est pas pour en faire tout le temps.
2: Ah oui, voilà.
1: C'est en fait l'envie est tout le temps là. Après, je sais qu'il me faut du temps pour le faire bien, et que surtout j'ai le privilège qu'on me laisse le temps de prendre ce temps. Donc, mais effectivement, quand je tourne un film ou que je fais du théâtre, j'ai pas envie de faire un disque. J'ai envie de faire le film ou la pièce de théâtre. À partir de votre envie et la concrétisation de cette envie, ça prend quelques années.
2: Et est-ce que c'est bien justement que ça vous manque?
1: Oui, c'est bien. Après, en fait, je peux pas dire que ça me manque non plus, parce que quand je fais autre chose, j'adore ce que je fais.
2: Oui, ouais.
1: Et puis, quand je me mets à travailler sur la musique, en fait, j'ai pas le temps que ça me manque, puisque je suis tellement en train de travailler dessus que ça manque pas, je suis en plein dans la musique.
2: Ouais. Donc, et alors, pour ce disque-là, spécifiquement, vous avez mis, alors l'expression est moche, mais elle est imagée, les mains dans le cambouis, vraiment. On va en parler, mais vous êtes partout sur cet album. Évidemment, c'est le vôtre et vous chantez, mais vous êtes à la production, à la fabrication, on vous voit au chœur, au clavier parfois aussi, enfin, aux arrangements. C'est hyper réjouissant de voir à quel point vous l'avez embrassé, ce disque. Ça, c'était une envie depuis plusieurs albums de vous impliquer de plus en plus dans la fabrication.
1: Ouais, depuis mon 4e album, ça a toujours été le cas. J'ai toujours écrit plus ou moins ou composé des chansons et participé à l'arrangement, à la réalisation du disque. Là, il se trouve que celui-là, depuis sa conception, c'était vraiment un album fait à trois, avec Étienne Daho et Jean-Louis Pierrot, à 6 mains, tous les trois, depuis les chansons qu'on a écrites chacun de notre côté, plus après celles qu'on a écrites ensemble. Mais l'élaboration de ce disque, les maquettes, leur construction, leur arrangement, ça, on l'a vraiment fait tous les trois, tout ensemble, à l'unisson, avec, en étant en même temps très différents et très complémentaires, ce qui fait que le talent et l'expérience de l'un ou de l'autre nous a fait monter ce disque en puissance, je trouve.
2: Oui, je le trouve aussi. Il est exceptionnel, le retour des beaux jours. Ces beaux jours, on les appelle évidemment sur la chanson titre.

0: Alors les beaux jours, c'est un pays imaginaire, c'est quelque chose qu'on veut retrouver, c'est quelque chose qu'on peut souhaiter très fort, c'est un rêve, ça peut devenir réalité. Comment vous les voyez, vous, les beaux jours?
1: C'est tout ça, mais vous avez mis peu de réalité dans vos commentaires, mais je suis d'accord avec vous, c'est par la force des choses, évidemment, c'est ce qu'on ressent. Mais le titre de ce disque, bon déjà c'est le titre d'une chanson qu'a écrit Étienne Dao sur ce disque, que j'adore cette chanson et j'adore ce titre. Et l'idée de donner ce titre à l'album, c'est, oui, effectivement, c'est comme un espoir, comme une prière, en tout cas de tendre vers les beaux jours, ça me paraît évident pour moi, même si c'est pas facile tous les jours.
0: Non.
1: Vraiment, vraiment. Et puis c'est pas facile, c'est plus ou moins facile selon là où on est né. Donc évidemment, c'est quelque chose qui parfois même est impossible à concrétiser pour certains. Mais j'ai l'impression que la phrase peut être un leitmotiv.
0: Ouais. C'est ça, ou un mantra. D'ailleurs, c'est ce que je ressens en écoutant Éléments. Il y a vraiment ça, ce côté mantra.
1: Oui, oui, oui.
0: On les appelle les beaux jours, et puis à force de les chanter, ça va arriver, quoi.
1: Exactement, exactement. Il paraît que ça marche d'une certaine façon, parfois.
0: Il faut y croire.
1: Oui.
0: En tout cas, on a envie d'y croire, en vous écoutant. Vanessa Paradis, je voulais vous demander quel est votre rapport avec la nature. On a beaucoup parlé des villes avec vous. Vanessa Paradis, c'est Paris, oui, mais c'est aussi New York, oui, mais elle a enregistré à Bruxelles, oui, mais Los Angeles. Mais en fait, la nature, elle est là. Alors, dans la chanson Éléments, de manière très évidente.

0: puis quand vous parlez de Los Angeles, en fait, vous parlez de la nature de Los Angeles, les tremblements de terre, les fleurs, la pluie, les plantes. Tout ça, c'est la nature qui dévore presque cette ville tentaculaire. C'est quoi votre rapport avec la nature ?
1: Il est crucial, le rapport à la nature. Il est transcendant, il est rassurant, inquiétant. Il est plus grand que nous. Il était là avant nous, il sera là après, nous, la nature. C'est grandiose. Il y a des arbres qui poussent sur terre, qui font pousser des fruits, qui nous nourrissent. Enfin, la beauté de cette existence. Et la nature répare, la nature protège, console, fait réfléchir, fait le tri. La nature, c'est primordial, la nature. On vit grâce à elle. Ouais. Et puis, quand on est un peu perdu dans sa vie, d'aller simplement marcher, juste marcher, en essayant d'arrêter de réfléchir et de... Je trouve que quand on revient d'une balade comme ça, dans la nature, on va toujours mieux quand on revient.
0: Le retour des beaux jours, nouvel album de Vanessa Paradis. C'est un album d'amour, on peut dire ça. On parle de chansons d'amour, on pourrait dire que c'est un album d'amour.
1: Bien sûr, bien sûr. Ouais. C'est souvent le cas avec moi.
0: Oui.
1: Mais oui, bien sûr, c'est un album d'amour.
0: On va pas faire de la psychanalyse, mais vous vous êtes demandé pourquoi toutes ces chansons d'amour, justement. Pourquoi est-ce que, alors quand c'est pas vous qui écrivez les textes, pourquoi est-ce que votre cœur vous portait vers des chansons qui parlaient d'amour?
1: Parce que je sais que ça me touche, ça parle de moi et ça parle des autres. Donc une chanson, on cherche à la faire sienne, mais à la partager avec le public, en tout cas qu'elle résonne dans leur esprit, dans leur cœur, qu'elle parle d'eux. Et l'amour, ça parle de nous tous.
0: Ah oui. Oui. Alors sous toutes ses formes évidemment, et chacun prendra la chanson qui correspond le plus au moment de sa vie. Mais si vous êtes en pleine rupture, Vanessa, est-ce qu'il vous faut en stock? Au moins la rupture avec vous, on danse.
1: C'est final. Mais, non, c'est vrai, mais en même temps, c'est aussi une chanson d'indépendance.
0: Ouais.
1: C'est pas qu'une chanson qui parle à l'autre. C'est une chanson de rupture, mais c'est aussi une chanson de quelqu'un qui prend sa vie en main et qui écoute vraiment plus son cœur que celui de l'autre, qui peut lui raconter des histoires, ou en tout cas qui a plus de mots que d'actes. Et j'ai aimé cette chanson de girl power.
0: Exactement, ça donne de l'élan, tout comme Make You Mine. Si vous vous demandez s'il faut faire le premier pas, Vanessa vous dit mais oui.

0: quand vous êtes en studio, est-ce que vous pensez à la réaction du public? Je sais que certains artistes sont allergiques à ça et se disent oh non, faut surtout pas que j'y pense, ça va m'influencer. J'ai l'impression que c'est pas votre cas.
1: Non, mais c'est pas exactement à la réaction du public, parce que ça, on peut jamais savoir. Mais en revanche, il y a des chansons où on est en studio et immédiatement, on se projette sur scène en se disant « Oh, ça va être génial sur scène !» Les chansons, tout de suite, en fait, parce qu'elles ont une vie interminable, les chansons, et pendant qu'on les élabore, qu'on les habille, qu'on les décore, qu'on les joue, après, on se dit « Oh là là, ça risque d'être très chouette !» Et que ça pourrait plaire au public. En tout cas, ça va mettre la pêche dans le tour de chant, dans la setlist, et tout, on pense à ça.
0: Est-ce que la musique, vous pensez, peut être un outil pour se sentir mieux?
1: Ah mais j'en suis sûre, même, je parle pas de ma musique,
0: ouais.
1: la musique en général, ouais. Et les chansons qu'on choisit, bien sûr, on nous a dit il y a quelques années que c'était pas un art essentiel, mais quelque part, ouais. Il apporte du sourire, du soleil et du réconfort aux gens, et en tout cas moins de solitude, parce que quand on entend sa propre histoire dans un texte, on se sent moins seul, et puis la musique nous permet de s'exprimer, de danser, d'évacuer du stress, au début de l'humanité, ça se passait comme ça déjà,
0: ouais.
1: Avec des percussions et des chants et de la danse, et ça a toujours été l'histoire des humains, enfin une partie de leur histoire.
0: Il y a sur ce disque une chanson un peu à part, qui s'appelle Trésor. Alors, je la trouve incroyable. J'ai vu que celle-ci, vous l'aviez fabriquée toute seule. C'est-à-dire que les paroles et la musique sont de vous. Vous êtes crédité aussi au chœur, à la guitare, au clavier. Donc, j'ai l'impression que c'est vraiment votre bébé, cette chanson Trésor. Et alors, elle sonne comme ça.

0: D'ailleurs, c'est marrant parce que c'est des sonorités qui à la fois peuvent nous penser à des titres de rap de Los Angeles, vraiment rap américain, West Coast. Et il y a un petit côté aussi, le travail que Mark Ronson avait fait sur l'album d'Amy Winehouse. D'où ça sort tout ça? Racontez-moi
1: ça,
0: comment vous l'avez
1: très
0: fabriqué.
1: Ce que vous dites comme référence. Moi, c'est mon amour du rap des années 90-2000. Alors, c'est West Coast, East Coast. Enfin, je les aime des deux côtés.
0: C'est mieux pour la santé d'aimer les deux.
1: Oui. J'ai toujours, même si mon projet n'a jamais été de devenir rappeuse, parce que je le ferais pas bien du tout, mais en revanche la rythmique de rap de cette époque-là me plaît tellement, et donc c'est aussi parce que j'ai appris à enfin me servir de logiciel sur l'ordinateur pour arriver à, alors c'est pour ça que je suis créditée au piano et la guitare, parce qu'il y a certaines chansons que j'avais maquettées toute seule, et ça c'était un nouveau truc dans ma vie de chanteuse, c'est que d'aller un petit peu plus loin que mes compositions guitare voix ou piano voix, c'est que j'ai réussi un petit peu, j'ai appris à les élaborer un petit peu plus loin, et en tout cas dans la rythmique. Et voilà, et cette rythmique là c'est une de mes préférées, c'est celle qui me fait danser depuis mon adolescence, donc c'est aussi quelque chose de très qui fait partie de moi, de mon panthéon musical. Aussi
0: Vous avez fait un super duo avec Nekfeu qui s'appelait Dans l'univers aussi.
1: Oui,
0: donc le rap,
1: oui.
0: Voilà, alors oui, vous n'allez pas devenir rappeuse, enfin quoique, n'insultons pas l'avenir, Vanessa, on sait
1: non
0: pas.
1: Mais c'est aussi, mais j'adorerais ça, mais je franchement il faudrait s'entraîner, quoi. Pourquoi pas?
0: Mais ceci dit, c'est chouette qu'une artiste aussi populaire que vous dise son amour du rap, parce que c'est vrai que, souvenez-vous, quand vous avez commencé, il y a plein de rappeurs qui commençaient aussi, et on disait, oui, non, mais ça, c'est une sous-culture, une sous-musique, etc., etc. Et finalement, avec les années, quand on vous entend sur un album de Nekfeu, ou quand vous faites des clins d'œil au rap sur vos albums à vous, on se dit que, ça y est, elle est installée.
1: Le rap, c'est extraordinaire, le rap. Ouais. C'est un mouvement musical très, très, très important. En plus, c'est ce que ça veut dire rap. Il y a pas beaucoup de gens qui savent.
0: Non.
1: C'est tellement beau. Ça veut dire rhythm and poetry, rythme et poésie. Donc, franchement, c'est un art très très important. Et puis qui fait chanter, danser, et rapper tellement de gens sur la planète. Donc, il a raison d'exister, le rap.
0: La scène, je sais que c'est important pour vous. Moi, je vous ai vu plusieurs fois en concert et j'ai vu à quel point vous êtes à la fois extrêmement généreuse et à la fois une éponge à ce que les gens vous envoient, les gens du public. C'est quoi votre rapport avec ce public que vous avez connu toute jeune? Vous avez commencé votre carrière, vous étiez ado. C'est quoi votre rapport avec eux?
1: Il y a un public qui me suit depuis très longtemps, donc c'est des retrouvailles, c'est souvent des retrouvailles, oui. Et puis il y a aussi des nouveaux venus.
0: Ouais.
1: Et alors le rapport avec le public, c'est que dans les concerts, en fait, on ne peut faire un bon concert qu'avec leur participation. Et leur participation, c'est parfois, en fait, c'est assez étrange. Parfois, on peut avoir un public plus calme que d'autres. Puis d'ailleurs, les jours de semaine font beaucoup aussi pour l'énergie du public.
0: Ah, c'est vrai.
1: On n'a pas le même public en début de semaine qu'en fin de semaine, quand les gens savent qu'ils n'ont pas besoin de se lever tôt le lendemain et qu'ils peuvent plus se lâcher et tout ça. Donc, l'ambiance s'accélère, ça se devient de plus en plus chaud en fin de semaine. Ça, c'est vrai. Et puis, le rapport avec le public, c'est que j'ai un grand, grand respect pour le public qui paye une place pour venir vous voir, prend du temps pour venir vous voir, se déplace pour venir vous voir. Donc, il faut qu'il passe une bonne soirée, le public, voilà. Et je ferai tout pour qu'il passe une bonne soirée. Et en fait, nous on répète, les musiciens, on prépare un show, le public vient. Et puis, il y a aussi un truc en plus parfois qui peut se passer, c'est la magie de la soirée, de notre rencontre et du moment, en fait, qui fait que le public nous galvanise, on galvanise le public et tout ça monte de plus en plus haut et peut donner quelque chose d'incroyable.
0: Ouais.
1: Vraiment très fort.
0: Quand les émotions fortes arrivent sur scène, alors il y a deux teams, hein. Il y a la team je ravale tout, il faut pas que je pleure parce que je suis en train de chanter, ou alors la team je pleure, je laisse venir les larmes. Vous, comment vous faites ça?
1: Il y a pas de team parce qu'en fait on joue dans plusieurs équipes.
0: Ouais.
1: C'est que on n'est pas fait de la même force ou de la même vulnérabilité tous les jours. Donc une tournée, les concerts se passent sur tous les jours de votre vie. Il y a des jours où on est costaud, d'autres on est moins costaud. Ça dépend aussi comment le public vous émeut, ce qui se passe ou notre force du jour, quoi, ouais. En fait, à quel point on est vulnérable ou pas, à quel point on se laisse partir dans les émotions. Parfois aussi, on a un manque de sommeil qui nous rend un peu plus fragile, ouais, que d'autres jours. Enfin,
0: mais vous n'avez pas peur de ça. De toute façon, si ça arrive, ça arrive, quoi.
1: Non, je me dis pas trop pleurer sur scène parce que on peut pas chanter quand on pleure. Ouais. On a trop de sanglots dans les voix. Donc, non, le but.

0: et ça participe à cette ambiance années 60, années 70, depuis quelques années, ouais, les chœurs, je sais pas, moi, je faisais pas attention en écoutant les disques, et là, sur le vôtre, je les ai entendus. Vous avez mis un chœur particulier à travailler ces chœurs?
1: Absolument, puis je travaille aussi avec le roi des chœurs, hein. Étienne Dao, c'est quand même le roi des chœurs et des gimmicks, bien que moi, j'aime beaucoup ça et que je travaille toujours beaucoup mes chœurs sur mes disques, les précédents disques, même si vous avez pas entendu.
0: Je m'étais pas rendu compte.
1: Oui. Non, mais parce que j'adore ça, en fait. C'est un travail, en fait, c'est un autre travail d'habillage d'une chanson parce que on fait des chœurs, on les harmonise, tout d'un coup, ça devient un instrument, les chœurs. Et Étienne Dao est très fort aussi pour faire des chœurs que les gens dont les gens se souviennent et qui font partie d'une intro ou du milieu d'une chanson et qui est des phrases que le public répète, ouais, souvent dans les concerts, et ça j'adore ça. Je lui ai évidemment demandé d'en créer plein sur le disque.
0: Et puis il y a cet orchestre, il faut quand même qu'on en parle, un orchestre de 27 musiciens dirigé par Sally Herbert, enregistré à Abbey Road, mais ça ne suffit pas, c'est dans le studio 2 de Abbey Road.
1: C'est
0: le studio des Beatles.
1: Exactement.
0: C'est pas la première fois que vous avez des cordes sur vos disques. Est-ce que c'est la première fois, en revanche, que vous alliez à Abbey Road?
1: Oui. Non seulement c'est la première fois que j'allais à Abbey Road, mais c'était la première fois que j'avais autant de cordes qui enregistraient en même temps. D'habitude, on faisait ça un petit peu plus petit. Il y a beaucoup moins de musiciens et puis ils jouent sur plusieurs pistes et on arrive à faire à recréer pas un orchestre mais quand même un petit peu plus de que 4 musiciens par exemple. Mais là ils étaient 27 et c'était époustouflant parce que on a travaillé avec des cordes synthétiques pendant des mois pour construire les chansons, donc on avait ces sons de fausses cordes dans les oreilles pendant des mois, et puis à la toute fin de l'enregistrement, c'est là qu'on est allé à Abbey Road, qui est un studio mythique dans lequel les Beatles ont enregistré tous leurs premiers albums avec George Martin. Et il y a les Pink Floyd aussi, et puis il y a plein d'autres gens qui ont enregistré dans ces studios. Et puis le studio est dans son jus, et le décor est exactement le même, donc c'est assez troublant quand on arrive dedans, parce que si vous regardez des photos sur Internet, c'est la même chose. Et j'ai aussi pu jouer sur des pianos sur lesquels John Lennon ou Paul McCartney ont joué. Ils étaient là,
0: ils ont pas bougé.
1: Ils sont identiques, c'est les mêmes, ils sont même au même endroit. Donc ça, c'était très, très émouvant. Mais je dois dire, ce qu'il y avait de plus émouvant, c'était d'entendre les parties de cordes qu'on a travaillées pendant des mois jouées par des vrais grands musiciens, tous ensemble d'un coup, quoi. C'était très, très, très, très beau et émouvant.
0: Est tellement beau que vous avez décidé d'ouvrir l'album avec un orchestre, et aussi la fin de l'album, la première et la dernière minute du disque finalement, c'est cette musique sublime.

0: Est-ce que ça veut dire que vous partez en tournée avec 12 choristes et un quatuor à cordes, Vanessa?
1: Non, ça, c'est pas possible.
0: C'est pas possible.
1: Ça dépend, pour certains, c'est possible. Là, non, c'est pas le cas.
0: Mais
1: non.
0: Ceci dit, ça pourrait vous donner envie. Je me souviens de votre album live, Une nuit à Versailles, qui était acoustique, mais où il y avait déjà des cordes et tout. Et on se dit, pourquoi pas un concert symphonique une fois?
1: Non, mais ça m'est arrivé une fois, il y a très longtemps, aux Nuits de Fourvière, j'avais joué sixième album Love Song avec l'orchestre symphonique, enfin l'école, le conservatoire, pardon, les élèves sortants du conservatoire de Lyon.
0: Ouais.
1: Et on avait enregistré l'album en entier en concert avec tout l'orchestre. Mais oui, mon rêve, ce serait de le refaire un jour, peut-être en intérieur. Là, c'est en extérieur, c'est toujours plus compliqué en extérieur, enfin dans le vent, dans ces conditions-là. Mais j'aimerais tellement ça, parce que j'aime tellement être habillée, enrobée de musique là quand on est au milieu d'un orchestre. Moi, ça me bouleverse, ça me chavire complètement.

0: Nettement.
1: Et ce disque ici prête très bien. Alors, je vous donne l'info, Vanessa, vous en faites ce que vous voulez, mais ici à Radio France, on a un super orchestre symphonique et on a un grand chœur de jeunes filles et jeunes garçons qui s'appelle la maîtrise de Radio France. Et je trouve que, avec votre album et avec cette envie que vous avez, tout ça, ça pourrait donner un truc complètement fou.
0: Très bonne idée.
1: Vanessa Paradis, merci d'être venue nous voir et bonne tournée à vous.
0: Merci beaucoup, merci de m'avoir accueillie.
1: Merci.
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3: Bonjour la France, j'espère que tu vas bien, la France, mais surtout bonjour la Belgique, la vie est belge. Vive la Belgique, 4-1 dans la tronche, au foot, bravo, je suis trop contente, ça va Éric?
4: Bah oui, ça va, c'est contre qui après? C'est l'Espagne, je crois, hein. C'est l'Espagne contre les Belges, il me semble.
3: Je ne sais pas, mais là, la Belgique a gagné, comment te dire?
4: Ah, c'est ça, France-Maroc, jeudi, à suivre sur votre radio ici.
3: Voilà.
4: Ça a changé cette émission, on fait téléfoot en fait maintenant.
3: On fait téléfoot, tu sais que j'aime tellement les Belges.
4: Attends, mais tu soutiens quand même la France.
3: Mais évidemment, ouais, mais évidemment peur. Que je soutiens la Belgique, voilà.
4: Dis donc, il n'y aura pas des cadeaux à gagner sinon.
3: Il y a des bien sûr qu'il y a des cadeaux à gagner.
4: Tirer Roland de au taquet, quoi.
3: Mais on a le droit de se réjouir pour la Belgique, laissez-moi tranquille. Alors, toute la semaine, vous allez vous affronter, chers petits candidats, pour gagner la finale de vendredi. Le premier prix, ça sent le soleil et l'huile solaire, c'est des vacances. Et ouais, on vous propose tout de suite de partir en vacances parce que on vous offre, oui, quand je dis on, votre radio ici vous offre, attention, un bon séjour dans les clubs Bel Embra d'une valeur de 2000 euros.
4: Combien ?
3: 2000 euros.
4: Oh, ça fait du bien à mes oreilles, ça.
3: C'est beau, ça. C'est pas pour toi, c'est que c'est les candidats qui gagnent ça.
4: Ah, dommage. Hein.
3: Donc évidemment, vous choisirez l'endroit où vous voulez aller et le moment où vous voulez y aller. Je vous rappelle quand même que c'est la destination préférée des familles en 2025. On est content de vous offrir ça.
4: On est bien.
3: Évidemment, si vous ne gagnez pas le séjour à Bel Embra, vous gagnez quoi?
4: Attendez, je vous refais un petit point foot. Hein. C'est bien Espagne-Belgique vendredi à 21h. Et ce sera Maroc France. Et donc jeudi, et c'est à suivre sur votre radio ici.
3: Voilà.
4: Mais envoyez Malongo. Alors.
3: Ah, papa la papa.
4: C'est le roi du foot, c'est le roi du pédo. C'est le roi du café. Le roi du pédo, c'est Malongo. 32-2
3: Z. Oh là là là là.
4: Cyber en vert. Droit au but, comme à l'OM. Et ouais, la cafetière Malongo peut-être pour vous vendredi.
3: Voilà, et avant d'accueillir nos candidats, j'ai promis.
4: Un petit point foot peut-être?
3: Non, absolument pas, un truc beaucoup plus important et un chouille plus grave. Vous savez que vers Perpignan, ça brûle de partout.
4: Ah
3: et
4: oui.
3: J'ai un appel au don pour les pompiers de Thuir à côté de Perpignan. Si vous avez de quoi manger des salades, des sandwichs, des boissons, des barres de céréales, il y aura une collecte demain de 16h à 17h à la caserne des pompiers de Thuir. Merci pour les pompiers. On vous embrasse fort les pompiers, on accueille les candidats.
4: Et on salue les équipes d'ici Roussillon qui sont
3: exactement,
4: bien mobilisées.
3: Exactement, parce que franchement, c'est pas cool du tout là. Alors, comment ça va Céline? Comment ça va David?
5: Ça va très bien, bon, va, bonjour bien. Valérie, bonjour Eric.
4: Bonjour.
3: Alors,
6: la chaleur.
3: Ah bah la chaleur.
6: Oui,
3: alors,
6: oui.
3: Céline, tu joues avec ici Besançon.
5: Exactement.
3: Tu habites à La Cluse.
5: Et Mijoux,
3: j'adore ce nom, hein, La Cluse et Mijoux. On dirait un nom de dessin animé. Et donc, tu es mariée à Hervé, tu as deux enfants.
5: Oui.
3: Comment il fait?
5: Samuel et Enzo.
3: Allez, Samuel et Enzo, il n'y en a aucun qui passe le bac, là. Personne n'attend les résultats, là.
5: Non.
3: Tout va bien. Samuel, il fait quoi dans la vie? Enfin, il fait des études.
5: Il est maître nageur, il a 22 ans.
3: Mon Dieu, maître nageur.
4: Il plouffe.
3: Bah, il plouffe, et puis surtout les maîtres nageurs, c'est toujours les beaux gosses, on a toujours toutes les
7: alors,
3: filles.
7: Alors, pas tout le temps, hein.
3: Oh, si.
4: Ah,
3: oh,
4: tout le temps.
3: Si t'intéresses à être bien sportif quand t'es maître nageur. Alors, tu es animatrice en périscolaire.
5: Exactement.
4: En vacances.
3: Voilà.
5: Et je suis en vacances.
3: Bah, évidemment qu'elle est en vacances. Alors, tu fais quoi, là, pour les vacances? Tu profites de ta maison?
5: Non, là on est en vacances, on est à côté de Amboise, dans les châteaux de la Loire.
3: Oh, on fait les beau. Châteaux de la Loire. Qu'est-ce que c'est beau, Amboise, c'est un très beau château.
4: Il paraît.
3: Voilà. Oui, c'est un très beau château.
4: Oui, Amboise paraît, vous l'avez. C'est faire une blague, mais bon.
3: Oh là là.
4: Elle était pas mal celle-là quand même.
3: Je demande pardon à Céline et à ici Besançon. Alors, ma petite chérie, avant de que tu gagnes, je sais que tu vas gagner, je t'encourage, je te dis vas-y, je crois en toi Céline, je te pose immédiatement la première question, vrai ou faux, avec une petite ambiance. Des paparazzi. Tu sais ce que c'est les paparazzi, Céline ?
5: Oui, oui.
3: Voilà, magnifique. Alors, le mot paparazzi, figure-toi, il paraît que ça vient d'un personnage de cinéma. Est-ce que c'est vrai que le mot paparazzi tient son origine d'un personnage de cinéma ? Vrai ou faux ? Top chrono, 5 secondes.
5: Vrai ?
3: Eh ben, t'as bien raison, c'est vrai. C'est un film qui s'appelle La Dolce Vita de Fellini. Le journaliste que fait Marcello Mastroianni est avec un photographe qui s'appelle Paparazzo. Et voilà, donc c'est vrai, premier point.
4: Comment il va, mon David ?
6: Bah, ça va.
4: Bon, on s'en va avec un petit accent, David, qui habite à Reims, dans la région Champagne.
6: Ouais.
4: Allez, un petit verre comme ça.
6: Champagne-Ardenne.
4: Champagne-Ardenne, bien sûr, champagne avec modération. David, qui est une chérie, comment s'appelle madame, mademoiselle, je ne sais pas.
6: Si Nora.
4: Nora, vous êtes mariée, pas mariée ?
6: Non, ça fait 17 ans qu'on est ensemble, et puis elle a son appartement, j'ai mon appartement.
4: D'accord, chacun son indépendance, et c'est bien. Alors,
6: vu qu'elle a des problèmes de santé, elle vit plus chez moi que chez elle.
4: D'accord, c'est pas mal, comme ça on a un peu de liberté, chacun chez soi, et voilà.
3: Je vois bien la gueule de ta femme si tu lui disais je vais habiter tout seul, tiens.
4: Bah oui. Dave, bien sûr, alors voilà, il s'appelle David, donc Dave pour les copains, ça c'est le petit surnom.
6: Dans le quartier, par contre, on m'appelle le cow-boy.
4: Alors, pourquoi le cow-boy ? Parce que tu ressens un cow-boy ? Tu te fringues comme un cow-boy ?
6: Ben, je me suis fringué comme un cow-boy. Ben, je l'ai dit
4: dans les annotations, oui, parce que t'es fan de western en fait.
6: Voilà. Et quand je distribuais les affiches et puis les flyers dans le quartier, je m'habillais toujours en cow-boy.
4: Ah oui, parce qu'en plus t'es fan de country, de dance country. On va découvrir ça dans un instant.
3: De country, ouais.
4: De country.
3: De country.
4: Oui, la country. Ah non.
6: Ah mais oui, je suis fan de country, mais je ne danse pas.
4: Ouais, oh, quand même, un petit peu, chouïa. Attends, quand on est un vrai cow-boy, un chapeau et on danse la country. Rien du tout.
6: Ah non, moi c'est plutôt les voitures américaines et
4: Harley. Ok, je vois bien la tendance. Écoute David, sois le bienvenu, on va tout de suite te poser une première question pour marquer un premier point. Valérie hier a honteusement remporté la manche.
3: Oui, oh, ça va, allez.
4: Donc il est temps quand même qu'on change la donne. Voici un extrait, écoute bien. Le bon fromage. On est dans le pays du fromage quand même, la France.
6: C'est poteau.
4: La croûte du coulommier est potentiellement toxique, David. Vrai ou faux, top chrono, 5 secondes. La croûte du coulommier, ça serait toxique.
6: Oh, je dirais non.
4: Bon, t'as raison de dire non. La croûte du coulommier fait partie des croûtes fleuries, comme celle du brie ou du camembert, dans une espèce de petit duvet blanc, qui certes est composé de quelques moisissures, mais qui sont parfaitement comestibles.
3: Que c'est pas toxique avec le nombre de croûtes que j'ai mangées. Bon, allez, ça fait un point Céline, un point David, et là tout de suite, viens, je t'emmène. Tu vas écouter ici ta radio préférée et tu vas bouger ton corps. France Gall, viens, je t'emmène.

0: Allez.
1: Que moi, je vais y arriver. Ouais, bien sûr, gagner. Allez. France Gall. Bien, je t'emmène sur ici, 12h15.
0: Yeeha.
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0: on est au taquet.
1: Oh, c'est ça, par cœur.
0: Par cœur.
1: Vous voulez que je fasse un petit teasing? Je crois qu'il y a Nadine Mousselet qui nous rejoint dans le prochain quart d'heure. Ah non, c'est énorme.
0: J'ai le cœur qui bat à 20 000. Céline à 1, David à 1, Céline qui habite à la Cluse-et-Mijoux, Céline qui est animatrice en périscolaire. Alors, comme ça, on est chef de chantier, on commande des travaux à Hervé.
3: Exactement.
0: C'est Hervé qui se tape tous les travaux.
3: Je suis contente de revoir ton émission.
0: Ah bah oui, bah ça, faut qu'on trouve la maison, hein. Les amis, hein, si vous avez des maisons à refaire, allez sur le site d'M6 et inscrivez-vous.
1: Parce que vous faites ça à la rentrée, je crois, c'est ça.
0: Bah, on aimerait bien.
1: Ah, vous êtes de retour.
0: Alors, qu'est-ce que tu lui demandes comme travaux, par exemple, à Hervé? Qu'est-ce qu'il a bricolé?
3: La maison, il a fait pas mal de choses. Il a fait l'isolation, il a fait de la peinture.
0: Oui, il a fait des gros trucs.
3: Du lambris.
0: Oh là là, dis donc, tu lui demandes des trucs durs, hein, quand même. Eh ben, voilà. Bon, alors, tu l'aides un petit peu ou tu fais juste que commander les travaux?
3: Je l'aide un peu.
0: Ah, voilà, parce que la peinture, c'est sympa à faire, quand même.
3: Oui.
0: Ah, voilà, bon, voilà. Alors, par contre, tu jardines.
3: Ah oui, le jardin, oui, c'est un plaisir.
0: Eh oui, parce que t'as plein de petits légumes dans ton potager et tu prépares des ratatouilles.
3: Ben je vous attends à la Cluse-et-Mijoux pour venir la déguster.
0: Bah oui, qu'est-ce que tu nous fais d'autre? Qu'est-ce que tu sais bien cuisiner?
3: Des lasagnes, bœuf bourguignon.
0: Oh là là. Il paraît que ton petit de 13 ans, Enzo, il veut être diététicien nutritionniste.
3: Exactement.
0: Quel beau métier. Ah là là, alors ma chérie, tu as déjà un point. Je veux que tu marques le deuxième. Alors on va écouter la Traviata. Ça, tu vois, c'est Éric Bastien qui chante en espérant gagner.
1: Oui, voilà. C'est ce que j'ai chanté vendredi dernier, rappelons-le, voilà.
0: Bien sûr. Alors écoute bien, il paraît que d'après la loi, quand on est à Chicago, eh bien on ne peut pas emmener d'ours en peluche à l'opéra. Est-ce que c'est vrai ou faux qu'à Chicago, à l'opéra, on ne peut pas emmener d'ours en peluche? Top chrono, 5 secondes.
1: Vite.
0: Faux, bah t'as bien raison que c'est faux. Il n'y a pas de loi qui dit ça, c'est une rumeur qui est partie sur internet, c'est débile, c'est pas vrai. Deuxième point pour toi.
1: David, région Champagne-Ardenne, il a bien précisé, hein, David, qui est en couple avec sa chérie Nora, qui a une fille, comment elle s'appelle ta fille, je t'ai pas demandé.
4: Oui, mais c'est pas sa fille à elle.
1: Non, c'est la tienne, c'est ce que je dis, oui, c'est ce que je viens de dire, une fille, elle s'appelle Méline, c'est ça ta fille?
4: Méline, et je lui fais un gros bisou parce qu'elle écoute de l'autre côté.
1: Oh, bah bisous. Elle a 20 ans, qu'est-ce qu'elle fait dans la vie, David, ta fille?
4: Elle cherche en aide à domicile.
1: D'accord. Dans la région, du côté de Reims ou dans une autre région de France? Un peu partout.
4: Non, de Reims.
1: De Reims, d'accord. Bah, si vous êtes intéressé, si vous cherchez quelqu'un qui a 20 ans et qui est prêt à vous rejoindre, 0810 055 056, on vous met en relation. Alors, je reviens sur la country, David. Tout à l'heure, tu as évoqué le fait que tu avais fait partie d'un club de country. Et alors, ça consistait à inviter des groupes avec des sosies, c'est ça?
4: Ouais, il y a eu ZZ Top.
1: Ah oui. Ah oui.
0: Ah oui. Ah oui. Quand même.
4: Bah oui, quand même.
1: Ah, on y va là, sur la route. Ta ta ta ta ta ta ta ta.
4: Là, c'est la route 66.
1: Attends.
0: Eh oui.
1: Attends, le break de batterie. Là.
0: Ta ta ta, mais c'est beaucoup plus loin le break.
1: Ta ta ta. Ah bon, il est beaucoup plus loin. On n'a pas le temps. De Johnny aussi, t'avais des sosies de Johnny.
4: Oui. Ça, c'est des amis que j'ai connus personnellement.
1: Ah bah oui, j'ai bien compris. Alors Johnny, tu as connu, Johnny, t'as été le voir à l'Olympia, on peut s'en dire un petit mot. Parce que Johnny, tu l'as approché, tu l'as touché.
4: J'ai touché ses bottes.
0: Ah oui.
1: C'est déjà ça. Ça veut dire que t'étais au premier rang à l'Olympia de Paris? Tu t'es vraiment approché et tout et...
4: Donc, c'est grâce à vous que j'avais gagné des places.
1: D'accord, avec ici.
4: En 2000.
1: Ouais.
4: Et j'y vais avec un copain. Et la dame qui nous plaçait, elle nous dit, vous nous suivez. Vous me suivez. Oh, puis elle prend l'allée de gauche. Oh, et puis, on va se retrouver devant les enceintes, on va rien voir.
1: Ouais.
4: Puis finalement, elle dit, monsieur, vous prenez ce siège-là et monsieur sera sur le strapontin. Putain, la première fois que je jouais Johnny, premier rang.
1: Bim! extraordinaire. Et t'as pu donc l'approcher, t'as pu toucher les bottes, c'est ce qu'on se disait, c'est quand même voilà, quelque chose d'extraordinaire. Tu l'as vu 8 ou 10 fois en concert, c'est pas rien du tout. Allez, on parlera de western dans un instant, et d'ailleurs c'est marrant parce que c'est une passion en commun que t'as avec Johnny, je crois qu'il adorait les westerns, Johnny Hallyday.
4: Ah ouais, ouais. Ah oui, oui.
1: David, question pour un point de plus. Écoute. 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Tout est dit, on parle de Johnny, voilà, c'est de ses idoles, hein, Elvis Presley. Blues, sweet shoes. Parlons de chaussures. Les chaussures gauche et droite n'ont pas toujours existé. Aujourd'hui, on a une gauche et une droite, t'es d'accord. Ça n'a pas toujours existé, vrai ou faux. 5 secondes, c'est parti. Top chrono.
4: T'es tellement nul que j'irais faux.
1: Écoute, c'est vrai. Jusqu'au 19e siècle, beaucoup de chaussures étaient parfaitement symétriques. Une même chaussure, figure-toi, pouvait être portée à gauche comme à droite. Ça a existé. David, on apprend des choses.
0: Allez, 2 pour Céline, 1 pour David. Et nous allons tout de suite écouter une des plus belles chansons que j'aime d'amour de Calogero. On n'est riche que de ses amis. Allez, dites tous aux gens que vous aimez que vous les aimez. Calogero, c'est dit, vous écoutez ici. Je vous aime, à tout de suite.

0: La chanson préférée de Valérie.
1: J'adore cette chanson.
0: Voilà. Calogero, c'est dit à 12h24 et même 25. Prenons des risques et n'ayons pas peur. Sur ici.
1: Allez, jingle.
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1: Ici, nous sommes avec Céline qui joue avec ici Besançon qui a 2 points contre David qui joue avec Champagne qui vit à Reims et qui a 1 point. Alors, il paraît, ma petite Céline, que tu adores Céline Dion, que t'as même tes places.
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1: autre vie. Tu as tes places, c'est bon. Tu vas avec ton chéri?
4: Non, je vais avec mon fils Enzo.
1: Oh là là là là là là.
0: À la Défense Arena.
1: Eh oui, bien sûr. Et alors, tu vas souvent en concert, hein.
4: T'as vu
1: Amir, Jérémy Frérot, Patrick Fiori, Jean-Louis Aubert. Mais non, c'est bien, hein. C'est quoi le...
4: Calogero.
1: Eh oui, tu vas, du nom. Tu vas où quand tu vas en concert? Tu viens à Paris ou il y a des concerts dans une ville à côté de chez toi?
4: À l'Arena de Genève.
1: Oh, l'Arena de Genève, mon Dieu. Oh là là là là. Alors écoute, nous n'allons pas, c'est le quiz musical, c'est pas sur Céline Dion, mais tu peux marquer facilement des points. On va écouter des chansons, 3 chansons. Il faut que tu me dises qui est l'intrus. Il y en a 2, c'est les mêmes. 1, c'est l'intrus. Écoute bien, on va trouver tout de suite. C'est parti.

0: C'est assez facile. Top chrono, qui est l'intrus?
1: Dalida.
2: Ah oui,
0: Dalida. Dalida.
2: Mais bien sûr, vous n'avez pas reconnu Dalida. Faisons l'amour. Avant de nous dire adieu, c'est Dalida, ça.
1: Mais oui.
0: Et non, ma petite chérie, c'était pas elle, c'était Jane Manson. Faisons l'amour. C'était effectivement, c'était Faisons l'amour, mais c'était pas Dalida, c'était Jane Manson.
2: Mais oui, et Jane Birkin à côté, quoi.
0: Et Jane Birkin à côté, exactement. Eh bien, pas de point pour toi, ma chérie.
2: David, très honnêtement, est-ce que tu aurais retrouvé Jane Manson ou pas?
3: Ah oui, oui.
2: Ah oui, oui.
3: Bah oui.
2: Sûr.
3: J'ai en 45 tours.
2: D'accord.
0: Ah, voilà.
2: Bon, allez, note David, qui est dans la région Champagne, on l'a dit, qui adore la country, qui est fan de Johnny Hallyday, qui est fan de western. Ça, c'est Valérie, ça, c'est... moi, chaque jour.
0: Chaque vendredi.
2: Ouais. Bon, d'ailleurs, on va mettre ça, tiens, ce vendredi. Alors, tu collectionnes quoi, les westerns? T'as une centaine de DVD, c'est ça? Déjà, c'est pas mal, hein?
3: Bah, entre, ouais, DVD, même cassette que j'ai parfait en DVD.
2: Ah oui?
3: Puis j'ai même des collections que j'avais fait, donc j'ai gardé les bouquins, quoi.
2: Et oui, puis tu collectionnes les statuettes d'Indiens aussi à la maison, donc vraiment ça.
3: Ouais, c'est... Indien, ça va jusque. Oui, j'ai un Indien, on m'a vendu un buste d'Indien de quoi, 50, 80 centimètres.
2: Ouais, c'est pas mal, c'est pas mal ça. Et alors en plus.
3: Ouais. Et puis j'en ai un de. 80 cm avec des plumes.
2: Ok. Ah ouais, non, bah très bien. Et puis alors, tu collectionnes aussi les voitures américaines en miniature, notamment
3: bien
2: la.
3: Bien sûr.
2: Eh oui, la Dodge Charger de Sheriff et moi peur et la Ford Gran Torino de Starsky Hutch, la rouge et blanche, là.
3: Ouais, et K2000 aussi.
2: Ah bah la voiture de K2000, t'es un collectionneur.
3: Et,
2: quoi.
3: Et Christine.
2: Aussi,
0: et Christine,
2: aussi,
0: bah oui, mais elle est moins gentille, Christine.
2: C'est une Plymouth Fury, ça, c'est dans le film, effectivement. Allez, mon petit collectionneur, voici ton quiz musical. Trois extraits, c'est un mix. Il y a un chanteur qui n'a rien à faire dedans. L'autre est là deux fois, il s'impose. L'autre doit sortir. Mais de qui s'agit-il? Écoute.
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0: Alors David, qui chante une seule fois dans ce mix et pas deux fois?
1: Marie-Myriam.
0: Marie-Myriam avec le titre que l'on connaît qui s'appelle
1: L'enfant et l'oiseau.
0: Alors on va le mettre dans l'autre sens. L'oiseau et l'enfant, c'est une bonne réponse.
2: L'Eurovision, 77 je crois, un truc
0: et oui,
2: comme ça.
0: Ça veut dire que l'année prochaine, ça fera 50 ans que la France n'a pas gagné l'Eurovision.
2: Exactement.
0: Et tu as reconnu l'autre chanteuse ou pas, quand même?
1: Julie Pietri.
0: Oui, sans faute.
2: Julie Pietri.
0: Bravo David.

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2: Et cette semaine, mes petits chéris, vous vous affrontez pour aller en finale vendredi pour gagner 2000 euros de bon séjour dans les clubs Bellambra. 2000 euros, c'est magnifique, c'est vraiment, on vous offre des vacances en fait. Et puis, si vous ne gagnez pas les vacances au club Bellambra, vous gagnez évidemment la magnifique machine à café Malongo avec les 32 dosettes et les 6 verres en verre. Nous reprenons la compétition avec Céline et David.
3: Oui, David, qui habite à Reims. À quelques kilomètres de l'autre côté de la frontière belge, il possède un manoir, le château de la Tapenade. Avec Valérie, la riche baronne, Céline, vont-ils trouver le puzzle macabre?
2: Je ne sais pas. Nadine, si tu nous écoutes, ton prochain livre devra s'appeler Puzzle maudit.
3: Passé par Lucinda Riley.
2: Voilà. Bien, alors, ma petite Céline, hein, à défaut d'être l'héroïne d'Andine Bousselet, elle a un petit défaut. Elle est comme dans la chanson d'Annie Cordy.
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2: Eh oui, il paraît que t'as une petite tête de linotte, que tu perds toujours tout.
5: Exactement.
2: Alors, il paraît que tu as perdu quand même ta carte bleue. Ton téléphone, c'est au moins une fois par semaine.
3: Ah oui, quand même.
2: Hein?
5: Oui.
2: Mais alors, t'expliques ça comment? Qu'est-ce que tu perds d'autre? Qu'est-ce que tu oublies d'autre, ma petite tête en l'air?
5: Le souci, c'est que je pose tout un peu n'importe où et après, je me rappelle pas.
2: Ah!
5: Voilà.
2: D'accord. Et alors ça, Hervé, ça l'énerve ou pas?
5: Oui.
2: Oui, parce que du coup, comme tu perds tout le temps ton téléphone, il faut toujours le chercher, quoi.
5: Exactement.
2: Mais tu le retrouves toujours quand même, hein?
5: Oui, oui.
2: Ah, voilà, c'est déjà pas mal. Alors, il paraît que tu adorerais déjeuner avec Jean-Jacques Goldman, dont tu es fan. Ça serait un... Hein?
5: Ah oui.
2: Ah bah oui.
5: Tu formidable.
2: L'as... Ah là là. Tu as déjà évidemment été le voir en concert, j'imagine.
5: Oh là là, oui.
2: Combien de fois tu as été voir Jean-Jacques en concert?
5: 26 fois.
2: Oh là
3: 26
2: là là.
3: Fois
2: Non.
3: Non.
2: Non, 6 fois.
3: Ah, 6 fois.
2: 26 fois, il faut pas exagérer non plus. Alors, ma chérie, c'est le moment de te rattraper, de marquer 3 points grâce à la question à choix multiples. Je te pose la question, je te fais des propositions de réponses et tu auras 10 secondes pour me donner ton choix. Tiens, on écoute Rocky.
3: Avez-moi.
2: Ah là là, Rocky. Non, je crois que c'est ma saga préférée, hein. C'est magnifique. Alors hier, on a fêté les 80 ans de Sylvester Stallone, alias Rocky. Alors, on va faire un petit QCM sur Rocky, sur Sylvester Stallone.
3: Enfin, on prend une claque quand même, là, dans ce que vous dites. Hein.
2: Pourquoi?
3: 80 ans, Sylvester Stallone.
2: Bah oui, il a 80 ans. T'en as 50, qu'est-ce que je te dise?
3: Wow.
2: Alors, écoute bien. Quel animal Stallone a-t-il été contraint de vendre avant le succès de Rocky? Tellement il a plus d'argent, il a été contraint de vendre un animal, lequel était-ce? Son cheval, son chien, son perroquet. Il a vendu les slips d'Éric Bastien. Top chrono, 10 secondes, qu'est-ce qu'il a vendu?
5: Son chien.
2: Son chien, très bien. Est-ce que c'est vrai? Est-ce que c'est faux? Oui, c'est une bonne réponse. Il a vendu son chien tellement il avait plus d'argent, il pouvait même plus se nourrir lui. Il a vendu Brutus. Et puis finalement, il l'a racheté grâce à l'argent qu'il a gagné avec Rocky. Il a racheté Brutus. Et d'ailleurs, on voit le chien dans le film. Bravo, 5 points pour toi.
3: David, qui est en région Champagne-Ardenne, qui habite à Reims. David, qui est fan de western, de Johnny, de country. Et David, qui adore la plongée. T'as eu l'occasion de faire de la plongée à quel endroit?
6: Ah, j'ai pas fait de plongée en eau libre. J'ai plongé
3: dans une piscine.
6: En piscine.
3: D'accord.
6: Mais c'était marrant parce que quand on faisait de la plongée, il y avait les pompiers qui s'entraînaient en dessous de nous.
3: Eh oui. Oui, ils s'entraînent souvent dans les piscines, les pompiers. Donc.
6: Ouais, non, mais c'était marrant parce qu'eux, ils étaient en bas, machin, ils discutaient, ils jouaient aux cartes.
3: Ils jouaient aux
6: cartes. C'était marrant.
3: Ils discutaient, ils jouaient aux cartes. Oui, non, mais je comprends, je vois ce que tu veux dire. Bon, enfin, t'as quand même appris à gérer ton apnée, mais t'avais des bouteilles? T'as fait de la plongée avec bouteilles
6: non,
3: et
6: non,
3: tout
6: c'est... Non, non, ah non, ça, j'aurais bien aimé.
3: Mais t'avais quoi mais alors? T'avais un tuba, t'as regardé ce qui se passait en bas?
6: Ah bah oui, le tuba, quand tu plonges, le tuba se remplit, puis tu remontes.
3: D'accord, d'accord. Non mais j'ai cru, moi on m'avait vendu une plongée en mode grand bleu, alors t'avais le tuba, quoi, voilà, t'as fait un petit peu de plongée.
6: Ah bah ça, j'aurais bien aimé, bah, mais oui, la plongée...
3: Bah tu fais quand même pas mal de sport, hein, parce que tu fais de la musculation, tu fais de la natation, non, on vient de le comprendre.
6: Oui,
3: oh, quand même, attends, t'as fait de la gym, de l'équitation et de la spéléo également.
6: Ouais, ah, ça j'ai adoré.
3: Ouais, bah,
6: pourtant, je suis claustrophobe.
3: Ben ouais, mais t'es descendu dans un petit puits à 3-4 mètres en dessous hein, de la terre, c'est quand même... Faut y aller, quoi.
6: Ouais, puis c'était impressionnant, parce qu'on avait un gros rocher au-dessus de notre tête, et le rocher, ben, franchement, il n'est pas dans ma chambre.
3: Hey.
6: Il venait du dessus.
3: D'accord, d'accord.
6: Et à force des années, ben, finalement, il s'est retrouvé dans le plafond de la salle, parce qu'on appelle ça une salle.
3: Oui, oui, une salle où on voit les stalactites, les stalagmites à chaque fois. On doit passer dans des petits passages boîtes aux lettres, dans des ruisseaux souterrains. C'est dans la banlieue de Nancy que tu as fait tout ça, je le dis, pour peut-être une idée de sortie pour ceux qui cherchent pour cet été. Tiens, un petit mot sur la cuisine. Alors, tu cuisines pas énormément, mais tu aides quand même Nora à faire des petites bricoles. Et tu as une spécialité. Well. C'est le chili con carne. Ouais. Chili con carne que tu fais avec elle alors. Ok.
6: Je préfère qu'elle mette.
3: Ouais, tu préfères le chien. J'ai bien compris. Allez, voici ta question. On y va. David, on va aller sur la question parce que le temps passe vite.
6: Ouais,
3: j'ai envie que tu gagnes des points aussi. En quelle année? Et on a une petite extrait comme ça. Voilà. On parlait des vacances et des zones. Je te demande en quelle année les zones de vacances scolaires, tu sais, les zones A, B et C, en quelle année elles ont été créées? En 1964, en 1978, en 1986. Il n'y a pas de zone, il n'y a que des fan zones au Dami d'Hollande. Top chrono.
6: Je dirais la deuxième.
3: C'est vrai, Dami d'Hollande, n'oublions pas. Fan zone totale.
6: Ah oui.
3: Tu dis le deuxième, donc 1978, hein, on est d'accord. C'est la deuxième proposition que j'ai faite, 78. Ah, c'est quelques années avant. C'était en 1964, les premières zones de vacances créées donc en 64 pour étaler en fait les départs, éviter les grands bouchons. Je pense que ça a franchement marché, parce que 60 ans plus tard, c'est quand même encore compliqué.
2: Bien, allez, ça fait 5 pour Céline, 3 pour David, et là tout de suite, on part en Afrique avec Johnny Clegg et Savuka, Scatterlings of Africa. Je vous écoute ici, je vous aime, à tout de suite.

0: C'est le Zoulou Blanc, c'est Johnny Clegg, c'est Scatterlings of Africa.
1: Ça veut dire quoi, Scatterlings? Ça veut dire les vagabonds.
0: Mais exactement, les vagabonds. Mais vous ne me laissez pas le temps de répondre, les vagabonds.
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0: Juste en application traduction qui est un peu lente.
1: Oui, voilà, exactement. Allez, Céline à 5, David à 3. Ah, Céline. Elle a rencontré son chéri dans un bal de village. Il y a quelques années, on écoutait ça.
0: Oh là là.
1: Eh oui, c'était il y a combien de temps que vous vous êtes rencontrés?
3: 34 ans.
1: Oh, mon Dieu, 34 ans, mon Dieu.
0: Ouais,
1: et alors, du coup, vous êtes rencontrés au bal, comment ça s'est passé la rencontre?
3: Il m'a invité à danser et après, je crois que ça a été le coup de foudre.
1: Oh mon Dieu, qu'est-ce que tu as remarqué de mieux chez lui en premier?
3: Ses yeux.
1: Oh là là là là là là, il t'a invité à danser, alors ça s'est passé comment après?
3: J'habitais dans le même village où mon époux travaillait.
1: Oh là là là là, alors du coup vous êtes vraiment vus tout le temps quoi.
3: Eh oui, et en fait avant on s'était jamais rencontrés.
1: Jamais? Ah bah dis donc, vive les bals de village alors.
3: Voilà, et en plus, je travaillais comme boulot d'été, juste derrière le restaurant où il travaillait, je travaillais dans une fromagerie.
1: Et vous ne vous étiez jamais rencontrés, alors ça, comme quoi, le destin des fois, hein. Et alors du coup, ça fait combien de temps que vous êtes mariés? 34 ans que vous êtes rencontrés, et combien d'années de mariage?
3: 29 ans.
1: Oh, oh là là là là, c'est quand les 30 ans?
3: L'année prochaine.
1: Woup, woup, woup, woup. Il y a déjà une grosse fête de prévu ou pas?
3: Oui, on va prévoir un beau voyage et on amènera les deux garçons.
1: Parce qu'il paraît que, bon, t'adores le voyager, t'as déjà été au Maroc, Tunisie, Canaries, etc. Et toi, ton rêve, ce serait d'aller au Canada ou en Norvège?
3: Exactement.
1: Oui. Ah bah ça sera l'occasion, là, hein, pour le coup.
3: Voilà, prendre un peu de fraîcheur.
1: Ouais, bah, j'espère.
0: Moi, j'y vais cet été.
1: Eh ben, c'est une bonne nouvelle. Alors, ma chérie, tu es en tête avec 5. Je te propose de marquer 5 points de plus avec la question cash. Tiens, on écoute Georges Brassens.
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1: Alors,
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1: On va parler Pierre Tombale. Alors, figure-toi que je vais te demander... Comment ça s'appelle le texte qui est gravé sur une pierre tombale? Ça a un terme, ça a un nom. Comment appelle-t-on le texte gravé sur une pierre tombale? Top chrono, 10 secondes.
3: La gravure?
1: Et non, c'est une épitaphe. Et il y en a même qui sont très célèbres. Alors, bon, moi, par exemple, j'adore... Il y en a un, c'est un humoriste anglais qui a marqué « Je vous l'avais bien dit que j'étais malade ». C'est une épitaphe. Pas de points pour toi. Tu restes en tête avec 5.
0: Qu'est-ce qu'on va mettre sur notre épitaphe, Valérie? On sait pas, hein.
1: Qu'est-ce que je vais mettre sur mon épitaphe?
0: Ouais, tu mettrais quoi?
1: Je maroufle.
0: Ah, c'est pas mal, ça. Voilà. Moi, je mettrais à bien ronchonner.
1: Tu mettras quoi?
0: À bien ronchonner.
1: J'ai fait du chonchon.
0: Hein.
1: De toute façon, moi, je veux pas d'épitaphe, parce que je vais te brûler.
0: Ah, Allez hop. David, David, notre fan de country, de Johnny Hallyday, de western, David qui a beaucoup voyagé aussi. On aurait pu parler de voyage, de croisière, pour ton voyage de noces avec Nora. Mais alors, je voudrais quand même.
5: Non, c'est pas avec Nora.
0: Ah, c'était pas avec Nora le voyage de noces?
1: Non.
0: Ah mince.
5: C'est ma première femme.
0: Ah!
5: Parce que Nora a le mal de mer.
1: Ah!
0: Oui, alors ça tombe bien que tu nous parles un peu de ces petites difficultés au cœur de la famille. Faisons un point. La rencontre avec Nora, c'est un peu compliqué. Parce que
5: oui.
0: David, comme dans Les Feux de l'amour, il sortait avec la sœur de Nora.
1: Ah!
0: Oui. Et Nora les a invités à boire l'apéro chez elle. Le problème, c'est que David trouve Nora très jolie. Il se revoit. Passe pas grand chose, sauf que Nora ne sait pas que, en secret, David est avec sa sœur Nadia. Je vous jure que tout ça est vrai.
1: Mmh.
0: Dis donc, ça a dû créer un peu des problèmes, l'affaire, là.
5: Oui, mais au départ, c'est parce que Nora avait. Nora est venue chez Nadia.
0: Oui.
5: Et moi, Nadia m'a invité à boire l'apéro.
0: Oui, on a bien compris. Mais en gros, tu sortais avec la sœur de celle qui est devenue ta femme aujourd'hui.
1: Tu t'es trompé de sœur, quoi.
0: Voilà. Mais non.
5: Non, je me suis pas trompé de sœur. Mais le problème, c'est que c'est Nora qui a fait le premier pas envers moi.
0: Mais t'as une aventure avec les deux. On est d'accord.
5: Bah oui, malheureusement, parce que je savais pas comment dire à Nadia.
0: Aujourd'hui, ça va. Ça va. On est passé à autre chose. Ça roule. Elle lui en veut pas.
5: Et disons que, non, elle lui en veut plus parce que malheureusement, Nadia est décédée.
0: D'accord.
5: Mais au départ.
0: Ça n'a pas dû être évident quand même.
5: Ouais, non, c'est voilà.
0: Pas évident quand même, les histoires de famille. Bah oui, est-ce qu'on accepte que sa femme devienne la sœur de. Bah oui, attendez.
1: Et moi, c'est arrivé dans la famille de mon mec. Ah. Son demi-frère était marié.
0: C'est demi déjà.
1: Non, mais bon, bref, il était marié avec une femme pendant très longtemps, avec qui il a eu des enfants.
0: Oui.
1: Et au bout de 17 ans, il s'est marié avec la sœur de sa femme.
0: Ah
1: voilà.
0: Oui,
1: ça arrive, la vie, hein, l'amour. Allez, posez votre question.
0: Ah oui, non, c'est dans votre famille, ça ?
1: La famille de mon mec. Non, moi, dans ma famille.
0: Dans la famille de Valérie.
1: Non, c'est pas ma famille.
0: Il y a...
1: C'est la famille de mon mari. Enfin, de mon mec.
0: Régis, on t'embrasse. Bon, allez, la question, David, on y va. C'est une question cash. Écoutons Miss Linguette. Oh, ça vient juste de sortir.
6: Oh.
1: Ah, c'est un tube, ça. C'est le tube 2026,
0: bien
1: ça.
0: Bien sûr, exactement.
1: Et palé, palé, palé, palé.
0: C'est un feat, hein. Bon, on l'a pas vraiment distingué, mais Miss Linguette parle de belote dans cette chanson.

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1: Avec frérot.
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3: Et ici, nous sommes avec Céline qui a 5 et David qui a 3. Céline qui a participé au maternel. Et tu, pour parler de ton petit Enzo ou de Samuel ?
4: Pour parler de Enzo, oh, c'était formidable cette émission.
3: Ben oui, c'est formidable.
4: Très bien accueilli.
3: Et alors,
4: c'était une bonne expérience.
3: Et il paraît que tu étais venue parler de Enzo qui ne parlait pas beaucoup. Il paraît qu'il s'est rattrapé depuis.
4: Oh là là, oui.
3: Ah, oh, bah alors ça, bah écoute, je vais, on va s'en occuper. Alors, ma chérie, je vais t'encourager à gagner ce bingo et à gagner cette manche pour que tu sois vendredi avec nous. Je vais te mettre encore une fois Jean-Jacques Goldman.
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3: La la la la, madame da da da da. Alors, notre Jean-Jacques Goldman. Bien, alors écoute-moi bien, ma chérie. Ton bingo, il est très simple. À mon top chrono, tu auras 10 secondes pour me donner un maximum d'objets qui commencent par V comme Valérie, évidemment. Donc un maximum d'objets qui commencent par V comme Valérie. Attention, top chrono, 10 secondes.
4: Vaisselier, vase, épouvante, non, verre, un verre, une vitrine.
3: Bah, tu m'en as donné 4, il y avait c'est trop tard. Il y avait évidemment valise, il y avait violon, ventouse, vis, voile, volant, vitre. Tu m'en as donné 4, c'est bien.
0: David, t'es toujours avec nous, David ?
6: Bah oui, toujours.
0: Bon, David, j'ai l'impression qu'il y a un téléphone qui a vibré. David, attention, reste bien concentré. Elle a fait 4, il faudrait que tu fasses 5. Avec 5 réponses, eh bien, tu pourrais l'emporter puisque c'est un bingo et celui qui marque le plus de réponses encaisse les 10 points. Donc l'enjeu est assez clair, David. Alors, on va jouer dans un instant. Juste un dernier petit mot, toi qui as joué avec nous depuis Reims, la région Champagne-Ardenne. J'ai dit tout à l'heure que tu avais pas mal voyagé, et notamment en Égypte. Et lorsque tu as été en Égypte, il t'est arrivé de manger du chameau, mais c'est pas

0: possible, ça. Du chameau.
1: Bah, vous avez vu beaucoup de bœufs en Égypte.
0: Mais c'est pas faux, oui.
2: Le ragoût de mon toutou. Le ragoût de mon toutou.
0: Mais j'en suis pas. C'est un espèce de ragoût. Et a priori, c'était bon.
1: Ah, moi, j'ai adoré parce que c'est bien assaisonné et tout ça. Et c'est ma femme qui me l'a fait remarquer. Elle me dit oh, il est bon, leur bœuf.
0: Ah, mais c'était pas du bœuf.
1: Je dis sur la route, t'as vu beaucoup de bœufs, hey. T'as vu leurs vaches, comment elles sont maigres,
0: hey.
1: T'as rien à manger dessus.
0: J'ai bien compris. Bon, atypique, original. On va écouter Johnny Hallyday parce que tu nous as dit que t'étais fan de Johnny et on va te faire plaisir pour t'encourager avec Requiem pour un fou.
1: Un fou, mais pas heureux.
3: Eh oui, apparemment.
0: Eh oui, apparemment, il a touché les bottes de Johnny à l'Olympia. Il était bien placé grâce à votre radio ici, l'a dit David. David, voici ton bingo. 5 points, j'ai besoin de 5 bonnes réponses. Je te demande de citer pareil un maximum d'objets qui commencent par une lettre. Donc des objets de la vie courante qui commencent par la lettre D. D comme David, comme Daniel ou Dimitri. C'est assez évident. Top chrono, 10 secondes. David.
1: Non, je suis plus là.
0: Ah bah oui, non,
3: ah bah on
0: là,
3: l'a
0: tu,
3: vu là.
0: Tu nous as donné aucune réponse, qu'est-ce qui s'est passé David?
1: Ah bah là j'ai un trou là.
0: Bah un déodorant, du dentifrice, un divan, un dossier, un dictionnaire.
3: Une douille, une dynamo, un drap.
0: Des objets qui commencent par la lettre D comme David. Je t'avais dit.
1: Ah oui, mais moi j'étais en train de chercher dans la cuisine, moi je sais pas pourquoi.
0: Ah bah moi non plus, je sais pas pourquoi.
3: Ah bah je sais pas pourquoi non plus.
0: Mais ça va pas le faire, hein. Ça va pas le faire.
1: Ah bah, je sais pas.
3: Oh. Eh ben, Céline, c'est toi qui seras là vendredi pour
0: bravo,
3: la
0: Céline.
3: Finale pour tenter
4: merci,
3: de...
4: Merci, à vendredi.
3: Eh ben, à vendredi, tu tenteras de gagner les 2000 euros de bons séjours dans les clubs Bellambra ou la machine à café.
0: Bien sûr, la machine à café Malongo, 32 dosettes, 6 verres en verre, excellent, bientôt à la maison.
3: Évidemment, enfin, qu'est-ce que ça veut dire? Bien, eh ben écoute, encore une belle victoire pour le Dami d'Hollande.
0: Alors, ça fait deux, c'est vrai, je reconnais, mais
3: voilà,
0: j'ai pas dit mon dernier mot pour la parité.
3: Daka, kuka, tu sais plus quoi dire.
0: Si, je vais gagner mercredi, jeudi, comme ça on sera à 2-2, c'est tout. Voilà.
3: Ouais, mais j'aime bien parce que l'espoir fait vivre.
0: Il reste encore une semaine et demie de direct.
3: Ouais, et ben quoi?
0: Mais je vais tout gagner, je vais tout rafler.
3: Mais
0: c'est quoi?
3: Bon allez, je vous souhaite de passer une très belle journée. Je remercie Céline à la Réal et Laurie à la technique, Maître Coupez au savoir, Marian au standard.
0: Magnifique Marie.
3: Et puis donc Eric Bastien, je sais même plus à quoi. Qu'est-ce que
0: ah oui, vous faites pas d'efforts. Hein.
3: Je sais plus à quoi le mettre. À la ronchonnade, voilà.
0: Ça va.
3: Oui, allez, je vous embrasse tous, très très fort.
0: Mais oui.
3: À demain.
0: Oui, vous voulez redonner le nom de votre association là pour les pompiers?
3: Non, c'est pas une association, c'est faites des dons de nourriture et d'eau à la caserne des pompiers de Thuir. Voilà.
0: Super.
3: Aidez les pompiers. Je vous embrasse très fort. À demain. 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
0: Ah, c'était bien surtout.
3: Et alors là maintenant, ça va swinguer, ça va rock'n'roller.
0: Exactement, parce que les petits matins arrivent sur ici avec Johan Rock'n'Roll qui vous accompagne une bonne partie de l'été, le coquin.
3: Oh yeah.

0: Toto et Rosanna pour vous sortir du lit ce mardi matin.
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0: On est ravis de vous retrouver pour entamer cette nouvelle journée. Ce mardi, jour de fête nationale, ici dès 5h, on change rien à nos habitudes. Bonne humeur, bonne musique avec Chris de Burg et Eddie Mitchell dans les prochaines minutes. Et puis l'info toujours et encore. Bonjour Cyril Ardo-Redon.
2: Bonjour Johan Rock, bonjour à tous.
0: C'est à la une de la presse et la lune tout court ce 14 juillet.
2: Cet incendie en forêt de Fontainebleau près de Paris, 1300 hectares de végétation parcourue en quelques heures.
0: En cette journée fériée, une question, comment quelqu'un le plus exactement possible le montant de votre future retraite? Faut-il faire appel à un expert? D'ici 10 minutes, on sera avec Valère Coréard pour Par ici les économies. Et puis venez nous dire ce que vous comptez faire de cette journée. 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
0: Nous sommes le mardi 14 juillet. Merci de faire confiance à votre radio locale. À 5h, le journal présenté par Cyril Ardo-Redon et c'est l'un des plus gros incendies dans la moitié nord de la France depuis 20 ans.
2: 1300 hectares de la forêt de Fontainebleau au sud-est de Paris parcourus par les flammes en 24 heures. Plus de 600 pompiers encore mobilisés hier soir et des moyens inédit déployé en Île-de-France. 4 Canadair, 2 avions Dash, 3 hélicoptères bombardiers d'eau. Il y a eu, selon le ministre de l'Intérieur, une dizaine de départs de feu. Laurent Nunez qui annonce 2 arrestations.
3: On soupçonne, c'est l'enquête judiciaire qui permettra de dire si tout ça est volontaire ou pas. Mais c'est vrai qu'il y a eu au départ 10 mises à feu différentes, en des endroits différents, quasi simultanément, donc on suspecte fortement que ce soit volontaire. Et le feu déclenché en début d'après-midi aussi également. Et ce que je peux vous dire, c'est que les enquêteurs, les policiers d'une part, les gendarmes d'autre part, ont interpellé 2 personnes au moment où on se parle, qui sont sur ce terrain-là, sur ce théâtre-là. Et donc la procureure de la République, dans le cadre des investigations qui vont être lancées, confirmera s'ils ont quelque chose à voir ou pas avec cette mise à feu. Mais les gendarmes, les spécialistes de la section de recherche de Paris, ne pourront se rendre sur le terrain que quand le feu aura vraiment été fixé. Et au total, sur le territoire national, nous en sommes à 59 interpellations pour des mises à feu volontaires ou accidentelles. Mais voilà, donc les policiers et les gendarmes font un travail remarquable aussi pour trouver les personnes qui sont à l'origine des incendies.
2: Le ministre de l'Intérieur, Laurent Nunez, invité hier soir du 20h de France 2. Aujourd'hui, 30 départements sont en risque élevé de feux de forêt, selon Météo France. Des incendies ont perturbé le trafic des trains sur l'axe sud-est et sur la LGV Atlantique entre la Sarthe et l'Ille-et-Vilaine. Retour progressif à la normale, dit la SNCF. Et dossier complet à retrouver sur notre site ici.fr.
0: Les procureurs ont jusqu'à aujourd'hui pour recenser toutes les procédures de violences sexuelles sur mineurs.
2: 88 000 dossiers au total. C'était la demande du garde des Sceaux Gérald Darmanin dans le sillage de l'affaire Liana pour faire remonter d'éventuels dossiers passés sous les radars et pour éviter un nouveau drame. Le délai, lui, peut interroger à peine 6 semaines pour réaliser un travail colossal. Margot Steve, dans les parquets, on reconnaît une tâche colossale mais utile.
4: Oui, on ne pouvait pas prendre le risque d'une deuxième affaire Liana, nous dit l'un de ses magistrats. Mais tous racontent des semaines éprouvantes. Tous les jours, je retrouvais des collègues en larmes, confie un procureur de région parisienne qui parle d'un sentiment général d'épuisement. Des journées à rallonge, souvent jusqu'à 23 heures, et d'autres dossiers moins prioritaires qu'il a fallu mettre de côté tout en continuant à gérer les urgences. Une charge supplémentaire dans des journées déjà surchargées, résume le procureur d'Alès. Chez lui, cet inventaire a permis d'identifier 100 dossiers qui n'était jamais remonté jusqu'à son parquet, dont 5 affaires sensibles avec des mises en cause potentiellement dangereuses. Il va falloir qu'on progresse, reconnaît un procureur de l'Est de la France, mais tous s'accordent à dire que cela ne pourra pas se faire sans moyens supplémentaires. D'autant qu'il va falloir désormais rattraper le retard accumulé pendant ces 6 semaines et gérer les nouvelles plaintes qui explosent, constatent ces magistrats depuis l'affaire Liana.
2: Explication de Margot Steve sur votre radio ici. Il n'y avait jamais eu autant de militaires sur les Champs-Élysées Champs-Élysées. Traditionnel défilé du 14 juillet ce matin à partir de 10h. Avec 7000 personnes à pied, une centaine d'avions, plus de 300 véhicules. C'est le dernier 14 juillet en tant que président pour Emmanuel Macron qui sera accompagné en tribune par 25 chefs d'État et de gouvernements européens, dont le président ukrainien Volodymyr Zelensky.
0: Ici 5h04, l'équipe de France a rendez-vous ce soir avec l'histoire.
2: Ils ne sont plus qu'à un match de la finale de la Coupe du Monde, la troisième consécutive, mais rien n'est encore joué. Il faut d'abord battre l'Espagne ce soir à partir de 21h. Une demi-finale qui a tout l'air d'une finale avec des Espagnols champions d'Europe qui sont la bête noire des Bleus depuis quelques années. Alors Xavier Monferrand, la France aborde ce match avec beaucoup, beaucoup de détermination.
5: Quand un journaliste demande à Ibrahima Konaté s'il y avait un mot, un seul pour décrire l'état d'esprit des Bleus dans cette Coupe du Monde, il n'a même pas le temps de finir sa question.
6: Méchant.
7: Et pourquoi ?
6: Méchant. On a la capacité à switcher, par exemple, entre la veille ou à l'entraînement. Ça va être taquin, tout le monde va rigoler, tout en étant extrêmement sérieux. Mais lorsqu'on arrive avant le match, sur le chemin du match, dans le bus, on voit que chaque joueur est dans un état d'esprit de gagne. Chaque joueur a le même objectif commun. Et c'est pour ça que j'utilise ce mot-là pour nous décrire.
5: Les méchants, c'est le capitaine Kylian Mbappé qui a utilisé en premier ce mot après la victoire en 16e contre la Suède. Mais n'y voyez aucune mauvaise intention. Ce ne sont pas des mauvais garçon, assure le défenseur Maxence Lacroix.
8: Cette formule, elle montre un peu la mentalité de l'équipe. Je pense que c'est pas négatif, c'est plus du positif pour nous motiver et pour aussi montrer que voilà, on est une équipe qui est remplie de guerriers qui veulent sortir la tête haute de cette compétition. C'est comme ça qu'on aborde les matchs, pour les gagner, pour montrer aussi cet ADN qu'on a de combattants.
5: Sortir la tête haute, oui, mais surtout pas trop tôt, car au pays des blockbusters et des happy end, il y a cette fois une place pour que le
1: pays
5: gagne à la fin.
2: France-Espagne, coup d'envoi ce soir à 21h. Match à suivre évidemment sur notre antenne et sur notre site, ainsi que sur notre chaîne YouTube avant match avec tous nos spécialistes dès 20h30 et débrief après la rencontre. Un coup d'œil sur le ciel après ce message.
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2: Et Johan, c'est une nouvelle journée d'intense chaleur aujourd'hui.
0: Après une énième nuit passée sous la moiteur tropicale sur une grande partie du pays, les températures seront douces ce matin au lever du jour, avec des valeurs pour la plupart qui ne s'abaissent pas en dessous des 20 degrés. On relèvera quand même toutefois 17 à Cherbourg ce matin, 19 à Brest, et puis 22 à Bordeaux, 25 à Montpellier, 24 à Nice. Et puis, sans surprise, cet après-midi, les chaleurs extrêmes seront au rendez-vous avec un soleil de plomb qui va dominer. 35 à Limoges, on relèvera 29 à Biarritz, 34 à Nantes, 39 à Montélimar et Toulouse, la maximale ce mardi. À noter qu'en fin d'après-midi, une tendance orageuse très localisée va se présenter dans le nord-est, en Alsace-Lorraine. La canicule qui devrait trouver son terme a priori en fin de semaine. Reste à savoir si c'est une fin de canicule ou juste une pause temporaire. En attendant, vous nous dites comment ça se passe ce matin par chez vous. Un petit message posté sur la page Facebook d'ici. Le nom de votre commune, une température, on fait la météo ensemble.
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0: Et si ce titre était la toute première chanson que vous écoutiez ce matin, Chris de Burgh, Hide an Emotion. Bonjour, bienvenue. Ce 14 juillet, on est ensemble, 5h07. Bon réveil.

0: 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Vous avez fait le bon choix, il est 5h10.
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0: Et alors que les Bleus joueront face à l'Espagne ce soir en demi-finale à Dallas, tout près de Limoges, Franck, supporter de l'équipe de France, a mis au point un rituel qui va, croyez-le bien, assurer la victoire des Bleus ce soir depuis 98. À chaque match, Franck s'installe devant sa télé, une théière et 7 petites cuillères en argent, une pour chaque titulaire offensif depuis 98. Franck assure que chaque victoire française coïncide avec le fait que sa théière soit posée au centre de la table basse.
2: Parfaitement au centre.
0: Mais oui, soyez pas. Je vous vois avec un petit rictus.
2: Ah non, pas du tout.
0: Non, non, mais écoutez bien,
2: c'est pas le genre.
0: À partir de là, le match commence et Franck fait teinter une des petites cuillères contre la théière. Je cite, le bruit stimule les joueurs et leur permet de re-rentrer dans le match et de les faire se concentrer. Résultat, plus Franck fait teinter la théière, plus la France a d'occasion de marquer. Vous me direz, oui, mais alors si l'équipe adverse s'approche trop près des buts, alors là, il renverse la théière et la met à l'envers et ça éloigne l'équipe adverse. Alors, pour l'instant, vous allez me dire, il y a eu deux buts encaissés depuis le début de la compétition. Ça, c'est parce que la théière n'était pas bien au centre.
2: Il faut faire attention alors.
0: Voilà, à un moment donné, il y a des règles, il faut savoir les respecter. Toujours est-il que, vous me direz, vaste fumisterie ? Non, et on verra ça ce soir. A priori, la théière sera bien au centre de la table basse et Franck va supporter les Bleus. Tout comme vous, j'en suis sûr. On va voir ça, on débriefera demain et on saura si cette théière a bien été au centre.
2: Je vais lui envoyer un mètre ruban, comme ça il pourra vérifier que la théière est parfaitement au centre de la table.
0: Vous savez, le sport, c'est aussi une histoire de précision. Il est 5h
2: qui compte.
0: Oui, c'est à 5h12 aujourd'hui, en cette journée du 14 juillet, ce mardi. On parle feu d'artifice.
2: Avec le spectacle hier soir sur la Tour Eiffel, événement qui a mobilisé 2000 pompiers. Était-ce vraiment nécessaire en pleine saison des incendies? Les spectateurs étaient divisés sur la question.
0: Et puis pour la musique, vous serez en bonne compagnie ces prochaines minutes. Avec monsieur Eddy. En attendant, c'est le moment de faire quelques économies. Bonjour Valère Coréard, chaque jour avec vous, un bon plan pour surclasser notre pouvoir d'achat. Ce mardi, vous nous parlez de notre retraite.
3: Si vous commencez à y songer, vous êtes peut-être en train de réaliser qu'il va falloir se pencher sur un dossier un peu complexe. Vous avez multiplié les contrats, eu des enfants, changé de statut, fait un plan épargne-retraite, bref, votre carrière n'est pas linéaire et vous avez bien raison de vous en préoccuper à l'avance. 1 ou 2 ans ne sont pas de trop pour ne pas passer à côté de vos droits à la retraite. Et dans certains cas, des futurs retraités font appel à des cabinets spécialisés, moyennant parfois plusieurs milliers d'euros pour se faire aider. Pourquoi pas, mais pas avant d'avoir fait le point avec les outils qui existent, les aides disponibles, à commencer par les caisses d'assurance retraite, les complémentaires qui ont toutes des services pour vous accompagner, vous conseiller et surtout vous aider.
0: Il y a aussi un site officiel gratuit pour entrer en la matière d'ailleurs.
3: Vous avez raison, c'est le site info-retraite.fr. Alors sur cette plateforme, vous pouvez avoir un récapitulatif à date de vos droits. Vous pouvez aussi accéder à un simulateur. D'ailleurs, je vous le recommande, c'est assez intéressant de se faire une idée de ce à quoi on pourrait avoir droit dans 10 ou 15 ans. Et puis au-delà d'accéder à toutes ces informations, vous pouvez aussi effectuer certaines démarches comme déclarer vos enfants, demander une retraite progressive ou encore faire une demande de réversion en cas de décès de votre conjoint ou ex-conjoint. Vous l'avez compris, en matière de retraite, on anticipe, on se renseigne. C'est ce qui va vous éviter de faire appel à un expert retraite coûteux, ce qui n'empêche pas, si le besoin est réel, de vous faire aider, parce que derrière, ça a d'importantes implications sur les revenus des prochaines années. Alors, est-ce que vous avez déjà fait appel à un expert retraite? Vos témoignages m'intéressent, mon mail, vous le connaissez, par ici leséconomies@radiofrance.com.
0: Merci Valère. Demain, avec vous, on fera le point sur notre budget. En attendant, vous écoutez ici, c'est mardi 14 juillet, il est 5h15.
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0: Vous avez peut-être regardé le feu d'artifice du 14 juillet sur la Tour Eiffel hier soir.
2: De vos propres yeux, si vous êtes en région parisienne ou à la télévision sur France 2, traditionnel spectacle avancé d'une journée pour ne pas empiéter sur les commémorations des 10 ans des attentats de Nice. Et donc, festivité maintenue alors qu'au même moment, les flammes ravagent la forêt de Fontainebleau, 60 km plus au sud. Paul Tillier, les spectateurs s'interrogent. Dans ce contexte, fallait-il maintenir un événement qui a mobilisé dans la capitale 2000 pompiers pompiers et 4000 forces de l'ordre.
7: La tour Eiffel a dansé un slow électrique hier soir. Feu d'artifice dans le dos. Et 1600 drones qui ondulent avec elle, Samuel époustouflé.
8: Franchement, c'était incroyable. Pour le coup, là, on voit où passent nos impôts. Ça fait plaisir. La prouesse de drones qui sont totalement connectés entre eux pour nous faire des choses incroyables, comme par exemple la statue de la liberté qui gigote.
7: Loïc immortalise le moment sur son smartphone.
8: C'est la plus belle chose qu'on ait jamais vue, je pense. À un moment donné, on avait la tour Eiffel qui se penchait hein, tous les coups, dans tous les sens, et c'était vraiment impressionnant.
7: Mais avec la vigilance rouge à la canicule et un incendie à 60 km de Paris, fallait-il maintenir ce feu d'artifice qui a mobilisé 2000 pompiers le temps d'une soirée, s'interroge Clément.
9: Personnellement, égoïstement parlant, je suis content que ce soit maintenu parce que c'est un événement incroyable. Après, c'est vrai que si on pense aux pompiers mobilisés tout ça, bon, peut-être que ça aurait été mieux si ça avait été, annulé ou reporté pour les feux à Fontainebleau.
7: Pour Benjamin, c'est une question de symbole.
10: Il y a aussi un certain nombre d'événements qui ont été annulés. On a les Solid Days, on a par exemple la Gay Pride. Quand on pense aussi que c'est des moments qui sont aussi censés faire communion et aussi envoyer des messages, on peut se demander pourquoi ceux-ci ont été annulés et pas du coup les feux d'artifice.
7: Et pour clore le spectacle, c'est une pluie bienvenue qui s'est invitée dans le ciel de la capitale pour rafraîchir les milliers de spectateurs et la tour Eiffel après une chaude soirée.
2: Le reportage de Paul Tillier sur votre radio ici. Aujourd'hui, un peu partout en France, bon nombre de feux d'artifice ont été supprimés ou reportés. C'est à lire sur notre appli et notre site ici.fr.
0: Et 14 juillet oblige, ce mardi aura lieu la grande parade du défilé sur les Champs-Élysées à Paris. Pour l'occasion, TF1 se met en édition spéciale toute la matinée. Dans un instant, la journaliste Marie-Sophie Lacaro sera l'invitée des coulisses médias. Le temps de prendre la route avec Monsieur Eddy. Quelle route ? Celle de Memphis.
2: Eh oui.
0: Tout droit comme ça, avec la musique d'ici. On est ensemble ce matin, 5h17.

0: belle chanson pour bien démarrer sa journée. Vous êtes ici, sur la route de Memphis, et surtout sur ICI, votre radio locale. Et c'est tant mieux, c'est un 14 juillet qu'ils sont nés. On souhaite ce mardi un bon anniversaire à Dorothée.
1: Allô, allô, monsieur l'ordinateur.
0: Ça n'a pas vieilli.
2: Non, ça n'a pas pris une ride.
0: C'était là, c'était l'ordinateur, c'était l'avant les années 2000. Elle était là, l'animatrice des après-midi jeunesse des années 80 à 90. Peut-être avez-vous grandi avec elle, Dorothée. Le club d'eau, Récréa 2, en fonction des générations. Corby, Ariane, Jackie, Goldorak. Elle est musclée, plusieurs générations de gamins ont grandi devant leur télé avec Dorothée. À l'époque, il n'y avait pas Calimero dans Dorothée. Et pourtant, c'est un 14 juillet qu'il faisait sa première apparition à la télévision italienne. Ça n'a pas vieilli non plus.
2: C'est vraiment trop injuste.
0: Exactement, né dans les années 60, les aventures du petit poussin noir à la coquille d'œuf à qui il arrive tout un tas de bricoles et qui finit toujours par se plaindre. On a tous un Calimero dans notre entourage, vous pouvez lui
2: en
0: souhaiter.
2: Voire même, c'est nous-mêmes.
0: C'est peut-être nous-mêmes, vous pouvez vous auto-souhaiter un bon anniversaire. Et puis un 14 juillet, carnet noir pour l'homme en noir, il y a un an, jour pour jour. Thierry Ardisson, assurément l'animateur le plus créatif de sa génération, tirait sa révérence. Enfin, c'est un 14 juillet aussi que nous quittait le poète et chanteur Léo Ferré.
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0: Bon anniversaire à vous, si c'est aujourd'hui votre anniversaire, on vous souhaite de profiter au mieux de cette journée. Ici, il est 5h21 dans les coulisses télé. Ce matin, on vous emmène dans les coulisses du 14 juillet sur TF1. Pas moins de 7 heures de direct ce mardi. Un dispositif unique pour l'émission spéciale depuis la capitale à l'occasion du sacro-saint défilé du 14 juillet.
4: On va rouler dans les rues de Paris sur ce char qui pèse 63 tonnes, 4000 mètres de distance et nous allons parcourir quelques hectomètres dans les rues de Paris.
0: Dès le début de la matinée, les journalistes et présentateurs de TF1 vous font vivre de l'intérieur les festivités de la fête nationale. Bruce Toussaint au pied de l'Arc de Triomphe, Gilles Boulot sur la scène avec la brigade fluviale et Anne-Claire Coudray dans un hélico de l'armée de terre pour voir le défilé vu de tout en haut. Marie-Sophie Lacaro, elle, se trouve cette année sur les marges du Sacré-Cœur. Sa mission, accompagner les pompiers de Paris pour une simulation d'accident. À leur côté, la journaliste sera à la manœuvre, comme elle me l'a expliqué.
5: Une civière qu'il va falloir évacuer par les airs. On sera en tyrolienne sur le Sacré-Cœur qui surplombe Paris. Et ensuite, la sécurité civile viendra nous chercher. Et là, nous serons évacués en étant héliportés. Un hélicoptère viendra nous chercher pour nous transporter au plus vite vers un hôpital de la capitale. Oui, c'est beaucoup de travail de préparation, beaucoup d'échanges avec, alors moi en l'occurrence, les pompiers de Paris. Et puis, il y a aussi des répétitions.
0: Et tout est fin prêt en ce jour de fête nationale. Ce 14 juillet, vous l'aurez compris, le défi est de taille pour les équipes techniques comme les journalistes de la chaîne. Un exercice physique pour Marie-Sophie Lacaro et ses camarades de TF1, car c'est une occasion unique de montrer à l'écran le quotidien des militaires en action, chose que l'on n'a pas trop l'habitude de voir à la télévision.
5: Moi, je suis touchée quand j'ai des militaires qui m'explique que grâce à ces opérations que nous montons, ils peuvent montrer à leur famille à quoi ressemble leur quotidien quand ils ne sont pas à la maison. Et je trouve qu'il y a un petit côté assez touchant, assez émouvant dans cette dimension-là.
0: L'édition spéciale qui ne couvre pas seulement le défilé des Champs-Élysées à Paris, puisque sont aussi mobilisés aujourd'hui pour l'occasion des correspondants présents sur les bases militaires d'Étretat, Évreux, Lorient, toute une série d'événements pour découvrir l'armée française à travers le pays. Édition spéciale donc à suivre ce mardi en direct dès 6h sur TF1 et LCI et à voir, revoir dans son intégralité sur la plateforme TF1+. Qu'est-ce que vous allez faire de votre journée ce 14 juillet? Vous allez prendre votre téléphone si vous le souhaitez, nous appeler, nous raconter un peu. On aime vous entendre tous les jours sur l'antenne d'ICI, 0810 055 056. Vous connaissez le principe, dès lors que vous passez sur l'antenne, on vous offre votre pack été avec cette semaine, en plus des lunettes pour regarder l'éclipse, en plus du calepin à souvenir, le roman de Michel Bussy, 0810 055 056. Alors, ICI, on s'appelle ?

0: C'était Shakira. Bon début de journée. Il sera bientôt 5h30 avant de retrouver vos infos locales et le 90 secondes. On remonte le temps avec vous, Stéphane Bern, à l'époque où le tutoiement était obligatoire.
1: 1794, désormais il faut dire tu à tout le monde, même à vous, enfin à toi. Une révolution jusque dans les mots. Paris en deux. La scène est banale et pourtant piégeuse. Vous entrez dans une administration, vous ouvrez la bouche, réflexe poli. Bonjour, vous avez... Oh, erreur. À peine le vous lâchez, on vous coupe. Citoyen, on dit tu. Contrôle surprise, on sort le Becherel.
2: Ouvrez vos cahiers, nous allons faire des exercices.
1: Car la révolution ne fait pas les choses à moitié. Elle s'attaque à ce qu'il y a de plus discret et de plus tenace. Les habitudes. Même l'éthique de langage passe à la guillotine. Le « vous », c'est encore l'ancien régime en embuscade. Une petite particule sonore de hiérarchie, un reste de distance sociale. Derrière ce « vous », on entend presque les perruques poudrées, les révérences, les « monsieur le marquis ».
3: Écoute, je ne te permets pas de me vouvoyer. Enfin, je ne me permets pas de me tutoyer, vous savez rien.
1: Le « tu », lui, est promu au rang d'outil politique. Court, direct, sans détour. Une manière de faire tenir en un seul mot toute l'égalité promise.
3: Je ne peux pas me tutoyer comme tout le monde ? Espèce d'impertinent.
1: Alors on expérimente. En 1793, la Convention encourage le tutoiement civique. En 1794, certaines administrations passent à la vitesse supérieure, obligeant le tutoiement pour tout le monde. Un point c'est tu. Un point c'est tout. Le collègue, le supérieur, la belle-mère, le parfait inconnu, on se dit tu. Tu es le tu, chapeau pointu.
4: Oh, vous, si vous avez la prétention de me donner des leçons de politesse, vous repasserez.
1: Sur le papier, une langue sans distance, où chacun se parle d'égal à égal. Mais dans la pratique, c'est plus compliqué. On ne change pas des siècles d'habitude en un décret. Puis arrive le 9 Thermidor. Robespierre chute. Et avec lui, cette tentative de réforme du langage. Aujourd'hui encore, entre tu et vous, on hésite parfois. Résultat, liberté, égalité, tutoiement. Enfin, ça dépend avec qui.
0: Effectivement, on vous retrouve demain, Stéphane Bern, et tous les voyages dans le temps sont à retrouver en podcast et en replay sur le site de votre radio ici.fr. Et si la lune disparaissait, si notre espérance de vie, elle, diminuait? Ce matin, à la une de la presse, le nouveau numéro de Science et Avenir imagine 25 scénarios pour nous et notre planète. On en parle avec notre invité tout à l'heure, 6h-10 pour l'heure. Il est 5h30, l'info en France et dans le reste du monde. C'est l'heure du 90 secondes avec vous, Cyril Ardo-Redon.
5: C'est un peu la finale avant l'heure. France-Espagne en demi-finale de la Coupe du Monde ce soir dès 21h. Les Bleus ne manquent pas d'arguments, mais l'Espagne nous a battus lors des deux dernières confrontations. Match à suivre en intégralité sur votre radio ici, sur ici.fr et sur notre chaîne YouTube avant match à partir de 20h30. Plus de 1300 hectares parcourus par les flammes en 24 heures en forêt de Fontainebleau dans le sud-est de Paris. Deux personnes suspectées d'être à l'origine ont été interpellées, dit le ministre de l'Intérieur. C'est l'un des plus gros incendies qu'a connu la moitié nord du pays depuis 20 ans. Des retards jusqu'à 3 heures pour des TGV entre l'Ille-et-Vilaine et la Sarthe ou sur l'axe sud-est en raison d'incendies près des voies selon la SNCF. Les feux sont maîtrisés et la compagnie ferroviaire annonce le retour à la normale. 11 départements de l'ouest et du centre de la France qui étaient en vigilance rouge canicule sont rétrogradés en orange du Morbihan à la Creuse en passant par la Mayenne ou les Deux-Sèvres. Ce matin, 26 départements restent en rouge, 50 sont en orange. Près de 7000 personnes à pied, une centaine d'avions, plus de 300 véhicules. Jamais autant de militaires n'avaient défilé sur les Champs-Élysées. C'est le traditionnel défilé du 14 juillet ce matin avec en tribune Emmanuel Macron accompagné de 25 chefs d'État et de gouvernements européens. Et puis le Tour de France, 10e étape aujourd'hui après la journée de repos hier. Les coureurs sont dans le Cantal, 166 km entre Aurillac et Le Lioran.
0: Vous écoutez ici, il est 5h31, le coup d'envoi de France-Espagne en demi-finale de la Coupe du Monde, c'est dans 15h30.
5: Les Bleus vont tenter de se qualifier pour leur troisième finale de Coupe du Monde consécutive. Et cette année, particulièrement, il y a un engouement derrière notre équipe de France. En témoignent les ventes de maillots qui explosent, selon Intersport, le distributeur officiel. Elles ont déjà dépassé de 50% les ventes de la Coupe du Monde au Qatar il y a 4 ans. 160 000 maillots maillot déjà vendu. Il est souvent difficile d'en trouver un, comme vous l'avez constaté, Jules Hausse à Beauvais, dans l'Oise.
6: À vue d'œil, le rayon dédié à l'équipe de France a l'air encore rempli, mais c'est un trompe-l'œil.
7: C'est vrai que sur l'équipe de France, on s'est fait beaucoup, beaucoup dévaliser. Actuellement, il ne reste que le maillot bleu, avec quelques articles aussi, mais plus gamme hiver.
6: Benjamin Pruvot est le chef du rayon depuis 17 ans. Il a vu passer 4 Coupes du Monde. Celle-là bat tous les records en termes de vente.
7: On a senti une vraie effervescence depuis le début. C'était vraiment costaud. Les autres années, on l'a ressenti dès qu'il y avait une qualification. Mais là, ça s'est vraiment vendu pendant le mois de la Coupe du Monde. Donc, c'est top.
6: Certains maillots ont connu un vrai succès marketing, comme celui de couleur
8: vert d'eau
6: que Jérôme n'arrive pas à trouver en magasin.
8: Donc, je vais me repencher sur celui-là, je pense.
6: S'il se reporte sur un autre maillot, c'est parce que cette équipe de France l'inspire. Il en prend même un pour Ambre, sa fille de 7 ans.
8: Pour elle, c'est une première de la Coupe du Monde et donc elle est à fond dedans et elle suit.
6: C'est qui ton joueur préféré?
9: Comment il s'appelle?
10: Mbappé.
6: Christine, une autre cliente croisée quelques minutes plus tard, se permet aussi une petite folie parce qu'elle aime trop cette équipe de France.
11: Plus ils avancent, plus on a envie. Ils sont soudés, forts, dans le jeu, dans le mental. Ils méritent de gagner.
6: Elle n'a en revanche pas trouvé de t-shirt pour son petit-fils, là aussi rupture de stock. Elle lui a donc acheté un maillot de bain à l'effigie de l'équipe de France.
5: Reportage de Jules Hausse sur votre radio ici, et donc plongé dans le grand bain avec le maillot de l'équipe de France pour la France face à l'Espagne ce soir à 21h. Match à suivre évidemment sur notre antenne, sur notre site et sur notre chaîne YouTube avant match, avec tous nos spécialistes dès 20h30 et des briefs après la rencontre. Bon, le match se déroule aux États-Unis, mais quel temps justement aujourd'hui pour regarder ce match, Johan?
0: Il va faire encore très chaud ce mardi, mais on voit bientôt la fin du tunnel, la fin de cette troisième vague de chaleur. C'est en principe pour ce vendredi. En attendant, énième nuit passée sous la moiteur tropicale la nuit dernière, et puis des valeurs pour la plupart qui ne seront pas en dessous des 20 degrés en ce début de journée. 22 à Bordeaux, 25 à Montpellier, 24 à Nice. On respire quand même du côté de Cherbourg avec 17 et 19 à Brest. Et puis cet après-midi, les chaleurs extrêmes seront toujours au rendez-vous avec un soleil de plomb. 35 à Limoges, 29 à Biarritz, 39 à Montélimar et Toulouse pour les maximales ce mardi. Et par chez vous, comment ça se passe? Vous nous l'écrivez en nous postant un petit message sur la page Facebook d'ici. Émilie nous écoute sur sa chaise longue en région niçoise. C'est là qu'elle a dormi dans son jardin. Car, nous écrit-elle, dans ma chambre, j'étouffe. 26 à Nice ce mardi matin chez Émilie. Et puis Hugo, lui, vit à Aurillac. Il a relevé il y a quelques minutes 20 degrés. Merci pour vos messages tous les matins. Ici, on fait la météo ensemble.
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0: h 35, montez le volume de votre radio, vous écoutez ici, voici Julien Clerc sur votre radio locale.

0: Soyez les bienvenus à l'écoute de votre radio. Ici, il est 5h39.
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0: Et chaque matin, sur votre radio, on traque les arnaques en tout genre. Dans 3 minutes à peine, il sera question des faux QR codes dont il faut se méfier, Cyril.
2: Oui, alors comment les repérer? Valentin Bertrand nous expliquera tout. Ces QR codes, vous savez, c'est ces espèces de codes-barres carrés avec des petites cases blanches et noires.
0: Dans un instant, la musique à l'honneur, évidemment, avec ses nouveautés.
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0: Dans vos oreilles pour vous accompagner en ce début de journée. Pour l'heure, nous accueillons Jean-Pierre. Bonjour Jean-Pierre.
4: Bonjour à tous.
2: Bonjour Jean-Pierre.
0: Vous nous appelez du Cantal. Comment s'appelle votre commune ?
4: Valvejols.
0: Bon. Agriculteur à la retraite. Qu'est-ce que vous cultiviez à l'époque ?
4: Des vaches laitières.
0: Et alors, vous avez cédé l'exploitation à votre fiston, c'est ça ?
4: Voilà, c'est ça.
0: Et ça arrive, même si vous êtes à la retraite, de lui filer un coup de main de temps en temps.
4: Ah ben assez souvent, oui.
2: Il fabrique du Cantal ?
4: Non, on le donne en coopérative.
2: Et après, la coopérative le fabrique ?
4: Et après, la coopérative le fabrique.
2: C'est voilà. Excellent le Cantal, c'est un de mes fromages préférés.
0: Bon ben voilà, c'est un appel du pied, vous aurez compris, de la part de Cyril. Votre endroit, Jean-Pierre. Bon, c'est une journée un peu particulière par chez vous, parce que Cyril justement en parlait aux infos il y a un instant. Le Tour de France passe, et tout à l'heure, cet après-midi, vous allez aller voir les coureurs passer près de chez vous, c'est ça ?
4: Ah oui, oui, ils passent à Murat.
0: Alors, c'est quoi le dispositif ? Déjà, est-ce que vous y allez seul, en famille ? Comment ça va se passer ?
4: On va y aller en famille.
0: Très bien, avec un petit dispositif, habillé d'une manière particulière pour qu'on vous voie à l'image. Comment ça va se passer ?
4: Oh non, pas spécialement, non.
0: La sobriété.
4: Il y a un endroit, à côté de Mural, il y a un écran géant, alors on pourra suivre tout.
0: Bon, et c'est la première fois pour vous, en vrai, le Tour de France ?
4: Non. J'ai 70 ans, nous on a la chance dans le Cantal, le Tour de France passe très souvent.
2: C'est pas bête l'écran géant, parce que j'y ai assisté une fois au passage Tour de France, et ils passent très vite les cyclistes. C'est quelques secondes à peine, donc l'écran géant pour pouvoir les voir un peu avant, un peu après, c'est pas une mauvaise idée.
0: Faut pas se baisser pour prendre sa gourde et boire un
2: coup. Non, c'est ça.
0: D'accord. Jean-Pierre, merci de nous avoir appelé. On va vous envoyer le pack été. C'est un sac aux couleurs d'ici, avec plein de choses, des surprises. Il y a un bouquin, le roman de Michel Bussy, sorti chez Pocket. Les lunettes pour assister à l'éclipse le 12 août prochain. Plein de surprises que vous allez découvrir lorsqu'il va arriver chez vous, dans le Cantal. Je vous souhaite une belle épreuve du Tour de France.
4: Merci beaucoup. Bonne journée à vous et bon courage pour votre travail.
0: Et à très bientôt sur l'antenne d'ici. Il est 5h41.
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0: 5h42.
7: C'est carré, rempli.
0: Vous écoutez ici. Il est là, tous les matins.
2: Oui, Valentin. Il est pressé.
0: Il est comme ça, mon Valentin.
2: À ce garde-mort.
0: Tous les jours que Dieu fait, il y a une arnaque à débusquer. Et il est là, sur les starting blocks, il veut vous en parler. Ce matin, on va parler tout simplement, vous en parliez il y a un instant, Cyril, de ces faux QR codes. Valentin Bernard, aujourd'hui, vous nous alertez justement sur ces fameux QR codes.
7: Ces carrés remplis de points blancs et noirs qu'on scanne avec nos téléphones quasiment par réflexe. Nous sommes aujourd'hui 2/3 à les utiliser régulièrement, selon l'éditeur d'antivirus McAfee. D'ailleurs, ils sont partout, ou presque, sur les tables des restaurants, les prospectus, les bornes de location de vélos. La plupart sont bien pratiques, il suffit de les passer sous l'objectif du smartphone pour arriver directement sur un site internet. Et c'est justement la faille dans laquelle s'engouffrent les escrocs, nous emmener où bon leur chante. Exemple, aux horodateurs ou aux bornes de recharge pour voitures électriques. Des automobilistes ont été dupés en pensant régler leur stationnement ou leur plein en ligne. Ils viennent en fait de dépenser leur argent sur un site frauduleux en y laissant au passage leurs coordonnées bancaires. C'est ce qu'on appelle le phishing.
0: Alors Valentin, comment repérer justement ces faux QR codes ?
7: Premier test avant de scanner, il faut toucher le panneau. Si vous trouvez une étiquette collée à l'emplacement du QR code, c'est peut-être qu'un escroc est passé par là. Le vrai code se trouve sûrement juste en dessous. Autre précaution, toujours bien lire l'adresse du site où vous atterrissez. Les pages sécurisées commencent forcément par HTTPS. s'il n'y a pas le S. Prudence, même chose si le site vous demande sans trop comprendre pourquoi de télécharger une application. Dans le doute, mieux vaut le faire à l'ancienne, ouvrir votre moteur de recherche et chercher le site par vous-même. Et si vous êtes déjà passé au paiement, le temps est compté pour appeler votre banque et bloquer votre carte bleue.
0: Merci Valentin, et toutes les informations à retrouver sur la page C'est pas vrai de votre site internet ici.fr. Il est 5h44, préparez-vous, dans un instant vous allez faire la connaissance du papillon Bogong. C'est Benoît Prospero qui va assurer les présentations. Pour l'heure, ici, voici une nouveauté Vita sur votre radio locale.

0: Merci.
1: C'est toujours un plaisir de vous savoir à l'écoute. De l'autre côté du poste, il est 5h46. Tous les matins, on s'intéresse à notre planète. Bienvenue dans le monde merveilleux du vivant. Aujourd'hui, trois choses à savoir sur un papillon. Bonjour Benoît Prospero.
2: Oh mais oui, un petit papillon, le bogong, qui à première vue est assez modeste. Et d'ailleurs, bonjour à toutes et tous. Pourquoi assez modeste ? Eh bien parce qu'il ne mesure que 4 à 5 cm et ne possède pas de couleur éclatante comme on pourrait l'imaginer. Et pourtant, aujourd'hui au programme, migration, étoile, magnétisme. Et donc, première chose à savoir, le bogong est un champion de la migration. Ce tout petit papillon peut parcourir 1000 km à l'aller comme au retour, avec ses toutes petites ailes. Mais comment fait-il pour se repérer dans un univers qu'il n'a jamais touché ? Par quel miracle ce corps minuscule, ce cerveau de la taille d'un grain de sable, arrive-t-il à rejoindre un lieu qu'il n'a jamais vu ?
1: Eh bien, j'imagine qu'il a une sorte de GPS.
2: Il a mieux que ça. Deuxième chose à savoir, il est guidé par la lumière des étoiles. Sa boussole céleste déchiffre le cosmos. Son secret, quand il navigue dans la bonne direction, certaines de ses cellules s'activent. Pour lui, les constellations ne sont pas de simples points qui scintillent. Elles se traduisent en fait en impulsions électriques qui parcourent ses circuits nerveux et allument ses neurones. Ainsi, il ne se contente pas de suivre de simples points brillants. Il a une parfaite compréhension de la voûte céleste dans son ensemble, comme un dialogue silencieux avec les astres. Et je vous connais, vous allez me dire, et si les étoiles sont cachées par les nuages ?
1: Eh bien exactement, alors si la nuit devient sombre, qu'est-ce qui se passe ?
2: Merci de poser la question. Dans un koala avec des gants de boxe, troisième chose à savoir, quand les étoiles sont cachées, c'est là que chez le bogong, une autre boussole prend le relais, celle des champs magnétiques de la Terre, pour lui d'une fiabilité sans faille. Et c'est ainsi qu'il navigue à la croisée des mondes, les yeux fixés sur l'infini des étoiles et le corps vibrant au rythme du cœur magnétique de la Terre. Comme un double sextant, le bogong utilise la voie lactée pour la précision et le magnétisme terrestre pour la certitude. Le monde vivant est merveilleux. Tout comme les scientifiques passionnés qui nous offrent cette connaissance, rendez-vous dans la revue Nature.
1: Merci Benoît Prospero. Grâce à vous maintenant, on sait que le bogong s'est déchiffré le cosmos. 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
1: Et c'est à la une de la presse. On s'amuse aujourd'hui à imaginer ce matin les scénarios qui changent tout. C'est le dossier cet été du magazine Science et Avenir qui invente pour mieux appréhender notre futur. Nous sommes avec le rédacteur en chef du magazine. Bonjour Mathieu Nowak.
4: Bonjour Johan, bonjour à toutes et à tous.
1: Et si ce sont deux mots qu'utilisent régulièrement les scénaristes pour imaginer, raconter de nouvelles histoires, est-ce que ce nouveau numéro de Science et Avenir doit se lire comme autant de récits de science-fiction ?
4: Alors non, on n'est pas dans l'idée de faire de la divination ou de la science-fiction gratuite. C'est effectivement un mot qu'on utilise beaucoup pour la fiction, mais même que les enfants utilisent beaucoup. Quoi. C'est quand on joue, c'est « et si j'étais machin ? Et si c'était passé ceci ?» Mais ce qui est vachement intéressant, c'est que c'est aussi vraiment au cœur de la démarche scientifique. En science, on fait varier toujours une hypothèse. Donc, on change rien, sauf une chose. Et si on changeait telle condition initiale ? Et ça permet de mieux comprendre le réel.
1: Alors justement, tiens, j'ai relevé parmi les 25 scénarios différents. Et si la Lune disparaissait, qu'est-ce qui se passerait ?
4: Ah, bah alors la Lune, c'est un centre d'équilibre de la Terre. Les marées qui disparaissent, mais surtout, ça stabilise l'orbite de la Terre. L'orbite de la Terre, en fait, elle est en interaction permanente avec la Lune. Dès que la Lune disparaît, on a vraiment la Terre qui devient totalement instable et sans doute la vie qui ne pourrait pas avoir apparu sur la Terre.
1: Un peu le même scénario si les insectes, eux aussi, venaient à disparaître ?
4: Alors les insectes, on s'en plaint beaucoup, en été notamment les moustiques, mais il ne faut pas oublier que c'est des pollinisateurs absolument essentiels. C'est-à-dire les pollinisateurs, c'est eux qui vont butiner d'une fleur à une autre et qui permettent toutes les récoltes. Et donc sans insectes, on casse complètement toute la chaîne alimentaire et l'alimentation humaine devient quasiment impossible.
1: Toujours dans ce numéro de Science et Avenir, et si l'espérance de vivre venait à baisser. Est-ce que ça, c'est une éventualité ?
4: Alors, c'est plus qu'une éventualité, parce qu'on voit qu'il y a certains pays, en Russie par exemple, on voit qu'on fait marche arrière. Et donc, pendant longtemps, on s'est demandé jusqu'à où est-ce qu'on ira ? Est-ce qu'on ira jusqu'à 120 ans ? Et en fait, on voit qu'aujourd'hui, nos modes de vie ont plutôt tendance à régresser.
1: Et j'ai gardé

0: le pire des scénarios catastrophe pour la fin? Et si nous, êtres humains, disparaissions?
1: Eh ben, c'est une question qu'on peut se poser, effectivement. Est-ce que si l'humain disparaît, est-ce que la planète redevient vierge de toute trace, comme si l'humain n'était jamais apparu? Alors, en fait, on voit dans les endroits qu'on abandonne que la nature reprend très, très vite ses droits. Les constructions disparaissent assez vite. L'écosystème se remet en place. Mais en tout cas, on laissera toujours une trace indélébile parce que toutes les espèces qui auront été décimées par l'humain ne réapparaîtront pas. On laissera la place à d'autres espèces. Donc, ce ne sera pas un reset, un départ à zéro de la Terre à nouveau. Mais on aura une autre planète, mais qui saura vivre, elle, très bien sans nous.
0: En attendant, on va essayer de passer un bel été.
1: Eh bien, merci hein à vous aussi.
0: Et si 25 scénarios qui changent tous, c'est un numéro spécial juillet-août de Science et Avenir à découvrir en kiosque en ce moment. Merci Mathieu Novak d'avoir été des nôtres ce matin.
1: Merci à vous, un très bel été.
0: Vous écoutez ici, il est 5h52. Si vous avez la chance de partir en vacances, il paraît que râler lorsqu'on voyage, c'est bon pour la santé, Cyril. Ça vous arrive, vous, de râler?
2: Toujours.
0: Toujours, et pareil. Bah,
2: c'est vous connaissez. Hein.
0: C'est scientifique et c'est tendance, surtout. Dans un instant, Muriel Jordan débarque dans vos oreilles. Le temps d'écouter le crooner transalpin, Eros Ramazzotti. Il râle jamais.
2: Il râle jamais.
0: Non, jamais. Et il chante. Più bella cosa. Sur
2: la
0: les ondes d'ici.
2: Belle les choses.
0: Ah, bah oui, ouais. Évidemment. On ne fait pas les choses à moitié sur votre radio locale. Merci d'être des nôtres.

0: Vous écoutez ici avant de retrouver le journal de 6h et toute l'équipe d'ici matin. Muriel Jordan décrypte comme tous les matins justement un phénomène de société ce matin. Muriel, on va se pencher sur ce trait de personnalité qui nous caractérise souvent, nous les Français.
1: Oui, en ce jour de fête nationale, célébrons justement cette caractéristique typiquement française, semble-t-il, râler. Nous serions, d'après plusieurs études, les champions du monde du râlage, surtout en voyage, en vacances. J'ai mené ma petite enquête, direction la rue, pour vous tendre mon micro au sujet des vacances. Je croise deux quadragénaires qui me confient que plein de trucs les agacent pendant les vacances, surtout ça.
2: Moi, c'est les Français qui estime que tout le monde doit parler français. Ça, j'ai un peu de mal. Au moins un petit mot dans la langue du pays, quoi.
3: Ouais, ils font pas trop d'efforts.
2: Ils font pas d'efforts.
4: Ils veulent pas parler aux autres Français aussi, les Français. Ils veulent que tout le monde parle français, mais ils veulent pas parler avec les autres Français.
5: Voilà. Vous avez bien croisé des Français à l'étranger, en vacances ?
6: Non, parce que souvent, on les reconnaît à un kilomètre, les Français, en vacances, avec leur accent et leur façon de réagir.
7: On les repère de loin. Bon, déjà, c'est les sans-gêne, ils font du bruit.
1: Ça rappelle un sketch d'Alex Lutz qui avait entièrement raison. Hein. Les Français, on les reconnaît même à l'autre bout du monde. Dans un aéroport en Inde, par exemple, le Français, c'est le seul à ne pas faire la queue.
8: Il y a une file d'attente. Ça ne fait doute pour personne, hein, indéniablement. Parce qu'il y a quand même tout un tas de gens qui sont quand même agglutinés là-dedans. Alors bon. Et alors, si vous en voyez un sur le côté, éclair de chercher une information en tenant le bras de sa femme comme ça. Dépêche-toi pour ton bordel de merde! Ah, il tease au fil d'attente. On est en Inde, c'est pas écrit en français. Alright. Oh là là. On est merveilleux.
1: Je sens que ça vous parle, hein, surtout si vous avez déjà fait la queue dans un aéroport.
0: Évidemment que ça nous parle, Muriel. Et alors, il y a une étude scientifique récente qui suggère que râler, ce serait bon pour le moral.
1: Oui, se plaindre à un ami ou à un proche rendrait plus heureux, selon les chercheurs. Les râleurs seraient plus susceptibles que les autres d'être satisfaits de leur vie et donc d'accéder au bonheur. Et ce qui est marrant, c'est que quand je pars vous interroger sur le fait de râler, eh bien ça vous fait râler direct, hein madame ?
9: Oui. Pourquoi vous dites un oui franc comme ça ?
10: Parce qu'on râle toujours, de tout.
9: Mais sur quoi ?
10: Sur tout ?
9: Est-ce que vous trouvez, madame, qu'on râle énormément ici, plus qu'ailleurs ?
11: Plus qu'ailleurs, je sais pas, mais on râle.
12: Non, mais c'est parce que les Français sont des râleurs. Il leur faut toujours plus que ce qu'ils ont, alors qu'ils n'ont qu'à aller un petit peu ailleurs voir ce qui se passe, ne serait-ce que pour notre sécu, nos machins. Attendez.
1: Bref, râler en vacances, c'est une tendance qui risque bien de durer, mais pour être heureux, il faut donc apprendre à ronchonner ensemble, mais avec une personne proche, une personne que l'on estime. Une façon de combattre le mal par le râle.
0: Et on va pas bouder notre plaisir, on vous retrouve demain, même heure, même antenne. Muriel Jordan pour ses tendances. Rendez-vous ce soir, peut-être l'histoire nous attend, les Bleus en tous les cas à Dallas, les Bleus qui rencontreront l'Espagne, un match à vivre en direct ici dès 20h30. En attendant, on vous souhaite une belle journée, toute l'équipe d'ici matin à vos côtés pour vous réveiller. À demain.
13: À demain, Joanne. Merci d'être avec nous jusqu'à 9h. C'est parti pour vous informer sur cette canicule qui faiblit un petit peu. Ça fait du bien, Emma.
14: Oui, on respire enfin et on dort un peu mieux quand même.
13: Bon, pour dire vrai, les maisons sont encore très chaudes, même s'il fait que 19 degrés dehors. Ça va prendre un petit peu de temps pour rafraîchir. Mais on est sur une bonne voie et on va petit à petit descendre sous les 30 degrés. Allez, patience, ça va arriver dans la semaine. On a des beaux cadeaux pour vous, notamment après 8h dans le jeu de la carte postale bretonne. On vous invitera pour les fêtes maritimes de Douarnenez. 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
13: Emma Dewey pour l'info du 14 juillet. Bonne fête nationale. Ah, on respire enfin.
14: Eva. Oui, le thermomètre a perdu quelques degrés dans le Finistère, qui n'est plus qu'en vigilance jaune canicule. Le Morbihan, où ça baisse aussi, n'est plus en rouge. Mais ça ne veut pas dire que la canicule et ses effets sont derniers. Nous, on pourrait voir dans les semaines et mois à venir moins de légumes et de fruits sur les étals. La chaleur extrême a coupé la croissance des haricots, betteraves, tomates de Dominique Dubreuil. Il est maraîcher bio à Plohermel dans le Morbihan.
16: C'est des haricots rames, donc qui font 2,50 m de haut. Et cette série-là, impactée justement par la première canicule et la deuxième, les fleurs ont complètement coulé. Ça veut dire que pendant 3-4 semaines, il n'y aura pas de haricots à l'étal. la canicule, elle a des incidences sur ce que vont manger les gens dans les semaines qui viennent. Et sûrement aussi sur les prix de ce que les gens vont manger. Oui, les concombres ont souffert aussi. Les tomates, pour l'instant, il y en a pas mal, mais ça va sûrement, il va y avoir des vagues. Ça va être une production vraiment par vague, en décalé. Nos plants de betteraves, la carotte, à 50 degrés au sol, elle crame quand elle est semée. Donc en fait, est-ce qu'il y aura de la carotte l'automne et l'hiver prochain ? Aujourd'hui, je ne sais pas répondre.
14: Les photos des feuilles de haricots brunies par la chaleur extrême, même sous serre, sont à voir sur le site ici.fr. Conséquence de ces chaleurs, les incendies qui se multiplient. Celui au sud de Paris, à Fontainebleau, 1300 hectares ont brûlé. Les flammes continuent encore de progresser ce matin. Le feu est, lui, fixé au Cap Fréhel, dans les Côtes d'Armor. 35 hectares partis en fumée, plus de 200 vacanciers et habitants évacués. À Concarneau, un important incendie s'est déclaré hier soir dans le secteur de Péninguer. Il est toujours en cours. Un territoire qui s'embrase sur un sol ultra sec en Bretagne. La situation est critique. Par exemple, jusqu'à hier et l'arrivée des orages, plusieurs stations météo ont enregistré un niveau de cumul de pluie égal à zéro. Celle de L'Enfin, Plélot et la Trinité Port-Rouette dans les Côtes d'Armor. Dans le Morbihan, seul 0,5 à 1 petit millimètre de pluie tombée en un mois. C'est à Nézin et Noyal-Pontivy. Tout ça fait craindre des départs de feu en plein pendant la fête nationale. Ce soir, donc, plusieurs feux d'artifice ont été annulés dans le Morbihan et l'Ille-et-Vilaine. Ils sont même tous interdits par arrêté préfectoral. Dans les Côtes d'Armor et le Finistère, le préfet, lui, les préfets ont laissé la liberté aux maires qui ont donc, Nicolas Olivier, décidé au cas par cas.
3: Brest, Quimper, Concarneau, Douarnenez, Audierne, Fouesnant ou encore Carhaix ont maintenu leur feu d'artifice hier soir. Même chose à Landerneau, le maire Patrick Leclerc.
17: Nous, notre feu d'artifice, il est tiré sur les Lornes, donc sur la rivière. On est très vigilant et on prédispose les tonnes à eau pour, au cas où, intervenir, mais sur une zone très dégagée, les risques sont très faibles.
3: Mais à Pont-Aven, par exemple, le maire Christian Dautel a préféré annuler sans hésiter.
18: On est vraiment plein cœur de ville, tous les jardins sont extrêmement secs. Donc on craint toujours que ce feu d'artifice puisse se propager sur les terrains. Donc il était hors de question de maintenir ce feu d'artifice.
3: Dans le pays des Abers, Plouguerneau a reporté pour les mêmes raisons. À l'avenir, il faudra probablement s'interroger sur l'opportunité de programmer ces feux d'artifice en plein été, reconnaît le maire. Renaud Le Floch.
19: On sait que ces épisodes de sécheresse vont se renouveler à l'avenir. Il y a aussi une volonté de réduire l'impact environnemental, limiter les émissions de fumée, la retombée de déchets, la nuisance sonore. Donc effectivement, des pistes comme des spectacles différents existent. On y réfléchit et on souhaite pouvoir avoir des alternatives d'ici quelques temps. Oui.
3: Les chorégraphies de drones ou les shows laser font partie de ces alternatives moins risquées et tout aussi magique.
14: Et vous pourrez compter sur les feux d'artifice maintenus ce soir à Audierne, Bénaud des Locs, Tudy ou encore Combris de Sainte-Marine.
13: Il est 6h04, plus d'eau au robinet à Tréguin, Pont-Aven et Névé. Et
14: ce n'est pas à cause de la chaleur là, mais à une rupture de canalisation en sortie de l'usine d'eau potable. Elle a été réparée hier, mais des centaines de foyers ont été privés d'eau courante pendant la journée. Si l'eau a encore ce matin une drôle de couleur ou contient des bulles d'air, la mairie vous conseille de laisser couler un peu le robinet avant de vous servir. À Brest, la ligne B du tramway est à l'arrêt total. Ça pourrait durer au moins jusqu'à jeudi. Le système d'alimentation est tombé en panne il y a 2 jours. Ce n'est d'ailleurs pas la première fois depuis la mise en service de cette seconde ligne du tramway il y a 5 mois. Bibus a mis en place des bus de remplacement entre la gare et le CHU de la Cavale.
13: Il est 6h05, bon réveil à l'écoute d'ici Brésil. Plus que quelques heures avant la demi-finale entre la France et l'Espagne.
14: À 21h, les Bleus peuvent espérer se qualifier pour la finale du Mondial. Une troisième fois consécutive, peut-être. C'est faisable, les footballeurs français sont favoris face aux Espagnols grâce au buteur exceptionnel Kylian Mbappé, Désiré Doué, au toucher exceptionnel de Mikel Olise et à la combativité de leur coach Didier Deschamps, que tient à saluer le nouvel entraîneur du Stade Brestois, Jean Lachuire.
20: On a toujours connu Didier Deschamps qui gagne, d'arriver en demi-finale, on a l'impression que c'est facile. Mais je sais la somme de travail qu'il y a derrière, la préparation que ça nécessite. Donc féliciter Didier Deschamps et son staff. On est toujours impressionnés. Je pense qu'ils en ont déjà beaucoup d'éloges. Ça nous provoque toujours des émotions. Moi, ce que j'aime, c'est cette force qui se dégage. On a l'impression que rien ne peut les atteindre. J'espère qu'ils vont aller au bout. En tout cas, ils ont les capacités, ils ont cette force collective avec, à l'intérieur, des individualités qui se révèlent. Donc c'est un vrai plaisir de les voir jouer et on doit certainement s'en inspirer. À l'image de son capitaine, voilà, qui fait les efforts, qui montre un petit peu l'exemple. Et ça, pour nous, on doit le suivre.
14: 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Et pour voir le match devant un écran géant, Pont-Aven met les bouchées doubles et installe une fan zone dans le square Botrel grâce à l'aide du club de foot local aussi, le FC Aven-Belon.
13: La caravane du Tour de France reprend du service.
14: Oui, après une journée de repos, le peloton reprend la route pour une étape qui s'annonce explosive, un parcours montagneux dans le Cantal, entre Aurillac et le Lioran, qui promet une belle bagarre entre ténors du classement général. Étape à suivre sur ici aussi. La météo, on souffle un petit peu, on le disait en début de journal, ça descend petit à petit.
13: Oui, les températures ce matin entre 17 à Brest et 19 à Groix, on est tous à peu près pareil, logés à la même enseigne. Hier, on s'était réveillé sous la pluie et les orages. C'est plus du tout le cas ce matin, c'est très tranquille. Le vent est faible, le ciel sera lumineux au lever du jour, tout à l'heure autour de 6h31 à la pointe bretonne. Un peu nuageux ensuite, l'essentiel de la journée, avec ces nuages qui vont se développer, un peu moins apparaître le soleil en fin de journée. Il fera encore chaud, tout petit peu moins, mais comptez 30 degrés à Carré, 29 à Guingamp dans le pays de Quimper. Il fera 26 degrés à Crozon, à l'Île-de-Saint, 25 à Brest, comptez 23 à Molène ou 24 à Plounévé-le-Christ. Pour les Côtes d'Armor, Cagris-Moëlou aura encore son 29 degrés et 24 à Saint-Clet dans le Trégor-Goëlo. Pour le Morbihan, comptez 31 degrés à Guénin et 26 à Plouinec. Là, c'est sur les côtes atlantiques, évidemment. Demain, nuages ombreux, quelques orages, encore 23 à 31 degrés. Jeudi, beau soleil pour commencer, puis un risque d'averse dans le Finistère essentiellement, et peut-être des orages, notamment pour le premier jour de l'ouverture du Festival des Vieilles Charrues à Carré. C'est pas sûr qu'il y ait de la pluie, mais une tendance orageuse. Hein. Et puis ensuite, on s'établira entre 23 et 29 degrés pour le reste de la semaine, avec plutôt un beau temps à partir de vendredi. L'indice à l'ozone est mauvais en Bretagne, sauf en Sud-Cornouailles, il est un peu meilleur, qualifié de moyen par Airbraze. Si vous évidemment avez des difficultés respiratoires ou cardiaques, n'hésitez pas à consulter votre médecin. Évitez les activités physiques encore intenses. Hein. Le thermomètre frise encore les 30 degrés aujourd'hui.
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13: Bonne fête Cameron et Camilla. Aujourd'hui, il est 6h10.

0: Alain Bachung, Gabi, oh Gabi, 6h13.
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0: Qu'est-ce qu'on met dans la valise de l'été? Chaque jour, eh bien avec Perrine Clément, on parle des objets emblématiques de vos vacances, ceux que vous aviez déjà, peut-être le transistor dans les années 60, les espadrilles. Aujourd'hui, ce sera de quoi faire un bon pique-nique dans ma valise, notre série dans quelques instants. Et puis reportage à 6h20, des promeneurs en petite laine, un thermomètre à 19 et 20 degrés, en pleine canicule. Mais où sommes-nous? Ça paraît irréel, c'est pourtant le cas, dans un petit coin de Finistère. On vous y emmène, fraîcheur assurée, ce sera dans 5 minutes. Et puis, à nouveau aujourd'hui, on rend hommage à Melaine Favennec, le poète, chanteur, écrivain, peintre, disparu dans la nuit de dimanche à lundi matin. Et vous êtes très très nombreux à avoir laissé vos messages et vous continuez sur la page Facebook ici, Bray Zizel, lui qui avait chanté dans les Diaolets d'Arménez, ou plutôt fait du violon, et puis chante avec EDF, le trio. Je le connaissais bien, dit Nadège. Pour moi, c'est au Guilan-Neuf. Je l'ai vu sur scène, j'avais 10 ans, c'était au tombé de la nuit à Rennes. Je suis resté subjugué. Melaine était un homme adorable, gentil, rêveur, attaché au symbole, à la poésie, au gala de soutien aussi. Il était engagé en douceur. Jamais un mot plus haut que l'autre. Je garderai en mémoire son sourire, ses yeux d'un bleu profond et ses barques. Allusion à ses chansons, à sa peinture aussi. On va l'entendre tout à l'heure, on a décidé de vous faire réentendre dans une interview qu'il nous donnait il y a une douzaine d'années, et sur ici Bray Zizel, ce sera à 8h20 et puis évidemment de la musique aussi après 7h. Excellent réveil à tous.
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0: Notre série Dans ma valise vous dévoile les secrets, l'histoire et l'évolution des objets qui nous accompagnent chaque été pendant les vacances. Une approche originale pleine de surprises avec notamment la compagnie brestoise Impro Infini. Une série signée Perrine Clément. Alors dans la valise aujourd'hui?
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5: Mais pourquoi il est si lourd ce sac? T'as pris toute l'argenterie ou quoi? Ah bah on a dit pas de plastique. Puis regarde cette belle nature.
1: Un kit pique-nique.
5: T'as même pris les couverts à poissons? Oui, et regarde, j'ai aussi pris ta canne à pêche.
6: Si on allait le pique-niquer.
7: C'est l'activité incontournable de l'été et son nom a de quoi intriguer. Le pique-nique. Le mot pique viendrait du verbe piquer dans le sens de picorer, attraper. Quant à Nick, il désignerait une toute petite chose sans grande valeur.
8: Avec les grands départs, chaque été, c'est devenu une institution. Dans les années 60, l'argenterie est même de sortie pour prendre le thé. Et on emporte sa vaisselle avec soi pour pique-niquer près de la 4L.
7: De nos jours, on opte pour la simplicité et la légèreté. De la vaisselle en carton, des couverts en bambou et des gobelets réutilisables. Pour d'autres, le kit pique-nique, c'est un simple couteau et des doigts habiles pour saisir
9: des cornichons, de la potarde, du pain de beurre, des petits oignons, des confitures et des chaussures, des cornichons.
7: Que l'on grignote sur une nappe de pique-nique. Bah, figurez-vous que le 14 juillet 2016, Laval, en Mayenne, a battu tous les records en déroulant une immense nappe à carreaux rouge et blanc d'une vingtaine de kilomètres. Pour ensuite pique-niquer tous ensemble.
9: Les voitures et puis les cornichons.
7: Et vous, avez-vous un kit pique-nique?
10: La mer, par exemple, on va juste prendre un sandwich ou justement faire un pique-nique. On a un kit avec ce qu'il faut de assiette, verre, couvert, thermos.
11: Bah, ma foi, oui, là, ça fait vraiment effet famille, effet vacances. Les couverts en plastique, les assiettes, les verres en plastique et de la bonne nourriture.
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0: dans ma valise, de quoi pique-niquer, envie de déjeuner sur l'herbe, sur la plage, sous les pins. En Bretagne, les endroits ne manquent pas. Tiens, par exemple, le Moulin du Roc à Arzano, sur les bords du Scorff, ou l'aire de Port-Stermen à Trébeurden, avec vue sur le port. Les autres épisodes dans ma valise, signé Perrine Clément, une réalisation de Stéphane Crochet, s'écoute évidemment sur l'appli Ici. Dans 3 minutes, reportage, Eva.
12: Exactement, à 6h20, on verra des promeneurs en petite laine, un thermomètre à 19-20 degrés en pleine canicule, ça paraît irréel. Oui, c'est pourtant le cas dans un petit coin du Finistère. On vous y emmène fraîcheur, assuré Axel.
0: Pas des bonnets quand même.
12: Non, faut pas abuser quand même.
0: C'est la température en ce moment, c'est 19 degrés. Bon réveil, super trempe.

0: Le triangle version super trempe. C'était Dreamer, 6h22. Emma Dewey, le reportage ici Brésil, nous emmène dans un refuge de fraîcheur.
1: On en aurait bien besoin, Axel, avec cette troisième vague de chaleur en train de se terminer. Certes, le Finistère et les Côtes d'Armor ne sont plus qu'en vigilance jaune. Le Morbihan reste classé par Météo France en orange. Alors, dans cette fournaise ambiante, il y a un territoire petit qui fait exception, une exception climatique. Il se trouve dans le Finistère Nord, à Brignogan ou Tristan Barreau. Tous ceux qui ont sué partout en France y trouvent refuge.
2: À peine arrivé à Brignogan,
3: j'y suis heureux. Et même s'il pleut, je vais faire la danse de la pluie.
2: Rachid et Véronica, deux Parisiens, posent leurs gros sacs sur une table de pique-nique.
3: À Paris, ça a été un enfer, même avec les ventilos et tout. On a souffert, on transpirait chez nous. On se débrouillait avec les moyens du bord, des serviettes froides qu'on mettait dans au congèle.
4: On a senti la différence en descendant, même avant d'ailleurs, hein. Déjà à Rennes, hein, sur le quai, on voyait déjà à peine arriver en Bretagne, tout de suite de l'air, quoi.
2: Un bon vent de nord, 20 degrés à peine sur le thermomètre. Je croise deux habitants de Brignogan avec une veste sur le dos, Anne et Eric.
5: Il n'y a pas eu de canicule, non ?
2: Mais un peu plus chaud qu'un été habituel.
5: Il y a toujours de l'air. Et donc avec ça, nickel.
2: Vous êtes d'accord avec ceux qui disent que c'est un refuge de fraîcheur ?
5: Ah ouais, tout à fait. Ouais.
2: Presque un peu trop frais pour Hélène et Cécile, elles sont venues de Rennes avec un pull.
6: Il faisait 27 et là on arrive, il fait 19. Donc ça rafraîchit, oui, on n'a plus l'habitude.
2: C'est pour ça que vous êtes venus ici ?
6: Oui, pour avoir plus frais. Ressortir déjà, parce qu'on restait enfermés.
2: Au Café du Port, deux Normands en manches longues.
7: Marron, il a fait très chaud.
2: Elisabeth et Rémi.
8: Au début, on avait réservé à Quimper. Comme il faisait trop chaud à Quimper, on a décidé d'aller côté manche, côté nord.
2: Et donc là, vous avez un peu d'air, là. Vous avez...
8: Tout à fait, oui, c'est un peu meilleur quand même. Il y a 5 degrés, 6 degrés d'écart.
2: Derrière le comptoir, Lucie, la propriétaire, garde près d'elle son fils, Gustave. Ils disent quoi alors les gens ?
9: Ça fait du bien d'avoir un peu de vent des fois.
10: Il y a des gens du Sud-Bretagne, il y a des gens d'Allemagne, des Anglais, il y a des gens de partout qui essayent de fuir la chaleur. On a de plus en plus là qui viennent de Paris, rien pour les petits week-ends, pour être un peu au frais quoi. Depuis des années, la Bretagne, c'est ça. Les gens viennent en Bretagne parce qu'il fait plus frais. Cette année, peut-être un peu plus parce que à cause de la canicule, là, mais ils sont peut-être arrivés plus en masse et plus tôt. De plus en plus, la Bretagne va être the place to be, quoi.
2: Surtout qu'il ne fera pas plus de 20 degrés toute la semaine à Brignogan.
1: Donc entre 29 à Châteaulin jusqu'à 30, à Huelgoa, 30 aussi à Quimper cet après-midi. Point complet sur la météo du Morbihan et des Côtes d'Armor aussi dans quelques minutes, Axel Péris.
0: Et toujours 23 sur les côtes de la Manche.
1: Ah, ça c'est incroyable.
0: À Brignogan comme ailleurs sur la côte. Bon réveil avec Obispo, 6h25.

0: pour la première fois avec Obispo dans un duo et c'est sur l'album d'Obispo. Il est 6h28. Avant de retrouver un point sur l'actualité internationale et nationale, Catherine Viguet, bonjour, c'est l'horoscope de ce mardi 14 juillet. Et en cette journée de fête nationale, la Lune évolue ?
1: Oui, c'est la phase de la nouvelle Lune dans le signe du Cancer. Bélier, allez-vous vous retrouver en famille ou avec des gens que vous aimez bien ? Sûrement. Taureau, vous êtes en partance et peu importe si c'est loin ou près de chez vous, vous avez besoin de respirer un air nouveau. Gémeaux, il est question de trésorerie, vous pourriez faire l'acquisition d'un bel objet ou dépenser pour un bon repas. Cancer, élu de ce jour, votre cœur bat pour un ou une autre ou tout simplement vous êtes heureux de vivre. Lion, il y a du changement dans votre vie et ça n'est qu'un début et ça se passe plutôt bien. Vierge, vous êtes chanceux, alors si vous souhaitez renouveler votre cercle amical ou rencontrer un ou une bien-aimée, c'est parti. Balance, vous aurez un rôle important à jouer en ce jour du 14 juillet, sphère privée ou à l'extérieur. Scorpion, vous êtes ravi de découvrir d'autres lieux et d'échanger avec des personnes intéressantes. Sagittaire, qu'il s'agisse de vos étreintes amoureuses comme de votre vie spirituelle, vous faites le point. Capricorne, il est question de vous entendre, de vous expliquer même avec une personne qui compte pour vous. Verseau, vous vous dévouez corps et âme à une tâche obligatoire et certains prennent des résolutions côté santé. Cher poisson, ne vous inquiétez pas, on vous a remarqué et on ne fera pas sans vous. Et pour nous tous, on s'accomplit en restant réceptif à nos ressentis.
0: Catherine Viguet, merci, 6h29.
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0: Et si pour la rentrée, vous choisissiez une crèche en immersion en breton pour votre enfant ? Il y en a 3 en Bretagne, à Vannes, Saint-Herblain et Brest. Et 6 autres sont bilingues. Reportage en langue bretonne. Ce sera dans 2 minutes, juste après un point sur l'info nationale et internationale. À 6h30, Cyril Lardo-Redeau, c'est le 90 secondes.
3: C'est l'un des plus gros incendies depuis 20 ans dans la moitié nord de la France. 1900 hectares parcourus en forêt de Fontainebleau dans le sud-est de Paris. 2 personnes suspectées d'être à l'origine du feu ont été interpellées. Sur l'ensemble du pays, 59 personnes ont été arrêtées pour des mises à feu volontaires ou accidentelles. 7 personnes placées en détention provisoire selon le ministre de l'Intérieur Laurent Nunez. Les incendies ont provoqué d'importants retards de TGV hier, jusqu'à 3 heures sur l'axe sud-est ou sur la ligne entre l'Ille-et-Vilaine et la Sarthe. Les feux sont maîtrisés et le retour à la normale se fait progressivement selon la SNCF. 26 départements en vigilance rouge canicule, 58 en orange selon le dernier bulletin de Météo France. Les départements en rouge se concentrent dans le sud du pays et dans le centre du pays et dans le quart sud-ouest. Un appel à témoignages lancé par le diocèse de Nancy et Toul après des accusations d'agression sexuelle visant un abbé qui exerçait dans ce secteur en 2006. L'objectif est de permettre à d'éventuelles victimes ou témoins de se manifester. Explication sur ici.fr. 25 chefs d'État et de gouvernement européens dans les tribunes sur les Champs-Élysées ce matin pour le défilé du 14 juillet à Paris. Le dernier pour Emmanuel Macron en tant que président. C'est aussi le plus grand jamais organisé sur cette avenue avec près de 7000 personnes à pied, une centaine d'avions et plus de 300 véhicules. Le Tour de France fait étape dans le Cantal aujourd'hui après la journée de repos hier. 166 km pour cette 10e étape entre Aurillac et la station de Lioran.
0: Et on sera avec le patron du Tour tout à l'heure pour en parler juste avant 8h, 8h moins 10. Tiens, l'occasion pour les petites têtes blondes d'appréhender la langue bretonne dès leur plus jeune âge. Reportage en langue bretonne. Avec Katel Huguin. 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
0: Katel Huguin, merci Brasse dehors. Il est 6h34 à la une du prochain journal. Tout à l'heure à 7h, Emma, les Bleus à une marche de l'histoire.
6: Oui, la demi-finale entre la France et l'Espagne ce soir, c'est à 21h. Alors pour l'occasion, certaines villes bretonnes installent des fan zones comme à Pont-Aven. Des fan zones qui remplacent certaines fois les feux d'artifice annulés dans une trentaine de communes du Finistère pour risque d'incendie. Ce risque d'incendie qui est accentué par cette chaleur encore un peu présente aujourd'hui en Bretagne.
0: Il y a un incendie en cours à Concarneau. Hein,
6: exactement, à la forêt Fouesnant. Important incendie en cours et des pompiers sont mobilisés sur place.
0: Il fait un tout petit peu moins chaud aujourd'hui, un tout petit peu. Le Finistère et les Côtes d'Armor en vigilance jaune, canicule. Hier, le Morbihan est revenu en orange et les températures ce matin entre 17 et 19 degrés. Nevo kekin tom meget derb Vros et Zohan Dravant. On aura un ciel lumineux, un peu nuageux, l'essentiel de la journée. Des nuages se développent plus en fin d'après-midi, laissant difficilement passer le soleil. Les températures, donc toujours assez élevées, avec 24 degrés à Plounévé-Locris, dans le Nord Finistère, 25 à Brest ou à Morlaix, 26 à Crozon, 28 à Quimperlé, il fera 29 à Quimper ou Gwengat, et 30 degrés même à Châteaulin ou Carhaix. Dans le Morbihan, on comptait 31 degrés à Guénin et 29 à Kergrist-Mouelou. Encore 23 à 31 degrés demain, nuages nombreux et des averses orageuses, tendance à l'orage aussi jeudi, et c'est là qu'on va, dans le Finistère en tous les cas, passer sous la barre des 30 degrés. Allez, 24 à 29, ça sera les températures pour le reste de la semaine, et à partir de vendredi, éclaircies, quelques averses, mais du beau temps pour votre journée de dimanche. Bon mardi 14 juillet.
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0: Bandolero, 6h36, ça donne envie à la fraîche de faire la danse. On devrait faire en fait les bals populaires.
6: Dans des salles climatisées ?
0: Oui, ou le matin.
6: Voilà, à 7h du matin.
0: À 7h du matin. Il est 6h36. Lever du soleil, c'est parti.

0: Paris Latino, du soleil et du rap dans la radio avec Bandolero. Il est 6h40.
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0: C'est une bien triste nouvelle. Je l'ai rencontré à la maternité à Nantes, nous dit Jean-François sur la page Facebook Ici Brice Zizel. Il venait de devenir grand-père, je venais de devenir papa. Voilà la belle histoire entre Jean-François et Meulen Favennec, le poète, chanteur, auteur, disparu dans la nuit de dimanche à lundi, on l'a appris. Un vrai gentil, disponible, curieux. On a parlé de musique, de son fils qui travaillait avec Dana Braz, un artiste qui va nous manquer. Meulen Favennec avait été de l'aventure, notamment des Diaolets d'Arménée, un groupe phare du Fesnos des années 70 qui rajoutait du folk, un peu d'électrique. Il avait été aussi du trio EDF et ses compères Patrick Ewen et Gérard Delahaye. On va lui rendre hommage, on va le réécouter dans une interview. Il était venu dans ses studios il y a une douzaine d'années nous parler de la route, de son amour pour Bob Dylan. Ce sera tout à l'heure à 8h20 à l'écoute d'Ici Brice Zizel et vous êtes très nombreux à laisser vos messages. Vous continuez d'hommage à Meulen Favennec, lui le gars de Quimper qui s'était installé ensuite en pays bigoudin. À suivre, le veto qui nous expliquera pourquoi votre chat saccage systématiquement les plantes d'intérieur. À tout de suite.
3: C'est parce que les poissons ont trop pleuré que la mer est salée?
4: Les poissons n'ont pas de paupières et ne savent pas pleurer. Et pourtant, la mer est bien salée. Alors ferme les yeux, on part en voyage dans le temps.
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4: Louise L'Empire. Il y a 4 milliards d'années, la Terre était entièrement recouverte de volcans qui crachaient dans l'air du chlore et du soufre. Quand l'océan apparaît, le chlore et le soufre tombent dans l'eau. La pluie vient ensuite, elle roule sur le sol et se charge de tout un tas de petites particules. Il y a du sodium, du sel donc, du calcium ou encore du magnésium. Et ces ruissellements finissent leur course dans la mer. Le calcium est mangé par les petites bêtes de la mer. On trouve aussi du potassium, qui est mangé, lui, par l'argile, qui est au fond des océans. Reste donc le sodium, qui se balade dans l'eau de mer et lui donne son goût salé. Toutes les mers du monde sont salées, sans exception. T'as déjà entendu parler de la mer morte?
3: Non, c'est où? Et pourquoi elle est morte?
4: Elle n'est pas vraiment morte, c'est juste son nom, parce qu'elle est 8 fois plus salée qu'une autre mer et qu'aucun poisson, aucune petite bête ne peut vivre dedans. Elle se trouve entre la Jordanie et Israël et c'est tellement salé que tu flottes tout seul dedans, même pas besoin de ta bouée.
3: Pourquoi l'eau de mer pique les yeux?
4: Justement parce qu'elle est salée et que nos yeux d'humains ne sont pas faits pour rester ouverts quand on barbote sous l'eau. Dans les rivières, l'eau ruisselle, elle ne stagne pas et en plus, elle est tout le temps renouvelée par les eaux de pluie. Ce qui veut dire que le taux de sel est tellement bas que pour nos yeux, l'eau est douce. Dans un litre d'eau de la mer, on retrouve l'équivalent de 7 petites cuillères de sel. Alors le mieux, quand tu vas te baigner, c'est encore d'utiliser un masque et un tuba pour mettre la tête sous l'eau à la plage. Et si tu n'en as pas, tu peux toujours chiper les lunettes dans le sac de piscine.
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0: Une série de Louise L'Empire, voilà, qui répond aux enfants avec les scientifiques d'Océanopolis Act à Brest sur les grandes questions concernant la mer, les océans et l'eau salée. Aujourd'hui, il fait 17 degrés en ce moment à Sarnan, nous dit Steph, le ciel nuageux, léger vent ce matin dans le Nord Finistère.
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0: À Allez, après l'heure du bain, c'est l'heure du chat. Bonjour Pierre Fabin, vous êtes notre vétérinaire et vous nous proposez des conseils pratiques pour prendre soin de nos animaux tous les matins. Alors c'est le cauchemar des amoureux de verdure. En tous les cas, à la maison, on a fait un salon, il y a des belles plantes et tout ça. Et le chat dévore, saccage systématiquement les plantes d'intérieur. Mais Pierre, pourquoi est-il si méchant ?
7: Il y a trois raisons très concrètes à ce massacre. La première, elle est digestive. Dans la nature, un chat mange de l'herbe pour se purger et vomir les boules de poils qu'il avale en faisant sa toilette. S'il vit en appartement, eh ben, votre palmier devient son unique pharmacie de substitution. La deuxième raison, c'est l'ennui pur et simple. Les feuilles qui bougent au moindre courant d'air sont des jouets formidables qui simulent une proie vivante. Et enfin, il y a la texture de la terre du pot. Un terreau bien meuble ressemble à s'y méprendre à une litière haut de gamme. Votre chat va naturellement y gratter pour faire ses besoins ou

0: abondamment, il vomit à plusieurs reprises, semble abattu et peut être pris de tremblements ou de diarrhées fulgurantes. Face à ces symptômes, et si vous trouvez une feuille grignotée, n'attendez pas de voir comment ça évolue. Prenez une photo de la plante et filez immédiatement chez votre vétérinaire.
1: Et du coup, il se trouve qu'on tient quand même à nos plantes. Pierre, qu'est-ce qu'on peut faire pour protéger celles-ci tout en garantissant bien la sécurité du chat ?
0: Alors déjà, n'achetez jamais les espèces les plus toxiques. Et ensuite, il faut lui offrir une alternative et rendre vos plantes inaccessibles ou désagréables. Achetez par exemple plusieurs pots d'herbe à chat en jardinerie et placez-les très en évidence. Ils adorent l'odeur. Pour protéger vos pots existants, la parade infaillible est de recouvrir le terreau avec de gros galets très lourds. Surtout pas des petits graviers qu'il confondrait avec sa litière. Et il faut également savoir que le chat déteste l'odeur des agrumes. Diluez quelques gouttes de jus de citron dans un vaporisateur d'eau et pitez très légèrement le contour de vos pots de fleurs. Ça va repousser votre chat instantanément, sans aucun danger pour lui.
1: Merci du conseil. Plantes et chats, c'est possible ensemble à la maison. 6h47, je suis un homme. Zazie, avant trois infos pratiques, locales, utiles et sympas, on vous proposera même la météo des plages. Je suis

Zazie, je suis un homme. 6h51, voici des infos pratiques pour votre été. Comment devient-on un super-héros? Eh bien, la médiathèque de Locmiquélic dans le Morbihan répond à cette question enfantine ô combien importante à l'occasion d'une lecture animée en plein air dans le cadre du festival Partir en livre. C'est ce jeudi, un événement gratuit sans inscription.

ouvert aux enfants accompagnés à partir de 4 ans. Rendez-vous au parc de Penmornay, rue du Fort à Locmiquélic, près de Lorient. C'est ce jeudi de 11h à 12h. Si vous ne leur trouvez pas un petit loge dans le jardin, elles seront abattues. Et oui, chaque année en France, plus de 50 millions de poules pondeuses vont à l'abattoir, uniquement parce qu'elles pondent un peu moins, alors qu'elles sont encore capables de produire des œufs pendant plusieurs années. L'entreprise Poules pour tous, qui va fêter ses 10 ans, vous propose d'adopter une ou plusieurs poules dans le Nord Finistère la semaine prochaine. Il y a plusieurs rendez-vous. Mardi 21 juillet à 10h au parking du magasin Animal à Landivisio, au Folgouette l'après-midi au magasin Weldom. Le lendemain, mercredi 22 juillet à 10h, ce sera à Plouzané sur le parking du magasin Tom Eco, et l'après-midi à Plougastel d'Aoulas sur le parking du magasin Florican. Ces poules issues de l'élevage bio sont très habituées au plein air, donc elles seront habituées à votre jardin. Par contre, il faut réserver 48 heures avant sur le site poulespourtous.com. Le prix d'adoption d'une poule, 7 euros. Slip de bain bleu, blanc, rouge, il n'y a pas à dire, hein, vous avez la classe, vous êtes prêt pour le bain du 14 juillet, on dirait. Allez, à défaut de feu d'artifice ici ou là, à Guisseny ou à Rieck-sur-Belon, voici la météo de votre plage. À Rieck, justement, sud Finistère, le soleil est voilé aujourd'hui avec 27 degrés sur le sable, un léger vent d'ouest de 10 km/h, l'eau, c'est royal, est à 20 degrés. À Tréflaise, cette fois-ci nord Finistère, le soleil est là, mais aussi voilé, il fera 26 degrés sur la plage. Alors, ce qui est étonnant, c'est que le ressenti sera de 33 degrés, ça veut dire un max d'humidité. Et puis, 19 degrés dans l'eau en Manche ce mardi après-midi avec un peu d'air, ça fait du bien. 20 km/h de nordée. Attention, malgré un ciel voilé, l'indice UV est fort aujourd'hui, 7 ce mardi. C'est plutôt un temps à se baigner et pas à défiler. Earth, Wind & Fire, 6h53.

0: 6h56, Earth, Wind & Fire, à suivre les petits bonheurs. Et comme chaque matin avant les infos de 7h, eh bien c'est un Breton, une Bretonne qui se confie sur sa Bretagne. Aujourd'hui, Erwan de la monture à l'armure, vous l'entendrez.
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0: C'est l'heure de s'allonger et de raconter au psy, Laurent Limentour, votre Bretagne, mais aussi des souvenirs intimes. Bonjour, bonjour.
5: Salut Breizh Izel.
6: Pardonnez-moi monsieur, mais je n'ai pas bien saisi votre nom.
5: Je m'appelle Erwan, je suis opticien et j'ai bientôt 55 ans malheureusement.
7: Tu sais ce qu'on dit après 50 ans, si t'as mal nulle part...
8: C'est que t'es mort.
9: Mais qu'est-ce que tu fais là toi?
5: Je suis dans les petits bonheurs.
6: C'est le bonheur absolu. C'est mieux que tout ce que tu peux rêver d'avoir dans cette vie de merde. T'habites ici depuis longtemps?
5: J'habite à Plougufant et je suis revenu il y a 8 ans dans ma Bretagne préférée parce que j'ai été longtemps partie de ma Bretagne que j'adore. Oui, Erwan, ça sonne bien breton quand même.
8: Ça sonne et il est content.
10: En tout cas, ça sonne pas très provençal.
11: En Bretagne, la lumière est toujours très douce, pas comme dans le Midi.
5: Alors, mon coin préféré Bretagne, c'est où sont mes origines, les Côtes d'Armor. C'est Dinan, c'est Plancouët et c'est Dinard et Saint-Malo. Si je pouvais un jour retourner vers ces endroits-là, ça serait top pour moi, parce que il n'y a rien de plus beau que la Bretagne Nord.
10: Et comment ça se passe pour les gens comme vous quand il y a du soleil?
12: Franchement, t'exagères, hein.
5: Ce que j'adore dans la Bretagne Nord, c'est toutes ces côtes découpées, ces grandes falaises et toutes ces maisons en granit et ce charme incomparable de ces grandes landes vers le Cap Fréhel, etc. Tous ces coins-là sont magnifiques.
13: Elles sont jolies vos lunettes, mais elles ne sont pas assez fortes.
14: Exercice d'expression orale.
5: L'expression que j'utilise, c'est Damoui.
12: Oh là là, mais que je l'aime, cette expression, je l'adore.
5: C'est ce que j'entendais souvent quand j'allais chez ma grand-mère, et Damoui, c'était quelque chose que les anciens, ils étaient toujours en train de dire. Donc c'est vrai que c'est que des fois, Damoui, ça me vient, Damoui.
15: Moi, je trouve ça bien.
16: Ben oui, mais vous avez pas de femme du tout, c'est encore mieux.
17: Êtes-vous certain de vouloir changer d'époque?
18: Tu crois qu'on peut voyager dans le temps?
5: Si je pouvais remonter dans le temps, ça se répète au moment des chevaliers.
19: Un nouveau chevalier entre dans la grande famille de la Table Ronde.
5: Les chevaliers de la Table Ronde, ça serait plutôt cette époque-là qui me plairait bien.
12: Les chevaliers de la Table Ronde?
5: Parce que je pense que les gens étaient carrés, il y avait des vraies valeurs et voilà.
10: C'est carré chez vous, hein.
5: Tout ce qui est autour du, oui, peut-être du fantasme du chevalier, peut-être de petit garçon qui ressort à ce moment-là, oui.
20: Bon, il faudrait sérieusement penser à grandir la table.
21: Sire, c'est vrai que si les chevaliers se multiplient, il faut faire fabriquer une table en conséquence.
22: Si on apprend que je colle des pignoufs, même pas chevaliers, autour de la table ronde, demain j'ai la moitié de la Bretagne au miche.
5: Allez, salut.
0: Salut, merci d'avoir été dans les petits bonheurs. Il est 7h.
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0: Emma Dewey pour les infos, nous sommes mardi le 14 juillet. Bon réveil à tous. Emma, les Bleus a une marche de l'histoire ce soir.
23: Il pourra disputer une troisième finale d'affilée en Coupe du Monde. Pour cela, il faut déjà battre l'Espagne dès 21h, la bête noire des Français. Et c'est presque une finale avant l'heure. Un feu d'artifice attendu entre les Bleus et la Roja en pleine fête nationale. Un doublé qui n'a pas échappé à Pont-Aven dans le sud Finistère. La commune a installé une fan zone Square Botrel. C'est un écran géant pour le plus grand plaisir des habitants.
24: Ah bah ça tombe bien, oui, le 14 juillet en même temps qu'il y a un des matchs les plus importants de la France là pour l'instant, oui, complètement. Ça permet de se rassembler autour d'un match et puis de faire une festivité ensemble.
25: Ça réunit les valeurs de la République et en même temps c'est populaire, c'est démocratique, il y en a pour tout le monde, toutes les strates de la société.
26: Et je pense que ça fédère quand même tous nos concitoyens.
27: C'est très populaire.
28: Ça va permettre aussi aux gens de se retrouver tous ensemble.
29: Moi qui ai suivi la Coupe du Monde 98, ça me rappelle beaucoup cette
1: cette période. Et que ça tombe le jour de la fête nationale, il faut vraiment qu'ils remportent. Du coup, c'est double challenge pour l'équipe de France. Ils n'ont pas le choix, il faut qu'ils gagnent.
23: Ouais, pas le choix, pas le choix. Match à partir de 21h. La fan zone est installée, elle, à 18h. La commune attend au moins 600 personnes ce soir. Un rassemblement pour compenser l'annulation du feu d'artifice du 14 juillet. C'est le cas à Pont-Aven. Une trentaine de communes du Finistère ont déprogrammé les spectacles pyrotechniques pour risque d'incendie. À Pouguerneau aussi, dans le pays des Abers, où le maire d'hiver droite, Renaud Le Floch, n'a voulu prendre aucun risque.
2: On a considéré que les conditions de sécurité n'étaient pas suffisantes. Le tir devait se faire en plein centre-bourg, donc avec des maisons à proximité. Avec un sens de responsabilité, de sécurité, on a fait le choix de reporter ce feu sur le mois d'août. Il y avait trop de risques et les sols, même s'il a un peu plu ce lundi matin, c'était évidemment pas suffisant pour que les sols retrouvent une sécurité suffisante. Donc le choix a été fait en lien avec les pompiers qui nous ont confirmé que c'était trop risqué. Le message est bien compris par la population parce que effectivement le risque est grand. On ne peut pas mobiliser les pompiers sur un événement. Et puis c'est aussi le sens des responsabilités des collectivités aujourd'hui de prendre des décisions comme ça qui ne sont pas toujours très populaires. Néanmoins, la sécurité prime avant tout.
23: Et tous les feux d'artifice du Morbihan et de l'Ille-et-Vilaine ont été supprimés, ordre des préfets. Dans le Finistère et les Côtes d'Armor, les maires sont libres d'annuler ou pas. Le 14 juillet, c'est aussi le traditionnel défilé sur les Champs-Élysées à Paris. Un sous-marinier à Brest y participera pour la première fois tout à l'heure. Il est en route avec son unité dans le car. On sera en ligne avec lui, c'est à 7h45.
0: Il est 7h02, merci d'être avec nous. Des annulations motivées par la mutilation des feux de forêt en Bretagne.
23: Oui, un important incendie est en cours à Concarneau, les pompiers sont sur place. Au Cap Fréhel, les flammes, là, ne progressent plus depuis hier soir. Elles ont avalé tout de même 35 hectares de landes. À Plévenos, si les images sont impressionnantes, ces falaises noires, terrain dévasté, tronc carbonisé, face à la mer bleue, turquoise, aucune victime, de nombreuses évacuations. 200 habitants et vacanciers réfugiés dans la salle de fête de Plévenon. Marie-Pierre en fait partie. Cette Rennaise est encore sous le choc.
3: C'est la surprise de se retrouver dans une salle des fêtes avec la pluie, un incendie à côté, à nos portes. C'est vraiment c'est troublant, c'est choquant et j'espère que ça servira de leçon et que là les alertes, on les a tous allumées, les feux sont tous au rouge, il y a tout qui brûle partout en Bretagne, beaucoup, mais partout en France on n'entend que ça. Et plus la chaleur qui est incroyable, là on est heureux d'avoir la pluie, ça ne suffit pas tellement il fait sec. Donc oui, je pense qu'il est urgent de faire quelque chose.
23: Et pour les randonneurs, le GR34 est toujours fermé. Le site du Cap Fréhel interdit d'accès au public. Du côté de l'enquête ouverte par la gendarmerie, le parquet de Saint-Malo indiquait qu'hier qu'aucune garde à vue n'était en cours. Marie-Pierre parlait justement du manque de pluie. En Bretagne, fait rare à cette époque de l'année, certaines villes n'ont pas eu une goutte de pluie en un mois. Entre le 13 juin et le 13 juillet, c'est le cas à L'Enfant, à Plélo, à la Trinité-Port-Ouet dans les Côtes d'Armor. Dans le Morbihan, seuls 0,5 à 1 mm de pluie sont tombés en un mois à Nézin et à Noyal-Pontivy.
0: Mais il y a bien un territoire en Bretagne exceptionnellement frais dans cette fournaise ambiante.
23: Il a pu faire jusqu'à 39 degrés dans le Finistère fin juin. Pourtant, un petit coin du Finistère Nord résiste malgré le dérèglement climatique qui touche toute la France. Bignogan, l'un des rares endroits respirables depuis le début de l'été en Bretagne, une sorte de refuge de fraîcheur. 20 degrés au meilleur de la journée, de l'air tout le temps, ça attire du monde. Tristan Barraud, venu même avec le petit pull.
7: T-shirt à manches longues sur le dos, François, cycliste, fait une pause à Brignogan au pied de l'église.
8: On a démarré avec la chaleur en partant de Brest et puis là effectivement on a perdu 10 degrés je pense depuis deux jours. Donc voilà, il fait frais mais bon sur le vélo c'est pas plus mal. En temps normal aussi, effectivement à chaque fois que je viens ici il fait toujours plutôt frais.
7: Pauline et Antoine, poussette à la main, sont ici depuis la semaine dernière venus de Vannes.
9: Oui, on est parti nous de la maison, il faisait 38, on est arrivé ici, on avait froid, on a mis un pull.
15: 19-20, oui.
9: 19-20.
15: On est content d'être en suite ici.
7: Les terrasses de café sont pleines, remplies de touristes qui prennent le vent en pleine figure.
18: Et c'est vrai que depuis une quinzaine de jours, c'est le leitmotiv.
7: Isabelle Lallemand de l'Office de tourisme de Brignogan.
18: On est venu chez vous pour trouver un petit peu plus de fraîcheur, pour pouvoir vivre et respirer, car c'est la canicule chez nous. Voilà, on est en train de subir des températures entre 35 et 40 degrés. Donc voilà, les gens arrivent ici, ils respirent, et puis ils sont enchantés par la côte. Coupe des Légendes.
7: Des touristes qui ne viennent pas seulement de Bretagne. Certains que nous avons croisés viennent de Paris, du Loir-et-Cher ou encore de Lyon.
23: Ils pourront se balader dans le département du Finistère, bien plus respirable aujourd'hui. La vigilance canicule rétrogradée en jaune, l'Ille-et-Vilaine et le Morbihan restent en vigilance orange canicule. 6 départements en rouge, 26 départements en rouge, le plus haut seuil d'alerte aujourd'hui. C'était l'une des légendes de la scène musicale bretonne.
6: Là-bas, dans le sud, le public a besoin de nous, et nous on a besoin de sous.
11: Alors on est là sous la neige et on chante un vieil air de folk song qui fait comme ça.
6: Allez les gars, prenez les violons.
23: Mylène Favennec est mort dans la nuit de dimanche à lundi. Le natif de Quimperlin avait 76 ans, acteur, musicien, chanteur. Il avait fondé le trio EDF avec ses deux amis, Patrick Ewen et Gérard Delahaye. Il savait aussi bien jouer de la bombarde que du violon ou de la guitare. La météo, c'est un peu moins chaud aujourd'hui.
0: Un tout petit peu, ouais. Pour l'après-midi, on va perdre les 2 degrés, pas beaucoup plus, avec des températures qui restent élevées, autour de 30 degrés à Châteaulin, à Carhaix, à Gwengat, 29 degrés. Il fera 26 à Crozon ou à l'île de Saint, 25 à Brest et comptez 24 degrés à Plounévé-le-Christ. Comme à Saint-Clet, dans le Trégor costarmauricain, 26 à Plouinec sur la côte morbihanaise. Mais plus chaud dans les terres, hein, 29 à Kergrist-Mouëlou. Pour les Côtes d'Armor, ou 31 à Guéna. On aura encore un peu au-dessus de 30 dans les terres demain. Et puis, ça y est, pour le Finistère, on va passer en dessous de la barre des 30 à partir de jeudi. Et puis, c'est une journée plutôt agréable, sans pluie aujourd'hui. Mais la qualité de l'air est mauvaise. L'indice ozone est mauvais en Bretagne, sauf en Sud-Cornouaille, où il est plus agréable. Il est moyen, nous dit Airbraise. Pour les graminées, l'indice est élevé à Vannes, moyen dans les terres et faible sur les côtes, où il fait bien meilleur. On vous parlait de Mylène Favennec il y a quelques instants. Tiens, on entendra l'un de ses titres en 1978. Ce sera dans 5 minutes. Et puis, au petit matin, vos messages arrivent sur la page Facebook ici, Brésil. Il fait 15 degrés et c'est brumeux à Saint-Sauveur dans le Finistère. Nicolas est avec nous sur la page Facebook ici, Brésil.
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0: Merci d'être avec nous, Camilla et Cameron. C'est votre fête aujourd'hui. Le soleil est levé depuis 6h31 à la pointe du Finistère. Vous en profiterez jusqu'à 22h12, même si c'est un peu plus voilé dans l'après-midi.

0: Daniel Balavoine, aimer est plus fort que d'être aimé, il est 7h13.
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0: Mon œil dans le rétro, ouais, comme chaque jour de l'été, on vous propose de revenir sur des sujets importants de notre société française ces derniers mois avec Gérald Roux. On parlera de la difficile fonction de maire, ça sera dans quelques instants. Et puis hommage à Meulen Favennec, grand poète, musicien, compositeur, chanteur et peintre qui nous a quittés dans la nuit de dimanche à lundi. Vous l'avez connu évidemment dans le trio EDF avec ses compères Patrick Ewen et Gérard Delahaye. Il avait été aussi l'expérience du label musical Nominoé, qui mettait du folk dans la musique bretonne dans les années 70. Et il avait participé notamment à un groupe phare, un peu folk, un peu fesnoz des années 70, qui électrifiait aussi le fesnoz, les Diaoulettes Arménaises. Meulen Favennec, alors vous êtes très nombreux à apporter des souvenirs. Moi j'ai souvenir, Hélène, d'un super concert à Guy Pava. Nous étions tout au plus une dizaine. Eh ben oui, il a assuré son concert en disant « Les absents ont tort ». Hélène qui est sur la page Facebook, ici Brice Hizel, 7h14.
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0: Gérald Roux, c'est vous qui êtes chargé du biais d'humeur. Mon œil dans le rétro aujourd'hui, tout cet été, on se retourne sur tout ce qui nous a marqué depuis le début de l'année. En mars, c'était les élections municipales.
4: Et l'on a reparlé à cette occasion de la difficulté d'être maire. Des difficultés, devrais-je dire, car elles sont multiples. Il y a pour commencer le temps de travail. En moyenne, être maire, c'est 35 heures par semaine consacrées à sa commune, en plus de son propre job. Et plus la commune est grande, plus le nombre d'heures grimpe. Les maires en France ne prennent que peu de congés, 2 semaines et demie par an en moyenne, selon une enquête de l'Association des maires de France. Ensuite, il y a le poids des responsabilités. Le maire a un pouvoir de police administrative sur sa commune. Il assure le bon ordre, la sûreté, la sécurité et la salubrité publique. On s'en remet parfois beaucoup à son maire, qui n'est pourtant pas une nounou. Les maires font aussi face à la violence de notre société. Les 2/3 d'entre eux affirment qu'ils ont déjà été victimes d'incivilités ou d'insultes, d'attaques sur les réseaux sociaux, plus rarement d'agressions physiques. Et pour ne rien arranger, les mandats des maires entre 2020 et 2026 ont été marqués par de nombreuses galères. Ils ont commencé en pleine crise sanitaire du Covid, qui a duré plus d'un an et demi. Quand ça a été fini, est arrivée la guerre en Ukraine, crise énergétique, inflation. Et quand ça s'est un peu calmé, une crise politique nationale a surgi avec la dissolution de l'Assemblée. Pas le genre d'événement qui éclaircit vraiment l'horizon quand on dirige une commune et qu'on a des rapports avec les services de l'État. Malgré cela, malgré toutes ces épreuves qui en décourageraient plus d'un, l'enquête de l'Association des maires de France a révélé que la majorité des maires gardaient une motivation presque intacte. À l'approche des élections, près de 60% d'entre eux étaient prêts à rempiler. Alors c'est vrai, il y a des communes qui n'ont pas trouvé de candidat cette année, mais elles sont rares. Il y a aussi eu une augmentation des démissions de maires en cours de mandat. Reste que globalement, les maires font preuve d'un certain optimisme et ont envie de continuer. En premier lieu, pour poursuivre leur projet, pour l'intérêt général également, parfois aussi, il faut bien le dire, parce qu'il n'y a personne pour prendre la suite. Pour toutes ces raisons, nos maires auraient largement mérité qu'on se déplace un peu plus pour ces élections, car rappelons-le, cette année, jamais les Français n'ont aussi peu voté à une municipale en dehors d'une crise sanitaire.
0: Gérald Roux, il est 7h16.
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0: Son papa avait fondé le Bagad Brokemperlé, oui, le Bagad du pays de Quimperlé, où il est né en 1950, puis il s'était installé en pays bigoudin. Il avait été de l'aventure de Névénoé, cette coopérative d'édition musicale qui mettait du folk dans la musique bretonne, avec Christelle Nogues, avec évidemment ses comparses, qui deviendra le trio EDF, Gérard Delahaye et Patrick Ewen. La disparition de Meulen Favennec touche tout le monde. Vous êtes très nombreux sur les réseaux sociaux, sur notre page ici, Brice Hizel, Facebook, à lui rendre hommage. Nous, on avait envie d'entendre le poète, l'écrivain, le compositeur et le chanteur. En 1978, Meulen Favennec sur un album Chansons simples et chants de longue haleine. Voici Le plus bel âge.

0: Le plus bel âge. Mylène Favennec en 1978. Mylène disparue dans la soirée de dimanche à lundi. Lui qui avait notamment enregistré aussi en 1990 La Chambre avec un certain Yvan Cassar. Oui, l'homme chevelu qui a été l'arrangeur de Johnny. L'album Johnny et Symphonique, c'est Yvan Cassar. Et ensemble, ils avaient remporté le Grand Prix de l'Académie Charles Cros. On rendra une nouvelle fois hommage tout à l'heure à Mylène Favennec, hein, chanteur de Quimperlé, installé dans le pays Bigoudin, avec une interview qu'il nous donnait il y a quelques années sur l'antenne d'ici Brésil. Rendez-vous à 8h20, dans une heure. Serge est avec nous pour un point météo au fret. On est en presqu'île de Crozon. Bonjour Serge.
1: Bonjour Axel.
0: Au fret, on est au frais ce matin?
1: Alors au fret, on est au frais et on est dans le brouillard.
0: Ah voilà, il y a quelques communes comme ça ce matin qui ne voient pas encore le soleil. Et combien au thermomètre?
1: Alors 18 degrés, donc c'est une bonne fraîcheur du matin.
0: Voilà. Il a fait encore chaud hier après-midi, hein?
1: Ah oui, hier après-midi, ce 28, quoi.
0: Ouais, là, on aura un petit 2 degrés de moins, allez, 26 maxi à Crozon. On se prépare dans quelques jours, vous allez aller sur le site de la prairie de Landaoulac, mon cher Serge.
1: Oui, donc ça, c'est à la fin du mois. Ouais. Mais j'avais autre chose à proposer aux vacanciers aujourd'hui, c'est donc une exposition de peinture et de sculpture.
0: Ça se passe où?
1: Et donc ça se passe dans une école, l'école Jean Jaurès à Crozon.
0: Ouais.
1: Et ils ont installé leur exposition donc dans le hall d'entrée et puis dans la bibliothèque et deux classes. Et donc c'est intéressant de visiter. Il y a 70 exposants et ça se visite de 10h à 12h30 et de 15h30 à 18h. Et ça dure jusqu'au 16 août.
0: Vous faites de la peinture vous-même, Serge?
1: J'en ai fait un petit peu, donc je m'intéresse à cette expo-là, qui fait partie de notre exposition de l'association Alizé.
0: Très bien, ben voilà. De quoi voir la presqu'île de Crozon après la balade, après la baignade, d'une autre manière. Puis je parlais de la prairie de Landaoulac, ça sera évidemment la fin du mois. Le festival du bout du monde, on a le grand plaisir de vous offrir, attention, écoutez bien la radio, des passes encore pour y aller parce que c'est complet, comme chaque année, et vous y êtes bénévole. Serge, un grand merci d'avoir été avec nous au fret.
1: Bonne journée.
0: Bonne journée dans le Finistère. Oui. Ici, ça marche, la découverte d'une activité économique régionale tous les matins avec vous, Gaël Guéguin. Et c'est le moment de s'habiller pour aller à la plage, il me semble.
2: Ce matin, on est sur le port de la Bervraque où Lynn a ouvert un magasin qui s'appelle chez Linette. Linette, on suppose que c'est vous, Lynn?
3: C'est bien ça, c'est moi. On peut m'appeler maintenant par les deux manières, Lynn ou Linette, comme vous préférez. Ça vient d'un petit surnom et je me suis dit que chez Linette, ça faisait très cocon, comme à la maison.
2: Et chez Linette, on trouve de quoi? On trouve. J'ai vu qu'on trouvait un bateau à l'intérieur.
3: Ouais, exactement. Bah, chez Linette, c'est une boutique assez atypique où j'ai essayé d'y mettre toute mon énergie et toute mon âme. On trouve des vêtements, des bijoux, des accessoires, même des choses pour les enfants, maintenant avec un nouveau rayon pour les enfants.
2: Et dans ce bateau, puisque j'en parlais, qu'est-ce qu'il y a dedans?
3: Eh ben, on a un peu de tout, mais j'essaye surtout de mettre des produits qui sont en lien avec la mer et qui ont un rappel à la mer. Et donc, il y a aussi une collection que j'ai fait avec 727 Sail Bags, une collection que j'ai fait avec la voile du bateau de mon père avec lequel j'ai navigué. Et donc, dans ce bateau, on peut retrouver cette collection avec aussi des maillots de bain, évidemment, parce qu'on est obligé en Bretagne de se baigner. Et j'essaie vraiment de mettre plein de choses autour de la mer dans ce bateau.
2: Sur ce magnifique port de la Bervraque, est-ce qu'il y a des échos à la mer dans votre magasin, Linette?
3: Ah bah évidemment, j'essaie toujours qu'il y ait des petits clins d'œil un petit peu partout. On peut aussi retrouver un rideau énorme avec une baleine à l'intérieur parce que c'est le logo de chez Linette, la baleine. Et donc on peut un peu essayer de trouver où sont les baleines chez Linette et je crois que ça fait beaucoup rire les enfants.
2: Le magasin, c'est un peu le ventre de la baleine?
3: C'est ça, exactement. Et à l'intérieur, on trouve plein de merveilleux trésors.
2: Est-ce que vous arrivez à trouver des accessoires ou des vêtements qui sont faits en Bretagne?
3: Oui, c'est vraiment mon but. J'en ai un peu ailleurs, mais j'en ai beaucoup en Bretagne. J'ai la marque, par exemple, Mogo, qui est de Quimper. Et là, c'est une de mes marques qui me suit depuis le tout début de chez Linette. Elle crée des vêtements et des accessoires, des bikinis.
2: Pour les frileux, on va rappeler qu'on peut se baigner quand même à la Bervraque.
3: Oui, quand même, on peut le faire. C'est un peu froid au début, mais je vous assure que ça fait du bien.
2: Oui, puis il y a eu une période de canicule, y compris à la Bervraque.
3: Oui, aussi, étonnamment, c'était assez rare, mais tout le monde était dans l'eau, c'était assez chouette quand même.
2: Quand on rentre dans le magasin chez Linette, créé par Lynn, sur le port de l'Abervrac à Landéda. Il y a un bateau, donc au milieu, évidemment. On peut trouver des accessoires, des vêtements, etc. Mais surtout, on a l'impression de s'évader et de mettre les voiles.
0: Ici, ça marche. Merci beaucoup, Gaël Guéguin. Il fait 17 degrés à Belle-Île-en-Terre ce matin, avec un peu de brouillard, là aussi, comme en Presqu'île de Crozon, nous dit Marie-Françoise. Allez, c'est l'heure de la lessive.

0: Il est 7h29 avec Alain Souchon, l'amour, la machine. Retour de l'info dans une minute.
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0: France-Espagne, dès 20h à suivre, émission spéciale sur votre antenne ici, Brésizet. L'incendie au Cap Fréhel Emma est fixé depuis hier soir.
5: Oui, plus de 35 hectares ont été ravagés par les flammes. Plus de 200 personnes, des vacanciers, des habitants aussi, ont été évacués en toute vitesse. On entendra leurs témoignages dans le reportage. Ce sera dans l'info d'ici, juste après 90
0: oui,
5: secondes.
0: Oui, dans deux minutes, juste après le 90 secondes, Cyril Ardo-Redon, vous revenez sur l'incendie de Fontainebleau dans les infos.
6: L'incendie en forêt de Fontainebleau poursuit sa progression. Plus de 1900 hectares ont été parcourus, ce qui en fait l'un des plus gros incendies depuis 20 ans dans la moitié nord de la France. 850 pompiers seront de nouveau mobilisés aujourd'hui. Deux suspects ont été interpellés selon le ministre de l'Intérieur. 59 personnes ont été arrêtées à l'échelle de la France pour des mises à feu volontaires ou accidentelles. Face aux incendies, 30 départements sont ce matin en risque élevé selon Météo France. Par ailleurs, 26 départements sont en vigilance rouge canicule, 58 en orange. Les départements en rouge se concentrent dans le centre du pays et dans le quart sud-ouest. Et 10 ans après, l'hommage aujourd'hui à Nice, aux 86 personnes décédées et aux plus de 400 blessés dans l'attentat du 14 juillet 2016 sur la promenade des Anglais. Commémoration en présence d'Emmanuel Macron, de François Hollande, de Nicolas Sarkozy et de plusieurs personnalités politiques après la cérémonie interreligieuse hier et une marche blanche dimanche. Le traditionnel défi du 14 juillet, dès 10h sur les Champs-Élysées à Paris, 25 chefs d'État et de gouvernements européens sont en tribune, près de 7000 personnes à pied, une centaine d'avions et plus de 300 véhicules. Les Bleus ont rendez-vous avec leur destin aujourd'hui, demi-finale de la Coupe du Monde face à l'Espagne, championne d'Europe. Coup d'envoi dès 21h et avant-match dès 20h30 sur votre radio ici et sur ici.fr. Et puis place à la 10e étape sur le Tour de France, 166 km dans le Cantal entre Aurillac et la station du Lioran. Après une journée de repos hier.
0: Cyril Ardo-Redon, merci. 7h31. Les images de l'incendie au Cap Fréhel et Madoué dans les Côtes d'Armor sont impressionnantes.
5: Mais le bleu azur de la mer face au noir carbonisé des falaises. Les flammes ont englouti 35 hectares de landes sur la commune de Plévenon. Le feu est depuis hier soir fixé grâce à la mobilisation des 200 pompiers. Pas de blessés, mais de nombreuses évacuations. 150 vacanciers du camping du Cap Fréhel, une centaine d'habitants de 4 Rameau. Ils se sont réfugiés dans la salle des fêtes de Plévenon où vous étiez Théo Bauchet.
7: Une salle des fêtes aux airs de dortoir avec les naufragés du camping comme Willy venu d'Angers.
8: Il y en a qui ont dormi donc, sur les lits de camp. Moi personnellement c'était dans la voiture avec ma femme. Bon, très bien dormi mais on va dire il y a plus grave.
7: Mais il a fallu encore pousser les murs quand l'évacuation de 4 hameaux est décidée.
8: On a vu quelqu'un à l'intérieur bouger. Ouais,
7: les élus et les gendarmes vont toquer aux portes.
9: Gendarmerie nationale, annoncez-vous.
10: Voilà.
8: Il faut évacuer madame, par sécurité.
7: Les fumées envahissent l'air, chaque maison en pierre est inspecté.
11: Bonjour, il faut évacuer, monsieur.
12: Ah bon ?
11: Oui, on va y aller.
7: Comme d'autres habitants de Plévenon, Vincent a déjà vu des feux ici par le passé.
13: Depuis qu'on est là, c'est au moins la troisième fois qu'il y a des incendies. Mais là, aujourd'hui, c'est vraiment important hein, quand même. On est un petit peu... Il y a eu quelques angoisses quand même.
14: Vous allez à la salle des fêtes de Plévenon.
7: Où chacun arrive avec un sac, son chien sous le bras, tout juste un caouet. Mais Françoise a senti l'urgence.
15: En un quart d'heure, le temps de mettre mes chaussures, prendre un caouet, un parapluie, c'est arrivé vraiment sur nous. On voyait à quoi 30-40 mètres, c'était irrespirable.
7: Pendant qu'une pluie d'orage s'abat dehors, il faut maintenant faire preuve de patience. On sort les jeux, le téléphone.
16: J'espère qu'on va pouvoir rentrer ce soir.
7: Bernard met la main à la pâte.
16: Comme je suis dans le comité des fêtes, ben j'aide. Voilà, sandwich, jambon, pâté pour les pompiers, les agriculteurs, les campeurs, puis les gens du village.
7: Le ravitaillement est efficace, l'humeur assez légère. Catherine prend quand même conscience que la Bretagne n'est plus à l'abri des incendies.
17: Quand je vois l'herbe si sec et puis les champs moissonnés tout secs, ça fait peur aussi. Puis les arbres, ils ont souffert avec la canicule et je me dis, ça peut vite cramer. Ouais.
7: Les avions bombardiers survolent la salle en fin de journée et à 18h.
18: Allez, c'est bon, on va aussi.
7: la délivrance.
4: On vous remercie beaucoup, on remercie tous les gens qui ont participé à cette nuit d'enfer.
10: On a connu la pollution, là, il n'y a pas longtemps, on a connu le feu. Bon, bah, maintenant, ça suffit.
12: Nous, on était là à attendre, bah, on a attendu, et puis voilà. Alors, c'est fatigant, on n'a pas dormi de la nuit. C'est rien, tout le monde est vivant, et on va retourner à notre camping. Maintenant, c'est bien. On va continuer les vacances.
5: Un soulagement, vous l'entendez, pour ces vacanciers. Ils peuvent tout de même, s'ils en ont besoin, rester dans la salle des fêtes mise à disposition encore aujourd'hui par la mairie. Le GR34 est toujours fermé ce matin sur la portion autour du Cap Fréhel. Le site du Cap Fréhel est lui aussi interdit d'accès.
0: Emma, dans le prochain journal, à 8h, la canicule perd en intensité en Bretagne.
5: Mais ça n'empêche qu'elle pourrait avoir des effets dans quelques jours, des semaines, des mois dans nos assiettes. Manque de betteraves, de melons, de tomates. Un maraîcher breton alerte, vous l'entendrez. D'autant plus qu'il fait encore chaud aujourd'hui.
0: Il fait encore chaud, jusqu'à 29 degrés à Gwengat, 29 à Kagrist-Mouelou, 31 à Guénin, et puis mieux évidemment du côté de Brest avec 25, et même 24 à Plounévé-le-Christ ou 24 à Saint-Clet dans le Trégor-Goëlo. Voilà ce qui vous attend cet après-midi. Le ciel est lumineux, un peu nuageux l'essentiel de la journée, peut-être un peu plus couvert en fin de journée, et c'est parfois des brumes qui vous accompagnent ce matin en presqu'île de Crozon. C'est gris et moins chaud chez Marie-Hélène à Plérin dans les Côtes d'Armor. Il fait 18 degrés pour commencer cette journée. Elle vous souhaite un bon 14 juillet. Demain, encore chaud, hein, de 23 à 31 degrés, avec des averses parfois orageuses l'après-midi. Jeudi aussi, peut-être une tendance orageuse, notamment dans le Creys-Braise et le premier jour du festival des Vieilles Charrues. Pas forcément de pluie, mais une tendance voilà lourde et orageuse. Et puis enfin, à partir de vendredi, avec éclaircies, encore quelques petites gouttes, eh bien on va passer sous les 30 degrés pour le Finistère, en tous les cas, avec des températures de 29 à 23. Degrés. Bon réveil à tous, bon mardi, bonne fête aux Camillas, au Cameroun. Pour ce qui est de l'indice au pollen des graminées, ça va un petit peu mieux. Il reste élevé à Vannes, mais c'est moyen dans les terres et même faible sur les côtes bretonnes.
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0: Bon réveil à tous, merci de votre fidélité. Pendant les vacances, nous sommes le 14 juillet. Aujourd'hui, c'est mardi et vous profitez du soleil un peu voilé, c'est vrai, jusqu'à 22h12 à la Pointe Bretonne. Jeanne Masse.

0: Annemasse, cette toute première fois. Il est 7h41.
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0: Le petit cours de breton, on va prendre de la hauteur dans quelques instants avec Clément Soubigou. Et puis notre invitée Emma sera avec nous dans 3 minutes.
3: Exactement, c'est un sous-marinier à Brest et ça ne vous a pas échappé. Aujourd'hui c'est la fête nationale, le 14 juillet, le défilé sur les Champs-Élysées. Eh bien il va y participer pour la première fois. Alors on va lui demander ce qu'il ressent avant le début du défilé.
0: Pas avec son sous-marin.
3: Bah non, je pense pas quand même, faut pas abîmer les champs.
0: Il est 7h41. Bonjour Clément Soubigou.
4: Salut Didier Axel, salut Donol.
0: Penons ma conte ganar, mi chance mi manon trau, frescor namzer et gedder barvrou. Allez, on va prendre un petit peu de hauteur et parler d'un nom de famille assez féminin aujourd'hui.
4: Dans ce petit cours, je vais vous apprendre à parler de montagne, car nous avons des montagnes en Bretagne, oui oui, et pour le nom de famille, ce sera Bronek.
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4: Méné. Ce mot vous parle forcément car vous l'avez déjà vu, du moins en Basse-Bretagne. C'est un mot très ancien et surtout un mot logique en général car méné, c'est la montagne, la colline, la hauteur, la montagne surtout. Méné, arméné et ce toponyme se retrouve presque partout, prouvant s'il en est que le relief breton n'est pas plat. Les amateurs de vélo ou de randonnée le savent très bien. Méné se dit Ménéchou ou Ménésiou. Au pluriel, Ménéchou Arvrou, les montagnes du pays, et parmi les plus connues, les Monts d'Arrée, qui se disent du coup Ménézaré, et que l'on surnomme souvent Kein Arvrou, c'est-à-dire le dos du pays. Méné, Ménéchou, à retenir aujourd'hui pour parler des montagnes.
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4: Sans aucun lien. Enfin, bon, vous verrez bien, je vous laisse juger. Je vais vous parler d'un nom de famille assez courant en Bretagne, c'est le nom Bronek. Bronek en français, mais la prononciation bretonne, c'est Bronek. Et c'est le souvenir d'une particularité physique assez remarquable de l'un de vos ancêtres qui est à l'origine de votre nom de famille, si vous vous appelez Bronek. Car c'est un dérivé de Bron, qui veut dire le sein, la mamelle. Et ce terme de Bron, ça parle des seins en anatomie, hein, pas les seins des églises, vous l'avez compris, hein, les seins des femmes et des hommes aussi. Bronek. Et donc, par déduction, vous comprenez aisément que Bronek, en surnom et aujourd'hui en nom de famille, prouve que l'un de vos ancêtres devait être assez mamelu, ou du moins avait une poitrine généreuse, ce que leur entourage n'avait pas manqué de remarquer à l'époque, et du coup c'est devenu le nom de famille Bronek. Bron le sein, Bronek, l'adjectif, quand il y en a beaucoup. Et ça s'utilise toujours en langue bretonne d'aujourd'hui, donc on fait d'une pierre deux coups, voilà prévenu. À demain pour d'autres surprises à la sauce armoricaine.
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0: Merci Brasdar, Clément, Benarroi. À demain avec grand plaisir. Un breton sur les Champs-Élysées pour le 14 juillet avec nous dans quelques secondes.
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0: À l'occasion de la fête nationale aujourd'hui, Emma Dewey, notre invitée, ce matin est sous-marinier à Brest. Il va défiler sur les Champs-Élysées pour la toute première fois de sa vie.
3: Bonjour, capitaine de corvette Nicolas.
5: Oui, bonjour.
3: Merci d'être en ligne en direct sur Ici Bray Zizel. Alors tout à l'heure, ce sera donc le mythique traditionnel défilé du 14 juillet sur les Champs-Élysées à Paris. Et ce sera une toute première pour vous. Fierté, émotion, qu'est-ce que vous ressentez ce matin ?
5: Oui, c'est ça, c'est mon premier défi sur les Champs-Élysées. Donc, on est tous très fiers de, sur le triomphant d'avoir été sélectionné pour défiler sur les Champs cette année. Et donc, c'est un grand moment de notre année, en effet.
3: Et je crois que vous êtes là en ce moment, en ligne avec nous, dans le car, en direction, en route de Paris. Quelle est l'ambiance, l'émotion dans ce car avec les collègues, avec l'unité ?
5: Oui, c'est ça. Donc là, on est en train d'arriver sur les Champs en ce moment même. Bon, en fait, on est tous un peu à la fête. C'est un peu la consécration. Ça fait 3 mois qu'on s'entraîne. Et donc, bah, ce matin, c'est le grand jour. Et donc, tout le monde est un peu excité, un peu comme les enfants à Noël, en fait. C'est un peu ça l'ambiance.
3: Et là, quand vous voyez les Champs-Élysées depuis le quart, vous vous dites quoi ? Bah, ce sera moi qui serai sur les Champs, là, tout à l'heure.
5: Ouais, il y a un peu un côté rêve de gosse, en fait. où j'ai une famille qui est militaire, plutôt armée de terre. Donc on le regardait souvent l'été, le défilé sur les champs. Et donc là, bah, là c'est à mon tour maintenant. Donc oui, il y a une réelle fierté.
3: On le regardait, c'est un rêve de gamin, vous le dites, vous le regardiez en famille, à la télé. Là, vous passez du petit écran, c'est vous qu'on verra à la télé tout à l'heure.
5: Oui, c'est ça, exactement.
3: Qu'est-ce que vous ressentez? La famille va vous suivre?
5: Oui, toute la famille va me regarder, en effet, oui. Oui, voilà, c'est vraiment une très grande fierté, surtout de le faire avec notre enfant, qui est vraiment un peu mon bateau de cœur. Et donc, ça.

0: responsable d'une partie de l'entretien du sous-marin. Donc à la sécurité plongée, on est responsable de tout ce qui fait plonger le sous-marin avec les ballasts, les purges, tous les circuits sous pression d'huile, d'air, la partie régénération de l'atmosphère, puisqu'on est en plongée, on est en atmosphère confinée, donc il faut maintenir une qualité de l'air respirable. Et enfin, toute la production de froid, avec toutes les usines frigo pour les installations et bien sûr les congélateurs pour les vivres.
1: Et comment on pourra vous reconnaître tout à l'heure? Est-ce qu'il y a un insigne particulier lié au Triomphant?
0: Alors, devant nous, il y aura le drapeau des forces sous-marines, ensuite notre commandant, bien sûr, puis le faillon du Triomphant, et après notre bloc. Donc c'est facile de nous reconnaître parce qu'on a l'insigne sous-marinier sur la poitrine.
1: Eh bien, on sera vigilant. Merci, capitaine de corvette Nicolas, sous-marinier à Brest. Et donc, vous arrivez à 8h sur les Champs-Élysées pour le défilé du 14 juillet. Merci beaucoup et bonne journée.
2: Bonne journée.
3: Les 7h48, bon réveil à tous. À Erdeven, 19 degrés, on respire mieux, nous dit Marie-Jo sur la page Facebook, ici Brésisel. Patrick Fiori.
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1: Le chant est libre pour le Marseillais d'origine corse, Patrick Fiori. 7h51 dans la playlist ici Brésisel, c'est l'heure du tour. Parce qu'une journée de repos, bon bah ça va, mais on redémarre. 10e étape du Tour de France aujourd'hui. Entre Aurillac et le Lioran, c'est une épreuve de montagne, une épreuve qui s'annonce musclée, Emmanuel Collardet. Vous êtes évidemment pour l'étape du jour avec Christian Prudhomme, le directeur du Tour de France.
2: Bonjour Christian Prudhomme.
3: Bonjour.
2: En ce jour de fête nationale, y aura-t-il une victoire française? Suspense évidemment. Ce qui est sûr en tout cas, c'est qu'il y aura du spectacle sur les routes du Cantal.
3: Oui, du spectacle assurément, avec une vraie étape de montagne. Cela fait des années que nous voulons monter.

0: montrer qu'en dehors des Alpes et des Pyrénées, il peut y avoir dans les Vosges, dans le Jura et dans le Massif central de vraies étapes de montagne. À mon sens, en 2024, l'étape qui se terminait déjà au Luron où Vingegaard s'était imposé de quelques centimètres seulement devant Pogacar avait été la plus belle étape de montagne du Tour de France à ce moment-là. C'était par le nord du département du Cantal. Là, on est par le sud avec d'abord d'Aurillac une plongée vers Marcolès et son critérium qui a lieu chaque année au début du mois d'août. Et ensuite, à partir donc du village de Payrolles, une succession de montées et de descente, la côte qui mène à Payrolles, la vallée de Brezon qui était, selon Haroun Taziev, le célèbre vulcanologue, l'une des plus belles vallées glaciaires d'Europe. Et ensuite, on ira vers le col de la Griffoule, puis le col de Pratbouck, et puis le passage à Murat, et l'arrivée vers le Puy-Marie, vers le Pas de Pérol, non pas la plus rude, mais la plus belle, sans aucun doute la plus esthétique, et puis un enchaînement immédiat avec le col de Pertus, avant le final, qui sera le même dans la station du Luron. Les gens qui veulent venir en train, eh ben la gare du Luron, elle est à 500 mètres de la ligne d'arrivée.
1: Et juste avant, donc un petit peu avant cette ligne d'arrivée, un petit focus sur ce Puy-Marie, un sommet emblématique des monts du Cantal, c'est un décor absolument somptueux.
0: Le Puy-Marie, c'est la pyramide du Cantal, c'est un grand site de France, c'est absolument magnifique. On est dans un décor absolument fascinant, avec de très nombreuses randonnées possibles pour celles et ceux qui aiment marcher et voir les beautés de la nature. Ce sont les grands espaces du Cantal, dont certaines vedettes comme Jean Dujardin ou Pierre Ninet se sont fait l'écho ces dernières années.
1: Très belle journée à vous sur la route du Tour, Christian Prudhomme.
0: À vous aussi.
2: Aurillac, le Luron, voilà l'étape du jour, dixième étape avec Pogacar qui démarrera toujours avec la tunique jaune. Arrivée prévue tout à l'heure entre 17h02 et 17h26, à vivre évidemment en direct sur ici Brézizel. Stevie Wonder, 7h54, avant de retrouver Stéphane Bern pour un voyage dans le temps comme tous les matins avant 8h.

0: Depuis la Révolution, on ne vous voit plus, on tutoie. Ah, un point d'histoire que nous racontera Stéphane Bern dans quelques instants après la réclame. C'était Stevie Wonder, Pastime Paradise, il est 7h57.
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0: Bonjour Stéphane Bern, bienvenue.
4: Bonjour Axel et bonjour la Bretagne.
0: Il y avait un petit peu d'histoire, hein, vous nous racontez les histoires insolites de France, petites histoires étonnantes qui font la grande histoire. Et ce matin, on voyage au temps où le tutoiement devient obligatoire.
4: 1794, désormais il faut dire tu, à tout le monde, même à vous, enfin à toi. Une révolution jusque dans les mots. Paris en deux. La scène est banale et pourtant piégeuse. Vous entrez dans une administration, vous ouvrez la bouche, réflexe poli. Bonjour, vous... Erreur. À peine le vous lâchez, on vous coupe. Citoyen, on dit tu. Contrôle surprise, on sort le bécherel.
5: Ouvrez vos cahiers, nous allons faire des exercices.
4: Car la révolution ne fait pas les choses à moitié. Elle s'attaque à ce qu'il y a de plus discret et de plus tenace. Les habitudes. Même l'éthique de langage passe à la guillotine. Le « vous », c'est encore l'ancien régime en embuscade. Une petite particule sonore de hiérarchie, un reste de distance sociale. Derrière ce « vous », on entend presque les perruques poudrées, les révérences, les « monsieur le marquis ».
6: Écoute, je ne te permets pas de me vouvoyer. Enfin, je ne me permets pas de me tutoyer, vous savez rien.
4: Le « tu », lui, est promu au rang d'outil politique. Court, direct, sans détour. Une manière de faire tenir en un seul mot toute l'égalité promise.
6: Je ne peux pas me tutoyer comme tout le monde, espèce d'impertinent.
4: Alors on expérimente. En 1793, la Convention encourage le tutoiement civique. En 1794, certaines administrations passent à la vitesse supérieure, obligeant le tutoiement pour tout le monde. Un point, c'est tu. Un point, c'est tout. Le collègue, le supérieur, la belle-mère, le parfait inconnu, on se dit tu. Tu es le tutu, chapeau pointu.
7: Oh, vous, si vous avez la prétention de me donner des leçons de politesse, vous repasserez.
4: Sur le papier, une langue sans distance, où chacun se parle d'égal à égal. Mais dans la pratique, c'est plus compliqué. On ne change pas des siècles d'habitude en un décret. Puis arrive le 9 Thermidor. Robespierre chute. Et avec lui, cette tentative de réforme du langage. Aujourd'hui encore, entre tu et vous, on hésite parfois. Résultat, liberté, égalité, tutoiement. Enfin, ça dépend avec qui.
0: Merci Stéphane Bern. Tu reviens demain si tu veux.
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0: Ouais, depuis la Révolution, on est obligé de tutoyer, c'est comme ça, 8 heures. Tu présentes les infos, Emma, dans quelques instants.
8: Hein. Ouais, tu m'écouteras, Axel.
0: Avec plaisir, je suis là. Nous sommes le 14 juillet, on respire enfin, Emma.
8: Oui, le thermomètre a perdu quelques degrés dans le Finistère, qui n'est plus qu'en vigilance jaune canicule, orange pour le Morbihan. Mais ça ne veut pas dire que la vague de chaleur et ses effets sont derrière nous. Il y aura des incidences dans les semaines et mois à venir dans nos assiettes, préviennent les maraîchers bretons, moins de légumes et de fruits sur les étals. Et les quelques gouttes de pluie et orages hier dans le Morbihan ne pourront pas éviter ce scénario, même si cette fraîcheur a de quoi redonner un peu le sourire à ce maraîcher que vous avez rencontré à Plohermel, Jean-Michel Naga.
9: On est content d'être sous la pluie, ça fait du bien au moral.
10: Oui, t'es soulagé, Dominique Dubreuil, rassuré de voir cette averse orageuse sur son exploitation. Il n'a pas plu ici depuis un mois et la sécheresse a fait beaucoup de dégâts.
9: Tous les légumes fleurs, par exemple les melons, les haricots, tout ça, ben les fleurs ont cramé. Dans les serres que vous voyez là, j'avais beau faire 6 aspersions par jour, une aspersion toutes les heures. Malgré tout, la température est montée à plus de 40 degrés. À 40 degrés, il n'y a aucune fleur qui résiste.
10: Pour les tomates, les répercussions se verront dans un mois. Mais pour les betteraves, les dégâts sont déjà visibles.
9: On a reçu la semaine dernière des plants de betteraves, donc des tout jeunes plants, qu'on a quand même plantés. Et 90% de ce qui a été planté la semaine dernière a quand même cramé. Ça, c'est des betteraves qu'on aurait dû récolter à l'automne et qu'on aurait vendu, par exemple, en betteraves rouges cuites jusqu'au printemps prochain.
10: Et les paysans accusent le coup.
9: Pour la première fois, on évoque de la tristesse face aux vivants qui souffrent. Les paysans sont épuisés.
10: Et vous, je vous vois boiter, hein.
9: Ben oui, je pense que c'est un contre-coup, fatigue, stress, déshydratation. Et ben, la hanche, voilà, là, elle tient plus.
10: Le bilan financier sera lourd pour les exploitations et cette pénurie de légumes aura aussi des répercussions sur les prix pour les consommateurs.
8: Les photos des feuilles de haricots brunies par la chaleur extrême, même sous serre, sont à voir sur le site ici.fr.
0: Et conséquence de ces chaleurs, les incendies qui se multiplient.
8: Ben, celui au sud de Paris, à Fontainebleau, où maintenant 1900 hectares ont brûlé. Les flammes continuent encore de progresser ce matin. Le feu est lui fixé au Cap Fréhel dans les Côtes d'Armor. 35 hectares partis en fumée. Plus de 200 vacanciers et habitants évacués. À Concarneau, un important incendie s'est éclairé hier soir dans le secteur de Pénanguerre. Il est toujours en cours. Un territoire qui s'embrase sur un sol ultra sec en Bretagne. La situation est critique. Par exemple, jusqu'à hier et l'arrivée des orages, plusieurs stations météo ont enregistré un niveau de cumul de pluie égal à zéro, celle de L'Enfant, Plélo, La Trinité, Porouette dans les Côtes d'Armor. Dans le Morbihan, seul 0,5 à 1 petit millimètre de pluie tombée en seulement un mois à Nézin et à Noyal-Pontivy. Tout ça fait craindre des départs de feu en plein pendant la fête nationale aujourd'hui. Ce soir, donc, plusieurs feux d'artifice ont été annulés. C'est le cas dans toutes les communes du Morbihan et d'Ille-et-Vilaine. Décision d'arrêtés préfectoraux. Dans le Finistère et les Côtes d'Armor, le préfet a laissé la liberté aux maires.
0: Il est 8h03, vous écoutez ici Brésil, la Coupe du Monde, ce sera un feu d'artifice ce soir entre la France et l'Espagne.
8: Oui, une demi qui a déjà des allures de finale entre les deux équipes les plus impressionnantes du mondial. Les Bleus, plutôt sereins, avec un tournoi passé déjà en patron. Alors pas d'inquiétude pour le milieu de terrain, Adrien Rabiot.
11: On arrive sur une demi-finale dans les meilleures conditions possibles, c'est-à-dire tout est ouvert. Je pense qu'on aurait difficilement pu arriver dans de meilleures conditions. Après, le terrain sera le terrain et ce qui se passera, ça reste du football. Mais en tous les cas, on a mis tous les jeux de notre côté pour arriver dans les meilleures conditions.
8: Et ils arrivent sur la pelouse de Dallas un peu avant 21h dans un stade de 95 000 personnes. Là, ils espèrent réunir au moins 600 personnes à Pont-Aven dans le Finistère Sud. Une des seules communes de la région à avoir installé une fan zone, un écran géant, square Botrel avec concert avant et après match. C'est toute une organisation, Laura Bléré. Vous avez assisté au montage du site.
12: Juste à côté de la statue de Théodore Botrel.
13: C'est là qu'Hervé Le Gac a prévu de mettre l'écran géant. C'est lui qui pilote l'organisation de la soirée.
12: Donc on aura une scène avec de la musique en face qui jouera avant et après le match.
13: Lui a sa double casquette d'adjoint à la mairie et de membre du bureau du club de football. C'est cette association qui organise chaque année les festivités du 14 juillet.
12: Il faut essayer de gagner un peu d'argent parce que le football amateur, c'est un peu de subvention mais pas énorme non plus, quoi. Le 14 juillet, la demi-finale de la Coupe du Monde, du beau temps. Si tout va bien, ce sera merveilleux.
14: Et là, il va falloir tirer des câbles parce qu'il y a un grand écran et donc il faut que je puisse tirer 32 ampères.
13: Gildas fait aussi partie du club et il gère l'électricité.
15: Ça va attirer du monde. Moi, j'ai eu des coups de téléphone de parents, etc., qui ne vont pas dans les bars forcément et qui, s'il y a une fan zone, vont plus facilement venir sur un truc de fan zone avec leurs enfants.
13: La fan zone, c'est bien plus convivial, résume Amélie et Valentin, une mère et son fils venus en touriste depuis la Guadeloupe, assis à l'ombre du square.
16: Ouais, c'est ça la convivialité, le monde qu'il y a et l'ambiance, quoi.
17: Regarder le match en étant entouré de personnes qui supportent tous ensemble l'équipe de France.
13: Et les Bleus n'ont pas le droit à l'erreur, d'autant plus sur cette date symbolique.
8: Et la fanzone pourra accueillir du public à partir de 18h. Et nous, on vous fait vivre le match dès 20h sur votre radio ici, soirée spéciale, avec les commentaires des journalistes sportifs, les consultants et vous aussi. On attend vos messages via WhatsApp au 02 98 53 65 65.
0: Autour de France, Emma, on le surnomme le sanglier de Fouesnant.
8: Le Breton Baptiste Vestrochard de l'équipe Lotto Intermarché a été élu meilleur équipier de la première semaine de la Grande Boucle pour avoir aidé son sprinter, combatif aussi, avec ses deux échappées, ce qui lui a valu l'expression donc de sanglier de Fouesnant. D'autant plus que c'est son premier tour. Son père, venu avec sa femme et leur fils pour le voir sur les routes du Tour, est si fier de son fiston de 26 ans.
18: C'est son caractère, c'est son ADN, il a toujours été comme ça, il se pose pas de questions, il y va. Bon, nous on est heureux, il est aussi lui très heureux. Hein, moi je lui ai toujours dit, la première chose c'est le plaisir, et puis après tu verras bien, c'est le principal, et il a pris cette philosophie, et il y va. Alors là je lui dis quand même, il faut faire attention, le Tour c'est quand même 21 jours, c'est long. Ça serait bien que tu ailles jusqu'à Paris. Et puis tout ce qui se passe au niveau des médias, c'est incroyable, incroyable. C'est pareil, il faut qu'il se préserve. Alors, il m'a mis marqué deux, trois fois parce que j'étais un peu enthousiaste. Ouais, j'étais un peu. Il m'a dit bon, tu parles pas trop aux médias, tu fais attention à ce que tu dis. Bon, voilà, bon, voilà, c'est mais vraiment un bonheur top, top, top.
8: Le bonheur pour un premier tour, Baptiste Weistrocher est pour l'instant 149e au général, qui revient donc, remonte sur le vélo aujourd'hui après une journée de repos hier, place à la montagne aujourd'hui avec 166 km dans le Cantal, avec toujours l'invincible Pogacar en jaune. Ils vont avoir chaud, les coureurs. Malheureusement, ils ne sont pas en Bretagne. Ils auraient un peu de fraîcheur si c'était le cas.
0: Et tous les vacanciers bretons qui sont partout en France ont chaud aussi. Hein, dans les Pyrénées, Francine à 22 degrés ce matin. Qu'est-ce que c'était étouffant cette nuit. Christiane est à la Motte d'Aveillant dans le Dauphiné à 900 mètres. Il fait 16 degrés. Où qu'il fait bon. 22 degrés dans le Loir-et-Cher, c'est Merville. Ciel bleu, nous dit Dominique. Et puis dans notre Bretagne, on a aussi vos messages évidemment qui sont là sur la page Facebook. Ici, Brésisel à Plouignot, nous dit Ronan. 18 degrés, le temps est couvert. Côté vent, on est un petit 15 km/h actuellement. Donc c'est du beau temps, mais c'est vrai, ciel un peu nuageux ce matin. Et ce matin, il est l'essentiel de la journée. Des nuages qui vont se développer encore plus l'après-midi, ne laissant plus passer vraiment les rayons de soleil. Les températures sont encore élevées, hein, puisque le thermomètre va grimper à nouveau à 29 degrés à Gwenga, dans le pays de Quimper, même 30 degrés à Carhaix. Vous aurez 26 à Crozon et à l'Île-de-Sein, 25 à Brest ou encore à Douarnenez, 23 à Audierne et 24 à Plounévé-Locris dans le Léon. 24, c'est comme à Saint-Clet dans le Trégor, costa-armoricain. Il fera 26 à Plouinec pour la côte atlantique dans le Morbihan. Et le plus chaud, eh bien, c'est certainement Guénin dans le Morbihan avec encore 31 degrés. Pour le reste de la semaine, on a entre 23 et 30. On devrait passer un petit peu sous les 30 dans le Finistère à partir de jeudi. Du beau temps quand même, mais toujours un risque orageux, notamment mercredi et jeudi. Bon réveil, 8h08. La qualité de l'air avec cette canicule, peu de vent et mauvaise. Hein, l'ozone notamment crée du souci, sauf en Sud-Cornouaille où la qualité est moyenne.
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0: Marc Lavoine et Bambou, il est 8h09.
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0: Bambou et Marc Lavoine. Dis-moi que l'amour, 8h12.
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0: C'était un duo de Lavoine qui revient justement avec ses meilleurs tubes en duo. Il a invité plein d'amis. On vous en reparlera évidemment. Ça sort cette année pour ce nouvel album. Soyez bien à l'écoute dans quelques instants. On vous fait gagner vos invitations pour les fêtes maritimes de Douarnenez. Pour deux personnes, vous assisterez aux quatre jours de la fête du 23 au 26 juillet. Puis on va rendre hommage à une grande figure de la chanson, de la poésie et du violon aussi en Bretagne. Mélène Favennec nous a quittés, on l'a appelé hier. Lui qui avait joué notamment dans les Diaolets d'Arménais, ce groupe mythique des Fesnos des années 70, puis avec le trio EDF et ses deux compères, Patrick Ewen et Gérard Delahaye, nous a quittés. Il était né en 1950, lui qui était né à Quimperlé. Et bien on va vous proposer dans quelques instants de réécouter à 8h20 un entretien qu'il nous donnait il y a 12 ans déjà, où il parlait de la sortie d'un des albums d'EDF, le groupe Ewen. Delahaye, Favennec notamment, et qui parle de la route, qui parle de Bob Dylan, qui parle de l'engagement dans la chanson folk. Voilà, hommage à Mélène Favennec dans quelques instants. Mais d'abord donc, ah bah tiens, on a quand même des messages qui nous arrivent sur Mélène, notamment quelqu'un qui nous dit, bah moi je l'ai coiffé pendant 5 ans, je suis sa coiffeuse lorsqu'il jouait dans le groupe EDF. C'était quelqu'un de très simple, très gentil, qui n'avait pas le melon, nous dit Stéphanie sur la page Facebook ici, Brice Hizel. Allez, le jeu de la carte postale bretonne, à vous de trouver la commune et vous repartez avec vos invitations aux fêtes maritimes de Douarnenez. Du 23 au 26 juillet, c'est 400 bateaux qui seront dans le port du Rosmeur. Le plus grand, les plus grandes visites, comme le Français, l'Étoile, le Cap Sizun lui proposera des animations pour les enfants. Et puis il y a la Recouvrance qui est là, le Biche, le Corentin, des bateaux de travail, des bateaux voile aviron également. Et puis côté concert, Nolwenn Corbell, Robert Finlay ou encore Rosemary Stanley en duo. Bref, une grande fête autour de la mer. Même si vous ne connaissez rien, vous allez adorer. C'est les 40 ans, la fête maritime de Douarnenez, née en 1986 grâce à la revue Le Chasse-Marée. On a en plus les lunettes pour voir l'éclipse le 12 août, éclipse du soleil. Et puis si vous gagnez ce matin, en plus, vous pourrez avoir une question subsidiaire pour gagner un séjour de 4 personnes à l'orangerie de l'Aniron à Quimper. C'est parti, cher Jacques. Salut. Alors, tu l'as trouvé, ton chien et ta fille? Ici, c'est pas le chantier, mais un affluent du plus beau fleuve de Bretagne, dit-on, passe ici. Et d'ailleurs, le fleuve aussi lui-même, alors qu'il n'est encore qu'une petite rivière. Dans ce bout des montagnes noires, nous sommes déjà en Haute-Cornouaille. Et sur le blason de la commune, eh bien, 3 grenouilles dorées. En plus de la chapelle du XVe siècle, au-dessus de l'église du bourg, eh bien, on trouve un porche assez étonnant du XVIIe siècle, un dôme, pas en or évidemment comme les églises orthodoxes, mais un dôme en ardoise coiffe le porche. Bon, Jacques, si tu veux te rafraîchir, t'as qu'à passer au salon. Où sommes-nous ce matin? 02 98 53 65 65. Vous trouvez la commune. À vous les fêtes maritimes, à vous les lunettes et à vous l'accès à la question subsidiaire pour gagner un séjour à Quimper.
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0: Bon, c'est pas parce que c'est le 14 juillet qu'il faut dormir, Vous trouvez la commune et à vous l'invitation pour deux, une valeur de 70 euros aux fêtes maritimes de Douarnenez, si vous trouvez la commune, évidemment, du jour. C'est pas vrai. C'est notre rendez-vous anti-arnaque. On va vous expliquer un petit peu mieux ce qu'est un QR code aujourd'hui, et comment être certain qu'il vous emmène en lieu sûr. Et puis, on vous alerte, Valentin Bertrand, sur la multiplication des faux QR codes.
4: Ces carrés remplis de points blancs et noirs qu'on scanne avec nos téléphones quasiment par réflexe. Nous sommes aujourd'hui 2/3 à les utiliser régulièrement, selon l'éditeur d'antivirus McAfee. D'ailleurs, ils sont partout, ou presque, sur les tables des restaurants, les prospectus, les bornes de location de vélos. La plupart sont bien pratiques, il suffit de les passer sous l'objectif du smartphone pour arriver directement sur un site internet. Et c'est justement la faille dans laquelle s'engouffrent les escrocs, nous emmener où bon leur chante. Exemple, aux horodateurs ou aux bornes de recharge pour voitures électriques. Des automobilistes ont été dupés en pensant régler leur stationnement ou leur play en ligne. Ils viennent en fait de dépenser leur argent sur un site frauduleux en y laissant au passage leurs coordonnées bancaires. C'est ce qu'on appelle le phishing.
0: Alors comment repérer, Valentin, ces faux QR codes ?
4: Premier test avant de scanner, il faut toucher le panneau. Si vous trouvez une étiquette collée à l'emplacement du QR code, c'est peut-être qu'un escroc est passé par là. Le vrai code se trouve sûrement juste en dessous. Autre précaution, toujours bien lire l'adresse du site où vous atterrissez. Les pages sécurisées commencent forcément par HTTPS. S'il n'y a pas le S, prudence. Même chose si le site vous demande, sans trop comprendre pourquoi, de télécharger une application. Dans le doute, mieux vaut le faire à l'ancienne, ouvrir votre moteur de recherche et chercher le site par vous-même. Et si vous êtes déjà passé au paiement, le temps est compté pour appeler votre banque et bloquer votre carte bleue.
0: Merci pour ces indications, Valentin Bertrand. Dans quelques instants après Madonna, hommage après la disparition de l'auteur, musicien, violoniste et chanteur breton Melaine Favennec et une interview qu'il nous accordait en 2012 sur l'antenne d'Ici Brésil.

0: Madonna avec Into the Groove, le jeu de la carte postale bretonne, une commune ce matin que vous découvrez pour aller aux fêtes maritimes de Douarnenez. Pour deux personnes, invitation pour les 4 jours du 23 au 26 juillet avec 400 bateaux présents, des concerts comme Nolwenn Corbell ou encore Rosemary Stanley. La carte postale est adressée à Jacques aujourd'hui. Ici, c'est pas le chantier, mais un affluent du plus beau fleuve de Bretagne, dit-on, passe ici. Et d'ailleurs, le fleuve lui-même, bon, alors qu'il n'est qu'une petite rivière. Dans ce bout des montagnes noires, nous sommes déjà en Haute-Cornouaille, et sur le blason de la commune, on trouve 3 grenouilles dorées, un dragon rouge également. Et en plus de la chapelle du 15e siècle, eh bien, il y a cette église du bourg du 17e avec un dôme tout en ardoise. C'est pas un dôme en or, comme sur les églises orthodoxes, mais quand même, il est assez étonnant. Bon, si tu veux te rafraîchir ta coupe de cheveux, t'as qu'à passer au salon. Kenavo, Jacques, 02 98 53 65 65. On a appris hier la disparition de Mylène Favennec dans la nuit de dimanche à lundi, née à Quimperlé, fils du fondateur du Bagad Brokemperlé. Il s'était installé en Pays Bigoudin, violoniste du groupe mythique Jaoleda Menez, qui a vraiment réveillé le fest-noz dans les années 70. Il avait été aussi de l'aventure musicale Neve Noé, qui mettait du folk dans la musique bretonne. Et puis il y a eu évidemment l'aventure EDF, le trio Ewen de la Favennec. Et on le recevait, Mylène Favennec, en 2014 sur Ici Brésisel, à l'occasion de la sortie de l'album Route 66 avec ce groupe, donc fondé en 1999. Et un album Route 66 qui nous parlait de nature, de Bretagne, de ce que devient notre monde, de Wesson également et de Route. Mylène Favennec. Mylène Favennec, bonjour.
1: Bonjour.
0: Vous faites de la musique à Quimperlé au tout début?
1: D'abord rebombarde. J'étais très jeune quand j'ai fait ça. J'ai joué d'abord du pipeau. J'avais 5 ans. Alors 5 ans, 1955. En solo, en duo, en trio, en chorale,
0: j'ai chanté bien, j'ai chanté mal. Parlons de cette route 66. La première fois, Mylène Favennec, que vous foulez la route mythique américaine, la route 66.
1: Non, la route mythique, oui, enfin mythique, en tous les cas, dans l'imaginaire. Très très jeune, j'ai été marqué, moi, par la musique qu'on appelle la musique celtique, mais surtout la musique bretonne. J'avais une star, pour moi c'était une star, c'était Zaïk Monjarret, une femme formidable avec une voix extraordinaire qui chantait, c'était ma chanteuse à moi, quoi. C'était notamment beaucoup de chansons du pays Vannetais, avec une voix absolument remarquable. Donc il y a eu ça, et ensuite, à partir des années 63, 64, par là, là, j'ai découvert Bob Dylan et je me suis rendu compte qu'il chantait des chansons bretonnes. Enfin, pour moi, c'était ça, quoi. Bon.
0: Vous voulez dire que vous n'êtes jamais allé sur la route qui va donc de Chicago à Santa Monica?
1: Non.
0: Mais que, voilà, l'esprit de la route 66, vous l'avez depuis les années 60 et que, en plus, Dylan est breton, quoi.
1: Oui, pour moi, Dylan est breton. Et...
0: Alors, dans quel sens, voilà. Ça veut dire quoi l'esprit de cette route 66 pour vous, Mylène?
1: Peut-être dans le sens du cheminement. C'est-à-dire que dans la route, il y a deux dimensions. Il y a le fait d'avancer et de marcher, puis il y a le fait aussi d'avancer à l'intérieur de soi. Lorsqu'on marche, on échange avec le monde qui est autour. Parce qu'il y a une différence entre l'intériorité et l'intériorisation. Je crois que l'intériorisation conduit vers un sentiment quelquefois de déprime ou d'isolement, alors que l'intériorité, c'est quelque chose de très actif. Et on trouve ça dans la marche. Et moi, j'ai besoin, je crois que quand je dis moi, c'est les deux copains aussi, on a besoin de ce contact-là avec l'univers et avec les gens. On respire.

0: la première protest song dont vous vous souvenez, qui vous marque, c'était Dylan, justement.
1: Trop sûrement, oui. Ouais. Alice Brown, je sais pas, enfin des trucs, des choses qui racontent des injustices et du mépris. Je crois que tout le monde est sensible à ça. Et la première fois que j'ai entendu Bob Dylan chanter, je sentais cette rage-là. Je sentais ça. Il y avait aussi Pete Seeger qui chantait. Mais lui, c'était au-delà de la rage. Oui, d'accord, je suis en colère, mais qu'est-ce que je fais? We shall not be moved, just like a tree that's standing on a wall. Comme un arbre au milieu de la rivière, je ne bougerai pas. C'est magnifique quand on a 15 ans, qu'on entend ça, on a des images fortes qui viennent jusqu'au fond de soi et on se dit, ça y est, j'ai compris quelque chose.

0: chanson sur le mondial, bien avant le mondial, hein, extrait de l'album de DF Route 66. Voilà, c'était en 2014, hommage à Melaine Favennec qui était venue dans nos studios ici, Brésisel. Il nous a quitté dans la nuit de dimanche à lundi, l'un des membres du groupe EDF, qui est orphelin. Voilà, la lettre F du trio EDF. 8h28. Patricia est à Comana dans les Monts d'Arrée, en Finistère avec nous. Bonjour Patricia.
1: Bonjour.
0: On a le plaisir de vous offrir deux invitations pour aller aux fêtes maritimes de Douarnenez.
1: Un grand plaisir, merci beaucoup.
0: Voilà, 400 bateaux, des concerts, plein d'animations pour ceux qui connaissent la mer ou pas. Vous, vous connaissez, vous naviguez un peu ou pas du tout Patricia?
1: Non, pas du tout. J'habite près du lac de Drémec. Il n'y a pas beaucoup de bateaux. Il y a un port nautique, mais voilà.
0: Mais c'est ça l'avantage des fêtes maritimes qui ont 40 ans, c'est que même ceux qui ne savent pas, on leur donne envie. Voilà, et vous allez voir plein de choses intéressantes. Où sommes-nous? Dans quelle commune, la carte postale, ce matin?
1: Nous sommes sur la commune de Trégourès.
0: Quel indice vous a mis la puce à l'oreille?
1: Alors, c'est les Montagnes Noires. Donc, je cherchais la commune dans les Montagnes Noires.
0: Ah ben voilà. Là où passe aussi l'Audé. Alors, il est tout jeune, la rivière l'Audé. Et son affluent, le Guip. Hein, j'avais fait un jeu de mots sur le chantier du Guip. Voilà, c'est l'affluent de l'Audé. Et puis, on a aussi cette église avec son dôme en ardoise. Ou encore le salon. Bah, c'est le salon de coiffure en face de l'église qui s'appelle Au Salon, tout simplement. Bravo. Profitez bien à partir du 23 juillet à Douarnenez.
1: Merci beaucoup.
0: Merci Patricia. 8h29, on fait un point sur l'info. En 90 secondes, incendie à Fontainebleau. 1900 hectares parcourus, Cyril Ardo-Redon.
2: 5 à 600 pompiers, 2 nouveaux mobilisés aujourd'hui sur l'incendie en forêt de Fontainebleau. Les flammes ont déjà parcouru plus de 1900 hectares. C'est l'un des plus gros incendies depuis 20 ans dans la moitié nord de la France. 2 suspects ont été interpellés selon le ministre de l'Intérieur. 59 personnes ont été arrêtées à l'échelle du pays pour des déclenchements volontaires ou accidentels d'incendie. À Caen, la fin de cette troisième vague de canicule. 26 départements sont en vigilance rouge ce matin. 58 sont en orange. Les départements en rouge se concentrent dans le centre du pays et dans le quart sud-ouest. Une cérémonie d'hommage en présence d'Emmanuel Macron et des anciens présidents de la République, suivi d'un spectacle avec plus de 2000 drones, puis 86 faisceaux de lumière braqués vers le ciel. L'hommage aux victimes de l'attentat de Nice. 10 ans après, 86 personnes avaient perdu la vie. Il y avait eu plus de 400 blessés. Et début à 10h ce matin du traditionnel défilé du 14 juillet, avec en tribune Emmanuel Macron accompagné de 25 chefs d'État et de gouvernement européens. Sur les Champs-Élysées, 7000 personnes vont défiler à pied, ainsi qu'une centaine d'avions et plus de 300 véhicules. C'est un peu la finale avant l'heure. France-Espagne en demi-finale de la Coupe du Monde ce soir dès 21h. Match à suivre en intégralité sur votre radio ici, sur ici.fr et sur notre chaîne YouTube. Avant match à partir de 20h30. Et puis le Tour de France, 10e étape aujourd'hui. Après la journée de repos hier, les coureurs sont dans le Cantal, 166 km entre Aurillac et le Lioran.
0: Merci Cyril. Dans 2 minutes, reportage en langue bretonne sur les crèches en langue bretonne. Ben oui, si vous avez envie à la rentrée de laisser votre petit ou votre petit-fils, votre petite fille dans une crèche où on cause breton ou bilingue, eh ben c'est possible, vous le verrez. Il y en a au moins 3 en totale immersion en Bretagne. Reportage avant cela, Emma Dewey d'ici Brésisel qui nous emmène dans un refuge de fraîcheur.
3: On en aurait bien besoin avec cette troisième vague de chaleur en train de se terminer. Certes, le Finistère et les Côtes d'Armor ne sont plus qu'en vigilance jaune. Le Morbihan reste classé par Météo France en orange. Alors dans cette fournaise ambiante, il y a un territoire petit, oui, qui fait exception, une exception climatique. Il se trouve dans le Finistère Nord, à Brignogan, où Tristan Barrault, ceux qui ont sué partout en France, s'y trouvent refuge.
4: À peine arrivé à Brignogan,
5: j'y suis heureux. Et même s'il pleut, je vais faire la danse de la pluie.
4: Rachid et Véronica, deux Parisiens, posent leurs gros sacs sur une table de pique-nique.
5: À Paris, ça a été un enfer, même avec les ventilos et tout. On a souffert, on transpirait chez nous. On se débrouillait avec les moyens du bord, des serviettes froides qu'on mettait au congèle.
6: On a senti la différence en descendant, même avant d'ailleurs, hein. Déjà à Rennes, hein, sur le quai, on voyait déjà à peine arrivé en Bretagne, tout de suite de l'air. Quoi.
4: Un bon vent de nord, 20 degrés à peine sur le thermomètre. Je croise 2 habitants de Brignogan avec une veste sur le dos, Anne et Eric.
7: Il n'y a pas eu de canicule, non?
4: Mais un peu plus chaud qu'un été habituel.
7: Il y a toujours de l'air. Et donc avec ça, nickel.
4: Vous êtes d'accord avec ceux qui disent que c'est un refuge de fraîcheur?
7: Ah ouais, tout à fait. Ouais.
4: Presque un peu trop frais pour Hélène et Cécile, elles sont venues de Rennes avec un pull.
8: Il faisait 27 et là on arrive, il fait 19. Donc ça rafraîchit, oui, on n'a plus l'habitude.
4: C'est pour ça que vous êtes venus ici?
8: Oui.
9: Oui, pour avoir plus frais. Ressortir déjà, parce qu'on restait enfermé.
4: Au café du port, deux Normands en manches longues.
10: Le marron, il a fait très chaud.
4: Elisabeth et Rémi.
11: Au début, on avait réservé à Quimper. Comme il faisait trop chaud à Quimper, on a décidé d'aller côté manche, côté nord.
4: Et donc là, vous avez un peu d'air. Là.
11: Tout à fait, oui, c'est un peu meilleur quand même. Il y a 5 degrés, 6 degrés d'écart.
4: Derrière le comptoir, Lucie, la propriétaire, garde près d'elle son fils, Gustave. Ils disent quoi alors les gens ?
12: Ça fait du bien d'avoir un peu de vent des fois.
13: Il y a des gens de Sud-Bretagne, il y a des gens d'Allemagne, des Anglais, il y a des gens de partout qui essayent de fuir la chaleur. On a de plus en plus là qui viennent de Paris rien pour les petits week-ends, pour être un peu au frais quoi. Depuis des années, tu sais, la Bretagne, c'est ça. Les gens viennent en Bretagne parce qu'il fait plus frais. Cette année, peut-être un peu plus parce que à cause de la canicule, là, mais ils sont peut-être arrivés plus en masse et plus tôt. De plus en plus, la Bretagne va être the place to be, quoi.
4: Surtout qu'il ne fera pas plus de 20 degrés toute la semaine à Brignogan.
3: Contre 29 à Châteaulin, jusqu'à 30 à Huelgoat, 30 aussi à Quimper cet après-midi. Point complet sur la météo du Morbihan au chez des Côtes d'Armor avec vous, Axel Perret, juste après ce reportage, tout de suite sur les crèches en immersion en breton.
0: Une crèche à Vargoury en breton, il en existe 3 en immersion à Vannes, à Saint-Herblain et à Brest. 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
0: Merci Brasse d'or, Katel Luguin. Il est 8h37. Emma, dans le prochain journal à 9h, un militaire s'apprête à défiler pour le 14 juillet.
3: Ouais, c'est une toute première pour ce sous-marinier de Brest. C'est un rêve de gosse qui va se réaliser. Vous l'entendrez dans le journal de 9h. Un rêve pour plein de gamins aussi ce soir. La demi-finale du Mondial entre la France et l'Espagne. Si on gagne, ce sera la 3e finale d'affilée en Coupe du Monde. Moment assez exceptionnel qu'on pourra vivre notamment dans une fan zone à Pont-Aven où il fera particulièrement chaud. Ce sera au moins agréable.
0: Ouais, ce sera autour de 26 degrés hein, pour les maxis en bord de mer. On aura encore 30 degrés hein, à Carré, à Châteaulin, 29 à Guingat. À mitimant, ve kaet Hugen Deres ba Planour et ba Norion, Kishon en Orion, a skrive Dominique Warbage une Facebook ici Brésis et la Koumlek en Noable à mitimant. Enfin, le ciel pratiquement couvert avec des nuages blancs, un vent léger 20 degrés à Plomeur dans le Morbihan. C'est le message de Dominique pour commencer. commencer cette journée sur la page Facebook ici, Brésisel. Et puis, c'est un ciel lumineux, un peu nuageux, l'essentiel de la journée, qui se couvre plutôt en fin de journée. Le vent est faible, donc des températures encore très élevées, hein, de 24 à 31. 31 degrés à Guénin, hein, dans le Morbihan, 29 à Kerkrist-Mouëlou, dans les Côtes d'Armor. Et puis, on a des bonnes nouvelles. La vigilance canicule jaune pour le Finistère, les Côtes d'Armor, aujourd'hui, c'est fini. Demain, à 6h, on repasse en vert.
3: Ouf.
0: Et le Morbihan et l'Ille-et-Vilaine repassent en jaune également demain à 6h. Donc, ça va aller vers du mieux. On aura des températures, allez, tout au long de la semaine, entre 23 et 30 degrés. Quelques averses orageuses parfois entre les éclaircies de la semaine. 8h38.
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0: Le groupe ABBA vous souhaite un bon réveil mardi 14 juillet. Bonne fête au Camélia, au Cameroun. Vous profitez du soleil entre les nuages jusqu'à 22h12.

0: Good Morning, le groupe ABBA, 8h41.
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0: L'été, c'est barbecue et apéro. Non, je me trompe. Et si on faisait des apéros un peu plus légers, le air fryer, c'est le conseil santé de notre médecin, Dr Kirzek, qui sera avec nous tout à l'heure, autour de 9h05. Mais avant cela, on va vous proposer un très beau fest-noz à vivre ce samedi. En plus, il est solidaire. C'est à Ploumoguer, dans le Nord Finistère. On sera avec Nicole pour en parler dans quelques minutes. Nicole qui sera avec nous dans 4 minutes, mais avant cela, on voulait vous offrir un petit bonheur. C'est comme ça tous les matins. On tend le micro à des Bretons qui nous racontent leur Bretagne, qui nous racontent un peu leurs histoires intimes. Il y a beaucoup d'humour, de musique. Bonjour Erwan.
3: Salut Brésil.
4: Pardonnez-moi monsieur, mais je n'ai pas bien saisi votre nom.
3: Je m'appelle Erwan, je suis opticien et j'ai bientôt 55 ans malheureusement.
5: Tu sais ce qu'on dit après 50 ans, si t'as mal nulle part...
6: C'est que t'es mort.
7: Mais qu'est-ce que tu fais là toi?
3: Je suis dans les petits bonheurs.
4: C'est le bonheur absolu. C'est mieux que tout ce que tu peux rêver d'avoir dans cette vie de merde. T'habites ici depuis longtemps?
3: J'habite à Plougufant et je suis revenu il y a 8 ans dans ma Bretagne préférée parce que j'ai été longtemps partie de ma Bretagne que j'adore. Oui, Erwan, ça sonne bien breton quand même.
6: Ça sonne et il est content.
8: En tout cas, ça sonne pas très provençal.
9: En Bretagne, la lumière est toujours très douce, pas comme dans le Midi.
3: Alors, mon coin préféré Bretagne, c'est où sont mes origines, les Côtes d'Armor. C'est Dinan, c'est Plancouët et c'est Dinard et Saint-Malo. Si je pouvais un jour retourner vers ces endroits-là, ça serait top pour moi. Parce qu'il n'y a rien de plus beau que la Bretagne Nord.
8: Et comment ça se passe pour les gens comme vous quand il y a du soleil?
10: Franchement, t'exagères. Hein.
3: Ce que j'adore dans la Bretagne Nord, c'est toutes ces côtes découpées, ces grandes falaises et toutes ces maisons en granit et ce charme... incomparable de ces grandes landes vers le Cap Fréhel, etc. Tous ces coins-là sont magnifiques.
11: Sont jolies vos lunettes, mais elles sont pas assez fortes.
12: Exercice d'expression orale.
3: L'expression que j'utilise, c'est d'amoui.
10: Oh là là, mais que je l'aime, cette expression, je l'adore.
3: C'est ce que j'entendais souvent quand j'allais chez ma grand-mère, et d'amoui, c'était quelque chose que les anciens, ils étaient toujours en train de dire. Donc c'est vrai que c'est que des fois, d'amoui, ça me vient, d'amoui.
13: Moi, je trouve ça bien.
14: Ben oui, mais vous avez pas de femme du tout, c'est encore mieux.
15: Êtes-vous certain de vouloir changer d'époque?
16: Tu crois qu'on peut voyager dans le temps?
3: Si je pouvais remonter dans le temps, ça se répète au moment des chevaliers.
17: Un nouveau chevalier entre dans la grande famille de la Table Ronde.
3: Les chevaliers de la Table Ronde, ça serait plutôt cette époque-là qui me plairait bien.
18: Les chevaliers de la Table Ronde?
3: Parce que je pense que les gens étaient carrés, il y avait des vraies valeurs et voilà.
19: C'est carré chez vous hein.
3: Tout ce qui est autour du, oui, peut-être du fantasme du chevalier, peut-être de petit garçon qui ressort à ce moment-là, oui.
20: Bon, il faudrait sérieusement penser à grandir la table.
21: Sire, c'est vrai que si les chevaliers se multiplient, il faut faire fabriquer une table en conséquence.
22: Si on apprend que je colle des pignoufs, même pas chevaliers, autour de la table ronde, demain j'ai la moitié de la Bretagne au miche.
3: Allez, salut.
0: Salut Erwan, de la monture à l'armure aujourd'hui dans les petits bonheurs, signé Laurent Le Limentour.
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0: Tiens, où est-ce qu'on va danser et faire plaisir à des enfants ce week-end? Explication dans On sort, notre chronique qui vous propose des loisirs pour votre week-end. Ce sera dans 3 minutes. Après le nouveau titre signé Céline Dion, il a été écrit par Icard. Bonjour, pardon, merci, c'est tout nouveau.
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0: jour, pardon, merci. Nouveauté pour Céline Dion dans la playlist ici Brésisel, 8h48. On sort, ce sont des propositions de loisirs pour vous, pour votre week-end, et on vous a dégoté un fest-noz, mais pas comme les autres. Nicole Jézéquel, bonjour.
1: Bonjour.
0: L'association Un Rêve, Un Sourire organise un fest-noz. Ce sera ce samedi à Ploumoguer, dans le Nord Finistère, au hangar de Messouflin. Alors, c'est pour la bonne cause. On va d'abord parler peut-être du plateau. La soirée commence à 19h, hein?
1: Oui, tout à fait. Ça commence par une soirée crêpe.
0: Et puis, initiation à la danse, ça se fait souvent. Et à 21h, le fest-noz. Quels sont les groupes invités pour samedi?
1: Alors, il y aura Russe Boutou et Tam Tam. Les groupes sont très connus dans le Finistère.
0: Alors, Russe Boutou, c'est accordéon, diatonique, du chant, du baudrin, de la guitare, harmonica. Tam Tam, il y a de la bombarde aussi, du chant et du saxo. Je le disais, c'est un fest-noz solidaire pour l'association Un Rêve, Un Sourire. Expliquez-nous, tous les bénéfices du fest-noz seront reversés à l'association, Nicole ?
1: Oui, tout à fait. Parce que l'association réalise des rêves des enfants porteurs de handicap ou atteint de pathologies chroniques, et tous les rêves se réalisent par surprise.
0: Ça veut dire qu'il y a quand même les enfants qui ont des idées, ou comment ça se passe exactement?
1: Non, en fait, c'est les familles où n'importe qui peut demander le rêve d'un enfant.
0: D'accord.
1: Donc l'enfant n'est jamais informé de... En fait, c'est basé sur son rêve principal, et il ne connaît jamais la demande, en fait.
0: Surprise complète, à l'arrivée, alors.
1: Voilà, tout à fait.
0: Quels sont les rêves en ce moment qui sont en préparation, Nicole Jézéquel?
1: Excusez-moi, j'ai mal compris.
0: Quels sont les rêves qui sont en préparation, justement? Il y a des proches, des familles qui ont eu des idées?
1: Oui, tout à fait. Alors, actuellement, au mois d'août, le 2 août, on aura un rêve qui va se réaliser, je ne peux pas trop le dire à l'antenne, mais dans un zoo.
0: D'accord.
1: Et autrement, nous avons plusieurs demandes très variées, comme rencontre d'un artiste, c'est vraiment des influenceurs.
0: J'ai entendu parler de sorciers très célèbres.
1: Des sorciers très célèbres, oui, tout à fait. Il y a comme Harry Potter, par exemple.
0: Ah bon, rencontrer Harry Potter, je ne sais pas si c'est possible, mais en tout cas, il y aura un événement autour d'Harry Potter ou encore des enfoirés. Voilà, c'est important. Vous allez au fest-noz samedi, ça commence à 19h. Le fest-noz, lui, est à 21h, mais on peut manger des crêpes à 19h. Au hangar de Messouflin, c'est donc à Messouflin, à Ploumoguer, dans le Nord Finistère, pas très loin du Conquet. Ce samedi, Nicole Jézéquel et l'association Un Rêve, Un Sourire. Merci beaucoup d'avoir été avec nous. 8h52, on voulait rendre hommage à Mylène Favennec qui faisait partie du trio EDF, EN, de la Favennec.

0: Hommage aux Johnnies, évidemment, ces vendeurs d'oignons qui allaient du Nord Finistère vers les îles britanniques. Une chanson écrite par Mylène Favennec avec son trio EDF. Ils vont nous manquer, il va nous manquer Mylène Favennec, le chanteur, poète, musicien, violoniste, qui avait notamment remporté le Grand Prix de l'Académie Charles Cros avec un album réalisé par Yvan Cassar. Yvan Cassar qui est l'arrangeur de Johnny. Mylène Favennec, née à Quimperlé, nous a quittés dans la nuit de dimanche à lundi, 8h56. Bonjour docteur, bonjour Gérald. Vous êtes notre docteur Kirzek pour le conseil santé du jour. Alors ce matin, on va revenir sur cet appareil très à la mode, le air fryer pour des apéros plus légers.
1: Bonjour à toutes et à tous. Cet objet culinaire qui a envahi nos cuisines, l'air fryer ou la friteuse sans huile, et en été avec les apéros en terrasse, on a tous envie de se faire plaisir sans exploser son compteur de calories, évidemment, ni passer l'après-midi à dégraisser. Alors le principe de l'air fryer, c'est pas une friteuse magique, hein, c'est un mini four à convection. Ça fait circuler de l'air très chaud jusqu'à 200 degrés à grande vitesse et ça permet d'obtenir une texture croustillante avec très peu d'huile finalement. Une simple cuillère à café suffit, là où souvent une friteuse classique demanderait 1 litre. Résultat, on réduit les calories et les graisses saturées. Par exemple, des frites maison à l'air fryer, ça contient 70 à 80% de matière grasse en moins que des frites traditionnelles et c'est énorme. Pour les ailes de poulet, les beignets de légumes ou les samoussas, c'est pareil. Bref, l'air fryer peut être un excellent allié pour ceux qui veulent limiter la consommation d'huile tout en gardant du plaisir. Si vous faites une petite garden party là, ce 14 juillet, vous pouvez l'utiliser. Mais attention, c'est pas un laisser-passer pour transformer chaque apéro en buffet à volonté. D'abord, la cuisson à haute température, quand on chauffe des aliments riches en amidon, la pomme de terre, les pâtes, les céréales, à plus de 120 degrés, il y a une substance qui s'appelle l'acrylamide qui est toxique et qui est même classée probablement cancérogène pour l'homme. Donc attention quand même, il faut un peu de modération. Et même si c'est délicieux, plus elles sont colorées, en fait, ces frites, plus elles contiennent de l'acrylamide. Donc l'air fryer n'échappe pas non plus à la règle. S'il vous fait trop bruire, vous augmentez le risque.
0: Ah, c'est intéressant. Comment pas se faire avoir finalement à bien utiliser l'appareil? Est-ce qu'il y a des aliments à privilégier?
1: Petit apéro sain, croustillant et sans mauvaise surprise. Allez, ne faites pas cuire trop longtemps et pas trop chaud. Évitez de dépasser les 170 degrés, notamment pour les pommes de terre, les pâtes ou les samoussas. Préférez une cuisson plus longue, mais à température modérée. Deuxième conseil, ne cherchez pas le trait doré à tout prix, vous l'avez compris, à cause de l'acrylamide. Conseil numéro 3, privilégiez les légumes pauvres en amidon. Courgettes, poivrons, champignons, asperges, un coup d'air fryer, un petit filet d'huile d'olive, du sel et des herbes. Et là, ça va être excellent pour l'apéro. Et puis, dernier conseil, pensez aux protéines saines, des aiguillettes de poulet marinées au paprika, des boulettes de dinde par exemple. L'air fryer va les rendre croustillantes et excellentes. Et après l'utilisation, lavez bien l'air fryer. Après chaque usage, c'est important, ça va éviter les résidus de cuisson brûlés. Allez, bon appétit, bon apéro, bon été et bonne santé à l'écoute d'ici bien sûr.
0: Docteur Kirzek, un grand merci. À demain, 8h50.
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0: Périne Clément, ça va bien?
7: Mais oui, bonjour Axel, bonjour à toutes et à tous. 14 juillet, on va avoir donc des drapeaux français pour le défilé, évidemment, fête nationale. Et puis 14 juillet aussi ce match, 21h, France-Espagne.
8: Allez les Bleus,
7: on chante?
8: On est tous avec,
9: voilà, il va pleuvoir.
10: Oh les serait. Champions,
11: on est tous ensemble.
12: Vous me lâchez totalement.
13: Votre passion.
0: On avait hâte de vous entendre imiter Johnny.
14: Allez les Bleus.
0: C'est super, dis donc. Vous avez pensé à faire carrière ou pas?
14: Absolument pas.
0: Dans le foot, je veux dire.
14: Oui, oui. Bah...
0: pas dans la chanson.
14: Il bah, y a quelque chose, non?
0: Il y a quelque chose.
14: Y a
0: dans
14: un petit
0: la chanson, il y a quelque chose.
14: Il y a un petit grain de folie, surtout. En tout cas, on va pouvoir suivre, évidemment, le match, vous le savez, hein, sur ici. Pouvoir suivre les commentaires et là aussi, pouvoir apporter aussi les nôtres. Un petit pronostic, allez, on est comme ça, la louche.
0: 4-2.
14: Pour la France. On est vraiment
0: je
14: la louche. Hein.
0: Mais j'aime beaucoup les buts.
14: 2-1.
15: Emma. 2-1 pour la France.
14: Une femme réaliste.
15: Raisonnable.
0: On verra ça demain, Emma.
14: Je suis sur une égalité de mon côté. Je pense que ça va se déterminer tir au but.
0: D'accord.
14: On fait le point demain?
0: Eh bien, évidemment. Allez, Périne.
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14: Très belle matinée. Soyez les bienvenus. Il est 9h.
7: toute l'actualité d'ici, c'est avec vous, Emma Dewey. Et c'est le 14 juillet, c'est un grand jour pour ces militaires bretons.
15: Qui se prépare à fouler les pavés des Champs-Élysées à 10h21 pétante. Le capitaine de corvette Nicolas Sous-Marinier à Brest va participer pour la première fois au défilé. Invité d'ici matin 7h45, il était juste en train d'arriver en car à Paris.
9: Donc là, on est en train d'arriver sur les Champs en ce moment même. Bon, en fait, on est tous un peu à la fête. C'est un peu la consécration. Ça fait 3 mois qu'on s'entraîne. Et donc, ce matin, c'est le grand jour. Et donc, tout le monde est un peu excité, un peu comme les enfants à Noël, en fait. C'est un peu ça l'ambiance. Oui, c'est ça. C'est mon premier défilé sur les Champs-Élysées. Donc, on est tous très fiers sur le triomphant d'avoir été sélectionné pour défiler sur les Champs cette année. Donc c'est un grand moment de notre année en effet. Il y a un peu un côté rêve de gosse en fait. J'ai une famille qui est militaire, plutôt armée de terre. Donc on le regardait souvent l'été, le défilé sur les Champs. Et donc là, c'est à mon tour maintenant. Donc oui, il y a une réelle fierté.
15: Ce chef d'équipe à bord du Triomphant, l'un des 4 sous-marins nucléaires lanceurs d'engins français en rade de Brest, vous pourrez le reconnaître à la télé. Devant, il y aura le drapeau des forces sous-marines avec cet insigne sous-marinier. Mais le reste du territoire français, c'est une fête nationale, la particulière à cause des incendies. Plusieurs feux d'artifice ont été annulés dans le Morbihan et l'Ille-et-Vilaine. Ils sont même tous interdits par arrêtés préfectoraux. Dans les Côtes d'Armor et le Finistère, le préfet a laissé la liberté aux maires. Qui ont donc, Nicolas Olivier, décidé au cas par cas ?
10: Brest, Quimper, Concarneau, Douarnenez, Audierne, Fouesnant ou encore Carhaix ont maintenu leur feu d'artifice hier soir. Même chose à Landerneau, le maire Patrick Leclerc.
16: Nous, notre feu d'artifice, il est tiré sur les Lornes, donc sur la rivière. On est très vigilants et on prédispose les tonnes à eau pour au cas où intervenir, mais sur une zone très dégagée, les risques sont très faibles.
10: Mais à Pont-Aven, par exemple, le maire Christian Dautel a préféré annuler sans hésiter.
17: On est vraiment plein cœur de ville, tous les jardins sont extrêmement secs, donc on craint toujours que ce feu d'artifice puisse se propager sur les terrains. Donc il était hors de question de maintenir ce feu d'artifice.
10: Dans le pays des Abers, Plouguerneau a reporté pour les mêmes raisons. À l'avenir, il faudra probablement s'interroger sur l'opportunité de programmer ces feux d'artifice en plein été, reconnaît le maire Renaud Le Floc.
18: On sait que ces épisodes de sécheresse vont se renouveler à l'avenir. Il y a aussi une volonté de réduire l'impact environnemental, limiter les émissions de fumée, la retombée de déchets, la nuisance sonore. Donc effectivement, des pistes comme des spectacles différents existent. On y réfléchit et on souhaite pouvoir avoir des alternatives d'ici quelques temps. Oui.
10: Les chorégraphies de drones ou les shows laser font partie de ces alternatives moins risquées et tout aussi magique.
15: Et vous pourrez compter sur les feux d'artifice maintenus ce soir à Audierne, Bénodet, Loctudy ou encore Combry de Sainte-Marine. On en sait plus sur l'incendie à Concarneau. Il s'agit d'un feu de pavillon, un passe de Kersabi. Les pompiers étaient très inquiets puisqu'il y a autour de nombreux résidus et donc résineux et donc un risque de propagation. Il est ce matin éteint, une personne est légèrement blessée. Le feu est fixé aussi au Cap Fréhel dans les Côtes d'Armor. 35 hectares partis en fumée, plus de 200 vacanciers et habitants évacués. À Concarneau aussi, on le disait, cet incendie qui a été fixé.
7: Ici, Brazizel, il est 9h04, plus que quelques heures avant la demi-finale entre la France et l'Espagne.
15: À 21h, les Bleus peuvent espérer se qualifier pour la finale du Mondial. Et une troisième fois consécutive, peut-être, eh bien, c'est faisable. Les footballeurs français sont favoris face aux Espagnols, grâce aux buteurs exceptionnels Kylian Mbappé, Désiré Doué, au toucher exceptionnel aussi de Michael Olysée et la combativité de leur coach, Didier Deschamps, que tient à saluer le nouvel entraîneur du Stade Brestois, Jean Lachuire.
19: On a toujours connu Didier Deschamps qui gagne, d'arriver en demi-finale, on a l'impression que c'est facile, mais je sais la somme de travail qu'il y a derrière, la préparation que ça nécessite, donc féliciter Didier Deschamps et son staff. On est toujours impressionnés, je pense qu'ils en ont déjà beaucoup d'éloges. Ça nous provoque toujours des émotions. Moi, ce que j'aime, c'est cette force qui se dégage. On a l'impression que rien ne peut les atteindre. J'espère qu'ils vont aller au bout. En tout cas, ils ont les capacités, ils ont cette force collective avec, à l'intérieur, des individualités qui se révèlent. Donc c'est un vrai plaisir de les voir jouer et on doit certainement s'en inspirer à l'image de son capitaine, voilà, qui fait les efforts, qui montre un petit peu l'exemple. Et ça, pour nous, on doit le suivre.
15: Ce match est à suivre aussi dès 20h sur votre radio ici. C'était l'une des légendes de la scène musicale bretonne.
20: Là-bas, dans le sud, le public a besoin de nous. Et nous, on a besoin de sous.
15: Melaine Favennec est mort dans la nuit de dimanche à lundi. Le natif de Quimperlé avait 76 ans. Acteur, musicien et chanteur, il avait fondé le trio EDF avec ses deux copains, Patrick Ewen et Gérald Delahaye. 9h05 sur Ici Brésil. La météo, les températures grimpent petit à petit dans la journée. Là.
14: Oui, c'est vrai, mais on commence à respirer. En tout cas, on a respiré un peu plus cette nuit avec des températures comprises entre 16 et 18 degrés. Ce sera encore le cas pour cette nuit. Nos départements Finistère et Côte d'Armor sont en vigilance jaune pour ce phénomène de canicule. Le Morbihan vient de basculer en vigilance orange pour ce phénomène canicule. On va retrouver certes du soleil pour aujourd'hui avec quelques nuages, mais pas de pluie. C'est ce que nous annonce en tout cas Météo France Bretagne. Du côté température actuellement, on relève 21 degrés à Saint-Brieuc, 23 degrés à Calac, 22 degrés pour Brest, 24 degrés à Quimper et 23 pour Lorient. Les températures pour cet après-midi de 25 à 31 degrés. Allez, un petit mot pour demain, mercredi. On va retrouver de belles éclaircies au petit matin avant le retour des nuages qui deviendront plus menaçants, apporteront des averses, voire même quelques coups de tonnerre par endroit.
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14: Voilà le genre de chanteur que l'on a dans la peau. Étienne Daou, avec ce titre. Et Paul Tatou, sorti en 1986 et qu'on écoute évidemment ensemble.

0: Jean-Paul Tatou, Étienne Daou à l'instant sur votre radio. La musique qui revient dans les prochaines minutes avec Amel Bent et U2.
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0: Bonjour les amis, nous sommes le mardi 14 juillet. J'espère que vous avez passé une belle soirée, journée qu'on va débuter. Peut-être que vous êtes à l'heure du petit déjeuner ensemble. Voilà le programme qui vous attend puisqu'on est ensemble jusqu'à midi. On va jouer avec vous de 11h à midi au Cap ou pas Cap et la possibilité de décrocher vos passes 3 jours pour le Boudu. Et cette nouvelle édition, la 26e, alors tout est complet. Les dernières places, les derniers passes sont à gagner uniquement en jouant avec votre radio. Ici Brice Zizel, rendez-vous donc tout à l'heure à partir de 11h, de 10h à 11h, on va voyager avec notre série, enfin on va préparer en tout cas notre valise. Dans ma valise, de 10h à 11h, on fera un petit tour aussi par la mer et aussi la Voie des Pierres. Et puis ce que je vous propose là, aujourd'hui, de 9h à 10h, c'est... Un voyage et surtout des destinations tendances pour l'été, pour l'automne et l'hiver au départ de Brest. Et puis on vous donnera aussi de belles idées sorties à faire avec vos petits bouts de choux durant l'été, évidemment dans notre région. Vous avez le programme complet, installez-vous. La musique qui se poursuit avec Amel Bent et ce titre « L'amour, ça se donne ». Voici pour vous une chanson ô combien lumineuse et positive.

0: Donner, recevoir, rendre, c'est comme ça que ça fonctionne. C'est le cercle vertueux, finalement, de l'amour. L'amour chanté à l'instant par Amel Bent.
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0: Alors, on revient sur cette émission avec Luc Lesaos, le directeur de la programmation des voyages chez Saint-Lin Holidays. On l'a reçu là il y a quelques jours pour parler justement des vacances tendances et surtout des vacances qui parfois nous questionnent avec cette chaleur. On se pose désormais la question, où partir au frais durant l'été? On va découvrir donc ensemble quelques destinations de vacances à la fraîche avec Luc Lesaos.
3: L'idée, c'est peut-être d'aller chercher le frais, sous des latitudes plus clémentes. Alors, je pense notamment à la Scandinavie, qui est une des destinations préférées des Français en ce moment. Alors, il y a le frais, mais il y a surtout de très très beaux paysages, notamment dans ce qui est sans doute le plus beau pays du Nord, c'est la Norvège, dans la région des fjords, notamment des paysages absolument extraordinaires. Et puis, lorsqu'on monte vers le nord de la Norvège, on atteint la Laponie, et notamment, je pense, à un archipel extraordinaire, au-delà du cercle polaire, qui s'appelle les îles Lofoten. Il y fait frais pendant l'été, mais c'est surtout très très beau, avec des lumières extraordinaires.
0: Scandinavie, est-ce qu'il y a d'autres destinations aussi tendances pour cet été?
3: Oui, alors, il y a toujours les destinations méditerranéennes, ou en tout cas du sud de l'Europe, avec énormément de possibilités de départ directement de l'aéroport de Brest, vers le Portugal, par exemple, qui reste une des destinations préférées des Français. Il y fait un petit peu chaud, mais on peut séjourner en bord de mer en Andalousie, avec des vols au départ de Brest vers Malaga, par exemple, ou vers la Sicile, Palerme. Il y a un choix assez important désormais pour les personnes qui veulent aller découvrir l'Europe et trouver des températures un peu plus clémentes en bord de mer.
0: Les vacances, on en parle avec vous, Luc Lesaos, directeur de la programmation des voyages chez Saint-Lin Holidays. Est-ce que vous avez pu constater, on va parler des habitudes, est-ce que les Français réservent-ils plutôt au dernier moment en ce qui concerne les vacances?
3: Alors, ce que l'on constate, c'est que les gens réservent de plus en plus tard. Ça, c'est un constat. En plus, avec les événements qui ont eu lieu, on a eu beaucoup de Français qui ont été dans l'attentisme. C'est pas trop tard pour réserver les vacances pour cet été et surtout pour cet automne et l'hiver 2027. Les voyages sont prêts. L'offre existe et normalement, lorsqu'on réserve tôt, normalement, on fait de meilleures affaires, bien évidemment.
0: Alors, si on anticipe cette fois, par exemple, pour cet automne et cet hiver, quelles sont les destinations que vous souhaiteriez nous recommander?
3: Alors, il y a, je répète, beaucoup de destinations désormais possibles au départ de Brest. Beaucoup de moyens courriers, des destinations Europe du Sud, Europe du Nord, et puis des destinations plus lointaines via Paris, via le hub de Charles de Gaulle. On peut penser déjà aux destinations de cet hiver, notamment si vous souhaitez aller en Asie, en Thaïlande, au Vietnam, par exemple. C'est maintenant qu'il faut commencer à y penser.
0: Et on va, nous, s'intéresser à une autre destination, c'est le sud de l'Égypte, au départ de Brest. Oui, c'est possible, on vous donne tous les détails dans quelques instants, juste après avoir accueilli le groupe irlandais au combien culte. Voici pour vous, U2.

0: Youtube. Without you. Avec vous, c'est mieux. 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C'est Olivier qui réalise cette émission et la musique qui revient dans un instant avec une bretonne du nom d'Enola. On l'écoutera évidemment ensemble.
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0: Avant, retour sur notre émission consacrée au voyage, voyage qu'on peut débuter à partir de Brest avec Luc Le Saos, directeur de la programmation des voyages chez Salin Lidaise. Et on va parler, et on va surtout s'intéresser à une nouveauté pour février prochain, au départ de Brest et direction l'Égypte.
3: Brest-Luxor que nous avons positionné, ce qui permettra d'embarquer pour une belle croisière de 7 nuits sur le Nil avec de très belles escales. Alors il y aura bien sûr toute la région de Luxor hein, et puis les belles escales à Komombo, à Edfou, jusqu'à Assouan. D'accord. Et retour ensuite sur Luxor. C'est un des plus beaux voyages qu'on peut faire dans sa vie, hein, une croisière sur le Nil. Et donc c'est possible désormais au départ de Brest, directement.
0: Eh ben ça c'est bon à savoir. Là aussi on est sur un direct, alors un petit peu plus proche, mais on va quand même aller dans le sud. C'est Brest-Séville.
3: Oui, alors ça c'est la belle surprise que nous a réservé l'aéroport de Brest. Vous pouvez désormais aller passer une semaine où... un week-end dans la capitale andalouse à Séville, c'est deux fois par semaine. Hein. Alors je n'ai plus les jours exacts de rotation, mais vous pouvez aller passer un week-end à Séville. Séville qui est, à mon avis, la plus belle ville d'Espagne et probablement c'est une des plus belles villes d'Europe.
0: Vous vous engagez là-dessus.
3: Vraiment, c'est une ville extraordinaire, Séville, avec un patrimoine monumental absolument extraordinaire. Il y a la troisième plus grande cathédrale au monde à Séville, c'est la cathédrale Sainte-Marie, qui abrite notamment le tombeau de Christophe Colomb. On a aussi à Séville des Alcazars royaux. C'est encore aujourd'hui la résidence officielle de la famille royale espagnole en Andalousie. Et ces Alcazars royaux sont des vestiges de la période mauresque qu'a connue l'Andalousie. Et puis il y a de très beaux jardins aussi à Séville, des parcs immenses. C'est, je répète, pour moi la plus belle ville d'Espagne, sans aucun doute. Et probablement une des plus belles villes d'Europe.
0: Pour un week-end, c'est parfait.
3: C'est parfait, c'est pas trop loin, c'est 2 heures de vol.
0: Brest et Séville, ça sera donc possible à partir de fin octobre, hein,
3: c'est ça ? C'est ça, pendant tout l'hiver, de fin octobre à fin mars.
0: Donc ça nous permet...
3: En espérant que ça soit prolongé même sur le printemps 2027.
0: La question des fortes chaleurs devrait être moins justement questionnée durant cette période-là, de fréquentation aussi.
3: Il y a moins de monde, bien évidemment, pendant l'hiver. Il fait moins chaud. Alors Séville, c'est vrai que c'est avec, vous savez peut-être, avec Cordoue, sa voisine Cordoue, la ville la plus chaude d'Europe.
0: Ah oui.
3: Il fait chaud hein, l'été, mais passé octobre, il commence à faire des températures beaucoup plus clémentes. Vous pouvez avoir des températures autour de 20 degrés hein, au mois de novembre à Séville.
0: Allez, on va retrouver dans un instant Luc Le Saos, le directeur de la programmation des voyages chez Salin Lidaise, pour nous partager ses coups de cœur.
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0: Place à une jeune femme aux multiples talents. Elle est musicienne, elle est aussi autrice, compositrice et interprète. Elle est bretonne, finistérienne plus particulièrement. Voici pour vous Enola avec Game Break. 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

0: chanteuse finistérienne à l'instant, Enola avec Game Break.
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0: Avant de retrouver Laetitia de Kidiclic 29 et 56 pour vous partager des bonnes idées sorties, spectacles, festivals, balades, excursions, ateliers, musées, visites ludiques, bref, tout ce que vous pouvez tester durant l'été dans notre région. Retour avec Luc Lesaous, directeur de la programmation des voyages chez Salon Lidaise, entreprise finistérienne et familiale, sur les longs voyages. Longs voyages que Luc nous recommande, et on commence par l'Afrique du Sud.
3: Ah, l'Afrique du Sud, oui, c'est une destination absolument incontournable à faire aussi au moins une fois dans sa vie. L'Afrique du Sud, qui est plutôt une destination de circuit, hein, plutôt que de balnéaire. Hein. On va pas en Afrique du Sud pour se baigner. Alors il y a bien sûr les parcs, hein, qui sont à faire absolument dans le cadre de safari, par exemple. Le plus connu étant le parc Kruger. C'est d'ailleurs le plus ancien parc d'Afrique du Sud. C'est un parc qui s'étend sur à peu près l'équivalent de 3 départements français, hein, c'est immense. Le parc Kruger, on y voit tout. On y voit notamment ce qu'on appelle le Big Five. Ce sont les grands animaux, parmi lesquels, par exemple, le lion. On les voit tous, hein, il y a beaucoup d'animaux, hein, dans le parc Kruger. C'est, qui, à lui seul, vaut, à mon avis, un voyage en Afrique du Sud. Mais il n'y a pas seulement que les safaris en Afrique du Sud, hein. Il y a aussi des sites mythiques, je pense notamment au Cap de Bonne-Espérance, près de la ville du Cap, qui est une ville assez étonnante à découvrir également. Alors, si on veut aller au moins une fois dans sa vie en Asie, je pense qu'il faut aller en priorité au Vietnam, qui est c'est l'ancienne Indochine française. Hein, on y trouve encore des vestiges, hein, de la présence française. Le Vietnam, c'est une ambiance. Hein, on est dans une ambiance asiatique. C'est extrêmement dépaysant. Le Vietnam, c'est aussi de très beaux paysages, notamment environ 150 km de la capitale Hanoï. Il y a ce qui sont probablement les plus beaux paysages maritimes au monde, à 150 km à l'est de Hanoï. Vous pouvez embarquer pour une croisière dans la baie d'Along, qui est, oui, je pense, les plus beaux paysages maritimes au monde.
0: Voilà pour le voyage, pour les idées sorties. On va retrouver dans quelques instants Laetitia de Kidiclic 29 et 56, justement sur son site internet, hein, qui répertorie toutes les bonnes idées sorties à faire avec vos petits bouts de choux, franchement, pour le meilleur de la famille. Vous pouvez retrouver aussi toute la liste des balles populaires qui se tiendront donc ce soir dans notre région. Et puisqu'on évoque les balles populaires, on ne peut pas passer à côté de ce morceau. 1970, Michel Sardou, les balles populaires.

0: Les bals populaires, Michel Sardou. L'occasion de vous rappeler que ce soir, il y aura donc feu d'artifice, bal populaire à Audierne, fête de l'embarcadère. Ce sera aussi le cas à Crozon avec un beau programme pour les festivités ce soir avec un marché des producteurs. Et puis la fête du thon aussi, feu d'artifice pour les... Le feu d'artifice lui est annulé en ce qui concerne cette fois toujours pour la ville de Crozon et en ce qui concerne Pont-Aven, là aussi c'est annulé. En revanche, les festivités sont maintenues pour le 14 juillet. On va revenir sur justement les activités à faire durant l'été avec Laetitia de Kidiklik 29 et 56 dans un instant. Avant, place à l'agenda avec Axel Perret.
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2: Si vous ne leur trouvez pas un petit loche dans le jardin, elles seront abattues. Et oui, chaque année en France, plus de 50 millions de poules pondeuses vont à l'abattoir uniquement parce qu'elles pondent un peu moins. L'entreprise Poules pour tous, qui va fêter ses 10 ans, vous propose d'adopter une ou plusieurs poules dans le Nord Finistère la semaine prochaine. Ces poules issues d'élevage bio et en plein air sont parfaitement habituées à l'extérieur et donc s'intégreront parfaitement dans votre jardin. Le nombre de poules étant limité, il faut réserver en ligne, c'est obligatoire, 48 heures avant. Sur le site poulespourtous.com/poules au pluriel. Et l'avantage, c'est qu'elles pourront pondre encore de nombreuses années. Slip de bain bleu, blanc, rouge. Il n'y a pas à dire, vous avez la classe, hein. Vous êtes prêt pour le bain du 14 juillet, on dirait. À défaut de feux d'artifice à Rieck-sur-Bellon ou à Guisseny, voici la météo de votre plage. À Rieck, justement, en Sud Finistère, le soleil est voilé avec 27 degrés sur le sable et un léger vent d'ouest de 10 km/h. L'eau, c'est royal, est à 20 degrés. À mon avis, c'est un temps à se baigner, pas à défiler.
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0: Womack pour vous accompagner. 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Ouais.

0: Womack and Womack, à l'instant sur votre radio ici, Brésil. Vous voulez de la musique? Encore retour de la musique dans un instant avec Red Cardel. Avant, place à de bonnes idées sorties.
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0: Et c'est Laetitia, on revient sur cette émission qui s'est déroulée il y a quelques jours avec Laetitia de Kidiclic 29 et 56. Kidiclic, c'est le réseau de sortie pour enfants en Bretagne qu'on retrouve donc sur Internet. Franchement, c'est une pépite, une mine d'idées pour occuper vos petits bouts de chou. Et durant l'été, on sait que les jours et journées peuvent être longues et surtout elles sont nombreuses. Alors sortie nature, parc d'animaux, spectacle, ciné, expo, etc. On fait le point ensemble et on va s'intéresser tout d'abord aux incontournables de l'été. Et on commence donc direction Douarnenez.
3: Bah oui, c'est vraiment l'incontournable du 23 au 26 juillet. En plus, cette année, les fêtes maritimes de Douarnenez fêtent leurs 40 ans. Et cette année, bonne nouvelle, la jeunesse est à l'honneur avec un maximum d'animation. Acrovoile dans les cordages, ça, il faut vraiment pas louper. Initiation à la godille, bien sûr. Manège salé, baptême de plongée et sortie en mer sur des voiliers de légende. Et le gros point fort en famille, en plus des arts de rue, des concerts qui sont toujours super tournés vers la culture du monde, ce sont les super ateliers gratuits pour s'initier au savoir-faire de la mer. Donc, guidés par des animateurs, on peut tester la forge, la corderie, la vannerie ou encore le matelotage. C'est vraiment sur le terrain du port de Rosmeur. C'est gratuit, c'est ouvert à tous.
0: Ça, c'est super sympa à savoir et à noter que nous sommes justement partenaires des fêtes maritimes de Douarnenez. On aura la possibilité de vous faire vivre cela en direct le 23 et 24 juillet prochain de 17h à 19h. Allez, on quitte le bord de mer, on rentre dans le Creys-Bresse pour le début août.
3: Voilà, on va un peu plus dans les terres. Les 8 et 9 août prochains, on remonte le temps de 2000 ans grâce aux journées romaines de Vorgium à Carhaix. Le temps d'un week-end, le jardin archéologique de Vorgium se transforme en un véritable camp de la Légion romaine. Vous allez pouvoir vous immerger en famille dans la vie quotidienne de l'époque grâce à une trentaine de passionnés en costume. Vous pourrez assister aux démonstrations d'artisanat, de cuisine antique et de présentation d'armement. Le programme est vraiment super rythmé, faut pas manquer le grand défilé en centre-ville de Carhaix le samedi matin. Et tout au long du week-end, vous pourrez assister aux entraînements et aux manœuvres impressionnantes des soldats. Et le clou du spectacle pour les enfants, c'est à 16h30 avec l'animation participative « Deviens auxiliaire romain » pour s'initier aux techniques de l'armée. Les petits aventuriers vont adorer ça. Le gros point fort, c'est totalement gratuit, c'est hyper ludique. Et vous pourrez en profiter aussi pour découvrir la chouette exposition estivale de Vorgium, intitulée « Une salade César » sur la cuisine romaine.
0: Voilà, vous avez tout le programme en tout cas pour retenir cela. Les 8 et 9 août prochains, on remonte dans le temps. Donc pour les 2000 ans, grâce aux journées romaines de Vorgium à Carhaix. Puis autre gros coup de cœur pour cet été, toujours dans le Finistère, c'est la réouverture très attendue du pavillon tropical d'Océanopolis à Brest. On va en parler justement avec Laetitia de Kidiclic 29 et 56 dans un instant. Et puis puisqu'on parle d'idées sorties, je vous rappelle qu'en ce mardi 14 juillet, vous allez sans doute danser, bal populaire, feu d'artifice aussi. Je vous rappelle que sur le reste du territoire, en cette fête nationale, plusieurs feux d'artifice ont été annulés. C'est le cas du Morbihan et l'Ille-et-Vilaine, suite à ces différents arrêtés préfectoraux. Et puis dans les Côtes-d'Armor et le Finistère, le préfet a laissé la liberté au maire. Sachez que à Pont-Aven, les festivités se maintiennent, mais le feu d'artifice est annulé. Il en est de même pour Crozon, avec la fête du thon, qui aura lieu donc ce soir. Annulation du feu d'artifice. En revanche, c'est maintenu pour ce soir à Audierne, Bénodet ou encore Loctudy.
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0: Et place à un groupe breton, finistérien même. Voici Red Cardel, plus d'une vingtaine d'albums, plus de 30 ans de carrière pour ce groupe qui sera présent dans les Côtes d'Armor. Retenez bien, c'est le mercredi 22 juillet. C'est quand ça? Alors c'est pas ce mercredi, c'est pas demain, c'est celui d'après. Voilà, direction les Côtes d'Armor et plus précisément à Loudéac pour une grande fête musicale évidemment de l'été pour les festivals loudéaciennes avec Madeleine Anne en première partie et Red Cardel 20h30. En plus, c'est gratuit. Voilà une bonne idée.

0: Les courants d'air, Red Cardel à noter un. Je vous rappelle ce concert dans les Côtes d'Armor. Ce sera le mercredi 22 juillet pour des fêtes. En tout cas pour le festival Loudéacienne à Loudéac. Donc première partie, groupe breton Madeleine Anne, suivi donc de Red Cardel à 20h30. Et le concert est gratuit. Toutes les précisions à retrouver sur leur page Facebook.
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0: 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On retrouve Laetitia et on va s'intéresser, nous, justement, aux nouveautés.
3: Et oui, on l'a testé en avant-première, la très attendue ouverture du pavillon tropical d'Océanopolis.
0: À Brest.
3: À Brest, voilà, tout à fait. 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
0: Finistère et Morbihan, évidemment. Là, on est plus dans l'observation en ce qui concerne Océanopolis. Si on veut se dépenser, pour être sûr que nos petits bouts de choux iront se coucher pas trop tard cet été, il y a l'Haven Park. Hein.
3: C'est ça. Là, vous êtes sûr qu'ils vont dormir à coup sûr à 20h. L'Haven Park a fait le plein de nouveautés pour cet été. Alors, vraiment, avec coup de projecteur sur l'acro-aventure. C'est le plus grand acro-spider de Bretagne. 1800 mètres carrés de filets géants suspendus, vous imaginez, Perrine, pour courir, sauter en totale sécurité, sans harnais. Et le bon plan de cet été, tous les jeudis soirs, à partir du 23 juillet jusqu'au 27 août, place aux soirées guinguettes à l'Haven Park, au programme des concerts gratuits, restos et jeux en plein air.
0: Voilà, l'Haven Park à Pont-Aven pour faire le plein de nouveautés, pour surtout défouler les enfants et franchement, rien de mieux pour pas se coucher trop tard durant l'été. Allez, on reste justement à Pont-Aven, si vous voulez bien, je vous emmène au musée de Pont-Aven qui est ouvert aujourd'hui 14 juillet. C'est pas le seul musée ouvert en ce jour férié. Ce sera le cas aussi du musée départemental breton à Quimper ou encore

0: dans le Morbihan avec le musée du Faouët, ou si vous êtes dans le Creys-Braise, direction Châteauneuf-du-Fou avec le musée Cérusier qui est ouvert aujourd'hui 14 juillet. La musique pour vous accompagner avec Julien Lieb, autrement.
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0: Habib, finaliste de la Star Academy 2023 avec Autrement. Eh ben nous, on va penser autrement notre retraite.
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0: Allez, par ici les économies avec Valère Coréard. Chaque jour avec vous, un bon plan pour notre pouvoir d'achat. Et aujourd'hui, vous voulez nous parler retraite.
3: Si vous commencez à y songer, vous êtes peut-être en train de réaliser qu'il va falloir se pencher sur un dossier un peu complexe. Vous avez multiplié les contrats, eu des enfants, changé de statut, fait un plan épargne retraite. Bref, votre carrière n'est pas linéaire et vous avez bien raison de vous en préoccuper à l'avance. 1 ou 2 ans ne sont pas de trop pour ne pas passer à côté de vos droits à la retraite. Et dans certains cas, des futurs retraités font appel à des cabinets spécialisés, moyennant parfois plusieurs milliers d'euros pour se faire aider. Pourquoi pas, mais pas avant d'avoir fait le point avec les outils qui existent, les aides disponibles, à commencer par les caisses d'assurance retraite, les complémentaires qui ont toutes des services pour vous accompagner, vous conseiller et surtout vous aider.
0: Il y a aussi un site officiel gratuit pour entrer en matière d'ailleurs.
3: Vous avez raison, c'est le site info-retraite.fr. Alors sur cette plateforme, vous pouvez avoir un récapitulatif à date de vos droits. Vous pouvez aussi accéder à un simulateur. D'ailleurs, je vous le recommande, c'est assez intéressant de se faire une idée de ce à quoi on pourrait avoir droit dans 10 ou 15 ans. Et puis au-delà d'accéder à toutes ces informations, vous pouvez aussi effectuer certaines démarches comme déclarer vos enfants, demander une retraite progressive ou encore faire une demande de réversion en cas de décès de votre conjoint ou ex-conjoint. Vous l'avez compris, en matière de retraite, on anticipe, on se renseigne. C'est ce qui va vous éviter de faire appel à un expert retraite coûteux, ce qui n'empêche pas, si le besoin est réel, de vous faire aider, parce que derrière, ça a d'importantes implications sur les revenus des prochaines années. Alors, est-ce que vous avez déjà fait appel à un expert retraite? Vos témoignages m'intéressent, mon mail, vous le connaissez, parici-les-économies@radiofrance.com.
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0: Il est 10h, un nouveau point sur l'info avec Emma Dewey. Et aux portes de Paris, la forêt de Fontainebleau, toujours en proie aux flammes.
15: Et le feu en Seine-et-Marne est parti dimanche soir. Il continue de progresser encore ce matin. Plus de 1900 hectares parcourus. Et ce chiffre pourrait continuer d'évoluer dans la journée. 4 avions bombardiers d'eau engagés hier. Une première pour l'Île-de-France. Les flammes à Concarneau visibles sur les réseaux sociaux. C'est un feu de pavillon, impasse de Kersabi. Les pompiers étaient inquiets puisqu'il y a autour de nombreux résineux et un risque de propagation. Il est ce matin éteint. Une personne est légèrement blessée. Le feu est aussi fixé au Cap Fréhel dans les Côtes d'Armor. Plus de 35 hectares partis en fumée, plus de 200 vacanciers et habitants évacués. Ils ont pu retourner chez eux. Tout ça fait craindre des départs de feu en ce jour de fête nationale. Plusieurs feux d'artifice sont annulés ce soir. C'est le cas dans toutes les communes du Morbihan et d'Ille-et-Vilaine. Décision d'arrêter préfectoraux dans le Finistère et les Côtes d'Armor. Les préfets, là, laissent la liberté aux maires. Heureusement, les températures commencent à baisser. Le Finistère rétrogradé en vigilance jaune pour la canicule. Aujourd'hui, le Morbihan en orange. La procédure d'alerte prise par la préfecture du 56 est donc levée ce matin. L'épisode de pollution à l'ozone est terminé. La vitesse sur toutes les portions de 2x2 voies à 90 km/h n'est plus d'actualité. À Brest, la ligne B du tramway est à l'arrêt total et ça pourrait durer au moins jusqu'à jeudi. Le système d'alimentation est tombé en panne il y a 2 jours. Ce n'est d'ailleurs pas la première fois depuis la mise en service de cette seconde ligne du tram il y a 5 mois. La demi-finale du mondial, c'est ce soir. La France face à l'Espagne, coup d'envoi à 21h dans le stade rempli à bloc, 95 000 places d'Arlington près de Dallas. C'est donc à 21h à vivre sur ici. Et puis le Tour de France aussi à vivre sur ici. Il est de retour. Après une journée de repos, le peloton reprend la route pour une étape qui s'annonce explosive. Un parcours montagneux dans le Cantal entre Aurillac et Le Lioran. Le départ a été avancé de 10 minutes à cause des chaleurs. Ce sera donc à 13h. Il va faire chaud dans le Cantal et aussi un peu chez nous, enfin un peu moins heureusement.
0: Oui, ça commence à être respirable avec des températures quand même qu'on savoure. D'autant plus la nuit, ça y est, ça baisse. Enfin, on est très loin des 23 degrés durant la nuit, entre 16 et 18 degrés. Ce sera encore le cas pour dans la nuit de mardi à mercredi, avec toujours, en ce qui concerne cette journée de mardi, les départements Finistère et Côte d'Armor qui sont toujours en vigilance jaune pour ce phénomène de canicule. Le Morbihan a basculé et a quitté cette vigilance rouge pour être en vigilance orange, phénomène canicule, des nuages et du soleil tout au long de cette journée. Côté température, de 21 à 25 degrés actuellement, on aura jusqu'à 31 degrés maximal pour cet après-midi. Demain mercredi, on va retrouver matinée lumineuse avant l'arrivée des nuages qui seront beaucoup plus nombreux et qui apporteront des petites averses dès la mi-journée. Ce sera le cas déjà dans le Trégor intérieur ainsi que pour Léon Cotier. Là aussi on va retrouver des averses voire même quelques coups de tonnerre pour demain après-midi. Côté température, elles seront comprises entre 28 et 31 de maximale.
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0: Si vous voulez bien, à 10h04, on quitte notre région pour une autre. La région Auvergne-Rhône-Alpes pour faire la connaissance d'une dame. La dame de Haute-Savoie. Le morceau est sorti en 1981. Voici pour vous Francis Cabrel. Le morceau était présent même dans son 3e album studio. Chanson qu'on écoute évidemment ensemble. Bienvenue.

0: La dame de Haute-Savoie, Francis Cabrel, je vous emmène en Creuse dans quelques instants pour retrouver le creusois Gauvin Serre. Ce sera dans les prochaines minutes. La musique aussi qui va se suivre avec Freddie Mercury ou encore Amir.
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0: Allez, je vous rappelle que de 11h à midi, on va pouvoir jouer ensemble au cap ou pas cap. 5 candidats ou 5 candidates pour vous. 3 thématiques très différentes, sport, cuisine, géographie, histoire, sur notre région évidemment. Si vous vous sentez totalement apte à répondre à une de ces thématiques, vous nous dites cap. Pas de proposition, vous avez la bonne réponse, 3 points. Ce n'est pas le cas, vous me dites pas cap, 3 propositions, vous marquez 1 point. L'objectif est marquer le plus de points possible pour tenter de décrocher. Et franchement, c'est un très beau cadeau parce que tout est complet. Vos 2 passes pour les 3 jours au Festival du Boudu, le bout du monde, direction à la presqu'île de Crozon. Ce sera fin juillet et début août avec de nombreux artistes au programme, dont Pomme. On aura aussi Gaël Faye ou encore le Brestois Mieux Sec. Allez, on va jouer ensemble donc à partir de 11h d'ici là. Bah, je vous propose, avec une journée comme celle-ci, plutôt lumineuse, de sortir tout simplement la nappe à carreaux. Pour un déjeuner sur l'herbe, sur la plage. Voici pour vous, Nino Ferrer.

On a de quoi préparer un pique-nique. Justement, on va parler du kit pique-nique dans quelques instants. Pourquoi pas le placer dans votre valise, puisque dans ma valise, c'est votre série estivale qui vous accompagne donc tout au long de l'été. Dès que le soleil pointe, on a envie de se régaler. Alors, on va revenir un peu ensemble sur le pique-nique et surtout sur ce mot. Ça veut dire quoi, pique-nique? Et on parlera aussi d'un record du monde, ce sera dans quelques instants. Et puis on vous emmènera aussi à Huelguat, et puis faire un petit tour, l'heure du bain. Et on apportera une réponse à cette question, pourquoi l'eau est salée? Ce sera juste après. Gauvin Serre, avec ce titre, 4 enfants plus loin. Lui qui revient après 4 ans d'absence. Et on est ravis de pouvoir écouter ce morceau ensemble.

0: hommage touchant à sa mère, Gauvincer, avec ce titre « Quatre enfants plus loin » qu'on retrouve dans son nouvel album qui s'intitule « Boulevard de l'enfance ».
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0: Allez, place à notre série « Dans ma valise » qui vous dévoile les secrets, l'histoire et l'évolution des objets qui vont nous accompagner durant notre été. Et aujourd'hui, celui-ci est gourmand.
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3: Mais pourquoi il est si lourd ce sac? T'as pris toute l'argenterie ou quoi? Ah bah on a dit pas de plastique. Puis regarde cette belle nature.
1: Un kit pique-nique.
3: T'as même pris les couverts à poissons? Oui, et regarde, j'ai aussi pris ta canne à pêche.
4: Si on allait le pique-niquer.
0: C'est l'activité incontournable de l'été et son nom a de quoi intriguer. Le pique-nique. Le mot pique viendrait du verbe piquer dans le sens de picorer, attraper. Quant à Nick, il désignerait une toute petite chose sans grande valeur.
5: Avec les grands départs, chaque été, c'est devenu une institution. Dans les années 60, l'argenterie est même de sortie pour prendre le thé. Et on emporte sa vaisselle avec soi pour pique-niquer près de la 4L.
0: De nos jours, on opte pour la simplicité et la légèreté. De la vaisselle en carton, des couverts en bambou et des gobelets réutilisables. Pour d'autres, le kit pique-nique, c'est un simple couteau et des doigts habiles pour saisir
6: des cornichons, de la potarde, du pain et beurre, des petits oignons, des confitures et des soudures, des cornichons.
0: Que l'on grignote sur une nappe de pique-nique. Bah, figurez-vous que le 14 juillet 2016, Laval, en Mayenne, a battu tous les records en déroulant une immense nappe à carreaux rouge et blanc d'une vingtaine de kilomètres. Pour ensuite pique-niquer tous ensemble.
6: Les voitures et puis les cornichons.
0: Et vous, avez-vous un kit pique-nique?
7: La mer, par exemple, on va juste prendre un sandwich ou justement faire un pique-nique. On a un kit avec ce qu'il faut de assiette, verre, couvert, thermos.
8: Ma foi, oui, là, ça fait vraiment effet famille, effet vacances. Les couverts en plastique, les assiettes, les verres en plastique et de la bonne nourriture.
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0: Ouais, c'est vrai, franchement, dès que le soleil pointe le bout de son nez, on attrape un panier, une nappe et quelques gourmandises pour déjeuner en plein air. Je vous propose justement une bonne adresse à proximité de Huelguatz. Pourquoi pas, en tout cas en s'y rendant dans un instant avec notre série La Voix des Pierres et Clément Soumigou. Avant, voici pour vous, Freddy Mercury.

0: Franchement, le meilleur de la musique n'est pas ailleurs. Et ici, sur votre radio, ici, Brazy. La musique qui revient dans un instant avec Amir et notre duo, Emezi. Duo, oui, de deux Bretonnes qu'on adore. Forcément, ce sera dans quelques instants. Et puis, on ira faire un tour aussi par Huelguat avec Clément Soubigou pour s'intéresser au chaos du Huelguat.
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0: Tremblez les amis. Si je vous dis tremblez, vous pensez à la roche tremblante et le raisonnement est bon. Allez, direction Huelguat, dans le Finistère, dans quelques instants, avec Clément Soubigou pour La Voix des Pierres. Avant, on fait la fête. Voici pour vous, Amir, 10h20. Très belle matinée avec nous.

0: Amir, la fête en ce jour de fête nationale. Allez, je vous rappelle que pour justement éviter tout départ de feu, plusieurs feux d'artifice se sont annulés ce soir. C'est le cas dans toutes les communes du Morbihan et l'Ille-et-Vilaine. Décision d'arrêter préfectoraux en ce qui concerne le Finistère à Pont-Aven et à Crozon. Les festivités sont maintenues, mais feux d'artifice annulés. Ce sera maintenu, en tout cas, les feux d'artifice à Bénodet ou encore Loctudy pour ce soir.
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0: Voici La Voix des Pierres, la série qui vous accompagne tout au long de l'été. On découvre et on se balade même entre histoire, légende et nature avec Clément Soubigou et on est dans le Finistère.
3: Nous sommes sages, pourtant, quand on parle de nous, on évoque le chaos.
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3: Vous voyez, hein, plus calme que nous, c'est difficile. Et même les milliers de touristes chaque année ne nous font pas bouger d'un poil, à part un seul d'entre nous, qui lui se met à trembler dès qu'on sait comment le chatouiller. Si vous voulez nous compter, bonne chance. Nous sommes dispersés partout dans ce bois haut, d'où le nom breton Uelgoat, le haut bois, qui se prononce Uelgoat. Alors, les scientifiques vont vous dire que ce sont des milliers d'années d'érosion qui nous ont mis là. Mais pourquoi sommes-nous concentrés dans ce secteur uniquement? Eh bien, je vais vous le dire. C'est à cause de Georg. C'est un géant qui faisait régner autrefois la terreur dans les landes du Kreisbreiz, du centre-Bretagne. Et un jour, les habitants décidèrent de l'attaquer. Et celui-ci, pour se venger, jeta dans la vallée toutes les pierres qu'il trouvait. Et c'est pour cela que vous pouvez nous voir si nombreux. Nous sommes les témoins de cette bataille qui, croyez-nous, fit un vacarme mémorable. Mais des histoires sur nous, il y en a bien d'autres. Nous avons abrité le roi Arthur, servi d'ustensile de ménage à la Vierge, et nous prenons des formes mystérieuses pour faire travailler votre imagination. Un conseil, prenez quand même de bonnes chaussures, et surtout, comme nous, essayez de ne pas faire trop de bruit.
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0: Allez, on quitte le chaos du Uelgoat, mais on reste dans le Finistère. Dans quelques instants, on va s'intéresser au musée du sapeur-pompier qui se trouve à Plougastel-Daoulas. Place avant la musique avec Élise et Perrine. Voici donc un duo de chanteuses en langue bretonne. Voici Aimez-y pour vous accompagner en cette matinée. 10h25, soyez les bienvenus.

0: Nos deux chanteuses bretonnes et Mézi, à l'instant que vous pourrez voir sur scène le 31 juillet prochain pour l'ouverture du Festival Interceltique de Lorient, qu'on vous fera vivre aussi avec votre radio ici, Bryce Zell. Allez, avant de partir en balade dans quelques instants, et même de partir en bord de mer avec l'heure du bain, on ouvre l'agenda et on s'intéresse à un musée, bah finalement qui fait écho avec ce 14 juillet.
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2: Peut-être que vous serez ce soir au Bal des Pompiers à Paimpol ou Quimperlé. Eh bien, restez dans l'ambiance et visitez demain le musée des sapeurs-pompiers à Plougastel d'Aoulas. C'est tout près de Brest et je vous assure, ça plaira à toute la famille. Embarquez dans un voyage dans le temps avec des camions de pompiers du 18e siècle, un peu comme des jouets grandeur nature. C'est au musée L'Espace du sapeur-pompier à Plougastel d'Aoulas. L'été s'est ouvert de 14h à 18h tous les jours, sauf le dimanche et les jours fériés. Rendez-vous donc dès demain pour en profiter. L'entrée est gratuite pour les moins de 5 ans et pour les adultes, c'est 7 euros. Des spectacles gratuits pour toute la famille, c'est tout l'été en Bretagne avec le festival Place aux Mômes. Retrouvez toute la programmation auprès des offices de tourisme de votre région.
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0: Merci pour ces idées sorties, Gaëlle Lebon. Allez, place à la musique avec Jackson 5 pour vous accompagner 10h30.

0: Jackson 5 à l'instant sur votre radio ici Brésil. Allons retrouver ce beau duo Bernard Lavilliers, Nicoletta avec Idée Noire. Avant, prenons le large.
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0: Oui, par exemple, quand vous êtes dans un resto japonais, il y a deux équipes qui s'affrontent, ceux qui et celles qui prennent la sauce soja salée et l'autre sucrée. Pourquoi je vous parle de ça? Parce que pour le goût de la mer, on n'a pas vraiment le choix. Elle est salée et c'est ce qui nous amène à nous poser une question, l'heure du bain avec Louise L'Empire.
3: C'est parce que les poissons ont trop pleuré que la mer est salée?
4: Les poissons n'ont pas de paupières, ils ne savent pas pleurer. Et pourtant, la mer est bien salée. Alors ferme les yeux, on part en voyage dans le temps.
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4: Louise L'Empire. Il y a 4 milliards d'années, la Terre était entièrement recouverte de volcans qui crachaient dans l'air du chlore et du soufre. Quand l'océan apparaît, le chlore et le soufre tombent dans l'eau. La pluie vient ensuite, elle roule sur le sol et se charge de tout un tas de petites particules. Il y a du sodium, du sel donc, du calcium ou encore du magnésium. Et ces ruissellements finissent leur course dans la mer. Le calcium est mangé par les petites bêtes de la mer. On trouve aussi du potassium qui est mangé, lui, par l'argile qui est au fond des océans. Reste donc le sodium qui se balade dans l'eau de mer et lui donne son goût salé. Toutes les mers du monde sont salées, sans exception. T'as déjà entendu parler de la mer morte?
3: Non, c'est où? Et pourquoi elle est morte?
4: Elle n'est pas vraiment morte, c'est juste son nom, parce qu'elle est 8 fois plus salée qu'une autre mer et qu'aucun poisson, aucune petite bête ne peut vivre dedans. Elle se trouve entre la Jordanie et Israël et c'est tellement salé que tu flottes tout seul dedans, même pas besoin de ta bouée.
3: Pourquoi l'eau de mer pique les yeux?
4: Justement parce qu'elle est salée et que nos yeux d'humains ne sont pas faits pour rester ouverts quand on barbote sous l'eau. Dans les rivières, l'eau ruisselle. Elle ne stagne pas. Et en plus, elle est tout le temps renouvelée par les eaux de pluie. Ce qui veut dire que le taux de sel est tellement bas que pour nos yeux, l'eau est douce. Dans un litre d'eau de la mer, on retrouve l'équivalent de 7 petites cuillères de sel. Alors le mieux, quand tu vas te baigner, c'est encore d'utiliser un masque et un tuba pour mettre la tête sous l'eau à la plage. Et si tu n'en as pas, tu peux toujours chipper les lunettes dans le sac de piscine.
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0: Avec Louise L'Empire. L'heure du bain qui revient demain à la même heure, il sera question de crème solaire. Pensez évidemment à en mettre aussi pour protéger au mieux votre peau des UV. Alors on va jouer dans moins d'une demi-heure ensemble à cap ou pas cap pour vous inscrire. C'est dès maintenant au 02 98 53 65 65 pour jouer ensemble, se changer les idées et surtout tenter de décrocher vos passes pour les 3 jours de la 26e édition du Festival du Bout du Monde. Ce sera donc fin juillet, début août. La presqu'île de Crozon, tout est complet. Les derniers passes sont à gagner en jouant avec votre radio ici, Brésil, dans un instant. Pour se changer les idées, on va jouer. Place aux idées noires. Et ça, c'est un duo qu'on accueille, souvenir de 1983. Date de sortie avec Bernard Lavilliers et Nicoletta.

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0: Idée Noire, Bernard Lavigne et Nicoletta, un instant sur votre radio, ici Brésil. On va partir en balade dans un instant avec RL Belloni. Je ne sais pas si vous connaissez le Conquet et surtout la plage des Blancs Sablons. Bah, figurez-vous qu'un énorme complexe hôtelier devait y être construit dans les années 70. C'est l'histoire qu'on vous raconte dans un instant.
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0: Bonjour Patricia.
2: Bonjour, bonjour.
0: Nous sommes à Douarnenez ensemble.
2: Et ben voilà.
0: Ben ouais.
2: Avec un petit soleil aussi.
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0: Est-ce que vous passez un bon moment?
2: Oh ben tout à fait, mais tous les jours.
0: Et ben
2: c'est
0: si.
2: Le meilleur moment de ma journée.
0: Oh, vous êtes un amour. Ah, je vous fais de gros bisous Patricia, ça nous touche énormément.
2: Moi aussi, je vous fais plein de gros bisous et à toute l'équipe.
0: Eh ben écoutez, ils se joignent à moi pour vous embrasser sur vos deux joues.
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0: Place à notre balade en Bretagne avec RL Belloni. On file dans le Nord Finistère et on met le cap à l'ouest.
4: Toujours en balade au Conquet avec Loïc Mingui de Ribine Expérience. On est parti de la mairie. On a emprunté une venelle, la venelle du chenal du Four. Donc forcément, on devrait être face au chenal ensemble maintenant, Loïc. On est effectivement pas tout à fait les pieds dans l'eau, un petit peu au-dessus.
5: Alors c'est ça, on a pris la venelle du Four, donc parallèle au chenal du Four, et là on fait face à la Ria, qu'on appelle ça une Ria au Conquet. Depuis peu, les anciens parlent encore de l'Aber Conque, l'Aber du Conquet. C'est la même chose, cette entrée de mer dans les terres. Et on forme cette Ria avec la bande de terre qui est en face, et ça c'est la presqu'île de Kermorvan, alors qui est magnifique et qui fait aujourd'hui partie de la commune du Conquet. Alors ça n'a pas toujours été le cas. Jusqu'aux années 60, la presqu'île de Kermorvan appartenait à la commune de Ploumoguer, donc la commune voisine du Conquet, très rurale, extrêmement rurale. D'ailleurs, je soupçonne la municipalité de Ploumoguer d'avoir découvert qu'ils avaient un bord de mer le jour où les Ploumoguerbois ont commencé à aller se baigner. Mais c'est rigolo d'observer que d'un village à l'autre, il y en a un qui va être complètement paysan, tourné vers la terre, et l'autre, comme le Conquet, tourné vers le commerce, vers la mer, la pêche. Et celui qui fait l'acquisition de cette presqu'île au nom du Conquet, c'est un certain Charles Mingui. Charles Mingui qui était maire de la commune pendant plus de 20 ans. Il fait l'acquisition de la presqu'île, joli coup politique. Il avait peut-être une idée derrière la tête, puisque quelques années après va naître un projet de complexe touristique. On parle tout de même de 1000 lits, des bâtiments allant jusqu'à 20, voire 25 mètres de haut, sur la presqu'île. Et on est au plein milieu des années 70, donc imaginez un peu l'horreur. Ça n'aurait pas été haussmannien, ça aurait été affreux. Mais c'est sans compter sur le côté conservateur des conquêtois de l'époque, qui ne voulaient pas saccager leur beau littoral, qui ont manifesté pacifiquement à Brest contre ce projet. Et la presse va aussi s'emparer de l'affaire en surnommant le projet Sarcelles-sur-Mer.
4: Ça fait pas rêver.
5: Ça fait pas rêver, en effet. Donc le projet va être avorté. Et assez récemment, je suis tombé sur une vieille émission de télé qui s'appelait La France défigurée, où ils enquêtaient sur des endroits défigurés par l'urbanisme moderne. Et ils font un sujet sur ce projet Sarcelles-sur-Mer et ils interviewent Monsieur Charles Mingui. Alors, faut imaginer un vieux breton assez bourru qui, lui, défend son projet en tant que maire d'une petite commune rurale en disant qu'il doit développer le tourisme, l'emploi. Et la jeune journaliste a la mauvaise idée de piquer Monsieur Mingui en lui disant « Mais pour développer votre village, est-ce que ça valait le coup de défigurer la dune ?» Et là, Charles Mingui, piqué au vif, lui répond avec un accent à couper au couteau. Ce que vous appelez de la dune, c'est rien d'autre que de la lande. Il y en a qui veulent faire de la lande aux maisons, moi je veux faire les maisons à la lande. Alors voilà ce qu'il dit, ça nous fait sourire aujourd'hui. Mais un instant après, dans ce même reportage, c'est un autre conquêtois qui prend la parole et qui dit que si on ne fait rien, si on laisse faire cette horreur, c'est nos enfants et nos petits-enfants qui ne nous le pardonneront pas. Et l'histoire donnera plutôt raison à ce monsieur, ce que viennent chercher les touristes et ce qu'apprécient les locaux. C'est ce côté sauvage de la Pointe Finistère. Donc, Dieu merci, maintenant tout ça est dans le conservatoire du littoral et bien protégé.
4: Voilà. Et il y a des belles plages de l'autre côté, là-bas.
5: Il y a la plage des Blancs Sablons, plus de 2 km de long, juste derrière, qui est magnifique. Et d'ailleurs, la Ria du Conquet, c'est un des endroits que je préfère à la Pointe. Beaucoup aiment avoir des maisons pleines ouest avec vue vers le large. C'est très beau. Les gens se prennent les tempêtes en hiver. La Ria, c'est plus abrité, et ce qui est splendide, c'est qu'entre la marée haute, la marée basse, le lever et le coucher du soleil, ça change tout le temps et c'est absolument splendide.
4: Ouais. Là, nous, on pourrait traverser parce qu'il y a un petit pont. pour y aller en voiture, il faut vraiment faire quelques kilomètres. Ou enfin, allez, un kilomètre.
5: Il faut faire à peine un kilomètre pour passer en voiture pour rejoindre la presqu'île, pour rejoindre le village de Trébabu. Et on peut passer à pied sur cette passerelle qui date des années 60. Les premiers à avoir construit une passerelle entre ces deux rives, c'était les Allemands, en 40. Ils l'avaient faite en bois, donc elle n'a pas tenu très longtemps. Et maintenant, on passe à pied. Et avant les Allemands, eh bien, au 19e, on passait avec un service de bac qui a été mis en place par les Ponts et Chaussées. Et le monsieur qui était en charge de ce bac avait un surnom que je trouve très mignon. On l'appelait Jean-Marie Pitissou. On lui donnait des petits sous pour traverser, d'où le nom Jean-Marie Pitissou.
4: Bon, on va continuer cette balade au Conquet avec Loïc Minguy de Ribine Expérience.
0: C'est ce qu'on vous propose tout au long de la semaine avec RL Belloni pour la balade en Bretagne. Vous savez que dans notre région, on a tout ce qu'il faut. On a la mer, on a des forêts, puis on a aussi des montagnes. Méné, c'est le mot breton pour parler de montagne, pour parler de relief. Le petit cours de breton arrive dans quelques instants avec Clément Soubigou. Et puis c'est vrai qu'avec cette vague de chaleur, ça n'a pas forcément épargné nos plantes, nos fleurs. Voici pour vous le pouvoir des fleurs.

0: Là, beaucoup mieux. On respire le pouvoir des fleurs avec Laurent Voulzy. Il nous fait le bonheur, lui, d'être avec nous. Voici notre grimpeur, Clément Soubigou, et son petit cours de breton.
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3: Dans ce petit cours, je vais vous apprendre à parler de montagnes, car nous avons des montagnes en Bretagne, oui, oui, et pour le nom de famille, ce sera Bronec.
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3: Méné. Ce mot vous parle forcément car vous l'avez déjà vu, du moins en Basse-Bretagne. C'est un mot très ancien et surtout un mot logique en général car méné, c'est la montagne, la colline, la hauteur, la montagne surtout. Méné, arméné, et ce toponyme se retrouve presque partout, prouvant, s'il en est, que le relief breton n'est pas plat. Les amateurs de vélo ou de randonnée le savent très bien. Méné se dit Ménéchou ou Ménésiou au pluriel. Ménéchou Arvrault, les montagnes du pays, et parmi les plus connues, les Monts d'Arrée, qui se disent du coup Ménézaré, et que l'on surnomme souvent Cain Arvrault, c'est-à-dire le dos du pays. Méné, Ménéchou, à retenir aujourd'hui pour parler des montagnes.
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3: Sans aucun lien. Point. Bon, vous verrez bien, je vous laisse juger. Je vais vous parler d'un nom de famille assez courant en Bretagne, c'est le nom Bronec. Bronec en français, mais la prononciation bretonne, c'est Bronec. Et c'est le souvenir d'une particularité physique assez remarquable de l'un de vos ancêtres qui est à l'origine de votre nom de famille, si vous vous appelez Bronec. Car c'est un dérivé de brone, qui veut dire le sein, la mamelle. Et ce terme de brone, ça parle des seins en anatomie, hein, pas les seins des églises, vous l'avez compris, hein, les seins des femmes et des hommes aussi. Bronec. Et donc, par déduction, vous comprenez aisément que Bronec, en surnom et aujourd'hui en nom de famille, prouve que l'un de vos ancêtres devait être assez mamelu, ou du moins avait une poitrine généreuse, ce que leur entourage n'avait pas manqué de remarquer à l'époque, et du coup c'est devenu le nom de famille Bronec. Bronne le sein, Bronec, l'adjectif, quand il y en a beaucoup. Et ça s'utilise toujours en langue bretonne d'aujourd'hui, donc on fait d'une pierre deux coups, voilà prévenu. À demain pour d'autres surprises à la sauce armoricaine.
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0: Mind. Allez, moi je vous compte sur vous pour jouer avec nous dans quelques instants au Cap ou au pas Cap.
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0: Il est 11h, bienvenue à un nouveau point sur l'actualité avec Fanny Borel.
2: Côte d'Armor, les pompiers sont toujours mobilisés sur l'incendie du Cap Fréhel, un incendie qui s'est déclaré dimanche soir et qui est fixé, mais pas encore éteint. 38 hectares de landes ont brûlé sur ce site naturel et l'objectif, c'est bien sûr d'éviter toute reprise du feu. Les 250 habitants et vacanciers qui avaient dû être évacués à Plévenon hier ont pu rentrer chez eux ou en camping dans la soirée. Une enquête est ouverte par la gendarmerie pour déterminer l'origine de l'incendie. La forêt de Fontainebleau, elle, est toujours en proie aux flammes. Le dernier bilan fait état de 1900 hectares partis en fumée et le feu continue de progresser encore. Les quelques 850 pompiers mobilisés sur place espèrent le fixer dans la journée. Dans le Morbihan, il reste 200 teufeurs environ aux Forges de la Nouée, où une rêve partie a débuté dans la nuit de vendredi à samedi. Une rêve qui a rassemblé jusqu'à 2000 personnes en centre-Bretagne, c'est tout près de Plohermel. Mais la plupart ont donc quitté les lieux. La sonorisation est coupée ce matin. Selon la préfecture, 4200 personnes et usagers ont été contrôlés ce week-end. Il y a eu 1918 verbalisations. Les forces de l'ordre restent sur place jusqu'à ce que le site soit totalement vide. La vigilance rouge canicule est levée depuis hier soir en Ille-et-Vilaine et dans le Morbihan, qui sont désormais en orange. On respire un peu plus, mais la qualité de l'air est mauvaise sur toute la partie est de la Bretagne, dans le secteur de Brest également. La préfecture du Morbihan a par ailleurs levé sa procédure d'alerte, plus de vitesse limitée donc à 90 km/h sur les deux fois deux voies. Et puis à Rennes, la pollution à l'ozone est en revanche toujours d'actualité. Le réseau Star propose donc à nouveau aujourd'hui son pass à 1,70€ pour profiter des transports toute la journée. Et si la France offrait une finale de Coupe du Monde le jour de la fête nationale, les Bleus affrontent l'Espagne ce soir au Texas avec l'espoir de se qualifier pour la troisième fois consécutive pour la finale du Mondial de foot. Un match qui débutera à 21h et qui sera bien entendu à vivre sur ici et ici.fr. 11h02 sur vos radios ici en Bretagne, l'heure de votre météo.
0: Avec toujours du jaune, vigilance jaune pour le Finistère et les Côtes d'Armor en ce qui concerne la canicule. Le Morbihan a basculé en vigilance orange, mais qui était encore hier en vigilance rouge pour ce phénomène de canicule avec des nuages et du soleil tout au long de cette journée. Pas de pluie en perspective en tout cas pour aujourd'hui. Du côté des températures pour cet après-midi, on aura 25 à Brest ainsi qu'à Morlaix, 29 degrés à Châteauneuf-du-Fou, 30 degrés pour Quimper, 25 degrés à Lorient, 28 degrés à Calac et 23 degrés à Saint-Brieuc. Ça y est, c'est enfin respirable et ce sera encore le cas pour cette nuit avec des températures comprises entre 16 et 18 degrés. Demain mercredi, on va retrouver une matinée lumineuse. C'est dans l'après-midi qu'on va retrouver des nuages beaucoup plus nombreux qui apporteront de la pluie, voire même des averses aussi qui pourraient être orageuses. Ça va concerner le Trégor intérieur ainsi que le Léon Côtier. Du côté température similaire à cet après-midi, entre 28 et 31 degrés pour demain après-midi.
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0: Allons commencer avec une chanson d'amour. Voici pour vous Joe Dassin et une certaine Émilie.
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0: les yeux d'Émilie. On y voit Joe Dassin à l'instant sur votre radio, ici Brice Diesel.
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0: Oui.
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0: Et on compte sur vous. On a beau être mardi 14 juillet, pas de jour férié pour pouvoir jouer ensemble au 02 98 53 65 65. Le jeu de votre été, ça s'appelle Cap ou pas cap. Il y aura trois thématiques pour vous, sport, culture générale, on va être sur de la géographie, on va être sur notre région, sur de la cuisine, sur la santé. Bref, si cette thématique vous inspire, vous me dites cap, vous avez la bonne réponse, 3 points. Si ce n'est pas le cas, vous me dites pas cap, je vous fais part de 3 propositions, vous avez la bonne réponse, 1 point. L'objectif, c'est d'avancer ainsi et d'engendrer le plus de points possible pour tenter de décrocher votre cadeau. C'est un cadeau musical, c'est une exclusivité puisque tout est complet. Ce sont les derniers passes pour assister au festival du bout du monde. Parmi les artistes présents, il y aura Pomme. Présente hein, sur la grande scène le vendredi 31 juillet. Il y aura aussi le dimanche Gaël Faye.
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0: C'est ce qu'on va faire. On respire tranquillement. Inspiration, expiration. Place à votre jeu et vos deux passes. 3 jours pour le festival du bout du monde. C'est le cadeau donc qui est en jeu. Appelez-nous dès maintenant 02 98 53 65 deux fois.
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0: Fête nationale, en ce 14 juillet, drapeau français, les Français, on va être derrière eux. Pour ce match, cette demi-finale face à l'Espagne, c'est à 21h, alors on sorte toute la panoplie, justement pour pouvoir les encourager. Le maillot, évidemment, les écharpes aussi, et puis on va donner de la voix. Souvenez-vous de ce morceau, avec ce groupe autrichien, voici pour vous, Opus.

0: Et on sera derrière, évidemment, les Français qui vont affronter l'Espagne ce soir. Le match est à 21h. Match à suivre, évidemment, dans son intégralité sur votre radio, ici.
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0: Notre premier joueur s'appelle Albert. Bonjour Albert.
3: Oui, bonjour.
0: On me dit que vous êtes sur un bateau.
3: Oui, c'est ça. Je suis actuellement en escale à Sauzon, là, sur Belle-Île, pour une petite semaine.
0: Serait-il possible de pouvoir sortir un peu de votre bateau et pouvoir nous décrire ce que vous êtes en train d'observer, ce qui est autour de vous ?
3: Oh bah écoutez, je vois le magnifique petit port de Sauzon avec ses maisons donc multicolores. C'est vraiment un cadre idyllique.
0: Ça fait longtemps que vous êtes en mer là ou vous avez pris le large récemment ?
3: Non, ça fait une semaine que je suis parti là et puis je fais un petit peu de cabotage.
0: Il y a une destination particulière où vous vous laissez porter ? Vous êtes quel objectif, Albert ?
3: Non, je me laisse porter un petit peu au gré du vent, quoi, suivant la direction et puis l'état de la mer.
0: Alors je vous propose en tout cas de garder le cap dans notre jeu qui s'appelle Cap ou pas Cap. Vous êtes le premier, donc page blanche à vous, évidemment, de marquer le plus de points possible pour pouvoir donner un petit peu la tonalité de notre jeu. Si la thématique vous inspire, vous me dites Cap. Vous avez la bonne réponse, 3 points. Si ce n'est pas le cas, je vous fais part de 3 propositions. Vous avez la bonne réponse, 1 point, c'est parti.
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0: Albert, première thématique, ça porte sur l'histoire et la peinture. Cap ou pas cap ?
3: Pas cap.
0: Voici donc la question avec ces 3 propositions. Où se trouve la chapelle Sixtine, dont le plafond a été peint par Michel-Ange ? Est-ce que c'est au Vatican, en France ? Ou en Allemagne ?
3: Au Vatican.
0: Et c'est gagné, un petit point. On y va pour une deuxième thématique et elle porte sur notre région. Cap ou pas cap ?
3: Cap.
0: Comment appelle-t-on les habitants de Plérin ?
3: Oula, Plérinois.
0: Franchement, j'aurais dit la même. Les Plérinais. Et non pas le Périnée, ça n'a strictement rien à voir, ça ne se trouve pas du tout au même endroit. Les reins qui se trouvent dans les Côtes d'Armor. Bon, on y va toujours avec ce point. Et voici pour vous une dernière thématique, c'est un blind test. Vous allez écouter dans un instant un morceau de musique. À vous d'identifier l'artiste ou le titre de cette chanson. Est-ce que on y va, on va dire comme ça, en mode cap ou vous avez besoin de propositions pour vous aider, Albert ?
3: On y va cap.

0: Albert, voici pour vous le chrono et on vous écoute.
1: Je dirais boulevard désert.
0: Eh ben, je vous souhaite un bon vent. Bon, et non, c'était Icar et Claudio Capeo.
1: Ah oui.
0: Eau de
1: ah,
0: Javel, oui. Le titre.
1: Ok.
0: Ouais, vous êtes plutôt vous, eau de mer. Hein.
1: Ah oui.
0: En tant que marin, là, actuellement, sur votre bateau. Albert, un point.
1: Ok, bon ben, je peux mieux faire.
0: Alors, et franchement, c'est bien, et c'est mardi, franchement, jour férié, je ne sais pas si vous avez fait quelque chose hier soir, vous avez pu remarquer, voir un feu d'artifice, il y a eu la possibilité ou pas?
1: Non, bah ici dans le Morbihan, ça a été interdit, oui, donc par la préfecture, donc non, il n'y a rien du tout. Hein.
0: Bon, en tout cas, vous nous avez apporté un point, peut-être que ce sera suffisant, allez savoir.
1: Oui, on ne sait jamais.
0: On ne sait jamais, je vous dis peut-être à tout à l'heure, évidemment, Albert, pour pouvoir vous départager. Allez, venez, tout simplement, vous frottez Albert. Comment on s'y prend? Au 02 98 53 65, deux fois, pour jouer avec nous.
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0: Voici le programme de votre journée, cap ou pas cap, avant d'embarquer pour une soirée mondaine. Aux côtés d'une niçoise, elle s'appelle Oria, on y va tranquillement. Un pas après l'autre, en piste.

0: concubin entraînant et entêtant. Soirée mondaine. Orient. La musique qui revient dans les prochaines minutes avec 10cc.
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0: Et nous sommes au cœur du Cap Sizun, à Bezac Cap Sizun. Bonjour Ronan.
8: Bonjour, comment allez-vous?
0: Ben formidable, et vous?
8: Pas très bien.
0: On joue à quoi bien. Déjà? Ça s'appelle comment le jeu?
8: Cap ou pas Cap.
0: C'est quoi le principe? Rappelez-moi Ronan.
8: Alors, vous me posez une question, si je suis bon pour le thème, je vous dis cap.
0: Ouais.
8: Si j'hésite, pas cap, les trois propositions.
0: Eh ben c'est pas mal ça. Si vous me dites cap et que vous avez la bonne réponse, 3 points. Si vous me dites voilà. Pas cap et que vous avez la bonne réponse, 1 point. Attention parce que le défi est grand.
8: Oui, j'ai bien vu, j'ai le stress là.
0: Il y a Albert qui est passé, qui a marqué un point, et on rigole, mais j'en ai vécu des cap ou pas cap, où parfois, un point suffisait et nous tenait en haleine jusqu'à la fin de l'heure.
8: Vous de faire
0: tout aussi bien, voire de faire mieux, c'est ce que je vous souhaite, mon cher Ronan.
8: Merci.
0: D'autant que le cadeau,
8: Ah oui, il est très bien, ouais. C'est clair. Moi, j'ai juste une place pour le vendredi, et donc... Si je peux avoir un forfait, c'est nickel.
0: Et bah franchement, ouais. Deux passes pour les trois jours du Festival du Bout du Monde qui revient pour une 26e édition. 20 juillet, 1er août et 2 août, c'est le cadeau qui est en jeu. Encore faut-il jouer.
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0: Voici la première thématique, mon cher Ronan, et elle porte sur le foot. Cap ou pas cap?
8: On va dire cap.
0: Quelle équipe affronte ce soir les Bleus pour la demi-finale de la Coupe du Monde 2026?
8: L'Espagne.
0: Attention, parce que je rajoute à cela votre pronostic, Renan.
8: Allez, un 2-0.
0: Pour la France.
8: Pour la France,
0: quand même. Ouais, quand même. Non, mais ouais. Je veux juste savoir de quel côté vous êtes, vous.
8: Non.
0: Parce que tout aurait pu s'arrêter là. À noter qu'il y aura une super soirée, justement, 100% bleu, l'avant-match dès 20h sur votre radio, ici, Bray Zizel. Voici pour vous 3 points, et donc, vous prenez... la tête de notre jeu. Deuxième thématique, elle porte sur notre région. Cap ou pas cap?
8: Avec cap aussi.
0: Quelle est la plus grande île des îles du golfe du Morbihan?
8: J'aurais dit Groix.
0: L'île aux moines. Bon, on a toujours ces 3 points. On va terminer par un blind test si vous voulez bien. À vous d'identifier soit l'artiste, soit le titre de la chanson, cap ou pas cap?
8: Ah ouais, c'est cap encore.

0: Voici donc la question pour vous, Renan, qui est en train de chanter.
1: Alors, non, je ne sais pas du tout.
0: Allez-y, n'importe qui. Un chanteur. Gaëtan Roussel avec le titre qui s'intitule « Crois-moi ». Bon, et on est à 3 points. Vous prenez donc la tête du jeu, ce qui est plutôt positif, tout ça, Renan ?
1: Bah, c'est déjà pas mal, c'est un bon début.
0: Bah ouais, mais franchement, encore une fois, on y va tranquillement. On avance, dites-moi tout.
1: Plus qu'à attendre les prestations des candidats futurs.
0: Eh ben, je suis comme vous, je les attends. 02 98 53 65 deux fois. Renan est prêt à en débordre avec vous. Venez l'affronter en jouant au cap ou pas cap.
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0: Oh oui, c'est Hope qui vous accueille, c'est Fabien qui réalise cette émission et la musique qui nous replonge dans les années 80. Voici pour vous Jeanne Masse avec Sauvez-moi. Moi, je propose même de faire mieux, de jouer avec moi au cap ou pas cap. C'est ce qu'on va faire ensemble jusqu'à midi pour en plus les passes pour le bout du monde.

0: Jeanne Masse, elle qui a marqué la décennie, celle des années 80, évidemment avec ce titre « Sauvez-moi ». Allez, nous, on va ouvrir l'agenda et c'est tout de suite avec Audrey Leclanche.
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0: Cap ou pas cap? Le jeu de votre été revient dans un instant avec à la clé vos deux passes, trois jours pour le Festival du Bout du Monde, 26e édition sur la presqu'île de Crozon. La musique pour vous accompagner à 11h31 et vous souhaiter une belle matinée. Voici Ten Sissi.

0: NCC, I'm not in love. Oh, de l'amour, il y en a au programme, mais pas que. Il y a aussi un jeu et ça s'appelle...
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0: D'autant plus qu'on joue pour vos deux passes, trois jours pour le festival du bout du monde. Pouvoir retrouver les artistes sur scène, il y aura entre autres le samedi, Deluxe.

0: Il y a quelques kilomètres qui nous séparent de Brest pour aller jusqu'à Dinéole où se trouve Jeanne, notre troisième candidate. Soyez la bienvenue.
1: Bonjour.
0: Bonjour Jeanne, comment ça va?
1: Super, et vous?
0: Oui, je vous sens en pleine forme.
1: C'est les vacances.
0: Le programme, c'est la plage, Farniente.
1: La plage, oui. Évidemment.
0: On en profite, franchement, en plus avec des températures beaucoup plus agréables.
1: Là ça fait du bien. Un petit air frais.
0: Exactement. Vous l'aurez compris, on joue au cap ou pas cap. Avant vous, il y a eu Albert qui a marqué un point. Et puis, t'es arrivé Renan, 3 points.
1: Oh là là.
0: Votre mission, Jeanne, si vous l'acceptez, c'est de faire tout aussi bien, voire de faire mieux.
1: Ah, j'espère.
0: C'est possible. 3 thématiques pour vous. Si elles vous inspirent, vous me dites cap, vous avez la bonne réponse. 3 points. Si ce n'est pas le cas, vous me dites pas cap, je vous fais 3 propositions. Vous avez la bonne réponse et vous marquez 1 point.
2: Alors, cap
3: ou pas cap?
0: On commence avec une thématique. Armée de mer. Oui, je sais.
1: Ouais.
0: Il y a plus inspirant, je suis d'accord avec vous. Alors, on y va sur du cap ou on y va sur du pas cap?
1: Pas cap.
0: Quel est le plus haut grade de la Marine nationale française? Voici donc pour vous les 3 propositions. Capitaine, sergent ou amiral?
1: Alors, amiral.
0: 1 point.
1: Ouais.
0: Voici une nouvelle thématique et elle porte sur notre région. Cap ou pas cap?
1: Cap.
0: La 32e édition des Vieilles Charrues débute réellement ce jeudi avec entre autres le concert de Katy Perry. C'est à Carré, mais dites-moi, quel thème les organisateurs ont-ils choisi cette année? Allez-y, n'importe quel.
1: C'est pas l'été.
0: C'est plutôt l'inverse. Boréal, on va se les peler. On est parti sur une ambiance un peu à la fraîche. Ils se sont dit, tiens, pourquoi pas. Voilà, c'est l'occasion de pouvoir rappeler quand même que ce festival fera aussi carton plein, évidemment, cet été. Bon, on a toujours ce petit point. Attention, tout est possible. Je ne veux en aucun cas vous influencer, mais quand même. Voici la dernière thématique pour vous, blind test. Si vous me dites pas cap et que vous avez la bonne réponse, ça fera 2 points et ce sera donc trop loin pour arriver des 3 points de Renan. En revanche, si vous me dites cap et que vous avez la bonne réponse, vous basculez à 4 points et vous prenez la tête de ce jeu.
1: D'accord.
0: On y va sur du cap, non?
1: Cap.
0: Voilà, pour vous, un morceau de musique, à vous d'identifier l'artiste ou le titre de cette chanson.

0: Quelle est donc la chanteuse qui est en train de nous faire cette prestation, qui est une prestation aussi lors de l'Eurovision?
1: Luan, l'ensemble
0: Barbara Pravi. Ah, bravo. Bah là, dommage, elle aurait pu faire aussi.
1: Oui.
0: Un point, c'est bien. Je vais vous présenter Albert, super sympa. La bonne nouvelle, parce qu'il y en a, Jeanne, c'est que Cap ou pas Cap, ça vous accompagne tout au long de l'été. Et que vous pouvez rappeler et jouer avec nous sans souci pour retenter votre chance, si vous le souhaitez, au 02 98 53 65. Deux fois pour tenter, évidemment, chaque jour de repartir avec de nouveaux cadeaux.
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0: Place à l'italien, Damino David avec Next Summer.

0: très bel été aux côtés de Damiano David.
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0: C'est la quatrième. Bah oui, on a eu Albert, on a eu Ronan, on a eu Jeanne. Je vous présente Marie-France. Bonjour Marie-France.
3: Bonjour.
0: Bienvenue sur votre radio, ici Brice Diesel. Nous sommes à Saint-Jean-du-Doigt. Quel temps fait-il chez vous?
3: C'est couvert, mais il fait chaud.
0: Moi
3: enfin, il fait chaud, ça va. C'est gérable par rapport aux autres jours, mais il fait bon, quoi.
0: Exactement, voilà. Parce que franchement, le week-end dernier, avec du 37, là, c'était affolant.
3: Non, c'était pas gérable pour moi, comme les vieilles, toutes les vieilles, je pense.
0: Ah bah, tout le monde, franchement, là, il n'y a plus d'âge, il n'y a plus rien du tout, c'est pas normal.
3: C'est nul, parce qu'on est enfermé, volet fermé, c'est vraiment pas bien du tout.
0: Pour nous, pour les animaux aussi, pour la nature, franchement.
3: Surtout les animaux, parce que eux, ils souffrent vraiment, hein.
0: Bon.
3: Nous, on arrive encore à gérer, mais moi, j'ai un petit chien qui fait 2 kilos et je peux vous dire qu'il ne gère pas.
0: Ouais, c'est clair. Et ceux, franchement, qui ont du mal aussi à gérer, ce sont les cyclistes du Tour de France que vous suivez.
3: Ouais, tout à fait.
0: Vous êtes partie.
3: Mais franchement, je ne sais même pas comment ils arrivent à faire ce qu'ils font.
0: Eh bien, je suis complètement d'accord avec vous.
3: Je me pose des questions parce que vraiment... C'est incroyable.
0: J'ai vu alors le titre, je ne sais plus de quel magazine, qui n'appelait plus ça le Tour de France, mais le Four de France.
3: Ah ouais, c'est fou, quoi.
0: 10e étape aujourd'hui du Tour de France qu'on pourra vivre évidemment sur votre radio ici, Brice Diesel. Vous le regardez aussi pour avant tout pour les paysages, clairement.
3: Absolument. Ouais.
0: Moi, je vous comprends.
3: C'est que du moderne.
0: Et c'est un voyage gratos, hein.
3: Absolument, je suis en vacances depuis Barcelone.
0: Qu'était le point de départ en effet de cette nouvelle édition, la 113e, et on va aller comme ça jusqu'aux Champs-Élysées, évidemment, pour l'arrivée.
3: Ouais.
0: D'ici là, si vous voulez bien, on joue à cap ou pas cap?
3: Absolument, on y va.
0: Si la thématique vous inspire, vous me dites cap, vous avez 3 points. Si ce n'est pas le cas, vous me dites pas cap. Si vous avez la bonne réponse, vous avez 1 point. À vous de battre Ronan, qui a marqué 3 points.
3: Oui.
0: Alors c'est parti.
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0: Voici une thématique cinéma. Cap ou pas cap?
3: Oula, cinéma. Bon, de toute façon, je vais dire cap, puisqu'il faut...
0: Il faut jouer.
3: Il faut jouer, il faut essayer.
0: Quelle actrice s'est fait connaître pour son rôle dans la série Connasse, sur Canal+.
3: Oh, I don't know. Je ne sais absolument pas.
0: Une actrice comme ça, allez-y, qui vous passe par la tête.
3: Connasse, je ne sais pas. Non, ça ne m'inspire pas quand même, Connasse.
0: Camille Cotin.
3: Ah non, j'aurais pas trouvé.
0: Qu'on a retrouvé aussi dans la série
3: 10%. Ah ouais, non, mais... ouais.
0: C'est pas grave.
3: Voilà.
0: Et il y a toujours possibilité, encore une fois, de marquer des points. Vous êtes toujours dans le jeu.
3: Oui.
0: Chère Marie-France, voici une nouvelle thématique et cette fois-ci, elle porte sur la Bretagne. On y va sur du cap?
3: Ah oui,
0: oui. Eh ben oui. Quelle plante de couleur verte est produite par les marais salants de Guérande, également connue sous le nom de cornichon des mers?
3: Alors, salicorne,
0: voilà, 3 points. Nickel. Alors, c'est pas l'inverse.
3: Ouais,
0: vous ne donnez pas la bonne réponse. Après, vous me dites cap. Et un nouveau point tout de suite sur la météo. Non, c'est pas comme
3: c'est
0: le bordel. Marie-France. Allez, on se rassemble. Dernière thématique. Attention, vous êtes à égalité avec Ronan. Tout va se jouer maintenant. C'est sur du blind test. Si vous trouvez le nom de l'artiste ou le titre de la chanson, et que vous avez donc la bonne réponse, hein, vous prenez la tête. Est-ce qu'on est prévoyant et on dit... pas cap, ou on est joueuse et on dit cap et...
3: On est joueuse.
0: Alors, on y va.
4: Allez, allez.

0: qui chante actuellement ou quel est le titre de ce morceau de musique?
1: Bah écoutez, je dirais Vianney, mais je connais, mais je... voilà. Vianney.
0: Et non. Boulevard désert.
1: Ah, non mais franchement. Ah.
0: Alors, je suis en train de discuter avec, pour tout vous dire, parce que vous savez, on est toute une équipe, hein. Vous m'entendez, oui. Moi, mais derrière, c'est une usine.
1: Ouais.
0: Dire, ça bosse du matin jusqu'au soir, là, comme ça. Fabien, il réalise cette émission.
1: Oui.
0: Voilà. Et alors, Fabien, il me dit, oui, il y a Boulevard désert, mais dans le titre, il est en duo avec Vianney.
1: C'est ça.
0: J'adore.
1: Je reconnais Vianney, quand même.
0: Bah ouais. On fait quoi? On fait la poire en deux? On coupe la poire en deux?
1: Ah, c'est comme vous voulez, c'est vous qui décidez, vous êtes arbitre, juge.
0: Je me tourne vers Fabien. Moi, alors là, vous savez, moi, alors je me défile dans ce genre de choses.
1: Moi, j'aurais dit 3 points quand même, parce que là, franchement. Ouais.
0: Et moi, j'ai envie de dire, allez, on rajoute 1 point. Parce que vous avez la moitié. On va pas faire 1,5 point, on va faire 1 point. Ça vous va ou pas?
1: Bah, j'accepte.
0: Ah, forcément. Bah, tant mieux. Si vous acceptez, ça veut dire quoi?
1: Ça veut dire que j'ai 4 points et que je dépasse Renon, mais qu'il reste quelqu'un derrière.
0: Franchement, vous avez tout très bien résumé, Marie-France. Vous êtes
1: impeccable. Oui, voilà.
0: Allez, je vous dis peut-être à tout à l'heure. Vous souhaitez défier Marie-France et je vous comprends. 02 98 53 65 deux fois.
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0: C'était bien d'entendre Boulevard désert parce qu'ils étaient présents l'été dernier lors des filets bleus de Concarneau. Allez, moi je vous emmène à Brest si vous voulez bien avec ce groupe mythique. Voici Matmata et sa belle reprise de Tomber pour la France.

0: pour la France et cette reprise de Mat Matin. On va voir si Catherine va faire tomber Marie-France juste après ceci.
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0: Et le pays Bigoudin est représenté aujourd'hui par Catherine.
13: Bonjour.
0: Bonjour en direct du Guilvinec. Bonjour ma chère Catherine.
13: Bonjour.
0: Allons, joue si vous voulez bien au cap ou pas cap. Bon, il y a eu du monde, hein.
13: Oh, oui.
0: Depuis le début, Albert, on a Renan, on a eu Jeanne et puis il y a Marie-France.
13: Et Marie-France.
0: Ah oui, qui a marqué 4 points.
13: Voilà.
0: Votre mission, vous l'aurez compris, c'est de faire tout aussi bien, voire de faire mieux.
13: Oui.
0: Trois thématiques, si elles vous inspirent, vous me dites cap, vous avez la bonne réponse, 3 points. Si ce n'est pas le cas, vous me dites pas cap, je vous fais part de 3 propositions. Vous avez la bonne réponse et vous marquez 1 point.
1: Alors, cap
3: ou pas cap?
0: Je rappelle qu'on joue pour 2 passes, 3 jours pour le Festival du Bout du Monde, 26e édition sur la presqu'île de Crozon. Voici donc une première thématique. Catherine, et c'est une thématique

0: boisson? Cap ou pas cap?
1: Allez, cap.
0: À quelle boisson ou type de boisson le mot oolong est-il associé?
1: Bière.
0: Je crois qu'on va se mettre la pression là, à mon avis. Le thé oolong ou thé bleu est un type de thé à oxydation.
1: Oula,
0: ça réveille tout le monde. Oula, ça réveille toute la maison. Il y a qui avec vous, Catherine?
1: C'est Charles qui est avec moi.
0: D'accord, que vous connaissez?
1: Oui, un peu quand même.
0: Oui, non, mais je sais pas. Je me suis dit, tiens...
1: C'est mon compagnon.
0: Ah, bah, d'accord.
1: Ah oui.
0: Bon, ouais. Super. Charles et Catherine, en duo, oui. Voici une nouvelle thématique. Elle porte sur notre région. Cap ou pas cap?
1: Cap.
0: C'était ce dimanche, hein, à Pont-l'Abbé, dans le pays Bigoudin. Évidemment. Capitale. 27 bagadous ont défilé devant un public enchanté. Depuis des décennies, ce festival permet de montrer l'étendue du patrimoine culturel bigoudin et breton. Quel est le nom de ce festival?
1: Festival de Brogueuse.
0: Eh ben voilà, merci, bonsoir. Allez, 3 points. Alors, voici donc la dernière thématique. Cap, vous avez la bonne réponse et vous êtes les deux grands gagnants et gagnantes de ce jeu. Soit vous me dites... Pas cap, vous avez la bonne réponse et vous êtes à égalité avec Marie-France.
1: On va essayer cap.
0: On est ici et donc à vous d'identifier l'artiste ou le titre de cette chanson. Ça,

0: 1, 2, 3, on y va, Catherine. Qui est en train de chanter?
1: Allez,
0: incroyable. Si on fait 3 plus 3.
1: 1, 2, 3.
0: Je vous arrête pas. Je vous arrête plus, Catherine. Bon, et ben justement, si on compte 3 plus 3, ça nous donne
1: 6. Oh, ouais.
0: Ouais. C'est toute l'équipe des Cibres Zizel. Hein. Bravo, Catherine.
1: Merci, super, je suis heureuse.
0: J'ai pas entendu. Catherine, est-ce que vous êtes heureuse?
1: Ah oui, on n'avait pas réussi à avoir nos passes, donc oui, super, super, super contente.
0: Ça fait plaisir à entendre, franchement.
1: Ah ouais.
0: Oh là là. Bon, ça va être avec Charles ou vous voulez quelqu'un d'autre pour aller au bout du
1: monde? Non, ça va être Charles.
0: Eh ben, deux passes, 3 jours pour le Festival du Bout du Monde. 31 juillet, 1er et 2e août, évidemment. 26e édition sur la presqu'île de Crozon, dont votre radio ici, Brezézel, est partenaire. Et c'est pourquoi? Parce que tout est complet. On a les derniers passes.
1: Ben oui, mais oui, on en avait pas. C'est parti tellement vite que...
0: Et franchement, ça se comprend. Avec ouais. Tous les artistes là, on retrouvera Mieux Sec, on aura Gaël Faye, on aura Trinix, Deluxe, Pomme. Vous y allez pour des artistes en particulier que vous avez repérés, Catherine?
1: J'aime beaucoup Pomme.
0: Ah bah voilà, et bah franchement, la voix et la prestation de Pomme, ce sera le vendredi 31 juillet. On pourra évidemment apprécier ce morceau.
1: Ouais.
0: Et sa voix.
2: Que tout soit emporté.
0: Allez, on rajoute à cela les deux paires de lunettes de protection spéciale Éclipse Solaire.
1: Ah, super.
0: Ce sera le 12 août prochain. Super émission, franchement, je vous invite à écouter ce jeudi de 9h à 10h. On sera avec Éric Lagadec, astrophysicien breton, qui viendra nous parler justement de ce phénomène assez rare. Je vous embrasse. Je vous embrasse tous les deux. Plein de bisous. Et
1: merci beaucoup
0: d'avoir joué avec nous et
1: merci
0: de votre
1: beaucoup,
0: fidélité.
1: Belle journée à toute l'équipe.
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0: Paul Drioux, WTMS.
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0: Il est midi, bienvenue à un nouveau point sur l'actualité avec Fanny Borel.
2: Il fait partie de nos plus beaux sites naturels. Les pompiers sont toujours mobilisés dans les Côtes d'Armor sur l'incendie du Cap Fréhel qui s'est déclaré dimanche soir. Un incendie qui a ravagé 38 hectares et qui est désormais fixé, mais pas éteint. Ils sont toujours une cinquantaine sur place, Théo Baucher.
3: Ils effectuent ces opérations de noyage de la lande brûlée comme depuis hier en fin de journée. Mais il reste toujours la même difficulté. La partie de la falaise du Cap Fréhel encore chaude avec des fumerolles ci et là. Donc après les avions bombardiers d'eau, hier c'est un hélicoptère des pompiers du Finistère qui est en train de faire des largages d'eau de mer. Plusieurs largages sur des points plus précis en lisière, c'est-à-dire sur le périmètre de la zone brûlée, toujours pour éviter toute nouvelle propagation. Ce travail long et fastidieux va mobiliser les pompiers pendant encore plusieurs heures. Ils espèrent réduire peut-être le dispositif d'ici la fin de journée. Mais la situation ici n'a rien à voir avec hier midi où le panache de fumée était visible au-dessus du cap où l'odeur de brûlé était très forte. Une légère couche nuageuse et un vent faible ont rendu un peu de calme au site naturel.
2: Les précisions de Théo Baucher au Cap Fréhel. Sachez qu'à Plévenon, les 250 habitants et vacanciers qui avaient dû être évacués de chez eux ou du camping hier ont pu rentrer dans la soirée. De son côté, la gendarmerie a ouvert une enquête pour déterminer l'origine de l'incendie. 850 pompiers sont eux toujours mobilisés sur le terrible incendie qui frappe la forêt de Fontainebleau en Île-de-France. Tôt ce matin, le bilan faisait état déjà de 1900 hectares partis en fumée et l'incendie continue sa progression. Après plus de 48 heures de fête, le gros des troupes a quitté les forges de Lannoué près de Plouermel dans le Morbihan. Une rave party a débuté dans la nuit de vendredi à samedi et a rassemblé jusqu'à 2000 personnes. Il en restait environ 200 en début de matinée, mais la sonorisation est coupée et démontée. Selon le dernier bilan de la préfecture, il y a eu en tout 1918 verbalisations. Les forces de l'ordre restent sur le site jusqu'au départ des derniers teufeurs. La Bretagne entrevoit le bout du tunnel sur le front de la canicule. Les restrictions sont toutes levées dans le Finistère. Quant au Morbihan et à l'Ille-et-Vilaine, les deux départements ne sont plus en vigilance rouge, mais orange désormais, ce qui n'empêche pas des températures encore très chaudes dans les terres et une qualité de l'air qui est toujours mauvaise sur l'est de la région et dans le secteur de Brest. Elle est dégradée partout ailleurs, mais cela s'améliore. La préfecture du Morbihan a d'ailleurs levé sa procédure d'alerte sur les routes. Les limitations de vitesse reviennent donc à la normale. Et puis à Rennes, l'air est toujours beaucoup trop pollué à l'ozone. Le réseau Star propose donc à nouveau aujourd'hui son pass à 1,70€ pour profiter des transports en commun toute la journée. Elle rêve d'une troisième étoile, mais il va falloir d'abord gagner ce soir. L'équipe de France de football affronte l'Espagne en demi-finale du Mondial. Ce sera à 21h, un événement à vivre en direct sur ici et ici.fr. Le Tour de France est de retour. Après une journée de repos, le peloton reprend la route pour une étape entre le Cantal, entre Aurillac et le Lioran. Et puis les premiers bateaux engagés sur la Drink Cup entre Cherbourg et Lorient ont franchi tôt ce matin la ligne d'arrivée. Le trimaran de Damien Séguin et Gérald de Vignard s'impose dans la catégorie Multi 2000.
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2: Et on s'intéresse tout de suite à la météo.
5: La météo en Bretagne avec toujours donc cette vigilance jaune qui concerne le Finistère et les Côtes d'Armor pour ce phénomène de canicule. On respire beaucoup plus quand même dans le Morbihan, qui est passé de cette vigilance rouge à une vigilance orange pour ce phénomène de canicule. Avec, oui, des nuages présents, du soleil, température comprise pour cet après-midi entre 28 et 31 degrés. Respirable cette nuit entre 16 et 18 degrés. Et puis demain, on va retrouver certes du soleil au petit matin avant l'arrivée des nuages qui apporteront des averses, voire même quelques coups de tonnerre par endroit. Ce sera le cas sur le Léon-Côtier ou encore dans le Trégor intérieur. Côté température, similaire vraiment à aujourd'hui. Les températures de demain après-midi iront donc de 26 jusqu'à 31 degrés maximal. Allez, midi 5.
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7: Bonjour la France, bonjour la France du 14 juillet. Nous, on est en direct. Je sais qu'il y en a qui sont en congé et qui profitent. Eh ben, j'ai envie de dire tant mieux. Comment ça va, Éric Bastien?
8: Écoutez, quand je te vois...
7: Quand je vois tes yeux...
8: C'est un feu d'artifice rayonne devant moi.
7: Ouais, c'est la belle verte aujourd'hui. La belle verte aujourd'hui.
8: Ah, c'est le feu d'artifice. Salut à tous.
7: Alors, je vous rappelle que c'est notre dernière semaine en direct. Après, vous aurez du best-of. Et à la rentrée, on ne sera plus avec vous, mais on vous aimera toujours. Alors, cette semaine, le cadeau principal de la finale, il s'agit d'une destination un petit peu mystérieuse. Oui, vous partez à La Ciotat pour un séjour exceptionnel pour la 5e édition du Ici Live. Ce sera en septembre. Alors, vous aurez, évidemment, je ne vous donnerai pas un nom d'artiste, c'est de la surprise.
8: Enfin, on ne sait pas qui on va voir, c'est ça?
7: Exactement.
8: Ah, d'accord.
7: Et donc, vous aurez évidemment 3 nuits à l'hôtel, 2 invitations tous les soirs pour les concerts du festival. Vous aurez aussi une sortie en bateau avec l'association Les Carènes et une visite exclusive des coulisses. Mmh. Ça, c'est plutôt bien. Si vous ne gagnez pas ça, qu'est-ce qu'on gagne?
8: Moi, je pense qu'il y aura Jeanne Masse et Desireless. Je pense que c'est à 100% 80.
7: D'accord.
8: C'est ici live. Je sais pas, je le sens comme ça.
7: Ok.
8: Bah, il y aura Joe Malongo. Je vous l'ai dit hier, il est dans les backstage. Il prépare justement le bon café pour ces artistes qu'on ne connaît pas. Et peut-être qu'on les connaîtra d'ici vendredi. Joe sera là avec le staff Malongo.
7: D'accord. Et si on gagne une cafetière, 32 dosettes, 6 verres en verre.
8: Mais c'est ça qu'il fallait dire en fait.
7: Voilà.
8: Merci d'être là. Hein. Oh là là.
7: Allez, on accueille Hélène et Samuel, nos candidats du jour.
8: Bonjour.
7: Comment ça va?
9: Bonjour.
8: Bonjour.
9: Bonjour.
7: Alors Hélène, tu joues avec ici Saint-Étienne parce que tu habites à Saint-Étienne.
9: Exact.
8: C'est logique.
7: Voilà. Une petite Stéphanoise qui a le plus bel âge du monde, 61 ans, voilà. Tu vis avec Jean-Pierre.
9: Oui.
7: Tu as un fils et 2 petits-fils, c'est ça?
9: C'est bien ça.
7: Et alors attention, là c'est bon, bah moi les enfants, les petits-enfants, oui oui, bon d'accord. Mais la nouvelle la plus importante, c'est que le 11 juillet, tu as eu un bébé setter irlandais.
9: Oui.
7: Oh là là là là là là, comment tu l'as appelé?
9: Baito.
7: Oh là là, je veux une photo immédiatement sur le portable de Maître Kikando. C'était mon chien de quand j'étais petite, j'adore les setters. T'en as déjà eu?
8: Comment il s'appelait le chien?
9: Ben oui, j'en ai déjà eu un, sauf qu'il a rejoint le Valhalla des setters.
7: Oh, le Valhalla des setters. Ben il est avec le mien.
9: Eh oui,
7: bien sûr. Ça rigole, ça chasse du canard et ça fait pouic pouic. Alors, toi, tu t'en fous, tu n'aimes pas les chiens?
8: Si, j'aime les chiens.
7: Oui, bon, bien sûr, allez. Alors, il paraît que tu as été quand même une grande, grande sportive. Tu as fait beaucoup de sport.
9: Toujours, hein, j'étais à vélo ce matin.
7: Ah bah voilà, mais dis donc, t'as fait du ski nautique depuis que t'as 7 ans. Tu t'as fait beaucoup de natation, du patin à glace, du squash, de la course à pied, et tu t'es un peu calmé. Maintenant, tu fais du vélo. Bon.
9: Bah oui. Et du vélo dans l'eau aussi, mais là, c'était vélo-vélo ce matin.
7: Ah, vélo-vélo, mais il fait pas trop chaud là, à Saint-Étienne?
9: Eh ben, mais si, il fait chaud.
7: Bah,
9: on va pas se plaindre après, on va avoir l'hiver.
7: Ah non, mais moi je me plains pas, je t'explique. Je pense surtout
8: aux gens
7: qui souffrent un petit peu de la canicule. Alors, est-ce que tu vas gagner? Est-ce que tu vas partir? On ne sait pas. Est-ce que c'est toi qui vas remporter la manche aujourd'hui?
8: Et aller voir ce plateau qu'on ne connaît pas, bien sûr.
7: Bien sûr. Alors écoute bien ta première question, vrai ou faux. Et tu vas marquer le premier point. Tiens, je te mets soprano.
8: Ah, bah il en sera lui. Je suis sûr. Et il est marseillais, hein. À Ciotat, Marseille.
7: Moi j'aime bien ce que.
8: Je fais le pari.
7: Oui, Éric Bastien, il fait genre Madame Soleil.
8: La référence.
7: Écoute bien. Historiquement, poser une baguette de pain à l'envers, ça porte malheur. Est-ce que c'est vrai ou faux?
9: Vrai. C'est vrai.
7: Bien sûr que c'est vrai. Évidemment que c'est vrai. ça remonte au Moyen-Âge. Les boulangers, ils réservaient un pain posé à l'envers pour le bourreau. Donc voilà, comme ça, le bourreau, il le récupérait sans attendre son tour. Et depuis, bon bah, on se dit que poser le pain à l'envers, ça porte malheur. Premier point pour Hélène.
8: Bien, et bien on va accueillir Samuel avec Ici Héros. Salut toute l'équipe d'Ici Héros. Comment ça va, Samuel ?
10: Ça va et vous ?
8: Ça va super. Tu nous appelles où ? C'est où l'endroit où tu vis ?
10: À Saint-Geniez-de-Fontenay, mais là, je suis en vacances.
8: D'accord. Alors, t'habites à Saint-Geniez-de-Fontenay dans l'Hérault, mais donc en vacances, t'es où en vacances ?
10: À Mérindol, dans le Vaucluse.
8: Ah, mais t'es pas très loin. T'es pas à l'Hérault, Vaucluse, ouais. C'est pas... Voilà.
10: Ouais, je suis pas parti très loin.
8: Ok, ça va, t'as pas trop chaud ? Parce que le Vaucluse, le Béron, chaud quand même, hein, région.
10: Un petit peu.
8: Un petit peu. Tu vas faire un tour au Festival Avignon ou pas ?
10: Non, on est en famille, là, dans une maison, on reste en famille tranquille.
8: Voilà, toute la famille est là, c'est beau, c'est génial, la vie, le Vaucluse, le Béron, moi j'adore. Samuel, t'as vu le feu d'artifice, je sais pas, il y avait des feux près de chez toi ou pas trop finalement ?
10: Non, tout s'annulé.
8: Eh ouais, ça a été annulé hein, pour la plupart. Ouais. 14 juillet, qu'est-ce qu'on fait un hein, 14 juillet quand on s'appelle Samuel, on est en famille.
7: Bah, il est en vacances, il vient de te le dire.
8: Ouais, mais t'es avec qui, tu fais quoi hein ?
10: En famille, barbecue, piscine.
8: Ah bah voilà, ça c'est du
7: mais
8: bon
7: ça,
8: programme.
7: Mais ça, c'est une bonne journée ça.
8: En concubinage avec Aline, vous avez un enfant ensemble, comment s'appelle la petite ?
10: Océane.
8: Et Aline, du coup, elle a une autre fille, elle, de son côté, hein, c'est ça ?
10: Oui, Romane.
8: Romane. Bon, il y a un peu d'animalerie, hein, normal, il y a un chat qui s'appelle... un gros matou.
10: Tigre.
8: Tigre, tu l'as appelé tigre ? Ouais, ok. C'est une tête de tigre ?
10: Ouais. Charou.
8: Charou, eh ouais. Et puis un petit chia, Akira, est-ce que le chien est chat ?
7: Un petit quoi ?
8: Akira, un chien.
7: Non,
8: chien,
7: mais t'as dit un petit chia.
8: Un petit chien, un chien.
7: Un chia.
8: Et comment ça va le chien et le chat ? Comment Tigre et Akira, la communauté, ça se passe bien ?
10: Oui, chaudement, mais ça se passe bien.
8: Bon, écoute Samuel, nous allons t'offrir un premier point. Et je vous rappelle qu'on restera dans la région, puisqu'avec Ici Provence, tu iras peut-être à la Ciotat voir ce concert. On ne sait toujours pas qui y a dedans. Question. C'est un philosophe. Et un extrait qui arrive. Message bottle in the mer, là, voilà. Donc c'est pour ça qu'on va parler de ça. C'est un philosophe qui aura envoyé la première bouteille à la mer. Est-ce que selon toi, c'est vrai ou faux ? 5 secondes pour y réfléchir. Top chrono.
10: Faux.
8: Écoute, c'est vrai. C'est un philosophe qui a envoyé la première bouteille à la mer. Selon la tradition, le premier à utiliser une bouteille à la mer, ce serait Théophraste. C'est un philosophe grec et un disciple d'Aristote. Il s'en sert dans une expérience qui est destinée à étudier les courants marins et à vérifier une théorie sur les échanges entre les mers. Bah voilà une bonne info.
7: Alors, Hélène 1, Samuel, pas de points. Et là, tout de suite, vous écoutez ici. Ah ben, on va partir en 1992, l'année de naissance de ma fille. On va écouter Les Innocents, un homme extraordinaire. Ah, c'est Bappé, ça. Voilà. Allez, à tout de suite.

0: Nosson, un homme extraordinaire. Tu l'as dit, Valérie, c'est Mbappé, c'est tous les autres, c'est Didier Deschamps, c'est ce soir.
1: Mais évidemment.
0: France-Espagne, 21h sur votre radio ici.
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0: Oh, c'est la demi quand même.
1: Alors ici, Hélène a un point, voilà. Alors Hélène, qui habite à Saint-Étienne. Alors il paraît que, bon, tu bricoles, mais plutôt c'est plutôt la déco, en fait.
4: Ah oui, oui, parce que bricolage, j'ai bien besoin de Jean-Pierre, sinon. Hein.
1: Ah oui, Jean-Pierre, il bricole, Jean-Pierre, c'est lui qui fait un peu tout.
4: Oh bon, il bricole. Parfois, il n'est pas plus efficace que moi, hein, mais bon, c'est un travail d'équipe. C'est bricolo et bricolette à la maison, quoi.
1: Eh ben voilà, bricolo et bricolette.
0: C'est magnifique.
1: Ben évidemment, enfin.
0: Quel beau portrait de Jean-Pierre de la part de sa femme.
1: Bon, je suis désolée, c'était moi qui je m'appelais comme ça, bricolo et bricolette.
0: Ah oui,
1: avec
0: bricolette.
1: Évidemment. Alors, elle, tu quand même, tu fais de la peinture, tu jardines un peu, tu t'occupes des fleurs. C'est quand même sympa.
4: Oui. Voilà. Oui, oui, oui, j'ai coupé mes lavandes, là.
1: Ah! Et il y a quoi comme fleurs dans ton jardin?
4: Eh ben, grâce à ma voisine, il y a encore quelques trucs qui ont subsisté, mais avec la chaleur qu'il y avait, on a ramené hier une plante qui n'a pas tenu le choc. La glycine a tenu le choc.
1: Ah! C'est joli, ouais. La glycine, on aime bien la glycine.
4: Ouais, c'est joli. Les fleurs, je les avais confiées à la voisine parce que les suspensions 15 jours sans nous, c'était pas la peine. Ah bah et alors, ne me demandez pas les noms parce que.
1: C'est des fleurs.
4: Parce
1: quoi.
4: Que je les connais pas, les noms.
1: Oui, mais c'est des fleurs, voilà. C'est les... voilà.
4: Oui,
1: oui, oui voilà.
0: C'est Nicolas de jardinier ce matin, quoi.
1: Voilà, et c'est
4: cactus aussi, j'ai du cactus. Ah. J'ai des élagnus, ça avait bien fait rire un collègue, ça, les élagnus.
1: Bah écoutez, des élagnus,
0: c'est
1: des...
0: quoi
1: bah, c'est des plantes en forme de. De
4: c'est fêtes. Des troènes, voilà. C'est des troènes qui résistent à la chaleur.
1: Eh ben voilà. Alors, mais par contre, attention, attends, elle rigole pas parce qu'elle cuisine et elle fait le plat préféré de cette équipe. Elle fait.
5: C'est trop chouette, je crois que les lasagnes sont.
6: Les lasagnes.
5: Viens là vite, on va se péter le bide.
1: Ouais, on va se péter le bide. Alors, tu adores. Eh ben oui, en même temps, t'es marié à un Sicilien, donc. Enfin, t'as été marié.
4: Ouais, ouais.
1: Eh ben oui, voilà, donc ça cuisine et ça mange des lasagnes et ça, j'ai envie de dire, c'est magnifique.
0: On adore, on adore.
1: Mais oui, elle sait aussi faire la blanquette, la soupe au pistou. Oh là là là là là là là. Mon Dieu, mon Dieu, mon Dieu. Mais j'ai faim là, ça y est, voilà. Il est midi et quart.
4: C'est normal. C'est l'heure de la valse des fourchettes.
1: Oh là.
0: Alors, on est là jusqu'à vendredi pour le courrier en recommandé, hein, avec le petit Tupperware, papier d'alu, la zène sicilien, t'envoies ça. Maison de la radio, hein.
4: Voilà. À Luc Kennedy. De la rillette de Macron.
0: Voilà, envoie. On prend.
1: Non, mais c'est pas possible, je ne dirai rien. Bon,
0: petit
1: écoute. Qui nous dit bague, ouais, c'est ça. Alors, ma petite chérie, t'as déjà un point, tu vas en marquer un deuxième. Tiens, je te mets une petite BO. Cette musique, elle a été utilisée en pub dans plein de marques, mais aussi pour le Nutella. Voilà. Mais elle a fait.
4: Bon.
1: Ouais, oui. Bah, figure-toi que moi, pour moi, c'était Manpower, ce genre de conneries, de bagnole, de machin. Mmh. Non, mais c'est aussi Nutella. On va parler de Nutella. Écoute bien. Le Nutella était à l'origine un médicament contre la fatigue. Vrai ou faux, top chrono, 5 secondes.
4: Moi, bon, c'est faux.
1: Mais oui, bien sûr que c'est faux. C'est déjà du poison. On va pas se. Voilà.
4: Ah là là mais... là, le palme et tout. Oh là là.
1: Oh là là là là. Mais non, mais non, mais non, mais non. Heureusement, il y a des marques qui font ça sans huile de palme. Deuxième point pour Hélène.
0: Samuel a donc pas de points. Samuel, attention, Samuel. Je te rappelle que c'est la dernière semaine. Vendredi, après, on n'est plus là. J'ai besoin d'un gagnant. Samuel.
1: J'ai besoin d'un gagnant.
0: Est-ce que tu as l'âme d'un gagnant? Est-ce que tu gagnes généralement? Tu joues? Qu'est-ce que tu fais? Tu fais des paris dans la vie? Jamais.
7: Moi, ça arrive.
0: Ouais. T'es du genre chanceux ou comment tu te situes par rapport à ça?
7: Ouais, assez chanceux, on va
0: assez
7: dire.
0: Chanceux. Bon, je suis plutôt rassuré. Samuel qui est artisan dans la rénovation. Voilà. Ça maroufle un peu quand même.
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0: Alors, monsieur, tu pourras l'utiliser, Valérie, puisque t'es de retour sur M6.
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0: Bon, voilà. Et ben, lui, il est spécialisé dans la salle de bain, Samuel.
1: Ah, la plomberie, le carrelage.
7: Exactement. Salle de bain de A à Z.
1: Eh oui. Voilà.
0: Mais d'ailleurs, t'as fait mille et un métiers, mais t'as été principalement plombier. Ça a été un de tes métiers, Samuel.
7: Exactement.
0: Ouais, donc voilà, donc tu maîtrises.
1: Je suis plombier, c'est un beau métier.
0: Alors, vous savez ce qu'il voulait faire comme métier quand il était petit? Il voulait être un petit peu ce qu'on voit dans le ciel parisien en ce moment. Vous êtes pilote de chasse.
1: Ah oui, d'accord.
0: Eh ouais, tu voulais être Top Gun avec les petites lunettes, quoi. Eh oui.
7: Exact.
0: Eh, tu voulais être basketteur aussi.
7: Aussi.
1: Ouais, oui,
0: bah oui, mais c'est bien d'avoir des rêves. Bon, tu bricoles, mais alors c'est... Non, mais prenez-le vraiment dans l'émission, parce que Samuel, ok, plombier, salle de bain, mais c'est MacGyver, le type, hein. Pareil, vraiment, t'es le genre de mec qui sait faire tout, surtout au niveau de la mécanique.
7: Ah non, surtout pas la mécanique.
0: Ah, tout sauf la mécanique, mais tout le reste, tu te débrouilles vraiment comme un
7: chien. Tout sauf la mécanique.
0: Ah, ok, bah t'es un homme à tout faire, on l'adore, mon Samuel. Samuel.
1: Non, mais tu sais que lui, il sort des trucs des fois, mais j'ai envie de te dire.
0: Alors, on était dans la séquence Nicolas Jardinier, continuons, parce que lui, il jardine aussi, il a un potager.
7: Okay.
0: Samuel, t'as un potager, toi?
7: Oui, potager, tomates, aubergines, poivrons.
0: Melon,
7: pastèque.
0: Très bien, de la cuisine, parce qu'il cuisine aussi. Un petit gigot de 7 heures, ça tu sais faire, hein?
7: Ouais, c'est ma spécialité.
0: Oh là là, le gigot de 7 heures. Le bœuf bourguignon. T'as dit que tu faisais un barbecue. Là, tu mets quoi dans le barbecue aujourd'hui à midi? Saucisse, merguez.
7: Merguez chipolata.
0: Pour.
1: J'avais compris merguez suppo.
0: Suppo, ouais, non, c'est plus. Pourquoi? Mais qu'est-ce qui se passe? Allez, Samuel, voici ta question avec un extrait qui parle d'argent.
7: Mais oui!
2: Trop cher! 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
0: Un pays a déjà émis un billet de 100 000 dollars.
1: Non, 100 000 milliards.
0: En plus, un billet a déjà émis un billet de 100 000 milliards de dollars de sa monnaie. Est-ce que selon toi c'est vrai ou faux? Top chrono, 5 secondes. Samuel.
7: Oui.
0: Eh ben, t'as raison. On est en 2009. C'est le Zimbabwe qui a émis un billet de 100 000 milliards de dollars zimbabwéens. Hein. C'est fou, ça.
1: Alors, enfin, ça valait que 20 balles.
0: Ouais, voilà. Si je veux dire, ça valait 20 balles à sa sortie. Mais enfin, quand même. Dire qu'on a un billet de 100 000 milliards de dollars, pas mal.
1: Oh là là.
0: Ah, pour moi, c'est le rêve absolu.
1: Oui, d'accord, mais ça ne veut rien dire, parce que ça vaut 20 balles.
0: Eh oui, mais enfin, quand même, je sais pas. Il y a plein de zéros et moi, ça m'excite.
1: Oh là là là. Bon, allez. Hélène, tu as 2. Samuel, tu as 1. Et là, on va partir avec mon chanteur que j'aime.
0: Ah.
1: Aïe, aïe, aïe. Viens.
0: Ah, mais ils vous ont fait
1: plaisir. Et viens quand même.

0: C'était Paulo Conte, ça c'est une des chansons préférées de Valérie.
1: Oui,
0: eh oui.
1: Y a quand même... oui, bien sûr, allez, bah, jingle.
0: Qu'est-ce que c'est que ce personnage?
1: Je ne sais pas, d'aujourd'hui.
2: Oh là là, ici à midi,
0: mon Dieu,
2: on est au taquet.
0: C'est l'occasion de saluer Sandrine Saroche, qui est un espèce de personnage comme ça, c'est vrai?
1: Sûrement, bah oui, là. Sandrine, elle est en vacances là, hein,
0: eh oui, je t'explique. Elle était avec nous l'année dernière,
1: eh oui.
0: On l'embrasse.
1: Alors, Hélène a 2, Samuel a 1, voilà, ça c'est pas mal. Hélène, alors comme ça, on a un petit défaut, hein? On est impulsive, impatiente.
3: Ouais, mais enfin, c'est pas des gros défauts. Hein.
1: Oh bah, moi, je suis d'accord avec toi. Hein. Moi, je suis impatiente aussi. Hein. Je suis impulsive aussi. Hein.
3: Ouais. Mon ex-mari disait la patience, c'est la vertu des êtres élémentaires.
1: Oui, bien sûr. Bah, écoute, il va rester en Sicile manger des lasagnes. Et t'es mieux avec Jean-Pierre. Voilà.
0: Jean-Pierre.
1: Mais oui, bien sûr. Alors, ma chérie, nous allons tout de suite faire le quiz musical. Alors, c'est l'été. On a pris des gros tubes de l'été. T'as le même âge que moi. Normalement, bah oui, on a 61 ans toutes les deux. J'ai envie de te dire, ces deux chansons-là que je vais te faire écouter, t'as bougé ton body en boîte là-dessus. Donc écoute bien, c'est parti.

0: Bamboléo Rock. Allez, c'est qui chante top chrono? Il y en a deux. Dis-moi les deux groupes.
1: Oh, aucun. J'en ai aucun.
0: Hein?
1: Ah non, c'est sûr que non.
0: Oh, en plus, je t'ai aidé, j'ai fait Bandolero Rock.
1: Mais bien, voilà, oh. Mais j'ai pas demandé de groupe. Hein.
0: Alors, ça, c'est Michael Zegger Band, Let's All Chant. Et ça, c'est Paris Latino, Bandolero Rock. Eh oui. Bon, bah, écoute, c'est pas grave. Tu restes en tête avec deux points.
2: On était sur deux gros tubes hein, qu'on écoute quasiment tous les jours sur ici. Quelle déception. Samuel,
0: est-ce que tu peux fermer physiquement
2: ta bouche? Ah non, mais moi, je suis déçu. C'est une déception pour rien, quoi. C'est une tristesse. C'est terrible, Samuel.
0: Oui,
2: on n'a pas du tout envie d'en profiter, de marquer deux points de plus pour prendre le devant. Ben non. Samuel, sérieusement, est-ce que tu les avais, les deux titres, ou pas?
3: Moi, je les avais, oui.
2: Les deux, tu avais Michael Zegerman et tout. Ah, ok. Bon, on va voir si ça se confirme dans un instant avec avec ton quiz. Alors, c'est un jour important au niveau du foot. On l'a dit, c'est France-Espagne ce soir à vivre dès 21h sur votre radio ici et sur ici.fr. Toi, t'es fan de foot et notamment du PSG. Et Phil Collins, l'entrée des joueurs par les Princes. Quelle époque du PSG t'es fan? En ce moment?
3: Ah, depuis tout jeune.
2: D'accord. Parce que j'ai vu que tu voulais, t'aimerais bien des jeunes avec Zlatan Ibrahimovic, donc c'était déjà 4-5 saisons, ça.
3: Si je devais choisir, je pense que je choisirais lui, ouais.
2: D'accord. Et période Mbappé, t'as bien aimé aussi?
3: Oui, mais lui pas trop, mais la période, ouais. Oui, mais lui pas trop. On préfère la période de maintenant.
2: PSG quand même, qui a eu Messi, qui a eu Beckham, c'est quand même un club de malade. Double champion.
3: Mais ça servait à rien.
2: Bah attends, on est sur le toit de l'Europe, Samuel, double champion. Eh bien.
0: Allez, chante, va.
2: Eh oui, Samuel est fan du PSG. Ce soir, quand même, tu soutiens la France, oui, hein?
3: Oui.
2: Bon, ok.
3: Ce soir, on va soutenir Mbappé aussi, on n'a pas le choix.
2: Bien sûr, bah oui, bah j'espère bien.
0: Kiki, personne ne critique Kiki en ma présence, c'est mon joueur.
2: Exactement. Voici les tubes de l'été, à toi de reconnaître ces deux tubes, encore une fois, on est sur des choses très connues.

0: Arena.
1: Hey. Allez, top chrono, qui chante?
2: L'Os del Rio et la SketchUp.
1: Oh là là, il est bon, les... Oui. Bah écoute, oui. Hein.
0: Évidemment.
1: La SketchUp avec le Ketchup Song.
0: Non, mais attendez.
1: Allez, écoutez. Il y a l'Os del Rio.
0: Ah oui, l'Os del Rio.
1: Confirme, bien sûr, la Macarena. C'est les papilles, là. On adorait danser avec eux.
0: Enfin, à l'époque, c'était pas vieux.
1: Ah ouais. Mais effectivement, Valérie, fais-toi plaisir.

0: t'aime tellement, Georges Alain. Allez, ça fait 3 pour Samuel, 2 pour Hélène.
1: Oh là là.
0: Et là, tout de suite, évidemment, c'est la réclame, mais pas que, c'est l'actualité dans toutes vos régions grâce aux 44 locales de votre radio, ici.
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0: On part à 15 minutes de Lorient, sur les terres de Natae. Le parc refuge pour animaux propose des visites nocturnes toutes les semaines. Profitez d'une aventure insolite dans le tout nouveau labyrinthe de maïs et admirez le spectacle des 500 drones qui illuminent le ciel. Toutes les infos sont sur Kidiclic, Morbihan, Finistère. On reste avec des animaux, mais direction la basse-cour ce coup-ci. 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
2: Je vous rappelle que c'est la dernière semaine d'Au Taquet, donc le dernier cadeau de la saison et de la vie.
3: On peut le dire, hein. c'est vrai.
2: Alors, le premier prix, destination La Ciotat pour un séjour pour la 5e édition du Ici Live en septembre. Programmation musicale top secret.
3: Non, il y aura Shakira, je crois.
2: Oui, bien sûr. Alors, vous aurez 3 nuits à l'hôtel, évidemment le voyage en train. Vous aurez 2 invitations chaque soir pour le festival, une sortie en bateau et une visite exclusive des coulisses. Si vous ne gagnez pas ça, vous gagnez la machine à café Malango avec 32 dosettes et 6 verres en verre.
3: Oui, oui.
2: Jingle et on reprend la compétition. Alors, nous sommes avec Hélène qui a 2, Samuel qui a 3. Alors, nous avons tout au long de l'année posé la question à nos auditeurs, à nos candidats. Quel animal aimerais-tu être si tu étais un animal? Eh bien, Hélène, elle a répondu...
3: Ah oui.
2: Oui.
3: La tortue.
2: Hélène, elle veut être une tortue. Alors, pourquoi la tortue, Hélène?
4: Eh bien, parce que justement, j'ai beaucoup de difficultés à aller doucement. Et alors, comme ça, en étant réincarnée en tortue, forcément, je prendrais mon temps.
2: Ça serait plus que ton temps, hein, parce que pour traverser le jardin, imagine-toi qu'elle prend 6 mois de vacances, la tortue. Hein.
4: Eh bien, c'est pas vrai.
2: Oh, ça va pas très vite. Non,
4: c'est pas vrai, parce que j'ai eu une tortue que Jean-Pierre m'a offert pour un anniversaire. Le temps d'un quart d'heure, la tortue, elle a gratté, elle est partie, on l'a jamais plus retrouvée. Mais un quart d'heure, hein, elle a pas traversé le jardin, voilà. Donc, non, ça creuse et ça fout le camp et ça va vite parfois.
2: Hein. C'était une tortue sous substance, hein, parce que moi, la mienne, je peux te dire qu'elle mettait 3 jours à traverser le jardin. Enfin,
3: c'est
2: bref.
3: Le nom que Jacques Chirac donnait à sa femme.
4: C'était pas une Herman.
2: Bah voilà, ok. Alors. On parle de Jean-Pierre, nous allons parler de ta rencontre avec Jean-Pierre. Ah, parce que vous adorez tous les deux la musique. Toi, quand t'étais jeune, t'allais souvent avec des amis au concert, dans des pubs. Jean-Pierre, il était avec un groupe d'amis, le même groupe d'amis que le tien. Vous vous êtes rencontrés, perdus de vue, retrouvés. Et il y a 15 ans, dans un concert, bim bam boum, qu'est-ce qui s'est passé?
4: Eh bien, il y avait Dr. Feelgood.
2: Et vous vous êtes retrouvés.
4: Retrouvés.
2: Et c'est toi qui a fait le premier pas. Hein.
4: Oui, un peu réservée. Je suis un petit peu plus extravertie, on va dire.
2: Et voilà, mais t'as bien fait puisque ça fait 15 ans et vous êtes toujours ensemble.
3: Premier
2: voilà. Alors, là, tu as 2. Tu vas peut-être marquer 3 points de plus grâce à cette question à choix multiples. Je te pose la question, je te propose des réponses. Et évidemment, tu auras 10 secondes pour me donner ton choix. Tiens, on écoute Indiana Jones. Indiana Jones, mon personnage préféré. Dans une autre vie, je suis mariée à Indiana Jones. Oui. Mais bon, c'est malheureusement...
3: C'est le fouet, ça.
2: Non, c'est Harrison Ford. Alors, quel accessoire Harrison Ford a-t-il dû apprendre à maîtriser spécialement pour jouer Indiana Jones? Un sabre? Un fouet? Un arc? Où il a dû dresser Éric Bastien. Alors... Quel accessoire a-t-il dû apprendre à maîtriser? Un sabre, un fouet, un arc. Éric Bastien, top chrono, 10 secondes.
4: Un fouet.
3: Oh, j'ai un peu influencé. C'est de ma faute. C'est de ma faute.
2: Eh oui, bien sûr, c'est le fouet, évidemment. Voilà, et si vous êtes sage, je vous raconterai l'anecdote de Indiana Jones. Pourquoi, au lieu de son fouet, il prend son pistolet et il tue le mec en face de lui pour aller plus
3: vite. C'est pas une histoire de... Il était pas un peu constipé?
2: Non, il est à l'inverse de la constipation. Allez, fait 3 points de plus, t'as 5.
3: Il y a des besoins, quoi. Voilà. C'est intéressant, hein, toutes ces belles anecdotes.
2: Oh, fais-tu une émission
3: à la rentrée? Elle peut proposer ça ici à la rentrée.
2: Écoutez,
3: une belle émission sur les anecdotes de films.
2: Oui, j'en ai plein, milliards.
3: J'écouterai. Hein. Avec nous, avec Ici Héros à Saint-Genier des Fontes-Dieppe. Mais il est en vacances dans le Vaucluse. Je vous rappelle qu'il prépare le barbecue, les chipots, les chips. Enfin, voilà, il est en famille, il profite bien. Alors, on a parlé de cette question là. Si t'étais un animal, on t'a aussi posé la question d'ailleurs. Si t'étais un animal, qu'est-ce que ce serait, toi, Samuel?
5: Un petit singe ouistiti.
3: Un petit ouistiti, c'est vrai que c'est mignon ça, un petit ouistiti. Pourquoi?
5: J'ai toujours voulu en avoir un. Mais ma mère a jamais voulu, ma femme ne veut pas.
3: Ah ouais.
2: T'as vu une nuit au musée? T'as regardé une nuit au musée?
5: Ouais, j'ai adoré.
2: Ah
5: j'ai
2: bah
5: adoré.
2: Oui, bah tu, il te plaît le petit Dexter, le Ouistiti, hein? Bien sûr.
3: Oui. Alors notre Samuel a beaucoup voyagé, les États-Unis. T'as fait le Grand Canyon. On prend un peu des idées de sortie là pour cet été. Enfin, des bons plans. C'est joli le Grand Canyon.
5: Magnifique, chaud mais magnifique.
3: Ah ouais, chaud bien sûr.
5: Ah, très très chaud.
3: Qu'est-ce que t'as découvert là-bas, au-delà des paysages? Qu'est-ce que tu retiens? Des rencontres?
5: Les Indiens, les rencontres. On a fait Las Vegas aussi, casino. C'était la première fois que je rentrais, que je jouais à la roulette.
3: Ouais.
5: Monument Valley, Los Angeles, New York, on a fait le grand parcours.
3: Ah, pas mal ça.
5: Alors, l'Ouest américain.
3: Et Vegas, ça a dû te plaire parce que j'ai vu que tu t'aimais bien jouer au poker. T'as joué toi dans un club de poker?
5: Ouais, c'est ça. Mais à l'époque, je jouais pas autant que... J'ai plus joué à la roulette là-bas qu'au poker, j'ai pas joué là-bas.
3: Ok. T'irais bien visiter la Chine ou le Japon. Bon, autre continent, je te souhaite de le découvrir. Et puis un petit mot sur ta rencontre avec Aline. Parce que Aline, c'est elle qui partage ta vie, un enfant ensemble. Alors, elle travaillait dans le bureau en face de là où il y avait la maison, quoi. Que t'es ton bureau, c'est ça, que t'es aussi ton bureau. Toi, t'étais gardien d'une résidence étudiante à ce moment-là. Et c'est elle qui a fait le premier pas?
5: C'est ça. Elle a craqué sur moi en me voyant.
3: Oh là là.
5: Elle a côté, elle avait rougi, j'étais toute rouge.
3: C'est-à-dire qu'elle t'a retrouvé grâce à un site, en fait.
5: Ouais, une application à peine.
3: Ouais, ah oui, je me souviens à peine. Et puis il y a eu un premier rendez-vous qui était au travail. C'est comme ça que l'histoire a démarré.
5: C'est ça.
3: Et voilà. Ouais. Et ça fait 10 ans que ça dure. Allez, 12h39, il est temps de t'offrir peut-être 3 points. Alors, écoutez bien cet artiste, tu le connais toi Valérie. Et puis s'il a fait danser avec les stars, c'est Anthony Colette.
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3: Anthony Colette qui chante la vodka avec modération, qui est toujours la bienvenue au barbecue. Le mot vodka vient du mot russe voda. Que signifie ce mot? Le mot vodka vient du mot russe vodin. Qu'est-ce qu'il signifie? Est-ce que ça signifie feu, glace, eau, gueule de bois? Top chrono, 10 secondes.
5: J'ai la réponse, c'est eau.
3: Tu dirais l'eau?
5: Ouais.
3: Eau comme d'amido?
5: Eau comme E-A-U.
3: Oui, tu as raison, le mot russe voda signifie « eau », le suffixe « ka » qui est un diminutif collectif, et « vodka ».
2: Non, affectif.
3: Qu'est-ce que j'ai dit ?
2: Collectif.
3: Ah oui, affectif.
2: Voilà, ça veut rien dire.
3: Et « vodka » qui peut donc se traduire par une petite eau. Eh ben, c'est bien. Bravo, 3 points de plus.
2: Allez, ça fait 6 à 5. Et là, tout de suite, on part avec Zazie et Larsen. Vous écoutez ici, on vous aime. À tout de suite, mes petits chéris.

0: à l'Arsène.
1: Allez. Zen, Zazie,
0: 12h43. Non, c'était pas Zen, c'est l'Arsène.
1: Et j'ai dit quoi? Zen,
0: zen. Non.
1: C'est
0: non.
1: Pareil. Soyons zen. Ben, dis zen, soyons zen.
0: Oui, mais c'est pas la même chanson.
1: Pas une chanson de Zazie, Zen.
0: Si, mais là, c'est l'Arsène, la chanson.
1: Elle a fait deux chansons, Zen et l'Arsène.
0: Voilà.
1: Et l'Arsène, ça existe ou pas ça?
0: Allez, jingle.
1: Jingle de la fatigue.
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0: Alors, nous sommes avec Hélène qui a 5, Samuel qui a 6, Hélène qui joue avec ici Saint-Étienne, qui vit avec Jean-Pierre, qui vient d'avoir un bébé, c'est à l'Irlandais, la chance. Et alors, Hélène, une fois, bah, figurez-vous qu'elle devait dormir dans un camping. Voilà. Et puis elle se fait un petit coup de stress, le gérant, je ne sais pas ce qui s'est passé avec le gérant, mais bon, tu nous raconteras peut-être. Et elle se dit, allez, je me cache, je vais dormir ailleurs. Elle prend son matelas et elle va dormir dans les vignes. Et qu'est-ce qui s'est passé? Tu t'es fait réveiller par quoi?
3: Eh ben, je me suis fait réveiller par les lampes torches de la gendarmerie qui cherchait. Et alors bon, c'est dormir, mais je voyais bien que ça faisait des jeux de lumière. Donc je sors de ma toile de tente et le gendarme m'a dit qu'il cherchait. Il cherchait. Vous cherchez quoi? Et il cherchait un cadavre.
0: C'est sympa. Oui, c'est sympa. Hey, tu campais dans un endroit hyper cool. Génial.
3: Ah, ouais, c'était cool. Mais je me suis rendormie, hein. Je me suis rendormie parce que je sais pas s'ils l'ont trouvé ou pas, mais je me suis dit de toute façon il est mort, il va pas.
0: Oui, hein, il va pas nous. Voilà. Bon, bah t'as bien raison. Alors, écoute bien, t'as 5, il a 6.
1: Excusez-moi, est-ce qu'on pourrait d'abord jouer avec Samuel? Parce que Samuel nous a fait part, Catherine Cornon, qui était un peu pressée, mais je vous jure que ça va, hein. Il a les merguez à mettre sur barbecue. On est d'accord, Samuel?
0: Non, pas du tout. On va jouer avec Hélène.
1: Il est speed, hein.
0: Oui, très bien. Voilà, bah, merci beaucoup, tu perds du temps, justement. Alors, Hélène, tiens, je te mets une petite chanson.
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0: Hélène, quel est le nom du petit anneau métallique utilisé en alpinisme pour relier les cordes? Quel est le nom du petit anneau métallique utilisé en alpinisme pour relier la corde? Top chrono, 10 secondes.
3: J'ai envie de dire quelque chose, mais je suis pas
0: sûre. Vas-y.
3: Mousqueton.
0: Eh ben, t'as bien fait parce que c'est ça, c'est le mousqueton. Voilà. Ouais. Eh oui, le mousqueton.
3: Et oui, comme je reviens de bord de mer, mousqueton aussi, mais
0: voilà, bon, y a des mousquetons partout. Bravo, t'as 10.
1: Bon, alors, comme ça, Samuel, on est pressé là.
5: Ben oui, j'ai les merguez qui m'attendent.
1: Ben oui, voilà. j'ai bien compris, mais enfin quand même. Ben, oui, mais enfin, on va quand même continuer de jouer tranquillement et de raconter que Samuel, qu'un jour, t'as été dans le Vieux-Nice. Oui, Samuel, tu es parti te promener dans le Vieux-Nice quand une jeune fille passe en disant qu'il y a au loin.
6: Oui.
1: Jay-Z et Beyoncé. C'est vrai?
5: Ouais, c'est vrai, dans un restaurant.
1: C'est énorme, alors du coup, t'as été voir? Tu t'es approché?
5: J'ai été voir. Ils avaient qu'un seul garde du corps.
1: Ouais.
5: Ils sont sortis pour rentrer dans le camion et puis ils étaient juste devant nous à un mètre de distance.
1: Ok. Et du coup, alors je veux dire, t'as essayé de prendre une photo. Bon, j'imagine que tu t'es fait un peu refouler par le garde du corps. Et tu as attendu qu'ils sortent du restaurant pour essayer de refaire des photos ou pas du tout?
5: Ah non, nous on attendait déjà, nous on était devant le restaurant.
1: Okay.
5: Et en fait, lui, le garde du corps, il est sorti avec une lumière puissante pour pas qu'on puisse prendre de photos, justement.
1: Eh oui, c'est souvent comme ça. Mais oui. Bon, donc t'as pas pu non plus les approcher, mais enfin, tu les as quand même vus, Jay-Z qui est en concert le 10 septembre au Stade de France. Petite anecdote. Et puis, on parlait des États-Unis tout à l'heure. Alors, t'es parti aux États-Unis, t'as pris l'avion. Comment t'as fait des bêtises dans l'avion?
5: Apparemment, oui.
0: C'est-à-dire
5: Il y a ma mère à côté. Elle était dans l'avion aussi, ma mère et ma sœur.
1: Oui. Et alors, on peut savoir? Là, on écoute, y a-t-il un pilote dans l'avion, là, hein, la bande originale?
5: Et j'ai fumé dans l'avion.
1: Ah voilà, t'as fumé dans l'avion, ce qui est absolument interdit.
0: Ça a été autorisé pendant des années.
1: Ah bah oui, mais là, c'était interdit. T'as été dans les toilettes pour te cacher. Alors, c'était une cigarette électronique qu'il a fumé. Mais ça s'est passé comment? C'est genre, vraiment, tu t'es fait gronder, tu t'es fait choper ou...
5: Non, c'était pas une cigarette électronique, c'était une vraie cigarette.
1: Ah, c'est une vraie cigarette.
5: Elle s'est mis à sonner.
1: Ah bah oui,
0: tu m'étonnes que ça se passe.
1: Tu m'étonnes. Donc l'alarme s'est déclenchée, t'as un peu stressé, et du coup, les hôtesses sont venues te chercher.
5: Exactement, puis elle m'a demandé mon passeport pour le pilote, et le pilote a envoyé ça par radio.
1: Ah ouais?
5: Bravo!
1: Ah ouais, tu t'es fait flipper quand même, là.
5: Ouais.
1: Et oui, parce que...
5: Quand ils... m'a sorti de l'aéroport, j'étais pas tranquille.
1: Et non, mais c'est la règle, hein. Ils ont donné ton identité pour que les... la police américaine ait des renseignements sur toi, et à ta sortie d'avion, bah, tu faisais pas le malin, mon gars, hein.
5: Non, j'ai...
1: Ouais, ça confirme derrière toi, hein. On est bien d'accord. Hein. Bon, tu feras plus, hein, tu promets. Allez, voici ta question. Bon, bah, ça... Ah, bah, très bien, c'était... t'es fumé sans cornet. Ça vaut 5 points. On cherche un prénom. Je te demande le prénom de Madame Bovary. Top chrono, 10 secondes. Le prénom de Madame Bovary, héroïne de la littérature.
5: Non.
1: Comment ?
5: Emma.
0: Merci, maman.
1: Ouais, je sais pas si c'est maman qui est à côté, mais
0: si,
1: Madame
0: si,
1: Bovary.
0: C'est maman, qui est à côté.
5: Voilà. Ah, maman, elle m'avait sonné Simone.
1: Ah d'accord, bah écoute, en tous les cas, c'est une bonne réponse, sortie en 1857, est évidemment le livre de Gustave Flaubert. Ça fait 5 points de plus.
0: Ça fait 10 pour Hélène, 11 pour Samuel. Et là, tout de suite, on va écouter Gaëtan Roussel. Tout s'en va, mais restez là. Hein. Allez, à tout de suite.
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0: là là.
1: Tout s'en va, Gaëtan Roussel.
0: Bah oui.
1: Sur ici.
0: Exactement. Et puis maintenant, bah, c'est l'heure de la réclame. Et après, on se retrouve.
1: Ah oui.
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0: Et nous sommes au taquet avec Hélène qui a 10 et Samuel qui a 11. Hélène qui joue avec ici Saint-Étienne. Qui c'est les plus forts, Hélène, évidemment.
14: Ce sera les Français, mais c'était les Verts il y a longtemps.
0: Oui, hein. Évidemment, Dominique Rocheteau, les Boucs, ouais. Etc.
15: Battenay.
0: Voilà.
15: Hein? Battenay aussi.
0: Oui, bon, excuse-moi, moi c'était Dominique Rocheteau.
15: Jean-Michel Larquet.
0: Oui, mais moi c'était Rocheteau. Alors, évidemment, j'aimerais que tu remportes le bingo, comme ça tu serais qualifié directement pour la finale. Alors, que te dire? Je vais t'encourager, nous avons ça en commun, nous aimons toutes les deux ça.

0: Alors Jojo, Nini, Johnny, t'es prête à gagner ce bingo, ma petite chérie?
1: Ouais, j'ai une anecdote sur...
0: Dis-moi, vas-y,
1: personnage.
0: Dis-moi. Oh là, arrêtez tout, les Didi. Non, mais c'est les Didi.
1: C'est un scoop pour moi, mais... Ouais. Ouais, je suis fan de Catherine Deneuve. Eh ben, il paraît qu'ils ont eu une aventure des années durant ensemble.
0: Et voilà. Catherine et Jojo, ça m'étonnerait pas tout ça.
2: Press people.
0: Bon, écoute-moi bien, Paris Match. On va y aller pour le bingo. Tu vas bien te concentrer. À mon top chrono, tu vas me donner un maximum d'animaux à plumes, tous les noms des animaux qui ont des plumes.
3: Montre-les qu'en plume.
0: Non, bah, pas zizi, genre.

0: Oh là là, mon Dieu. Alors, un maximum d'animaux à plumes, top chrono, 10 secondes.
1: Le pain, le jet, le pigeon, le faisan.
0: Bon, je vais te le prendre, ça fait 4. Il y avait l'oie, le canard, l'aigle, l'albatros, le faucon, la chouette, l'alouette, l'autruche, le kiwi, la poule et le coq. Tu m'en as donné 4.
2: Samuel, t'as été bon hein, tout au long de l'émission, puisque tu es à 11, elle a 10, donc vous êtes un peu au coude à coude, sauf que là, dans ce bingo, elle a marqué 4. Alors, pour gagner et être avec nous vendredi, il faut que tu fasses plus qu'elle. Ok, donc j'ai besoin de 5 bonnes réponses, avec 5, t'encaisses les 10 points, et hop, tu gagnes la bataille. Voilà, mais elle peut l'emporter, attention, hein, si tu fais moins de 4, c'est Hélène qui sera avec nous vendredi.
0: Hélène.
2: Elle s'appelle Hélène. Samuel, avant de mettre les brochettes en route, le barbecue et les chipolatas, est-ce que tu es prêt, Samuel?
3: Prêt.
2: Bon, voici la musique que tu aimes.
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0: les marins
4: qui chantent en se frottant la panse sur la panse.
0: Ouais.
2: Alors, ça va de Jacques Brel en passant par NTM, les choix qu'aime notre ami Samuel, Joule, La Crime, c'est bien, hein, et Piaf, c'est éclectique. C'était chouette.
3: Très varié.
2: Ah ouais, très varié. Nouvelle génération et un peu plus ancienne. Allez Samuel, on y va. Pour 10 secondes, s'il te plaît, 5 points, c'est ce qu'il nous faudrait. À toi de citer un maximum d'animaux à fourrure.
0: Attention, fourrure.
2: Un maximum d'animaux à fourrure. 10 secondes, top chrono.
3: L'outre de rivière, le loup, le coyote, le castor, le lynx, le lynx roux, la belette.
2: Écoute, ça suffira.
0: Ouais, t'en as 6.
2: Ben oui, le raton laveur, il y en avait plein, le phoque, ouais, la loup, tu l'as dit, le castor. Tu as 6 points, tu l'emportes, Samuel, bravo.
0: Allez, Hélène, bravo quand même d'avoir joué. Tu as bien joué, et malheureusement, ce
2: bravo,
0: jeu
2: Hélène. Est cruel.
0: Est cruel. Voilà, donc, eh oui, Samuel, tu seras avec nous vendredi pour la dernière finale d'Otake, pour gagner ce séjour pour l'édition de septembre du Ici Live, avec 3 nuits à l'hôtel, le train qui est pris en charge, plus une sortie en bateau, plus les places de concert, plus les coulisses.
2: On ne sait pas qui est ton concert. Les trompes de Dosette, Hiver en Vert, Malango, la cafetière.
0: Enfin, tu le dis.
2: La cafetière.
0: Pourquoi ce...
2: La cafetière. La cafetière. Vous dites pas la cafetière. La cafetière. Dites la cafetière.
0: Bah, je sais pas.
2: Cafetière.
0: Ah, oh là là là là. Bien.
2: En Auvergne, on dit la place de Jeanne et on dit c'est rose. Vous dites c'est rose. Chacun son truc. Moi, je dis la cafetière.
0: Je sais plus. Je sais pas. Je sais pas ce qui va le plus me manquer dans cette émission. En tout cas, pas ça. Alors, je vous rappelle que ce soir.
2: Allez,
0: Kiki,
2: la France.
0: Kiki et Dembélé. L'équipe de France contre l'équipe d'Espagne. Évidemment, je suis partagée car j'aime j'aime l'Espagne. Mais vive la France. Oui, mais c'est Kiki qui va gagner. Allez, je vous embrasse tous. Merci à Céline à la Réal, Lady Di à la technique, Maître Kikandon au savoir, Alexandra au standard, Chonchon des Bois, je ne sais plus à quoi.
2: Tu reviens sur ton chonchon sur cette fin de saison.
0: Oui, c'est normal. Faut supporter mon petit
2: chat. Chonchonne. Hein.
0: Allez, je vous aime tous. Passez une excellente journée. Vive la France. Vive le foot.
2: 14 juillet.
0: Vive l'amour. À demain.
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0: 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Tout de suite, le flash.
2: Malgré les efforts des pompiers, le feu progresse toujours en forêt de Fontainebleau, au sud-est de Paris. Plus de 2000 hectares déjà parcourus par les flammes. 4 canadairs sont toujours mobilisés, des moyens inédits en région parisienne. Ils sont rejoints au sol par 2 bulldozers de l'armée pour faciliter la progression des pompiers. Les soldats ukrainiens à l'honneur ce matin sur les Champs-Élysées. Ils ont descendu l'avenue aux côtés des Français, sous les yeux d'Emmanuel Macron et du président ukrainien Volodymyr Zelensky. Après plus de 4 ans de guerre, son pays attend toujours de nouvelles livraisons d'armes de la part des Européens. Une fête nationale sans accroc majeur, 188 personnes ont été interpellées, annonce le ministre de l'Intérieur Laurent Nunez, soit 2 fois moins que l'année dernière. Les saisies de mortiers ont par contre été multipliées par 3. Un 14 juillet marqué par le recueillement à Nice, 10 ans après l'attentat au camion Bélier sur la promenade des Anglais, avant l'hommage prévu ce soir à 18h aux 86 victimes et 400 blessés. Une première cérémonie a eu lieu ce matin, place Massé. Les pompiers et les agents du SAMU ont été ovationnés. Plus que 7 heures avant le coup d'envoi du choc, France-Espagne, demi-finale du mondial de foot entre 2 des meilleures équipes européennes. 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Retour sur les routes aujourd'hui pour le Tour de France. Après une journée de repos, direction le Cantal, le départ a été donné. Il y a une demi-heure d'Aurillac, 166 km au programme avec une arrivée prévue dans la station du Lioran.
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3: Et il en reste 130 des kilomètres à parcourir avant cette arrivée au Lioran. Et cette question, les Français vont-ils réussir à briller dans cette étape du 14 juillet? Plusieurs d'entre eux ont essayé d'attaquer tout à l'heure, notamment le Finistérien Ewen Kostiou, notamment le Dijonais Joris Delbove. Mais tout le monde finalement a été repris par un peloton. On est parti à un rythme effréné depuis Aurillac parce qu'il y avait au bout de 25 kilomètres le sprint intermédiaire qui rapporte des points pour le classement du meilleur sprinter, et c'est le maillot vert Mats Pedersen, le Danois, qui est passé en tête. Ce sont ses coéquipiers qui avaient tout fait pour que ce soit le cas en accélérant le rythme du peloton. Maintenant c'est une autre course qui démarre, celle à l'échappée, puisqu'une échappée pourrait très bien aller au bout sur ce terrain accidenté du Cantal. Vous suivez l'étape du Tour de France, la 10e, tout l'après-midi sur votre radio ici.
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5: Un petit coup d'œil au ciel breton de ce mardi 14 juillet. Le ciel se voile toute la journée sur le Finistère, le Morbihan et les Côtes d'Armor, mais les températures restent élevées. Les minimales seront pour L'Envolon, Pont-Croix et Saint-Pabu avec 23 degrés. Les maxi seront du côté de Gourin, Quimper et Anvec avec 30 degrés. Et cette nuit, on respire un peu avec une moyenne de 19 à 21 degrés sur l'ensemble des départements. Très bel après-midi sur votre radio ici Brézizel.
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Journée, c'est la chanson officielle de la Reda Avec. Elle aborde le thème des minorités, de la langue et de la place qu'on leur fait. Elle donne aussi envie de chanter et courir, pour la langue bretonne bien sûr.

0: Nolwenn Corbel et Plouza Fouen, Pouenet.
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0: Bon entendeur et Isabelle Pierre, le temps est bon. Et la semaine aussi d'ailleurs. Bienvenue si vous nous rejoignez, mardi 14 juillet, on profite du jour férié pour se poser et se laisser bercer avec Ici Brésisel. Dans moins de deux minutes, Jean-Jacques Goldman, Marc Lavoine et le nouveau phénomène Manon Lisa avec Petit Pêcheur.
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4: Jori Lehtinen habite à Lahti. On n'est pas très loin d'Helsinki, en Finlande. Il nous a écrit, il y a quelques jours, parce qu'il nous a entendu. Oui,
5: depuis là-bas.
4: Oui, depuis là-bas. J'ai écouté votre station Ici Brésisel en Finlande le 27 juin dernier, sur les ondes en VHF, comme les marins à bord des bateaux. Mais non, il n'est pas sur un bateau.
5: C'est dingue qu'il nous entende de là-bas.
4: On est à 2200 km. Alors, il explique, en fait, l'été, c'est une saison merveilleuse. Il est possible d'écouter la radio VHF à 1000, voire 2000 km. Tout simplement parce que les couches supérieures de l'atmosphère, l'ionosphère, s'ionisent, ça forme un miroir réfléchissant et ça renvoie les signaux vers la Terre. Un phénomène naturel mais très éphémère. Voilà, Yardi, il est radioamateur, il est Dixer, comme on dit, fan des DX, des ondes longues. Voilà, il est même rédacteur en chef d'un magazine qui s'appelle Radio World.
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3: Étape numéro 10 entre Aurillac et le Lioran sur les routes accidentées du Cantal. Étape qui, encore une fois, est partie très fort. Plus de 50 km/h de moyenne sur cette première heure de course. Une échappée a fini par partir. Si je compte bien, 31 coureurs à l'avant, dont 9 Français. Et parmi eux, Romain Grégoire, le champion de France, maillot bleu, blanc, rouge, un 14 juillet. Forcément, il s'attendait à vivre une journée spéciale. Écoutez-le.
4: Ouais, une journée spéciale. Je suis vraiment fier aujourd'hui de pouvoir porter ce maillot-là sur la route du Tour. J'essaie d'en profiter un maximum et de montrer le maillot en tête de course. Je m'oblige un peu à aller dans l'échappée aujourd'hui pour être à la hauteur de ce maillot, même si l'étape est un petit peu difficile aujourd'hui. Donc pour la victoire d'étape, faut être réaliste, ça sera pas faisable. Je m'attends à une explication entre les favoris du classement général.
3: Bruno Blanza sur la moto ici de Julien Girard. Encore une sacrée bataille pour prendre cette échappée.
5: Ah, il y a eu combien? 5 ou 6 tentatives, Thomas. Et à chaque fois, le peloton est revenu. On a cru tout à l'heure, avec un groupe d'une dizaine de coureurs, que ça allait être la bonne. Mais sur ce relief accidenté, ça monte, ça descend, ça tourne énormément. Un coup à droite, un coup à gauche depuis le départ d'Aurillac. C'est compliqué. Est-ce la bonne? C'est toujours la question. Il reste quand même une centaine de kilomètres avant l'arrivée au Lioran. Énormément à l'image là de l'endroit où nous passons. Énormément de drapeaux bleu, blanc, rouge. De maillot de l'équipe de France, beaucoup plus qu'à l'habitude, de maillot de l'équipe de France de foot. On a même vu tout à l'heure une pancarte Allez les Bleus, qui fait nous rêver avant le match France-Espagne de ce soir. C'est une ambiance effectivement très très très particulière en ce 14 juillet sur la route du Tour.
3: Ouais, quelques Français qui sont donc dans l'échappée, notamment Alex Baudin, notamment Kevin Vauclin, Valentin Parépette, peintre, ou Romain Grégoire. 104 km de l'arrivée, 50 secondes d'avance pour cette échappée. On vous fait vivre cette 10e étape tout l'après-midi sur votre radio ici.
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0: Brest par le collectif Breton à retrouver sur leur tout nouvel album Diaou. Dans quelques minutes, des classiques de la chanson avec Glenn Frey, Souchon et la nouveauté de Gauvin Serre, 4 enfants plus loin. À 15h, on fait le point sur l'actualité du jour. Très bel après-midi sur votre radio, ici Brézizel.
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5: On va partir tous les deux pour un petit tour de ville du Conquet. J'ai bien dit ville et pas bourg. Autour du Conquet, on a des bourgs partout, mais au Conquet, on tient à parler de centre-ville. Et une raison historique à cela, c'est qu'il y a eu un poste de douane, la gendarmerie, la perception des impôts, beaucoup de choses, beaucoup d'administration au Conquet. Il y a une raison à cela. Ce qu'on dit souvent en histoire, c'est qu'on a l'histoire de sa géographie. Tout découle de la géographie et le Conquet a une géographie très particulière, puisqu'elle est à l'extrême ouest, à l'ouest de Brest, en effet, et juste devant les îles, l'archipel de Molène et Ouessant. Donc, on est un endroit extrêmement serré dans le chenal du Four, la route de navigation qui monte vers le nord, et beaucoup de marins, à l'époque du cabotage, jusqu'au XVIe siècle, eh bien, trouvaient abri au Conquet, qui favorisait beaucoup le commerce avec l'extérieur.
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2: Après le traditionnel défilé militaire du 14 juillet à Paris, Emmanuel Macron attendu ce soir à Nice pour suivre les commémorations 10 ans après l'attentat au Camon-Bélier sur la promenade des Anglais. La cérémonie débute à 18h avec la projection d'une vidéo compilant les témoignages de victimes. 86 personnes sont mortes ce 14 juillet 2016 et 400 ont été blessées. Alors que le feu progresse toujours en forêt de Fontainebleau, où plus de 2000 hectares ont été parcourus par les flammes, le profil des deux suspects interpellés se précise. Ce sont deux jeunes hommes âgés de 18 et 20 ans. Tous les deux sont des riverains de la forêt. Au total, 10 départs de feu ont été recensés. 800 pompiers sont toujours mobilisés avec l'espoir de fixer l'incendie dans la journée. Des incendies attisés par les chaleurs extrêmes des derniers jours. Mais ça y est, la canicule recule. Demain matin à 6h, il n'y aura plus aucun département en vigilance rouge. 83 restent tout de même en alerte orange. Réduire la climatisation, décaler les machines à laver. En Corse, les touristes et les habitants appelés à baisser leur consommation pour préserver le réseau électrique de l'île. La chaleur dont les Bleus ne devraient pas souffrir ce soir. Ils affrontent les Espagnols en demi-finale du Mondial de foot depuis le stade climatisé de Dallas au Texas. Rencontre à vivre sur votre radio ici, l'avant-match à 20h et coup d'envoi à 21h. Ça grimpe fort aujourd'hui sur la route du Tour de France. 3800 mètres de dénivelé positif entre Aurillac et la station du Lioran. 186 km, on est à mi-parcours.
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3: Et on est effectivement à mi-parcours parce que elle est partie très vite, cette étape, presque 47 km/h de moyenne. Et deux hommes à l'avant, deux hommes échappés, le Colombien Harold Tejada et l'Espagnol Javier Romo, qui ont 37 secondes d'avance sur trois hommes partis en contre-attaque. Sergio Higuita, un autre Colombien, le Belge Louis Vervac et l'Irlandais Ben Healy. D'autres Français, notamment, ont tenté de s'échapper. Ils sont dans un groupe qui est juste devant le peloton, notamment Alex Baudin, notamment Valentin Paré-Peintre, notamment le champion de France Romain Grégoire. Il y a aussi Clément Brazafonso et Jordan Gégat. Mais le peloton emmené par les coéquipiers de Tadej Pogacar ne semble pas vouloir laisser partir. On a franchi une seule des difficultés sur les 7 au programme et le peloton est pointé à 1 minute 27 des hommes de tête. On continue de suivre cette 10e étape entre Aurillac et le Lioran tout l'après-midi sur votre radio ici.
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5: Un petit coup d'œil au ciel breton de ce mardi 14 juillet. Le ciel se voile toute la journée sur le Finistère, le Morbihan et les Côtes d'Armor, mais les températures restent élevées. Les minimales seront pour L'Envolon, Pont-Croix et Saint-Pabu avec 23 degrés. Les maxi seront du côté de Gourin, Quimper et Anvec avec 30 degrés. Et cette nuit, on respire un peu avec une moyenne de 19 à 21 degrés sur l'ensemble des départements. Très bel après-midi sur votre radio, ici Bray Zizel.
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0: 1997, Nathalie Imbruglia sort son plus gros succès, Torn. En route pour la plage, on monte le son pour profiter des trois chansons françaises à la suite. Amir, qui aime à l'imparfaite, Jane Birkin, qui nous parle de dessous chic, et Laziza, de Balavoine. Bienvenue sur Ici Brézizel.
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0: La plus française des Anglaises, Jane Birkin sur votre radio, ici Brésisel. On continue de passer l'après-midi ensemble, mais tout de suite, on fait le point en direct du Tour de France.
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3: Et on est à 69 km de l'arrivée dans la station de montagne du Lioran. Un seul homme en tête, c'est l'Espagnol Javier Romo de l'équipe Movistar qui s'est isolé tout à l'heure. C'est visiblement le plus fort de cette échappée. Il s'est isolé sur les pentes du col de la Grifoule, classé en deuxième catégorie. Où vous vous trouvez, Bruno Blanza?
4: Et avec très peu d'ombre pour les coureurs, hein, très honnêtement, pas mal de monde et des coureurs qui souffrent. Tout à l'heure, on avait un 34-35 degrés, on a baissé à 31 degrés là, et c'est souvent en plein soleil qu'il se retrouve. On l'avait quoi, une cinquantaine de mètres derrière nous tout à l'heure, et il appuie vraiment un effort en solo.
3: Bruno Blanza,
4: on a probablement le plus costaud des hommes de tête, et à un moment donné, en étant un petit peu en hauteur, on a pu se retourner et il y en avait de partout, éparpillés à droite à gauche dans ce col, mine de rien, assez compliqué et rendu encore plus difficile, vous l'aurez compris, avec le soleil et la chaleur.
3: Ouais, je vous confirme, Bruno Blanza, il y a des coureurs de partout. Je vais essayer de vous faire le point quand même. Visiblement, 37 secondes d'avance pour Javier Romo sur un trio, et dans ce trio, eh bien, il y a deux Français qu'on est habitué à voir à l'avant, c'est-à-dire Alex Baudin et c'est-à-dire Valentin Paré-Peintre, accompagné du Belge Ramsès De Bruyne. Derrière, encore 5 coureurs, dont un autre Français, Clément Braz Afonso, également dans ce groupe. Ben Illy de l'équipe IF, qui s'était imposé l'an dernier sur les routes du Tour de France, était du côté de Vire. Le peloton est tout juste derrière eux, 1 minute 05 de retard sur l'homme de tête. Les coéquipiers du maillot jaune, Tadej Pogacar, impriment un gros rythme. Enfin, je vous dis, le peloton, il doit rester là à peine une trentaine de coureurs, dont ne fait plus pas d'ombre. Et Romain Grégoire, le champion de France, va bientôt être repris par le peloton. On continue de vous faire vivre cette étape. On est à 68 km de l'arrivée tout l'après-midi sur votre radio ici.
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5: Peut-être que vous serez ce soir au bal des pompiers à Paimpol ou Quimperlé. Eh bien, restez dans l'ambiance et visitez demain le musée des sapeurs-pompiers à Plougastel d'Aoulas. De Brest, et je vous assure, ça plaira à toute la famille. Embarquez dans un voyage dans le temps avec des camions de pompiers du 18e siècle, un peu comme des jouets grandeur nature. C'est au musée L'Espace du Sapeur-Pompier à Plougastel d'Aoulas. L'été s'est ouvert de 14h à 18h tous les jours, sauf le dimanche et les jours fériés. Rendez-vous donc dès demain pour en profiter. L'entrée est gratuite pour les moins de 5 ans et pour les adultes, c'est 7 euros. Des spectacles gratuits pour toute la famille, c'est tout l'été en Bretagne avec le festival Place aux Mômes. Retrouvez toute la programmation auprès des offices de tourisme de votre région.
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0: Anar Braz, que vous retrouvez en concert le 15 août à Camaret-sur-Mer dans le Finistère pour le festival Voile de Camaret. Une chanson sur une drôle de vie, des rêves intenses et un classique de 1986, voilà ce qui vous attend avec Véronique Sanson, Alex Warren et Francis Cabrel. Et à 16h, on fait le tour de l'actualité avec le journal d'Ici Brézizel.
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1: Mardi 14 juillet, il est 16h, on fait le point sur l'actu.
2: Deux jeunes hommes sont accusés d'avoir mis le feu à la forêt de Fontainebleau. Ils ont 18 et 20 ans, habitent tous les deux à proximité de ce poumon vert de région parisienne. Ravagés depuis 48 heures par les flammes, elles ont parcouru 2000 hectares et continuent encore à cette heure de progresser. Dès demain, les jours et les nuits devraient être plus respirables. La vigilance rouge sera levée par Météo France à 6h demain matin. L'essentiel du pays restera par contre en alerte orange. Et après la chaleur, ce sont les orages qui devraient se généraliser d'ici jeudi. Emmanuel Macron et deux anciens présidents, François Hollande et Nicolas Sarkozy, attendus à Nice ce soir pour les commémorations organisées par la ville 10 ans après les attentats, l'attentat au camion bélier sur la promenade des Anglais. Un hommage sera rendu à partir de 18h aux 86 victimes et 400 blessés. La proposition de loi sur la fin de vie bientôt entre les mains du Conseil constitutionnel. Après un ultime vote demain à l'Assemblée nationale, le Premier ministre Sébastien Lecornu annonce saisir les sages pour trancher plusieurs points du texte, notamment le délai de rétractation, la situation des majeurs protégés ou encore la clause de conscience des soignants. C'est une demi-finale aux airs de finale, plus que 5 heures avant le choc France-Espagne au Mondial de foot. Les Bleus face aux champions d'Europe en titre, l'avant-match à vivre dès 20h sur votre radio ici et le coup d'envoi ensuite à 21h. Sur la route du Tour de France, moins de 50 km séparent désormais le peloton de la ligne d'arrivée dans la station de Lioran, du Lioran en plein cœur du Massif central.
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3: Et sur cette 10e étape du Tour de France, un seul homme en tête, l'Espagnol Javier Romo, qui vient de passer le sommet de la côte de Muraille, qui se dirige maintenant vers la descente d'abord, puis vers le gros morceau de cette 10e étape, l'ascension du Pas de Pérol, l'Espagnol de l'équipe Movistar, qui a été le plus fort de cette échappée. Vous êtes derrière lui, Bruno Blanza, sur la moto ici.
4: Il y a un peu de doute juste en haut de cette côte avec énormément
3: très compliqué de vous entendre, Bruno Blanza, sur la moto ici. Des petits problèmes de réseau sur les routes du Cantal, sur les descentes et les montées de cette 10e étape très escarpée. 40 secondes d'avance pour Javier Romo sur le peloton maillot jaune, celui des coéquipiers de Tadej Pogacar. Peut-on encore appeler ça un peloton? Il reste à peine 40 coureurs dans ce groupe maillot jaune. Vous continuez de vivre cette 10e étape du Tour de France entre Aurillac et le Lioran tout l'après-midi sur votre radio ici.
1: 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Un petit coup d'œil au ciel breton de ce mardi 14 juillet. Le ciel se voile toute la journée sur le Finistère, le Morbihan et les Côtes d'Armor, mais les températures restent élevées. Les minimales seront pour L'Envolon, Pont-Croix et Saint-Pabu avec 23 degrés. Les maxi seront du côté de Gourin, Quimper et Anvec avec 30 degrés. Et cette nuit, on respire un peu avec une moyenne de 19 à 21 degrés sur l'ensemble des départements. Très bel après-midi sur votre radio, ici Bray Zizel.
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0: Frérot de la Vega avec Sweet Darling. Vous nous rejoignez ? Soyez les bienvenus sur votre radio ici Brésisel. Pile à l'heure pour retrouver le nouveau rendez-vous de Clément Soubigou, La Voix des Pierres. L'histoire des minéraux et monuments qui nous entourent. Parfois, de simples roches naturelles peuvent créer de grandes légendes. Direction Huelguat.
1: Nous sommes sages, pourtant, quand on parle de nous, on évoque le chaos.
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1: Vous voyez, hein, plus calme que nous, c'est difficile. Et même les milliers de touristes chaque année ne nous font pas bouger d'un poil, à part un seul d'entre nous, qui lui se met à trembler dès qu'on sait comment le chatouiller. Si vous voulez nous compter, bonne chance. Nous sommes dispersés partout dans ce bois haut, d'où le nom breton Huelguat, le haut bois, qui se prononce Huelguat. Alors, les scientifiques vont vous dire que ce sont des milliers d'années d'érosion qui nous ont mis là. Mais pourquoi sommes-nous concentrés dans ce secteur uniquement ? Eh bien, je vais vous le dire. C'est à cause de Georg. C'est un géant qui faisait régner autrefois la terreur dans les landes du Kreisbreiz, du centre-Bretagne. Et un jour, les habitants décidèrent de l'attaquer. Et celui-ci, pour se venger, jeta dans la vallée toutes les pierres qu'il trouvait. Et c'est pour cela que vous pouvez nous voir si nombreux. Nous sommes les témoins de cette bataille qui, croyez-nous, fit un vacarme mémorable. Mais des histoires sur nous, il y en a bien d'autres. Nous avons abrité le roi Arthur, servi d'ustensile de ménage à la Vierge, et nous prenons des formes mystérieuses pour faire travailler votre imagination. Un conseil, prenez quand même de bonnes chaussures, et surtout, comme nous, essayez de ne pas faire trop de bruit.
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0: Le classique de 1983, c'est Jimmy Cliff avec Reaganite. Les idées sorties et les bons plans en Bretagne, c'est forcément sur votre radio. Ici Bryce Diesel, et ça arrive juste après Johnny, Marine avec son tube Escro et le vieux rock'n'roll de William Scheller. Très bon début de semaine avec Ici Bryce Diesel.
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6: Alors, bonsoir. Les auditeurs qui nous écoutent connaissent votre voix, je crois.
7: Ouais, un petit peu.
8: Certains élus meilleurs speakers de Ligue 2 en 2018. Hein,
7: exactement, avec le FC Lorient.
8: Speaker FC Lorient, c'est ouais. Ça, à l'époque. Et t'as l'occasion aussi au Bélier de Quimper, Rose Durand.
7: Rose et l'US Concarneau aussi.
8: Et l'US Concarneau, évidemment.
6: Ouais, donc, le FC Chambourg.
8: C'est ça. Mais Alain, mais tu me disais tout à l'heure que commenter, c'est différent d'être speaker. Nous, on n'a jamais été speaker. On aimerait bien tenter l'expérience, c'est un jour.
7: Ah bah, je vous invite. Avec plaisir hein, pour voir
8: plaisir.
7: Les matchs et commenter avec moi les matchs des Béliers dans la nouvelle salle.
6: On a Paul qui est à côté de moi. Paul, tiens, regarde, t'as un micro ici.
8: Paul qui est le Benjamin de l'équipe.
7: Exactement.
8: Ce soir, 14 ans, t'as connu que Didier Deschamps comme sélectionneur.
6: Léo, t'as connu Hervé Révelli, Michel
8: Platini, Aimé Jacquet, Angèle Lemaire, Laurent Blanc. Il y a eu quelques-uns, et à un moment donné, ça s'est succédé quand même.
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0: Taulier en duo avec Carmen. Johnny Hallyday, j'oublierai ton nom. Nous, ce qu'on n'oublie pas, c'est de faire le point sur l'avancée, les dernières nouvelles et les prévisions du Tour de France. C'est en direct et c'est tout de suite sur votre radio Ici Brésil.
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3: À 31 km de l'arrivée, les coureurs qui vont bientôt passer sur le point culminant de cette étape, le Pas de Pérol, classé en première catégorie avec un homme en tête, l'équatorien Richard Carapaz, à 150 mètres maintenant du sommet de ce col. Richard Carapaz, l'équatorien, ancien vainqueur du Tour d'Italie, ancien vainqueur du maillot à pois sur le Tour de France, qui est un sacré client, mais qui a du mal à creuser l'écart. 24 secondes d'avance sur le groupe Tadej Pogacar. Bruno Planza, vous êtes sur la moto ici. Dans la descente, vous avez pris un peu d'avance de ce Pas de Pérol.
4: Exactement, on vient de quitter Richard Carapaz. On était à une centaine de mètres de lui. On sent qu'il est un peu dans le dur, mais il envoie tout ce qu'il peut envoyer. L'équatorien, on le sent appuyer fort sur les pédales. On l'a vu se remettre en danseuse dans les derniers hectomètres de cette ascension. Et c'est vrai qu'il y a énormément de monde pour le coup en haut de ce col, avec beaucoup de monde, notamment dans le dernier kilomètre. On l'a vu s'arroser également. Il sent bien que derrière ça peut revenir très vite aussi.
3: Et le peloton derrière effectivement pointe à 18 secondes. Il vient de passer le sommet de ce Pas de Pérol. Il n'y a plus qu'une trentaine de coureurs, dont 4 Français. Paul Sexas, Lenny Martinez, Jordan Jegat et Nicolas Prodhomme qui sont annoncés dans ce groupe. Et c'est maintenant ce sont maintenant les coéquipiers de Paul Sexas qui ont pris les commandes de ce peloton. Il montre les muscles, le jeune Français de 19 ans, alors que ça s'écrème par l'arrière. Plusieurs coureurs décrochés de ce groupe maillot jaune, notamment à l'instant deux coéquipiers de Jonas Vingegaard. Ce sera donc une explication entre patrons tout à l'heure sur les pentes du col de Perthus avant l'arrivée au Lioran. On vous fait vivre cette 10e étape du Tour de France toute cette fin d'après-midi sur votre radio ici.
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1: On part à 15 minutes de Lorient, sur les terres de Natae. Le parc refuge pour animaux propose des visites nocturnes toutes les semaines. Profitez d'une aventure insolite dans le tout nouveau labyrinthe de maïs et admirez le spectacle des 500 drones qui illuminent le ciel. Toutes les infos sont sur Kidiclic, Morbihan, Finistère. On reste avec des animaux, mais direction la basse-cour ce coup-ci. Vous avez toujours voulu avoir des poules à la maison ? 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Elles sont à 7 euros, sont en parfaite santé et peuvent encore vous pondre de bons œufs frais. Pour donner une seconde chance à ces petites poules, rendez-vous à Landivisio, Le Folgouette, Plouzané et Plougastel d'Aoulas les 21 et 22 juillet. 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

0: Jazz, Lola Young sur votre radio, ici Brézizel avec Messi. Dans l'humour en tube, les deux incontournables d'un 14 juillet réussi sont le feu d'artifice et le bal des pompiers. Alors pour conclure au bal, Fred Ballard a quelques conseils pour repérer les célibataires à la buvette.
1: Par exemple, là, les femmes qui disent « le père de mes enfants ». Là, ça veut dire « pension alimentaire, garde alternée, lettre commandée ».
2: C'est vrai que c'est un indice qui ne trompe pas et on peut compter sur Anne Roumanoff qui sait de quoi elle parle. Hein. Quand on traîne sur le marché depuis quelque temps, on prend le temps d'analyser la concurrence afin de procéder à l'élimination des candidates qui se la pètent.
1: Et t'as les femmes de plus de 45 ans qui disent « mon amoureux, j'ai passé la nuit avec mon amoureux, j'ai la chance que mon amoureux soit très vigoureux ». Non mais mon amoureux, mais tu te crois à l'école maternelle ? Dans 5 ans, tu vas recevoir un courrier pour avoir un dépistage colorectal gratuit.
2: Ah oui, tout de suite, ça calme un petit peu les ardeurs et la libido, mais il n'y a pas d'âge hein, pour fricoter collé serré au bal des pompiers. L'amour est enfant de bohème et l'humour aide aussi à mieux comprendre les désirs torrides, jambes féminines ou pas.
3: Les femmes maîtrisent la nuance, elles sont dans des mais pas trop. Et elles te le disent, hein, moi je veux un mec viril mais pas trop. Je veux un mec macho mais pas trop. T'as des mecs qui glissent comme ça, ouais moi je suis fidèle mais pas trop, ça marche ? Non, ça marche pas.
2: Ah bah non, ça marche pas, hein. Comme quoi la nuance a ses raisons, que l'humour de Donald Jacksman ne connaît que trop bien, et tant mieux, hein, parce que du coup, le bal des pompiers du 14 juillet s'annonce aussi torride que poilant.
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0: La voix de velours de Billy Paul avec le Magic Me and Mrs. Jones, sorti en 72. Retour en 2026 sur votre radio Ici Brice Hizel. Et avant les actus de 17h, on reste debout avec Elton John et on se donne de l'amour avec Amel Bent.
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0: Ici Brésil avec vous, merci de nous rejoindre.
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0: Il est 17h, c'est l'info. À 17h, l'info avec Fanny Borel, bonjour.
2: S'offrir une finale de la Coupe du Monde le jour de la fête nationale. L'équipe de France en rêve. Un rêve qui peut devenir réalité ce soir. Les Bleus affrontent l'Espagne en demi-finale. L'Espagne championne d'Europe est donnée grande favorite avant le début de la compétition. Mais le parcours impressionnant des Bleus change la donne. Aujourd'hui, c'est la France qui a la faveur des pronostics. Le choc ce soir aura pour cadre Dallas dans le Texas, où ses supporters tricolores sont tous très confiants.
3: Franchement, 2-1. Lamine Yamal est obligé de marquer, mais l'équipe de France est au-dessus de tout. Olysee, Mbappé, Dembélé. On peut pas rivaliser, on va être honnête. Logiquement, sur le papier, on doit y aller.
4: Avant la Coupe du Monde, je voyais qu'un seul qui pouvait nous embêter, c'était l'Espagne, nous titiller. Aujourd'hui, je les vois même pas nous titiller.
5: Encore mieux que le 8e, encore mieux que le quart de finale. Là, chaque on est lancé, on est bien rodé. Je peux pas dire pas l'ombre d'un doute, mais ça va le faire. On se sent serein. Et au fur et à mesure qu'on avance dans la compétition, de plus en plus serein.
2: Et 3000 supporters français sont attendus au stade de Arlington, donc près de Dallas, pour cette demi-finale de la Coupe du Monde entre la France et l'Espagne. Match à 21h que vous pourrez vivre sur ICI et ICI.fr. Plus d'une cinquantaine de pompiers sont toujours mobilisés sur le site du Cap Fréhel à Plévenon, dans les Côtes d'Armor. L'incendie qui s'est déclaré dimanche est fixé depuis hier soir. 38 hectares de landes sont partis en fumée. Il faut désormais surveiller d'éventuelles reprises du feu, d'autant plus possible qu'il y a du vent, des opérations qui pourraient durer encore plusieurs jours. Et puis 6 personnes en garde à vue après les incendies qui ravagent la forêt de Fontainebleau. Parmi elles, un pompier volontaire qui a reconnu être à l'origine d'un des départs de feu. L'incendie a déjà ravagé plus de 2000 hectares et il n'est toujours pas fixé. Après plus de 3 jours de fête dans le Morbihan, la rave party aux Forges de Lannoy est terminée. Une rave party qui a débuté dans la nuit de vendredi à samedi et qui a rassemblé jusqu'à 2000 personnes dans le Morbihan. Il en restait environ 200 en début de matinée, mais la sonorisation a été coupée et démontée. Le bilan provisoire de la préfecture faisait état ce matin de 1918 verbalisations. Le matériel de sonorisation a par ailleurs été saisi. Après une petite accalmie sur l'ouest de la Bretagne, la qualité de l'air sera à nouveau mauvaise partout dans la région demain, conséquence d'une pollution à l'ozone. La préfecture du Morbihan a cependant levé aujourd'hui sa procédure d'alerte. La vitesse n'est donc plus limitée à 90 km/h sur les 2x2 voies. À vos starting blocks, si vous voulez décrocher des billets pour les vieilles charrues, il va falloir être rapide. L'organisation va mettre en vente demain à midi pile quelques centaines de places sur son site, juste à la veille du lancement du festival. Une vente de dernière minute pour casser le marché noir. Attention donc, tout risque de partir très très vite. Vous la vivrez en direct dans quelques instants, l'arrivée de la 10e étape du Tour de France au Lioran est imminente. Elle sera dans quelques minutes, une étape de montagne partie ce midi d'Aurillac dans le Cantal. 17h03 sur vos radios ici en Bretagne. On jette un coup d'œil sur la météo.
0: Merci Fanny, une météo avec quelques nuages pour ce soir sur la Bretagne. Pour demain, retour d'orage possible en centre-Bretagne selon Météo France. Et quelques averses aussi demain après-midi. Pour ce qui est de vos températures, au réveil, on devrait retrouver entre 16 et 19 degrés. À la mi-journée, 28 degrés à Carhaix, Quimper, 26 à Brest et Concarneau. On aura à peu près 28 degrés en presqu'île de Crozon, en Morbihan, même menu avec 27 degrés sur Lorient et Port-Louis, 30 degrés à Pontivy, 29 à Gourin, et dans les Côtes d'Armor, risque orageux avec 27 degrés sur Guingamp, 25 degrés sur Saint-Brieuc et Lannion, 28 sur Calac. Et quel temps fera-t-il jeudi pour le premier jour du Festival des Vieilles Charrues? Eh bien, on annonce pour le moment quelques orages pour jeudi en centre-Bretagne, mais accompagnés d'éclaircies dans le secteur de Carhaix avec jusqu'à 25-26 degrés.
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0: Et d'ici là, ça peut encore changer, bien évidemment. Allez, bonjour à toutes et à tous, je suis ravi de vous retrouver. Bel été, bonnes vacances avec ici Brésil. Et très bon 14 juillet, on le passe ensemble, en direct, jusqu'à 19h. On part sur la route du Tour dans quelques instants. Pour le moment, voici Cookie.

0: Gisèle avec Cookie Dingler et cette fameuse femme libérée. Vous restez avec nous sur la route du Tour dans quelques instants. 10e étape entre Aurillac et Lioran. 66 km de parcours aujourd'hui. Ils sont à 5 km de l'arrivée. On les retrouve dans un instant.
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2: Matmata avec ici Brézizel, direction les routes du Tour. En direct, les amis, pour cette 10e étape.
1: Si, l'arrivée du jour.
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4: Avance sur le groupe composé de Paul Sexas, de Florian Lipovic et notamment de Juan Ayuso. Pogacar, qui est le plus costaud, Pogacar qui est à présent à 1 km du sommet du col de Font de Serre. Ensuite, il y aura une petite redescente et puis il faudra remonter vers cette station du Lioran où Jonas Vingegaard s'était imposé en 2024 devant Tadej Pogacar. La revanche de Pogacar semble assez éclatante là pour l'instant. Puisque, eh bien, il compte 30 secondes d'avance. Il était resté avec 20 secondes environ d'écart entre le groupe Vingegaard et lui. Et puis, il a réussi à de nouveau creuser, à de nouveau reprendre ses 10 secondes. Alors que derrière, Jonas Vingegaard, le Danois, le maillot à poids, eh bien, roule, suivi de Florian Lipovic, suivi de Paul Sexas. Paul Sexas, le tout jeune Français de 19 ans, qui fait, eh bien, jeu égal avec les meilleurs. 3,6 km de l'arrivée. Et Pogacar est en tête donc avec une trentaine de secondes d'avance sur ce groupe qui va jouer le podium du Tour. Pogacar qui avait assommé quelque part le Tour, on peut le dire, dans les Pyrénées, dans le col du Tourmalet, et qui va conforter finalement sa première place. Derrière, on va se jouer donc le podium entre tout ce groupe de battus. Étape qui a été assez dingue, hein, puisque encore une fois il y a eu une énorme bataille pour prendre l'échappée. Il y a eu plusieurs coureurs qui ont tenté une entreprise solide. Il y a eu d'abord l'Espagnol de l'équipe Movistar, Javier Romo. Il y a eu ensuite l'Équatorien de l'équipe IF, Richard Carapaz. Carapaz qui pensait, pourquoi pas, se diriger vers une nouvelle victoire dans le Tour. Lui qui s'était imposé à super dévolu, c'était en 2024. Mais finalement, Tadej Pogacar lui a fondu dessus en attaquant dans le col de Pertus. Pogacar à 3,2 km de l'arrivée, désormais à 400 mètres de sommet du col du Font de Serre, col classé en 3e catégorie. On est juste là sur les hauteurs du Lioran. Il faudra ensuite redescendre tout simplement et puis remonter vers cette station de sport d'hiver du Cantal où, je vous le disais, Vingegaard s'était imposé en 2024. On avait eu aussi une victoire belge, celle de Greg Van Avermaet. Là, c'était en 2016. C'est la quatrième fois que le Lioran accueille une arrivée d'étape du Tour de France et elle va, pourquoi pas, pour la première fois, voir un maillot jaune lever les bras, voir Tadej Pogacar lever les bras. Il est au sommet de ce col de Font de Serre, une courte redescente et puis ensuite, il faudra remonter vers la station du Lioran. Tadej Pogacar lancé donc très probablement vers une nouvelle victoire dans le Tour de France. Ça serait sa 24e dans son histoire, lui qui vise une victoire au classement général, lui qui vise un 5e Tour de France, ce qui en ferait l'égal des Jacques Anquetil, Eddy Merckx, Bernard Hinault et Miguel Indurain. Derrière, je vous le disais, Tadej Pogacar, on a un groupe composé de Jonas Vingegaard, de Paul Sexas, de Florian Lipovic, de Matthias Kielmose et de Juan Ayuso. Derrière, certains autres favoris ont perdu du terrain puisque ce groupe-là dont je vous parlais est à 41 secondes. 6 secondes derrière, il y a Remco Evenepoel, le Belge, qui était 4e au classement général au début de cette étape. Encore plus loin derrière, à 1 minute 23 de Pogacar et donc à une quarantaine de secondes du groupe Vingegaard Sexas, vous trouvez Isaac Del Toro, le Mexicain, le coéquipier de Tadej Pogacar, qui était 3e au classement général avant cette étape et qui a eu un coup de moins bien tout à l'heure. Il n'a pas servi à aider Tadej Pogacar et il n'a pas non plus réussi à suivre le rythme de Jonas Vingegaard. 1700 mètres à présent pour Tadej Pogacar qui va bientôt débouler dans la dernière rampe. Il se met en position de descente et autant tout à l'heure il avait plafonné plafonné un petit peu. Autant là, il continue de creuser des écarts. 42 secondes d'avance, il va eh bien atteindre les 3 minutes d'avance, hein, largement au classement général, sauf accident dans cette descente. On a vu que les descentes étaient un petit peu compliquées. Tout à l'heure, il y a eu plusieurs chutes dans celle du Pas-de-Pérol, notamment celle de Tom Pidcock, notamment celle de Matteo Jorgensen. Les routes du Cantal ont fait des dégâts aujourd'hui sur les organismes. Tadej Pogacar qui se retourne, mais il n'apercevra personne parce que c'est sinueux dans ces derniers mètres de l'étape du Lioran. Bruno Blanza, vous êtes sur la ligne d'arrivée, vous n'allez pas tarder à apercevoir le maillot jaune qui encore une fois a écrasé cette étape comme celle du Tourmalet.
5: Ah bah, il est impressionnant Tadej Pogacar, effectivement, et puis on l'a dit tout au long de l'après-midi, il avait forcément coché 2 ans après son cruel sprint avec Vingegaard, mais c'est vrai que sur le final ça monte beaucoup beaucoup moins, il faut l'avoir en tête, ça descend énormément et en fait on bascule à droite une première fois à la flamme rouge, un petit peu plus loin, de nouveau un grand virage à droite et c'est à ce moment-là eh bien, qu'il y a encore un petit peu de difficulté, mais là il a bien évidemment étape gagnée, Tadej Pogacar encore après un immense raid, il l'avait coché, on l'a dit, même si devant il y avait Carapaz, il l'a avalé, et il va de nouveau lever les bras sur le Tour de France, mais derrière, eh bien, ça semble résister, c'est ça aussi qui est assez intéressant.
4: Il est à 500 mètres à présent Tadej Pogacar, ça résiste sous l'impulsion de Jonas Vingegaard, sous l'impulsion de Juan Ayuso, les deux hommes qui collaborent dans ce groupe de tête, alors que Tadej Pogacar va bientôt attaquer cette dernière ligne droite, et puis après il s'agira de déclencher les chronomètres pour savoir à quel point il a fait des écarts, le Slovène qui va de l'équipe UAE Team Emirates en maillot jaune aujourd'hui et qui va de nouveau aller s'imposer sur les routes du Tour de France après presque 4 heures de cette étape qui est partie depuis Aurillac, étape quasiment courue à 100% sur les routes du Cantal. Tadej Pogacar l'a voulu, Tadej Pogacar va la remporter, il prend sa revanche sur Jonas Vingegaard, il frappe de nouveau un grand coup, va remporter sa deuxième étape sur les 10 qu'on a eu pour l'instant sur ce Tour de France 2026, il peut prendre le temps de la savourer, le léger sourire grimace, il est aussi dans l'effort Tadej Pogacar, mais ça y est, il passe à présent sur la ligne au Lioran, victoire de Tadej Pogacar qui montre à tout le monde son maillot jaune pour vous dire c'est moi le patron de ce Tour, c'est moi eh bien, qui aujourd'hui ai décidé de gagner, et quand je décide de gagner, eh bien je lève les bras à l'arrivée. Tadej Pogacar qui s'est imposé, et puis derrière c'est Florian Lipovic qui a l'air d'être lancé vers la deuxième place, c'est Remco Evenepoel même qui est revenu d'on ne sait trop où et qui va aller remporter ce sprint des battus. Remco Evenepoel et Paul Sexas qui s'accroche derrière lui, Evenepoel avec 33 secondes de retard, puis on a Paul Sexas et Florian Lipovic. Jonas Vingegaard qui a perdu quelques mètres puisque là c'est le duo Skelmose-Ayuso qui passe, et 44 secondes de retard pour Jonas Vingegaard, alors que eh bien Paul Sexas l'a dominé. Paul Sexas a dominé le Danois, Paul Sexas a dominé également Ayuso, a dominé Skelmose. Eh bien le jeune français s'est accroché pour eh bien prendre la troisième place de cette étape derrière Pogacar et Remco Evenepoel. Bruno Blanza, vous êtes derrière la ligne.
5: Ouais, je vois Paul Sexas à 15 mètres, mais pas certain qu'on ait accès de suite au coureur. Il est déjà en train de boire avec le visage marqué, Paul Sexas. Là, ses lunettes de soleil, on le voit arriver vers nous petit à petit, mais on sent l'effort compliqué, effectivement. De nouveau, sa boisson très très fraîche pour récupérer Paul Sexas. Alors qu'on va y aller sur le côté. Voilà, il est passé devant nous, mais malheureusement, on nous attrape un petit peu. On va essayer de lui courir après, à côté de Lipovic, notamment. Ils sont en train de discuter, de refaire un petit peu cette étape, notamment. Mais il fait 3, Paul Sexas. Et mine de rien, après avoir franchi le Tourmalet la dernière fois à cette position-là du côté de son équipe et de son côté, on est vraiment plutôt satisfait de son Tour de France. On l'attendait là aussi, Thomas. C'est la première fois qu'il enchaînait autant de jours de course, Paul Sexas, et il arrive à répondre présent.
4: Ouais, troisième de cette étape à 34 secondes, très exactement, de Tadej Pogacar. 2 secondes derrière Remco Evenepoel. Il va faire une bonne opération au classement général, Paul Sexas, puisqu'il reprend 4 secondes sur Ayuso et Skelmose et probablement 7 ou 8 secondes sur Jonas Vingegaard, qui sera probablement le grand battu du jour, Jonas Vingegaard, avec Isaac Del Toro, le coéquipier de Tadej Pogacar, qui était troisième au général et qui a perdu 1 minute 30, alors que là c'est un autre français, Lenny Martinez, qui passe la ligne et complètement épuisé, obligé de se faire pousser par un de ses assistants eh bien, pour rallier son bus, parce que ça continue de monter ici après l'arrivée au Lioran. Arrivée donc qu'on vous a fait vivre en direct sur votre radio ici. Victoire de Tadej Pogacar qui conserve son maillot jaune. Vous aurez eh bien, toutes les premières réactions à l'issue de cette 10e étape dans un petit peu plus d'une heure. Ce sera autour de 18h30 dans le journal du Tour sur votre radio ici.
2: Merci à vous, Gilles Daminguy et Bruno Blanza depuis la route du Tour. Voilà, c'était un sacré moment. Il est 17h19, vous restez avec nous en musique. C'est Lewis Capaldi qui vous accompagne. Rien que pour vous.

0: 7h22, bel été avec ici Brice Hizel. Dans quelques instants, votre série estivale Dans ma valise avec Perrine Clément, de la trousse de toilette au cahier de vacances, du maillot de bain au sac de couchage, entre histoire, anecdote, archives. Eh ben, on en parle justement. On va parler de kit de pique-nique aujourd'hui. Bah oui, il fait beau. En plus de ça, vous allez pouvoir en profiter pour partir en pique-nique en famille, pourquoi pas.
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0: Bah justement, en parlant de famille, arrive notre breton Charles Doré avec Famille ou pas famille. C'est dans la prochaine demi-heure. Vous restez avec nous ici, Brésil. Restez avec vous, c'était bienvenue.
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0: Perrine Clément est avec nous pour cette série estivale, comme promis, qui s'appelle Dans ma valise. Vous avez un petit creux, ça tombe bien, écoutez ce qui arrive.
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7: Mais pourquoi il est si lourd ce sac? T'as pris toute l'argenterie ou quoi? Ah bon, on a dit pas de plastique. Puis regarde cette belle nature.
6: Un kit pique-nique.
7: T'as même pris les couverts à poisson? Oui, et regarde, j'ai aussi pris ta canne à pêche.
8: Si on allait le pique-niquer.
9: C'est l'activité incontournable de l'été et son nom a de quoi intriguer. Le pique-nique. Le mot pique viendrait du verbe piquer dans le sens de picorer, attraper. Quant à Nick, il désignerait une toute petite chose sans grande valeur.
10: Avec les grands départs, chaque été, c'est devenu une institution. Dans les années 60, l'argenterie est même de sortie pour prendre le thé. Et on emporte sa vaisselle avec soi pour pique-niquer près de la 4L.
9: De nos jours, on opte pour la simplicité et la légèreté. De la vaisselle en carton, des couverts en bambou et des gobelets réutilisables. Pour d'autres, le kit pique-nique, c'est un simple couteau et des doigts habiles pour saisir
11: des cornichons, de la potarde, du pain du beurre, des petits oignons, des confitures et des soudures, des cornichons.
9: Que l'on grignote sur une nappe de pique-nique. Bah, figurez-vous que le 14 juillet 2016, Laval, en Mayenne, a battu tous les records en déroulant une immense nappe à carreaux rouge et blanc d'une vingtaine de kilomètres, pour ensuite pique-niquer tous ensemble.
11: Les voitures et puis les cornichons.
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13: Ma foi, oui, là, ça fait vraiment effet famille, effet vacances. Les couverts en plastique, les assiettes, les verres en plastique et de la bonne nourriture.
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0: Et envie d'un déjeuner sur l'herbe, sur la plage ou sous les pins. En Bretagne, les endroits ne manquent pas pour aller pique-niquer, selon Perrine Clément d'ailleurs. Allez, on vous partage nos adresses, le moulin du Roc à Arzano, sur les bords du Scorff notamment. Ou alors l'air de Porstermen à Trébordin, avec vue sur le port, c'est sympa aussi. C'est sympa aussi de faire la route avec vous, sur les routes de la région. Ici, Brice Hizel vous accompagne, bien sûr. Hein, vous êtes prudent, véhicule en difficulté à hauteur de Châteaulin. National 165, ce soir, en direction de Quimper. Vous êtes, bien sûr, prudent dans ce secteur. Et puis, on circule plus que sur une voie, à hauteur de Briec, suite à un véhicule en difficulté également, en direction de Quimper. Prudence à vous si vous arrivez également de Châteaulin ou encore de Brest par la Nationale 165. Vous êtes avec nous. Partagez-nous vos bons plans également de l'été grâce au WhatsApp d'ici Brésil, le 02 98 53 65 65. Vous enregistrez votre petit message et on le diffuse à l'antenne. Michel Polnareff avec nous.

0: vocale, musique, bonne humeur. Avec vous, bonnes vacances et bel été. Aux côtés d'Axel Perret qui est avec nous aussi pour les bons plans.
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2: Si vous ne leur trouvez pas un petit loche dans le jardin, elles seront abattues. Et oui, chaque année en France, plus de 50 millions de poules pondeuses vont à l'abattoir uniquement parce qu'elles pondent un peu moins. L'entreprise Poules pour tous, qui va fêter ses 10 ans, vous propose d'adopter une ou plusieurs poules dans le Nord Finistère la semaine prochaine. Ces poules issues d'élevage bio et en plein air sont parfaitement habituées à l'extérieur et donc s'intégreront parfaitement dans votre jardin. Le nombre de poules étant limité, il faut réserver en ligne, c'est obligatoire, 48 heures avant. Sur le site poulespourtous.com/poules au pluriel. Et l'avantage, c'est qu'elles pourront pondre encore de nombreuses années. Slip de bain bleu, blanc, rouge. Il n'y a pas à dire, vous avez la classe, hein. Vous êtes prêt pour le bain du 14 juillet, on dirait. À défaut de feux d'artifice à Rieck-sur-Bellon ou à Guisseny, voici la météo de votre plage. À Rieck, justement, en Sud Finistère, le soleil est voilé avec 27 degrés sur le sable et un léger vent d'ouest de 10 km/h. L'eau, c'est royal, est à 20 degrés. À mon avis, c'est un temps à se baigner, pas à défiler.
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0: Des cadeaux à vous offrir d'ici quelques instants pour votre été. Et pourquoi pas partir du côté de Douarnenez pour ces belles fêtes maritimes qui arrivent. On va en parler dans quelques instants avec Axel Perret qui sera avec nous de ces belles fêtes maritimes en partenariat avec ici Brice Hizel. Cette année encore, vous le verrez. Allez, j'ai des invités pour vous tout à l'heure à vous offrir juste après ça. Barbara Streisand est avec nous cet été en Bretagne.

0: Streisand, Roman in Love, 17h35. Merci d'être là et bonne route avec ici Brel Gisèle. Nous, on parle d'un bel événement aussi qui va avoir lieu dans quelques jours maintenant. Évidemment, les fêtes maritimes de Douarnenez dans les médias.
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2: Du 23 au 26 juillet, c'est la 19e édition qui marque surtout une date anniversaire spéciale 40 ans, puisque c'est le Chasse-Marée qui lança cette affaire-là en baie de Douarnenez en 1986. Maël Théry, bonjour.
3: Bonjour.
2: Vous êtes le coordinateur maritime des fêtes douarnenaises, et parmi les centaines de bateaux, on peut dire que le plus grand qui sera là, ce sera le Français, c'est ça?
3: Exactement. Toujours une grosse flotte avec des bateaux fidèles qui reviennent d'édition en édition. Certains étaient déjà là en 86. Et des petits nouveaux qui ont été mis à l'eau ou qui seront encore mis à l'eau, comme à chaque fête maritime, pendant les fêtes maritimes. Des jeunes stagiaires des ateliers de l'enfer, le centre de formation, qui défient en 4 jours, on construit un bateau devant le public et on le met à l'eau avec le public.
2: Comment on fait, Maël Théry, pour faire entrer 400 bateaux dans le port du Rosmeur? Il y a un plan de mouillage?
3: À chaque édition, on essaye effectivement, avec un très gros chausse-pied et beaucoup de réflexion, de faire rentrer ces 400 bateaux dans un port qui en accueille un peu plus d'une centaine habituellement. Et le travail artistique, alors c'est plutôt la scénographie du port, parce que 400 bateaux qu'on accueille, on n'a pas envie de les mettre un peu n'importe comment dans le port, et on essaye de pouvoir les présenter au public pour que le port soit le plus joli possible. Pour réussir à expliquer l'histoire de ces bateaux-là, réussir à les regrouper par type de bateau, par type de travail que faisaient ces bateaux-là à l'époque. C'est là tout le travail de scénographie du plan de mouillage. Cette année, ça va être le plus gros rassemblement de bateaux traditionnels en France et certainement en Europe.
2: Le Français, on l'a dit, se visitera, comme l'Étoile, qui est un des bateaux de la Marine nationale. Le Cap Sizun, lui, proposera des animations pour les enfants. En fait, il y a plein de moments pédagogiques, hein, d'ateliers de démonstration.
3: C'est tout le travail, c'est de pouvoir intéresser les grands néophytes, les gens qui n'y connaissent rien, mais qui ont envie, le temps d'une balade sur le port de Douarnenez, de toucher un peu du bout du doigt la vie des marins et de faire la même chose, mais en réussissant à parler aussi aux spécialistes, aux gens qui sont des marins, qui viennent faire les fêtes avec nous, mais réussir à continuer à les intéresser, à essayer éventuellement de leur apprendre des choses encore.
2: Voilà, n'hésitez pas à prendre vos billets également pour les embarquements dans la baie de Douarnenez. C'est une belle expérience à ne pas manquer également. Maël Théry, coordinateur maritime des fêtes douarnenistes, merci beaucoup d'avoir été avec nous.
3: Merci à vous tous.
4: Merci à Maël et à Axel. D'ailleurs, j'ai 2 passes 4 jours à vous offrir dans quelques instants pour ces fêtes maritimes de Douarnenez. Vous restez avec nous. Je vous fais gagner ça après Charles Doré, famille ou pas famille. Ah.

0: Passion.
1: Charles Doré, extrait de son album À l'équilibre, il est 17h41, il est l'heure de jouer ensemble.
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1: Souriez car les cadeaux arrivent maintenant et pour cet été j'ai deux passes 4 jours pour les fêtes maritimes de Douarnenez. 40 ans de fêtes maritimes du 23 au 26 juillet, devenu évidemment un incontournable pour les amoureux de la mer et du patrimoine maritime depuis 1986. 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Vous voulez gagner ce package complet cet été, alors on vous l'offre. Mais alors attention, question de sélection aujourd'hui. Comment se nomme, d'après vous, le fameux port principal de Douarnenez où l'on peut flâner entre les bars et les restos? Hein, oui, on s'y balade régulièrement. Il y a un petit manège d'ailleurs qui écoute ici Brésisel aussi et qu'on salue, un manège pour enfants. Est-ce que c'est le port de Kerroman, le port du Rosmeur ou le port Anna? Port de Kerroman, port du Rosmeur ou port Anna? On vous attend au 02 98 53 65 65 après celui qu'on retrouvera en concert au Costume Park en novembre prochain. C'est Julien Clerc qui viendra nous voir à Quimper. Ça s'appelle Semaine.

0: Alexis Brézizel avec Julien Clerc, ce n'est rien. 17h45, merci d'être avec nous, on accueille notre gagnante.
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0: Et on retrouve Agnès avec nous du côté de Guingamp. Agnès, bonsoir.
2: Bonsoir Baptiste.
0: Comment allez-vous?
2: Ça va bien.
0: Je suis ravi de...
2: Assez chaud, ça va.
0: Ah oui, il fait un peu moins chaud quand même, hein?
2: Oui, mais c'est pas mal encore.
0: Oui, un petit peu encore. C'est vrai qu'on a quelques températures en hausse. On risque d'avoir des orages demain. D'ailleurs, j'en dirai un petit peu plus après le journal de 18h. Bon, alors, dites-moi, êtes-vous déjà allé aux fêtes maritimes de Douarnenez?
2: Non, j'ai jamais été aux fêtes maritimes.
0: Eh ben, ce sera une grande première, les 40 ans des fêtes maritimes. Vous allez voir plusieurs centaines de voiliers traditionnels. Et puis, en plus de ça, il y aura des concerts également, pas mal de stands. Vous allez découvrir tout ça à Douarnenez, puisque j'ai le plaisir de vous offrir de passer 4 jours avec cette question de sélection. Évidemment, ce fameux port principal de Douarnenez où l'on peut flâner entre les bars et les restos, il s'appelle...
2: Le Rosmeur,
0: exactement. On salue d'ailleurs toutes celles et ceux qui nous écoutent peut-être du côté de Douarnenez aussi, ce soir, à l'écoute d'ici Brézizel. Et puis, si vous n'étiez pas au courant, il y a une éclipse totale du soleil le 12 août qui se prépare. Oui. Ben, nous, on a les lunettes de protection spéciale éclipse à vous offrir. On a deux paires pour vous. On vous les envoie en même temps que vos deux passes 4 jours. Voilà, vous allez pouvoir en profiter pleinement, Agnès. C'est quoi là avec grand plaisir, c'est quoi le programme de l'été pour vous?
2: Le programme de l'été, bah justement, je pars à Douarnenez ce week-end.
0: Ah bah parfait. Bah vous avez bien raison. À la fraîche.
2: Voilà. Hein. Voilà. Ouais.
0: Merci à vous, Agnès.
2: Très bien. Ben, je vous remercie.
0: Et très bonne fête maritime de Douarnenez, où on y sera d'ailleurs en direct pour une émission spéciale la semaine prochaine, voire même deux émissions spéciales entre 17h et 19h. Ça va être un grand moment. Vous restez avec nous. Un groupe dans l'immédiat, c'est le 14 juillet évidemment, un groupe passé par les Champs-Élysées où ils étaient présents au défilé militaire avec les équipages de la flotte. C'est évidemment le Bagad de Landbiway. Ils ont fait des heureux, ils sont passés sur TF1 ou encore France Télévisions en direct. Et qui dit 14 juillet dit aussi Amazing Grace. On les écoute, le Bagad de Landbiway, pour cette fête nationale du 14 juillet, les amis.

0: Le bagad de Landview est mené par Liam Lanchet, le pensionneur du bagad que vous avez vu notamment lors de ces cérémonies du 14 juillet ce matin sur les Champs-Élysées. Ça fait à peu près 6 fois maintenant que le bagad défile sur les Champs-Élysées pour représenter notre belle Bretagne également. 17h51. Sur les antennes de France Télévisions et notamment sur votre radio ici pour Abeyrode, amoureux de la Bretagne, c'est Gaëtan Roussel qui arrive pour passer l'été à vos côtés dans quelques instants. Vous restez là les amis, à tout de suite.
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0: Faites la route avec nous, merci à Maxime qui vous accueille au standard ce soir et puis Alex à la réalisation de cette émission. On est bien ensemble, hein, vous ne trouvez pas les amis. Je vous souhaite de bonnes vacances, un bel été aux côtés de The Connells pour vous accompagner ce soir.

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0: Roussel avec Tout s'en va. Merci d'être avec nous. 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
0: Ah oui, on est le 14 juillet déjà. Merci d'être là. Bonne fête nationale. Il est 18h. L'info en direct, Fanny Borel, bonsoir.
2: Les Bleus à la poursuite d'une troisième finale de Coupe du Monde consécutive. L'équipe de France de football affronte l'Espagne ce soir à 21h en demi-finale. Et ce match, où allez-vous le voir si vous n'avez pas envie de rester à la maison, mais plutôt de partager ce moment avec du monde? Eh bien, il y a de quoi faire en Bretagne, Valentin Belleville.
3: Oui, dans les Côtes d'Armor déjà. L'Amballe Armor voit les choses en grand et déploie ce soir une fan zone devant le Quai des Rêves, gratuite et ouverte à tous, de 19h à 1h du matin. Vous pourrez encourager les Bleus devant un écran géant et profiter d'un espace de restauration pour reprendre des forces à la mi-temps. À Fougères, pas de fan zone, mais la commune autorise la guinguette du jardin public à s'installer exceptionnellement au parc René Gallet, plus grand, de manière à accueillir davantage de public. À Vitré, deux bars ont le droit d'étendre leur terrasse ce soir. Le Mood, place Notre-Dame, et l'Arts and Hops, place de la République. La mairie de Rennes, en revanche, renonce à sa fan zone prévue initialement en cause de la chaleur et surtout la tension qui pèse sur les services de secours actuellement. En cas de finale, la municipalité pourrait tout de même installer un écran géant. On y travaille, on en reparlera demain matin si les Bleus sont en finale, nous dit-on à la mairie de Rennes.
2: Et à Quimper, c'est sûr, il y aura un écran géant dimanche dans la ville si la France est qualifiée pour cette finale. Une qualification qui serait encore plus savoureuse en ce jour de fête nationale. À Pont-Aven, dans le Finistère, la municipalité qui a annulé le feu d'artifice a décidé de mettre en place justement une fan zone avec écran géant dans le square Botrel, avec concert avant et après le match. Une très bonne idée pour ces touristes de passage.
4: Ah bah ça tombe bien, oui. Le 14 juillet, en même temps qu'il y a un des matchs les plus importants de la France, là pour l'instant, oui, complètement. Ça permet de se rassembler autour d'un match et puis de faire une festivité ensemble.
5: Ça réunit les valeurs de la République et en même temps c'est populaire, c'est démocratique. Il y en a pour tout le monde, toutes les strates de la société.
6: Et je pense que ça fédère quand même tous nos concitoyens.
7: C'est très populaire.
8: Ça va permettre aussi aux gens de se retrouver tous ensemble.
9: Moi qui ai suivi la Coupe du Monde 98, ça me rappelle beaucoup cette période. Et que ça tombe le jour de la fête nationale, il faut vraiment qu'ils remportent. Du coup, c'est double challenge pour l'équipe de France. Ils n'ont pas le choix, il faut qu'ils gagnent.
2: La France face à l'Espagne, c'est donc à 21h ce soir. Et ce sera à vivre sur ici et ici.fr. Le site du Cap Fréhel à Plévenon dans les Côtes d'Armor est toujours sous très haute surveillance. L'incendie qui s'est déclaré dimanche soir est fixé depuis hier, mais avec 38 hectares de landes brûlées, les pompiers sont sur le qui-vive pour éviter toute reprise du feu. Un feu qui s'est en partie propagé à la falaise et donc difficile d'accès. Avec le vent aujourd'hui, des fumerolles sont apparues. Les opérations sur place peuvent encore durer des heures, voire des jours. C'est ce qu'explique le commandant Florian Lemaître des pompiers des Côtes d'Armor.
10: C'est long parce que nous avons des points chauds pourtant qui ont été arrosés initialement, mais le feu vient s'engouffrer dans la terre et qui, à la faveur du vent, qui d'ailleurs s'est renforcé ce matin, se réactive. Et donc, on a des fumerolles ici et là qui se réactivent. Alors, quand c'est dans la zone sinistrée, c'est pas trop un problème. Quand c'est un sang en lisière, bah, c'est un problème parce que ça peut se réactiver de manière assez importante. Et puis, on peut avoir une propagation qui s'ensuit. Donc, l'idée, c'est bien sûr de verrouiller, de traiter ces points chauds d'abord en périphérie pour éviter toute reprise importante et une propagation ensuite. Et puis après, on traite à l'intérieur pour éviter qu'il y ait des escarbilles qui viennent retoucher les lisières derrière.
2: Les quelques 800 pompiers qui luttent contre les incendies, cette fois dans la forêt de Fontainebleau, n'en sont pas là. Ils tentent toujours de fixer le feu qui a déjà ravagé plus de 2000 hectares. On apprend cet après-midi que 6 personnes ont été interpellées hier, parmi lesquelles un jeune pompier volontaire de Fontainebleau. Il est né en 2007 et il a reconnu avoir volontairement mis le feu à des brindilles avec un briquet et de l'essence. Et puis deux nouveaux feux dans le Morbihan aujourd'hui. Le premier vers 13h45 à Port-Carreau avec plus de 2000 m² qui ont brûlé. Et puis à Malensac, les pompiers sont intervenus vers 12h30 sur une maison déjà totalement embrasée, un incendie qui n'a pas fait de victimes. La qualité de l'air, c'était un tout petit peu améliorée aujourd'hui sur l'ouest de la Bretagne, mais ce n'était qu'une accalmie. Elle sera à nouveau mauvaise demain sur toute la région, conséquence d'une pollution à l'ozone due à l'épisode de chaleur. La préfecture du Morbihan a cependant levé ce matin sa procédure d'alerte sur les routes. Les limitations de vitesse reviennent donc à la normale. Dans le Morbihan, la rave party qui a débuté dans la nuit de vendredi à samedi aura duré un peu plus de 3 jours aux Forges de la Nouée. Elle a rassemblé jusqu'à 2000 personnes dont la majorité ont quitté les lieux la nuit dernière. Il reste environ 200 teufeurs sur place ce matin et beaucoup de gendarmes pour contrôler tout le monde et saisir le matériel. Les autorités en étaient à 1918 verbalisations ce matin. Des billets de dernière minute pour les vieilles charrues. L'organisation du festival mettra en vente demain plusieurs centaines de places sur son site officiel. Une vente à la veille de l'ouverture du festival pour contrecarrer le marché noir. Elle débutera cette vente à midi sur le site officiel donc des vieilles charrues. Et puis il s'est imposé en solitaire dans la station de ski du Lioran. Tadej Pogacar a remporté sa 3e étape du Tour de France aujourd'hui. Le Slovène creuse donc un peu plus l'écart en tête du classement général. 18h05 sur vos radios ici en Bretagne. On fait tout de suite un point sur la météo.
0: Merci beaucoup Fanny. Voilà, une météo avec quelques nuages ce soir sur la Bretagne. Retour d'orage possible en centre-Bretagne pour demain selon Météo France. Quelques averses aussi demain après-midi. Et pour ce qui est de vos températures, au réveil on aura entre 16 et 19 degrés pour demain matin. Ça va monter jusqu'à 28 degrés à Carhaix et Quimper, 26 à Brest. On aura 28 en presqu'île de Crozon, 26 à 27 degrés dans le secteur de Quimperlé-Mélac. Et puis en Morbihan, même chose à peu près, 27 degrés sur Lorient, Port-Louis, Riantec, 30 degrés à Pontivy, Beauguénin, 29 à Gourin et le Faouët. Et dans les Côtes d'Armor, risque orageux aussi avec 27 degrés sur Guingamp, 25 sur Saint-Brieuc et Lannion et 28 degrés sur Calac. Alors on se pose la question aussi, quel temps fera-t-il au Festival des Vieilles Charrues pour le premier jour? Eh bien, Météo France annonce pour le moment quelques orages pour jeudi, mais accompagnés d'éclaircies dans le secteur de Carhaix avec jusqu'à 25 degrés. Mais ça peut encore changer d'ici jeudi.
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0: Lui jouera au Festival des Vieilles Charrues ce vendredi 17 juillet. Grosso modo, 1h30 de concert. Il commencera à 19h15 sur la scène Glenmore. C'est Jean-Louis Aubert qui chantera.

0: matin, guitare allumée, Jean-Louis Aubert, que vous retrouverez ce vendredi en concert exceptionnel au Festival des Vieilles Charrues. Il joue à 19h15 jusqu'à 20h30 sur la grande scène Glenmore. Une guitare, une voix. Et tout s'éclaire immédiatement. Hein, figure titulaire du rock français depuis téléphone, Jean-Louis Aubert poursuit une trajectoire singulière entre urgence électrique, intimité poétique. Ça va être un grand moment sur scène au Festival des Vieilles Charrues ce vendredi pour voir Jean-Louis Aubert en concert.
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0: Et nous allons parler de la nouvelle édition du Festival Interceltique de Lorient. Mesdames, messieurs, Jean-Philippe Moraz, directeur artistique du festival, est notre invité tout au long de la semaine pour évoquer ce qui va se passer aussi cette année. Et puis surtout, ses coups de cœur à lui. On parlera d'une certaine Catherine Tickel. Grande musicienne, grande sonneuse, vous l'entendrez, qui a notamment collaboré avec Sting. Et elle sera en concert au Festival Interceltique de Lorient cet été, où la cordouaille anglaise est à l'honneur. Rendez-vous du 31 juillet au No Foot avec ici Bray Zizel et on va parler dans quelques instants. Jean-Philippe Moraz partage ses coups de cœur de ce Festival Interceltique de Lorient 2026. Ce sera juste après Vita, ça s'appelle Ça fait mal, extrait de son nouvel album qui s'appelle Charlotte.

0: passé par Brest, mais aussi Plougastel, lors du France Bleu Live il y a quelques temps maintenant. La chanteuse Vita est avec nous, 18h15. On part en festival ensemble.
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0: Nouvelle édition du Festival Interceltique de Lorient. On y sera d'ailleurs avec Sierre Mauric et ici Brice Izel, un partenaire cette année de ce bel événement. On vous attend pour cette nouvelle édition, 55e déjà, édition du 31 juillet au 9 août. C'est cette semaine, on a décidé d'ouvrir le micro à Jean-Philippe Moraz, directeur artistique, pour partager avec nous ces coups de cœur que vous allez pouvoir retrouver pendant 10 jours à Lorient. Salut Jean-Philippe.
3: Bonjour Baptiste.
0: Alors, beaucoup de lieux aussi cette année où on va retrouver des concerts totalement différents déjà dans un premier temps.
3: Bah oui, sur le festival, c'est 12 lieux, 12 scènes différentes, 25 lieux en tout de vie pour les festivaliers, mais 12 scènes proposées chaque année.
0: La Cornouaille anglaise est donc à l'honneur cette année. Tu nous as sélectionné quelques petites pépites, en fait, tout au long de cette semaine, ou que tu vas partager avec nous pour les auditeurs d'ici Brice-Isère, puisque certains vont se dire quel concert on va pouvoir aller voir. Bah toi, tu vas nous donner la solution cette semaine. Jean-Philippe, on commence avec un coup de cœur, un concert de Catherine Tickell.
3: Catherine Tickell, oui, qui revient à Lorient. Elle est déjà, c'est la quatrième fois qu'elle vient à Lorient. La première fois, c'était en 1991. J'étais à ce concert-là. Ouais. C'était donc hier, hein, 91. Super concert de Catherine Tickell. Il y avait Dedanan en deuxième partie. Les gens ne connaissent pas forcément toujours son nom parce qu'elle ne vient pas fréquemment en France. Par contre, tout le monde connaît le son de son Northumbrian Pipe. Elle joue d'une petite cornemuse
0: donc
3: qui
0: c'est
3: ressemble.
0: C'est du pipe, mais c'est un pipe.
3: Une petite cornemuse qui ressemble entre le small pipe et le long pipe.
0: Ouais.
3: Et c'est la cornemuse qu'on entend sur la plupart, sur beaucoup de morceaux de Sting, de l'artiste,
0: oui.
3: Sting, puisqu'elle collabore avec Sting depuis une trentaine d'années. Et dès qu'on entend une cornemuse sur un des morceaux de Sting, bah c'est Catherine Tickell qui est derrière sur les albums, mais également lorsqu'il fait certains types de concerts.
0: Donc, sur le titre Feel of Gold, par exemple.
3: Exactement, c'est voilà. Bien Catherine qui est derrière. Et elle était également violoniste, chanteuse. C'est une grande artiste qui tourne beaucoup, effectivement, outre-Manche, mais également outre-Atlantique. Donc très très heureux de recevoir Catherine Tickell cette année dans la soirée qu'on a appelée Légende Celtique, puisque c'est une légende celtique aussi. Ses albums sont quand même fort connus. Il y a des morceaux qui sont quand même très très, qui sont devenus des vraies références. Et ce son qui est quand même très très caractéristique. C'est pas de la cornemuse écossaise, c'est pas de la cornemuse irlandaise, c'est du Northumbrian Pipe. C'est ce qu'on appelle sur les borders. Les borders, c'est juste ce qu'il y a entre l'Angleterre et l'Écosse. Il y a une bande, comme on appelle ça, Borderlands, le Northumbrian. Et donc, en tout cas, très heureux de recevoir Catherine Tickell. Donc, ça sera le lundi du festival. Et en première partie, il y aura également deux petits jeunes qui s'appellent Jean-Michel Veillon et Gilles Le Bigot pour cette même soirée. Et donc, même chose. Bah, c'est la soirée légende celtique. Donc, on laisse cette place, effectivement, à des gens qui, depuis 30 ou 40 ans, font les grandes heures de nos musiques.
0: Catherine Tickell qui viendra accompagnée d'autres musiciens ou elle sera seule sur scène?
3: Non, elle n'est pas seule sur scène, elle est accompagnée par un groupe qui s'appelle The Darkening.
0: Okay.
3: Et donc voilà, donc j'invite vraiment, c'est un très très très chouette concert, une très très grande dame. Et je suis assez heureux au moment où même je parle ou je parle avec toi, je sais que la billetterie va bon train, donc ça sera une très très belle soirée.
0: Et alors on peut rappeler juste la date et le lieu de passage pour Catherine Tickell?
3: Ça sera donc le lundi 3 août au Palais des Congrès à 21h30.
0: Et on écoute tout de suite Catherine Tickell avant de retrouver notamment un nouveau coup de cœur par Jean-Philippe Moraz, directeur du Festival Interceltique de Lorient. Catherine Tickell.

0: lors du festival interceltique de Lorient, la musicienne Catherine Tickel, qui sera donc en concert au fil, qui a notamment reçu plusieurs prix avec la BBC à radio et qui a notamment collaboré pendant plusieurs années sur minimum 4 à 5 albums avec le chanteur Sting. Elle sera en concert à 21h30, soirée légende celtique avec Catherine Tickel. Ce sera le lundi 3 août depuis le festival interceltique de Lorient. On revient avec Jean-Philippe Moras. Jean-Philippe Moras avec nous toujours pour partager ses coups de cœur pour le prochain festival interceltique de Lorient, directeur artistique du fil. Alors Jean-Philippe, un lieu à découvrir aussi que tu souhaitais partager aux auditeurs d'ici Brésisel, c'est le club qui ne cesse de grandir d'année en année et d'attirer la jeune population à Lorient.
1: Oui, le club fête sa 5e année. C'est une des initiatives que j'ai eues quand j'ai pris la direction artistique du festival interceltique. Je trouvais qu'il manquait un lieu où on pouvait proposer la richesse de ce qu'on a dans des groupes qu'on appelle néo-trad aujourd'hui. Des groupes qui font de la musique celtique, mais de la musique contemporaine celtique. J'avais vraiment envie d'avoir un lieu qui soit dédié pour, donc c'est le club, 5e année, et dès la première année, ça a trouvé son public. Donc on a variablement, comme c'est un lieu de passage, un minimum entre 3500 et 10 000 personnes qui passent chaque soir au club, donc ce qui est vraiment très très impressionnant. C'est un lieu qui est en plein, mais il y a une super ambiance. Et c'est une occasion de découvrir des groupes écossais, irlandais, bretons, asturiens, galiciens, mais qui font ce qu'on appelle cette musique dite néo-trad. C'est pas de la musique tout à fait traditionnelle, c'est pas de la pop ou de la folk, mais voilà, c'est la musique traditionnelle d'aujourd'hui, mais voilà, avec des mélanges des fois d'électro, de dub, de techno, de tout ce que l'on peut avoir dans les sons contemporains d'aujourd'hui.
0: Alors, il y a aussi un artiste, j'ai vu, je crois, sur les réseaux hier, qui est l'orientiste, pas sandwich ou un truc comme ça, et qui allait jouer au club à Lorient.
1: Oui, la caractéristique au club, c'est qu'il y a systématiquement au moins deux artistes, deux groupes qui sont invités, et on termine toujours avec un DJ set. Et donc, il y a beaucoup de DJ qui sont passés au cours des dernières années. Cette année, on aura également des Asturiens, on aura, je pense, il y aura Miss Blue qui sera également avec nous, et un jeune artiste lorientais, c'est quelque part dans les premiers mois de son activité, qui est hyper motivé, qui connaît très très bien le festival interceltique et qui a pris comme nom de scène Sandwich. Et voilà, donc il nous prépare quelque chose de très particulier, mais complètement dans l'âme de ce club que lui fréquente déjà depuis 5 ans.
0: Tu as choisi aussi de partager un coup de cœur qui sera au club cette année. The Vram. Ah bah je le dis bien.
1: The Vran, groupe irlandais. L'Irlande actuellement, il se passe énormément de choses au niveau artistique, et The Vran fait partie de cette mouvance, de ces artistes, de ces groupes, de cette nouvelle scène irlandaise. Et très très heureux, ils viennent pour la toute première fois en France, et la toute première fois évidemment à Lorient. Et donc c'est vraiment une découverte de ce groupe qui dégage vraiment énormément. Donc j'invite vraiment les gens à découvrir ce groupe, et je suis sûr que c'est la première fois qu'ils viennent à Lorient, mais pas la dernière.
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0: D'autres coups de cœur du festival interceltique de Lorient à découvrir demain dans Raise Music Actu, toujours en compagnie de Jean-Philippe Moras, directeur artistique du festival Le Fil. C'est du 31 juillet au 9 août, année de la Cornouaille anglaise au cœur de la mer celtique. Vous restez avec nous sur la route du Tour dans quelques instants, aux alentours de 18h30. Dans 5 minutes, on partira retrouver le journal du Tour de France en direct de l'arrivée, bien sûr, qui s'est faite du côté du Cantal. Vous restez avec nous, Paul Young est avec vous.

0: Ici Brigizel, avec vous, aux côtés de Paul Young, avec votre radio, bien sûr. Vous êtes avec nous tout de suite. On prend la direction du Tour de France pour le journal du Tour à 18h30, tout pile.
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2: Pogacar a pris sa revanche, battu en 2024 au Lioran par Jonas Vingegaard. Le Slovène remporte aujourd'hui la 10e étape du Tour de France, maillot jaune sur les épaules. Tadej Pogacar décroche sa 24e victoire d'étape sur la grande boucle. Bonsoir Thomas Coignac.
3: Bonsoir Gilles Damingui, bonsoir à toutes et à tous.
2: Sur les routes du Cantal, le quadruple vainqueur du Tour a une nouvelle fois montré son incontestable supériorité.
3: Ouais, quand il veut gagner, il gagne, Tadej Pogacar, et cette fois-ci, il le voulait vraiment, coïncidence ou pas, c'est exactement à l'endroit où il s'était fait rattraper en 2024 par Vingegaard que Pogacar a démarré dans le col du Pertus, prenant 10, 20 puis 40 secondes d'avance. Au final, il s'impose donc à nouveau, sa deuxième victoire sur le Tour de France cette année, et l'écart avec Remco Evenepoel qui termine deuxième, 32 secondes à l'arrivée ici au Lioran.
2: Tadej Pogacar, véritablement injouable, le Slovène très heureux de cette nouvelle victoire en solitaire. Il est au micro de nos confrères de France Télévisions.
4: Ouais. Aujourd'hui, c'était vraiment une journée absolument incroyable. Une super ambiance. On avait ciblé depuis longtemps cette étape. Et dans l'exécution, ça a été parfait. Ça a été dur, hein. Très très dur. On savait que ça allait être dur. C'est le 14 juillet aujourd'hui. Et il y a beaucoup de coureurs français qui voulaient aller chercher la victoire. Mais voilà, moi, gagner aujourd'hui en jaune, c'est quelque chose de tout à fait particulier. Merci à tout le public.
2: Et Tadej Pogacar, pas mécontent non plus d'avoir pris sa revanche suite à sa défaite au Lioran il y a 2 ans.
4: C'est vrai, ça aussi je l'avais dans un petit coin de la tête. Il y a 2 ans, j'ai fini deuxième ici, c'est pas mal comme résultat, surtout contre Jonas. Et aujourd'hui, je me sentais pareil qu'il y a 2 ans, hein, dans les jambes, dans le final, mais le résultat est différent et c'est formidable.
2: Cette étape de montagne avec 7 difficultés au programme, c'était un nouveau test pour Paul Sexas. Le jeune Français part désormais dans l'inconnu, hein. Il n'a jamais couru aussi longtemps dans une course, examen pour le moins réussi, Thomas.
3: Bah oui, puisqu'il termine 3e de cette étape, c'est son premier podium sur ce Tour de France. Il a terminé juste derrière Remco Evenepoel. Il a battu aujourd'hui des garçons habitués des classements généraux comme Florian Lipovic, comme Juan Ayuso, comme Jonas Vingegaard. Surtout, Paul Sexas, on l'a même vu à un moment faire rouler son équipe Décathlon CMA-CGM comme s'il voulait montrer qu'il était un candidat crédible au podium, qu'il voulait peser sur cette course au général. Il gagne une place au classement général. Il est maintenant 5e à 29 secondes à peine de la 3e place.
2: Oui, 3e de l'étape, vous l'avez dit Thomas, hein, c'est sa meilleure place depuis le départ de ce Tour 2026. Eh bien, je vous propose de l'écouter, Paul Sexas, au micro ici de Bruno Blanza.
5: On est extrêmement dur. Et voilà, d'aller chercher cette 3e place dans une journée des plus costauds du Tour, c'est super. Je veux dire que les angles, différents de Gavarnie. Pas le même type d'effort, on va dire. Je dirais que l'étape du Tourmalet, c'était vraiment une étape des grimpeurs. Aujourd'hui, c'était une étape de mec fort, tout simplement. Ouais, forcément des grimpeurs, mais des efforts plus courts, plus chaotiques. Et voilà, réussir à être présent sur ces deux types de terrains, c'est une très belle réussite.
2: Une très belle réussite pour Paul Sexas au classement général à l'issue de cette 10e étape. Tadej Pogacar enfonce encore un peu plus le clou. Le Slovène possède désormais 3 minutes 36 sur Jonas Vingegaard. Troisième, le Belge Remco Evenepoel. Le Français Paul Sexas gagne donc une place, 5e. Le perdant du jour, c'est l'équipier du maillot jaune, Isaac Del Toro, qui a perdu du temps en toute fin d'étape. Avant d'évoquer l'étape de demain, il y a match ce soir, évidemment, demi-finale de Coupe du Monde entre la France et l'Espagne. Thomas, est-ce que les coureurs vont suivre la rencontre ce soir?
3: Certains, oui. On a posé la question ce matin à Romain Grégoire, qui a déjà un maillot bleu-blanc-rouge, le champion de France, qui nous dit cette fois, on a de la chance, le match est à 21h. On profitera du match avec les copains. Ce sera en fonction des horaires de massage. Nuance quand même, Mathéo Vercher de l'équipe Total Energy, en tout cas. On a vu beaucoup aujourd'hui de drapeaux bleu-blanc-rouge, de maillots de l'équipe de France en bord de route et même une banderole. Allez les bleus, Kiki, fais-nous rêver.
2: Merci Thomas. Et demain, la 11e étape conduira le peloton de Vichy à Nevers. 161 km sans grande difficulté. Certainement une nouvelle occasion pour les grosses cuisses du peloton, les sprinteurs, de s'illustrer demain. Les favoris, eux, eh bien, resteront un petit peu plus tranquilles dans le peloton. Cette 11e étape, vous pourrez bien évidemment la vivre sur votre radio ici demain à partir de 13h30.
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0: Merci à vous Gilles Damingue pour ce journal du Tour. Allez, nous on passe tout de suite à vos idées de sortie. Nous allons donc parler notamment du fameux Kenleur Tour qui fait plusieurs étapes en Bretagne comme chaque année. Évidemment, c'est de la danse bretonne. Yoenna est avec nous.
6: Donnez ma tête Joannette pour cette deuxième étape du Kenleur Tour organisée par le KKG.
7: On se retrouve à Vannes le 18 juillet sur l'esplanade du Palais des Arts. On commence à 13h avec une initiation à la danse. Vous retrouvez les groupes Chaussons à Ré Carré, Drache, Pevrolène, Kylan, Pasternard la Quintette et Esson. Au programme du Fesnos, nous allons retrouver Drache, Onja, Manoa en DJ set et également une battle de chant. Rendez-vous le 18 juillet
6: à Vannes.
0: Voilà pour les Morbihanais, n'hésitez pas à vous rendre, hein, étape du fameux Kenleur Tour. Et puis si vous ne savez pas quoi faire, du côté de Trégastel, on a la solution. À Trégastel, dans les Côtes d'Armor, Félix nous a envoyé un message pour un spectacle de cirque moderne.
8: Mesdames et messieurs, bonjour. Toute l'équipe du spectacle Sortie Gagnante vous invite sous son chapiteau du 24 juillet au 23 août, tous les soirs à 20h30, du mercredi au dimanche. Ouverture des portes à 19h30, bar et restauration sur place. 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C'est un spectacle tout public. Le tarif est de 15 euros pour les adultes, 10 euros pour les enfants de moins de 12 ans et pour les tarifs réduits. Et c'est gratuit. Pour les moins de 4 ans, vous pouvez réserver sur le mail resagagnante@gmail.com. Merci beaucoup. À bientôt. Bisous.
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0: Eh ben, bisous Félix. Merci d'avoir été avec nous. En tous les cas, allez, si vous aussi vous avez un petit message à faire passer, d'idée de sortie, n'hésitez pas, on est là sur le WhatsApp d'ici Brésil, tout l'été au 02 98 53 65 65. On part en balade dans quelques instants, ça fait du bien, il y a du soleil, il fait pas trop chaud, juste tout ce qu'il faut. On en a un peu bavé là ces derniers jours, hein, je vous l'accorde. On part en balade au Conquet après

0: Soleil en Bretagne avec la musique d'Indip dans la voiture. Merci d'être là. Il y en a peut-être qui bossent aussi. On se 14 juillet, on pense bien fort à vous. Nous, on va vous donner une idée de sortie aussi dans l'immédiat. Une petite balade en Bretagne. Est-ce que vous connaissez le Conquet et la plage des sables, des blancs sablons? Vous saviez qu'un énorme complexe hôtelier devait y être construit dans les années 70. C'est l'histoire assez insolite que va nous raconter Loïc Imingui aujourd'hui dans notre balade en Nord Finistère. On met donc le cap à l'ouest.
1: Toujours en balade au Conquet avec Loïc Imingui de Ribine Expérience. On est parti de la mairie. On a emprunté une venelle, la venelle du chenal du Four. Donc forcément, on devrait être face au chenal ensemble. Maintenant, Loïc, on est effectivement pas tout à fait les pieds dans l'eau, un petit peu au-dessus.
2: Alors c'est ça, on a pris la venelle du Four, donc parallèle au chenal du Four. Et là, on fait face à la Ria, qu'on appelle ça une Ria au Conquet. Depuis peu, les anciens parlent encore de l'Aber Conque, l'Aber du Conquet. C'est la même chose, cette entrée de mer dans les terres. Et on forme cette ria avec la bande de terre qui est en face. Et ça, c'est la presqu'île de Kermorvan, alors qui est magnifique et qui fait aujourd'hui partie de la commune du Conquet. Alors, ça n'a pas toujours été le cas. Jusqu'aux années 60, la presqu'île de Kermorvan appartenait à la commune de Ploumoguer, donc la commune voisine du Conquet, très rurale. Extrêmement rural. D'ailleurs, je soupçonne la municipalité de Ploumoguer d'avoir découvert qu'ils avaient un bord de mer le jour où les Ploumoguerois ont commencé à aller se baigner. Mais c'est rigolo d'observer que d'un village à l'autre, il y en a un qui va être complètement paysan, tourné vers la terre, et l'autre, comme le Conquet, tourné vers le commerce, vers la mer, la pêche. Et celui qui fait l'acquisition de cette presqu'île au nom du Conquet, c'est un certain Charles Imingui. Charles Imingui qui était maire de la commune pendant plus de 20 ans. Il fait l'acquisition de la presqu'île, joli coup politique. Il avait peut-être une idée derrière la tête, puisque quelques années après va naître un projet de complexe touristique. On parle tout de même de 1000 lits, des bâtiments allant jusqu'à 20, voire 25 mètres de haut, sur la presqu'île. Et on est au plein milieu des années 70, donc imaginez un peu l'horreur. Ça aurait pas été haussmannien, ça aurait été affreux. Mais c'était sans compter sur le côté conservateur des conquêtois de l'époque, qui voulaient pas saccager leur beau littoral, qui ont manifesté pacifiquement à Brest contre ce projet. Et la presse va aussi s'emparer de l'affaire en surnommant le projet Sarcelles-sur-Mer.
1: Ça fait pas rêver.
2: Ça fait pas rêver, en effet. Donc le projet va être avorté. Et assez récemment, je suis tombé sur une vieille émission de télé qui s'appelait La France défigurée, où ils enquêtaient sur des endroits défigurés par l'urbanisme moderne. Et ils font un sujet sur ce projet Sarcelles-sur-Mer et ils interviewent Monsieur Charles Imingui. Il faut imaginer un vieux breton assez bourru qui, lui, défend son projet en tant que maire d'une petite commune rurale en disant qu'il doit développer le tourisme, l'emploi. Et la jeune journaliste a la mauvaise idée de piquer Monsieur Imingui en lui disant « Mais pour développer votre village, est-ce que ça valait le coup de défigurer la dune ?» Et là, Charles Imingui, piqué au vif, lui répond avec un accent à couper au couteau « Ce que vous appelez de la dune, c'est l'autre que de la lande. Il y en a qui préfèrent la lande aux maisons, moi je préfère les maisons à la lande. » Alors voilà ce qu'il dit, ça nous fait sourire aujourd'hui. Mais un instant après, dans ce même reportage, c'est un autre conquêtois qui prend la parole et qui dit que si on ne fait rien, si on laisse faire cette horreur, c'est nos enfants et nos petits-enfants qui ne nous le pardonneront pas. Et l'histoire donnera plutôt raison à ce monsieur, ce que viennent chercher les touristes et ce qu'apprécient les locaux, c'est ce côté sauvage de la Pointe Finistère. Donc, Dieu merci, maintenant tout ça est dans le conservatoire du littoral et bien protégé.
1: Voilà, et il y a des belles plages de l'autre côté là-bas.
2: Il y a la plage des Blancs Sablons, plus de 2 km de long, juste derrière, qui est magnifique. Et d'ailleurs, la Ria du Conquet, c'est un des endroits que je préfère à la pointe. Beaucoup aiment avoir des maisons plein ouest avec vue vers le large. C'est très beau. Déjà, on se prend les tempêtes en hiver. La Ria, c'est plus abrité. Et ce qui est splendide, c'est qu'entre la marée haute, la marée basse, le lever et le coucher du soleil, ça change tout le temps et c'est absolument splendide.
1: Ouais. Là, nous, on pourrait traverser parce qu'il y a un petit pont. Pour y aller en voiture, il faut vraiment faire quelques kilomètres. Ou enfin, allez, 1 kilomètre.
2: Il faut faire à peine 1 kilomètre pour passer en voiture pour rejoindre la presqu'île, pour rejoindre le village de Trébabu. Et on peut passer à pied sur cette passerelle qui date des années 60. Les premiers à avoir construit une passerelle entre ces deux rives, c'était les Allemands, en 40. Ils l'avaient faite en bois, donc elle n'a pas tenu très longtemps. Et maintenant, on passe à pied. Et avant les Allemands, eh bien, au 19e, on passait avec un service de bac qui a été mis en place par les Ponts et Chaussées. Et le monsieur qui était en charge de ce bac avait un surnom que je trouve très mignon. On l'appelait Jean-Marie Pitissou. Il fallait donner des petits sous pour traverser, d'où le nom Jean-Marie Pitissou.
1: Bon, on va continuer cette balade au Conquet avec Loïc Imingui de Ribine Expérience.
0: Merci RL Belloni, il est 18h46, ici Brésisel est avec vous.
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0: On pense déjà au festival et notamment à celui du Festival Interceltique de Lorient. 2016, ils étaient venus clôturer le fil. C'est les Corrs, direction l'Irlande ce soir, rien que pour vous.

0: faisait partie des têtes d'affiche au Festival Interceltique de Lorient. 2016, les Corses avec Ici Brésisel. Je rappelle que le fil, c'est du 31 juillet au 9 août avec votre radio Ici Brésisel. Et on y sera d'ailleurs pour ce bel événement. 18h49.
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0: Allez, c'est le petit cours de breton, c'est cool parce que tous les soirs, même pendant les vacances, on apprend à parler breton. Bah ouais, vous pouvez le dire à la machine à café, même au boulot, ou même en vacances à vos potes, ou bien à la famille. On va prendre de la hauteur et on va parler d'un nom de famille assez féminin aujourd'hui, Clément.
2: Dans ce petit cours, je vais vous apprendre à parler de montagne, car nous avons des montagnes en Bretagne, oui oui, et pour le nom de famille, ce sera Bronec.
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2: Méné. Ce mot vous parle forcément car vous l'avez déjà vu, du moins en Basse-Bretagne. C'est un mot très ancien et surtout un mot logique en général car Méné, c'est la montagne, la colline, la hauteur, la montagne surtout. Méné, Arméné et ce toponyme se retrouvent presque partout, prouvant s'il en est que le relief breton n'est pas plat. Les amateurs de vélo ou de randonnée le savent très bien. Méné se dit Ménéchou ou Ménésiou au pluriel. Ménéchou Arvrault, les montagnes du pays, et parmi les plus connues, les Monts d'Arrée, qui se disent du coup Ménézaré, et que l'on surnomme souvent Cain Arvrault, c'est-à-dire le dos du pays. Méné, Ménéchou, à retenir aujourd'hui pour parler des montagnes.
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2: Sans aucun lien. Enfin, bon, vous verrez bien, je vous laisse juger. Je vais vous parler d'un nom de famille assez courant en Bretagne, c'est le nom Bronec. Bronec en français, mais la prononciation bretonne, c'est Bronec. Et c'est le souvenir d'une particularité physique assez remarquable de l'un de vos ancêtres qui est à l'origine de votre nom de famille, si vous vous appelez Bronec. Car c'est un dérivé de brone, qui veut dire le sein, la mamelle. Et ce terme de brone, ça parle des seins en anatomie, hein, pas les seins des églises, vous l'avez compris, hein, les seins des femmes et des hommes aussi. Bronec. Et donc, par déduction, vous comprenez aisément que Bronec, en surnom et aujourd'hui en nom de famille, prouve que l'un de vos ancêtres devait être assez mamelu, ou du moins avait une poitrine généreuse, ce que leur entourage n'avait pas manqué de remarquer à l'époque, et du coup c'est devenu le nom de famille Bronec. Bronne le sein, Bronec, l'adjectif, quand il y en a beaucoup. Et ça s'utilise toujours en langue bretonne d'aujourd'hui, donc on fait d'une pierre deux coups, voilà prévenu. À demain pour d'autres surprises à la sauce armoricaine.
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0: Merci beaucoup Clémence Bigot. Allez, on met la petite serviette de plage qui va bien, le petit parasol et surtout l'écran total. Pourquoi je dis ça? Parce qu'en fait, écran total, c'est le nom de la chanson de Benjamin Biolay. Oui, il fallait le trouver vers celle-là, je vous l'accorde. Et je vous conseille son album, il est top, ça s'appelle Le Disque Bleu. Benjamin Biolay vous accompagne cet été en Bretagne.

0: Écran total, on se protège du soleil, hein. Je compte sur vous. Benjamin Biolay, bel été en Bretagne. On l'adore, Benjamin, il était venu nous voir il y a quelques jours du côté de Fouesnant, au Festival de Rose. Il est 18h55, dans quelques instants, Zazie nous rejoint.
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0: Une artiste, une chanteuse qui a annoncé sa venue en Bretagne pour 2027. La chanteuse Zazie qui viendra à Lannion, oui, qui viendra aussi à Quimper, mais à Brest également en concert, à la billetterie est ouverte. Voici Zen de Zazie ce soir.

0: Dans la vie, il faut savoir rester zen.
1: Ah, c'est ce que dit Zazie en gros quoi.
0: Merci d'être là, 18h59 avec vous. Oui, on est zen Alex hein.
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0: Oui, on est zen. Oui, et il confirme, on est zen. C'est les vacances, c'est l'été. Merci d'être là le 14 juillet 19h. Je vous retrouve demain, moi, à partir de 17h. Prenez soin de vous. Voici votre émission Langue Bretonne et Belloni. Kenavo, à demain, bye bye et bon match.
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2: Bienvenue à tous sur votre radio locale ICI. On est tous en joie dans le studio. On vient de se prendre un peu les guirlandes sur la figure.
3: Les guirlandes.
2: Le but, c'est de ne pas se prendre les Espagnols. Tant que c'est que les guirlandes, ça va. Vous êtes évidemment sur notre radio et sur votre radio locale pour suivre la demi-finale de Coupe du Monde entre les Bleus de Didier Deschamps et les Rouges, les Espagnols de Luis de la Fuente. Ça va être du grand football, en tout cas on l'espère. Les deux dernières confrontations entre les équipes se sont terminées par un 5-4 et un 5-3. Dans les deux cas, c'était une victoire de l'Espagne en demi-finale de la Ligue des Nations en 2025 et en finale des JO en 2024. Demi-finale de l'Euro 2024, on avait aussi perdu 2-1, donc il va falloir changer les choses. Et justement, on a des game changers dans le studio aujourd'hui, des gens qui sont capables de changer les choses par leur fluide et par leur connaissance du football, et ça c'est très cool. La première, évidemment, c'est notre consultante, Charlotte Lorgeret. Salut Charlotte.
3: Salut Pia, salut Bruno, salut à tous.
2: Charlotte, tu es ancienne joueuse de foot, jeune retraitée, défenseur. On va en reparler évidemment pendant cette heure d'avant-match, mais l'Espagne, grosse défense.
3: Alors, grosse défense, même si je trouve que par rapport aux autres années, il y a un peu plus de fébrilité. On voit Aymeric Laporte, c'est pas Assurance Touriste derrière. Pas au coup Barcy, c'est un coup, c'est très bien, un coup, c'est un peu moins bien. Il reste quand même très, très jeune. Donc, il y a des failles dans cette défense et on va voir si les Français vont pousser fort.
2: Ils ont pris qu'un seul but sur toute la Coupe du Monde, les Espagnols.
3: Ils ont cette possession. C'est parce qu'ils sont tellement fortes techniquement qu'en fait, derrière, après, ils sont intelligents. Il y a quand même beaucoup d'expérience. Mais c'est vrai qu'ils n'ont pas à jouer contre des grosses, grosses attaques non plus.
2: Et ce soir, ce sera le cas. L'équipe de France a clairement la meilleure attaque du tournoi. Donc, ça va être très intéressant de voir comment ça va se passer. Vous pouvez bien entendu interagir avec nous pendant cette soirée. On vous attend, mes petits chats. Et la personne qui va être le chef des petits chats, c'est Bruno Salomon, notre gros chat.
4: Le grand matou
2: Bruno Salomon, qui est la voix du Paris Saint-Germain sur l'antenne d'ICI Paris-Île-de-France. Pour ceux qui nous écoutent ailleurs en France, qui ne sont pas à Paris, Bruno, tu es l'homme des réseaux sociaux. Comme salut, si tu étais jeune un peu.
4: Salut Pia et salut Charlotte. Merci de rappeler mon âge. Bienvenue en tout cas à celles et ceux qui nous rejoignent déjà sur le chat ICI de notre chaîne YouTube ICI. Vous nous rejoignez. Le but, c'est de battre des records ce soir. Bien sûr, on attaque un peu plus tôt et il y a déjà Valou du 49 qui nous dit bonsoir tout le monde et elle espère qu'on n'a pas trop chaud dans le studio. La chaleur va monter peu
2: Valou.
4: À peu. Si, voilà. On a eu un coup de chaud dans les derniers instants.
2: À cause des guirlandes.
4: Voilà. Donc ça a mis un petit peu le why, mais en tout cas rejoignez-nous. Et puis je vous rappelle aussi un numéro pour nous envoyer des messages pour encourager les Bleus. Vous pouvez nous laisser des messages audio, mais aussi des messages écrits. C'est sur via WhatsApp le 0810 055 056. Vous n'hésitez pas à nous mettre des messages, à nous dire d'où vous nous écoutez et vous faire vivre un petit peu ce match que vous vivez France-Espagne sur les réseaux avec nous.
2: Ouais, en gros vous enregistrez le numéro dans WhatsApp 0810 055 056 et après vous pouvez nous envoyer 1000 messages dans la soirée. On passera peut-être pas les 1000, mais on en passera un.
4: Au moins un.
2: Le meilleur.
4: Voilà, parce qu'on peut pas faire 1000 messages une fois.
2: Prenez un chewing-gum, Émile. Tu vois que t'es vieux. Ouais, les jeunes n'ont pas vu ce film.
4: Elles n'ont pas cette référence.
2: Voilà. Exactement. Bon, les amis, nous on est là, on rigole, on est bien, on a chaud, on a des guirlandes qui nous tombent dessus, mais il y a un homme qui vit quand même sa meilleure vie et qui bosse quand même beaucoup aussi dans cette histoire.
4: Énormément.
2: Voilà, entre nous ce soir, on va l'appeler Bobby, ou JR, on va voir comment il se comporte. En tout cas, ce qui est sûr, c'est qu'il est du côté de Dallas. Et cet homme, c'est Nicolas Perronnet, journaliste au service des sports de Radio France, qui va commenter pour vous ce match entre la France et l'Espagne. Salut Nico.
5: Salut à tous. Attendez, j'ajuste un peu mon chapeau. Texan,
2: oui, merci.
5: Santiago.
2: All right.
5: La boucle de ceinture là qui m'a coûté je sais pas combien de dollars. Bienvenue à Dallas et dans cet univers impitoyable qui est la tribune de presse de ce stade. Non, je rigole, il est parfait, il est couvert, il fait 23 degrés, il est climatisé.
2: Wow.
5: On est bien.
2: Alors justement, raconte-nous Nico, parce que ce qui est déjà important de dire ce soir, c'est que c'est la première fois que l'équipe de France joue un match dans cette Coupe du Monde ailleurs que sur la côte Est. Donc ça y est, l'équipe de France a voyagé et a tout fait pour éviter que ça arrive avant dans la compétition.
5: Alors oui, déjà effectivement c'est un petit événement parce que 3h30 d'avion pour certaines nations, bah, c'était tout simplement le quotidien, voire c'était des petits trajets sur cette Coupe du Monde. Et pour l'équipe de France, ça a été le plus long trajet et de loin pour quitter la côte Est, arriver jusqu'ici dans le Texas, au centre du pays, au sud des États-Unis, mais au milieu quoi. Donc ça fait déjà quand même 3h30 d'avion. Ça a été un petit événement. L'autre petit événement, c'est que tous les stades dans lesquels pour l'instant a joué l'équipe de France étaient des stades ouverts, c'est-à-dire soumis aux aléas climatiques. On en a eu beaucoup d'expérience avec la pluie, les orages à Philadelphie, la chaleur également à Philadelphie, la chaleur un petit peu partout. Et là, on est dans un stade immense, 80 000 places, totalement fermé, avec un toit rétractable qui est donc fermé et qui est totalement climatisé. On est entre 23 et 25 degrés. C'est le stade des Dallas Cowboys, l'équipe de football américain. Et c'est pas anodin de le préciser parce que l'Espagne a joué quasiment tous ses matchs, au contraire, dans ce genre de stade, c'est-à-dire climatisé. Soit ici à Dallas, elle en a joué deux, notamment au Portugal en 8e, que j'ai eu la chance de couvrir pour Radio France. Elle a également joué plusieurs matchs du côté du SoFi à Los Angeles, qui est climatisé. C'est le même genre de stade hyper moderne où on est limite à mettre une petite veste. Donc voilà, c'est peut-être un détail, mais peut-être pas si anodin que ça, parce que l'Espagne connaît cet environnement-là. L'équipe de France, pas du tout, c'est une découverte pour la demi-finale.
2: Donc, l'Espagne joue un peu plus à domicile, un peu plus, et moins dépaysée que l'équipe de France. On peut dire ça ou pas ?
5: Alors, avec ce contexte-là, oui. C'est-à-dire que le stade, déjà, il y a eu ce match face au Portugal qui s'est joué ici. Deux, cette espèce d'habitude qu'on peut avoir à jouer avec ces conditions climatiques climatisées, justement. Et puis, trois, oui, au niveau des tribunes qui seront plus rouges que bleues, parce que il y a toute la communauté hispanophone qui est pas très loin. Il y a énormément de Mexicains qui vivent dans le Texas. Donc, tout ça fait que l'équipe de France va être largement l'équipe d'Espagne va être largement soutenue. Plus que les Bleus, il y a 3000 supporters quand même, hein, de l'équipe de France officiellement. On sait, on l'a dit, à tous les matchs, sous les maillots bleus, il y a beaucoup d'Américains pour les Bleus qui sont l'une des équipes les plus soutenues. Mais c'est le cas aussi pour l'équipe d'Espagne, parce que quand j'ai fait Espagne-Portugal ici, c'était toujours trouvé des Espagnols en fait. Il y a beaucoup de Colombiens, de Mexicains, enfin de Latino-Américains, hein, tout simplement, qui sont là, qui vont être derrière l'équipe d'Espagne. Du coup, ça ne nous fait pas une énorme ambiance, parce que c'est des supporters qui ne sont pas forcément soit espagnols, soit français. Mais clairement, le stade sera beaucoup plus rouge que bleu.
2: Bruno Salomon.
4: Il y a plein de messages sur notre chaîne YouTube, sur ICI, ICI, déjà plus de 130 personnes en direct, avec Sacha Requin qui nous dit bonsoir Pia, Charlotte, Bruno, bonsoir à Nicolas du côté des commentaires. Je vous regarde depuis l'île de Ré et il fait déjà très chaud. Il y a Claude qui nous dit salutations sportives. On a l'impression d'être dans un mail, tu sais, quand tu prends un salutation sportive avec Pia, Sacha et Bruno, la team incontournable du nord au sud, de l'ouest à l'est. Allez les Bleus ce soir. Victoire obligatoire contre les Espagnols, avec Laure, qui nous dit la France va prendre sa revanche ce soir. 3-1. Voilà, les messages commencent à affluer. Vous êtes de plus en plus nombreux. Bienvenue à toutes et tous. Et il y a fan de RC qui nous dit petite dédicace à mon ami Olivier Marchand. Voilà, on fait passer.
2: On embrasse Olivier.
4: Voilà, on embrasse
2: Olivier. Et tu as oublié malheureusement de lire le message de Claude qui dit big up à Bruno le néo cinquantenaire.
4: Oh, ça va. Arrêtez de parler de mon âge. Voilà, c'est que dans la tête. Voilà, c'est
2: bon,
4: tout.
2: Dans un instant, on va commencer notre tour de France, puisque vous êtes sur ICI. Et à ICI, on a un réseau dans toute la France. On a envoyé des envoyés spéciaux dans les meilleures fan zones, dans les meilleures bouches de France, pour aller vous faire vivre cette Coupe du Monde. Mais avant, j'ai envie de connaître ton feeling, Charlotte Lorgeret, avant cette demi-finale. C'est pas tous les jours qu'on vit une demi-finale de Coupe du Monde. C'est pas tous les jours qu'on la commente non plus. En plus, avec une affiche comme le France-Espagne. How do you feel, Charlotte?
3: C'est bilingue.
2: Ouais, c'est bilingue aujourd'hui.
3: J'ai un très bon feeling, parce que je trouve que les Français nous ont énormément rassurés dans tous les compartiments du jeu, et notamment dans l'aspect mental, où ils nous ont montré de belles choses, que ce collectif bien huilé, right, qu'ils vivent bien ensemble sur le terrain et en dehors. Donc j'ai hâte de voir un petit peu tactiquement ce que Didier Deschamps va mettre en place. Est-ce qu'il aura envie de laisser le ballon aux Espagnols? Les Espagnols, on le rappelle, qu'ils aiment avoir cette possession, mais de temps en temps est très stérile. Et on rappelle que l'équipe de France, leur force vraiment, c'est les phases de transition avec beaucoup de vitesse vers l'avant. Donc, ou alors les Espagnols qui vont laisser un peu plus le ballon. En fait, c'est ça que j'ai hâte de voir un peu comment ça va se passer dans les premières minutes.
2: Qui va être le plus malin? Et ça, c'est toute la question, évidemment. Ça, en tout cas, ça peut occasionner un match avec beaucoup de buts. Et c'est ce qu'on peut espérer.
3: Je prédis 3-2.
2: 3-2.
3: Prolongation, 3-2 pour les Français.
2: Pour les Français. Ok, Nico, t'as une petite, un petit prono avant le match?
5: Ouais, je pense qu'il y aura des buts aussi. Et d'ailleurs, la petite info compo, c'est, on l'a déterré tout à l'heure, mais c'est la titularisation de Bradley Barcola plutôt que Désiré Doué. Ça veut dire que dans la tête de Didier Deschamps, on va exploiter plutôt peut-être des grands espaces que les petits, en tout cas pour débuter la rencontre. Donc oui, après, il y a eu énormément de buts dans les France-Espagne les derniers, le 5-4 en Ligue des Nations, effectivement. Alors c'était absolument rien à voir, hein, du côté de l'équipe de France. C'est pas du tout la même équipe en Ligue des Nations. Il n'y avait pas un défenseur, par exemple, chez les Bleus qui est titulaire ce soir. En revanche, la défaite à l'Euro, c'était quasiment ce 11-là pour l'équipe de France, à l'exception de Randal Kolo Muani et un autre joueur, hein, je crois. Mais globalement, c'était cette équipe de France-là et cette équipe d'Espagne-là. La défaite 2-1, il y avait eu moins de buts, certes, mais il y en avait eu aussi. Puis il y avait eu surtout une grosse domination espagnole et puis beaucoup d'occasions pour l'Espagne, parce qu'à l'époque, à l'Euro, nous, on ne mettait pas un pied devant l'autre en attaque. Ouais. Donc là, les choses ont changé. Effectivement, il risque quand même d'y avoir beaucoup de buts, même si, tu l'as dit, l'équipe d'Espagne en a encaissé qu'un et reste aujourd'hui, malgré ce but encaissé, la meilleure défense du tournoi.
2: Ouais, la meilleure défense du tournoi contre la meilleure attaque, ça va être fantastique. Et surtout, un milieu de terrain des deux côtés de grande qualité et un niveau technique très élevé des deux côtés. Dans un instant, Nico, tu vas nous donner la compo des deux équipes pour cette demi-finale de Coupe du Monde. Mais d'abord, on va commencer notre tour de France avec Léa Dubost. Léa, elle travaille pour Issimen. Elle est au Mans, dans la fan zone du Mans. Salut Léa!
6: Salut à tous.
2: Alors Léa, est-ce que tu peux commencer, s'il te plaît, par nous décrire ce que tu vois autour de toi, s'il y a déjà du monde, si tout le monde est en bleu ou s'il y a un peu de rouge aussi? Qu'est-ce que tu vois?
6: Alors il n'y a aucun rouge, mais vraiment aucun rouge. Il n'y a que des supporters tricolores pour l'instant. Et autour de moi, je ne vais pas vous mentir, c'est une place assez vide encore parce qu'elle est encore en plein soleil. Il fait 33 degrés là au Mans.
2: Ah ouais.
6: Donc c'est assez compliqué d'attendre. Et en fait, l'écran est tellement grand qu'on peut venir 5 minutes avant le début du match et voir le match tranquillement. Donc il y a quand même du monde. Ça se remplit tranquillement. Pour l'instant, tous les supporters sont assis finalement. Ils sont en train de manger tranquillement. J'ai déjà vu pas mal de petits groupes formés aux barrières pour être aux premières loges juste devant l'écran et devant les enceintes. Là, ils mangent, mais après, ils m'ont dit « Attention, on se concentre ». Baptiste Amanceau est à fond. Il s'apprête à dépenser toute son énergie pour encourager les Bleus. On entend déjà quelques petits coups de klaxon. Les drapeaux, les maillots sont au rendez-vous. Il n'y a pas donc de supporters espagnols, mais l'ambiance commence à monter. Et pour les quarts de finale, la semaine dernière, contre le Maroc, cette fanzone a accueilli jusqu'à 8000 personnes. Donc, on est large.
2: On est large. En tout cas, si vous cherchez des copains espagnols, c'est pas au Mans qu'il faut aller apparemment, il y en a pas.
6: Ah non, mais vraiment pas.
2: Merci beaucoup Léa Dubost d'Issimen. On reviendra évidemment te voir dans la soirée dans cette fan zone du Mans. À tout à l'heure Léa, et on va On va partir à Laval avec Issy Mayenne. C'est Marcelin Robine qui est pour nous dans un lieu plutôt insolite pour regarder un match de Coupe du Monde. Salut Marcelin.
7: Salut Pia, bonsoir à tous.
2: Alors Marcelin, je te laisse nous dévoiler dans quel endroit tu es ce soir.
7: Eh bien, pour l'instant, moi, j'ai pas de champ de supporters à côté de moi. Je vous explique pourquoi. Je suis dans un cinéma arrêt essai et il y a une séance qui est en train de se terminer. C'est le dernier volet de Mektoub My Love, du réalisateur Abdelatif Kessich, qui a été récompensé à Cannes il y a quelques années. Je me trouve avec François Hilland, responsable du cinéma L'Avant-Scène. Bonsoir.
8: Bonsoir.
7: Pourquoi diffuser dans ce cinéma ARSC pour la troisième fois un match de l'équipe de France dans cette Coupe du Monde?
8: Parce qu'on a une belle salle et qu'on a envie de diversifier un petit peu et de faire venir un public différent aussi dans notre salle. Donc effectivement, on garde nos films ARSC, hein, puisque du coup, on a eu nos quatre séances aujourd'hui. Et puis on profite du coup de la soirée pour faire venir maintenant les supporters des Bleus, qui sont aussi des spectateurs ARSC, mais pas que. Donc du coup, ça permet aussi à ces gens-là de découvrir notre salle. En fait, on a une unique salle, puisque c'est une monosalle.
7: Et qu'est-ce qu'ils en pensent de cette salle? Qu'est-ce qui ressort des échanges que vous avez pu avoir lors des deux premières diffusions de matchs de l'équipe de France?
8: Alors déjà, on a des excellents retours. Et ce qui est super, en fait, c'est que les gens découvrent notre salle. Pour 90% des gens qui viennent ne connaissent pas. On a même des échanges pour savoir ça veut dire quoi, arrêt essai. On m'a posé la question, mais vous êtes une salle de cinéma arrêt essai, qu'est-ce que ça veut dire? Donc en fait, c'est vraiment très chouette parce que pour nous, ça permet d'avoir un nouveau public, de faire connaître notre cinéma, et puis potentiellement d'avoir des nouveaux spectateurs, et puis discuter, on échange cinéma, et puis voilà, on parle aussi de foot maintenant. Donc là, on a les Bleus, les supporters qui vont bientôt arriver, donc ça va être très chouette. Une ambiance, on est complet.
7: Rapidement, ça marche très fort. Hein. 70 personnes refusées ce soir. Un petit pronostic, François?
8: 2-1 pour la France.
7: 2-1 pour la France. On y croit, on n'a pas encore beaucoup d'ambiance, ça va changer dans quelques minutes puisque la séance vient de se terminer, Pierre.
2: Ils vont changer d'ambiance, hein, ceux qui ont regardé Make to My Love et qui vont se retrouver dans une demi-finale de Coupe du Monde. Merci beaucoup Marcelin Robine d'ici Mayenne. Merci à François qui donc est le patron de ce cinéma d'art et d'essai qui diffuse la demi-finale de Coupe du Monde entre les Bleus et l'Espagne. Nous, on va retrouver Nicolas Perronnet qui est à Dallas au stade pour nous faire vivre le match entre la France et l'Espagne. Et Nicolas, je te demande s'il te plaît instamment de nous donner les compos maintenant que Didier Deschamps et Luis de la Fuente ont préparé pour ce match.
5: Ouais, et alors que les Bleus, ça y est, sont sur la pelouse, ils ont démarré l'échauffement. On va commencer avec les Bleus, évidemment. Mike Maignan dans les buts, Upamecano, Saliba en charnière centrale, Digne à gauche de la défense, Koundé à droite. On change rien pour les défenseurs français. Petit changement au milieu par rapport au dernier match face au Maroc avec le retour de Tchouaméni titulaire aux côtés d'Adrien Rabiot dans un 4-2-3-1 mené donc par ce couturier offensif toujours. Et là aussi, il y a un petit changement, on l'a dit tout à l'heure, Barcola préféré à Doué sur le côté gauche, sinon ce sera bel et bien évidemment Michael Olysee derrière le capitaine Kylian Mbappé, l'homme aux 8 buts déjà dans la compétition, et Ousmane Dembélé, le ballon d'or sur la droite de l'attaque des Bleus.
2: Merci beaucoup Nicolas Perronnet. Alors Charlotte, je me tourne vers toi, cette compo des Bleus, qu'est-ce qu'elle t'inspire?
3: Ben, elle m'inspire que y a encore des changements, qu'il y a encore des changements. Petite surprise par rapport à Aurélien Tchouaméni, même si oui, il a un statut qui est quand même différent que Manu Koné, mais j'ai envie de dire, Manu Koné, qu'est-ce qu'il doit faire de plus pour être titulaire? C'était l'un des meilleurs Bleus ces derniers matchs. Il a montré tout son talent, donc ça montre vraiment qu'Aurélien Tchouaméni est ultra important dans ce dispositif. Je pense qu'il a choisi Didier Deschamps mettre un petit peu plus d'équilibre. On sait que le milieu de terrain des Espagnols est très très fort, va avoir ce monopole un peu du ballon au milieu de terrain, donc avoir Tchouaméni et Rabiot vraiment en point d'ancrage, un peu plus d'équilibre qu'un Manu Koné qui peut, c'est un peu un joueur box-to-box qui peut aussi être à la récupération, mais c'est vrai qu'il se projette un peu plus. Et après, bah, Bradley Barcola, c'est un fixateur en fait. Il sait très bien que Lamine Yamal ne va pas revenir défendre très très souvent, donc c'est pour ça qu'il veut mettre un joueur comme Bradley Barcola qui va être très très proche de la ligne et jouer en profondeur.
2: Nico, est-ce que ça a pu jouer dans le choix de Didier Deschamps de titulariser plutôt Aurélien Tchouaméni, le fait qu'il connaisse parfaitement le football espagnol puisqu'il joue au Real depuis des années? Est-ce que tu penses que ça a pu avoir une influence dans le choix de Dédé?
5: Je sais pas, je pense que si Aurélien Tchouaméni avait été à 100% au cours de la compétition, il aurait débuté tous les matchs en fait. Il fait partie des noms que Didier Deschamps coche sur la feuille de match quasiment en premier. C'est un titulaire indiscutable dans la tête de Didier Deschamps. Donc voilà, il a eu ce petit souci musculaire qui l'a fait démarrer sur le banc. Voilà, il y a une richesse quand même au milieu de terrain avec Manu Koné, certes, qui à chaque fois qu'il est rentré a été super bon. Est-ce que en plus l'argument de connaître une bonne partie des joueurs de l'équipe d'Espagne qui pour bon nombre d'entre eux effectivement jouent dans le championnat espagnol, ça a peut-être joué, mais franchement moi c'est pas, pour moi, connaissant Didier Deschamps, c'est pas une surprise de voir un Tchouaméni à 100% revenir sur le 11 titulaire pour un match comme celui-là en tout cas.
2: Charlotte, Tchouaméni, enfin, on sait que Didier Deschamps il aime avoir ses cadres et les maintenir coûte que coûte quoi qu'il arrive. C'est aussi peut-être un message hyper clair pour les joueurs dans le sens où ils savent à quoi s'attendre.
3: Oui, c'est pour ça que en fait il est très très fort Didier Deschamps. C'est dans son management. C'est vrai qu'il a été beaucoup décrié dans ses animations. Qu'est-ce qu'il veut proposer avec cette équipe de France avec le ballon. Et par contre, en termes de management, en termes de créer des cadres, des leaders, les amener au plus haut niveau. Donc c'est là qu'il est très très fort. Je pense que voilà, à partir du moment où Tchouaméni a enchaîné les entraînements, qu'il avait pas de douleur, c'est vrai que c'était l'adducteur hein, qu'il avait mal. Et c'est un muscle quand on ressent plus de douleur, il est tout de suite réparé. C'est pas comme un ischio ou un mollet où ça peut un peu plus tirer. Donc non, il est ultra important. Je pense que ça joue un petit peu le fait qu'ils connaissent le championnat espagnol, mais voilà, avec eux, Daniel Mo qui joue au Barça dans le milieu de terrain, donc les autres ils sont plus en Espagne, mais non, ça reste quand même le vice-capitaine. Donc et il a un poste charnière. Il est juste devant cette défense. Donc en fait, c'est savoir qu'il y a un cadre devant, qu'il y a un cadre aussi. Je parle de Upamecano et qu'au milieu de terrain, même si Rabiot pour moi c'est aussi un cadre. Mais c'est vrai que Tchouaméni il a pris beaucoup plus le lead depuis ces dernières années.
2: On va pas retourner à Dallas puisque toi tu y es, Nicolas, évidemment. Mais on va partir dans un autre endroit du stade, Nico, puisqu'on est avec un supporter qui s'appelle Vincent et qui a suivi. Franchement, je crois quasiment tous les matchs de l'équipe de France aux États-Unis dans le stade. Salut Vincent, est-ce que tu m'entends?
9: Bonjour.
2: Oui, on t'entend Vincent, on t'entend. On dirait que tu es dans une boîte de conserve, mais c'est pas grave, tu es au stade.
4: Ouais, bah, c'est enfermé dans les toilettes.
2: Comment ?
10: C'est un peu ça, oui.
2: Ouais, c'est un peu ça. Bon, Vincent, raconte-nous, déjà, dis-nous combien de matchs tu as vu au stade depuis le début de cette Coupe du Monde, et raconte-nous quelle est l'ambiance avec les supporters français ce soir.
10: Alors moi, j'ai fait les trois matchs de la phase du groupe. Retourné sur Paris pour travailler.
2: Ouais.
10: Et on est revenu il y a trois jours. On est revenu pour les demi-finales et la finale.
2: Pour les demi-finales et la finale. Et donc en gros, tu as fait les trois matchs de phase de poule. Ensuite, tu es rentré à Paris pour travailler. Et puis, tu es revenu il y a trois jours. Tu es avec ta compagne, c'est ça ?
10: Oui, bien sûr.
2: Ok, alors Vincent, Anne, évidemment, bien sûr, évidemment. Anne qui fait des très bons cookies, mais ça c'est une parenthèse, c'est autre chose. Vincent et Anne, racontez-nous quelle est l'ambiance parmi les supporters de l'équipe de France. D'abord, est-ce que vous vous sentez nombreux ou vous vous sentez plutôt en sous-nombre ? Et est-ce que les gens sont confiants autour de vous ?
10: Alors, on est relativement nombreux, parce qu'on est parmi les Français. On est parmi les Français, parce qu'on est pour nous 300, français. Et non, on est bien groupé par rapport à ce que vous avez pu voir à la finale de. On est bien, là. L'ambiance, elle est bien. On a descendu, on a les médias, il y a eu pas mal de drapeaux. Oui.
2: Pas mal de drapeaux. On t'entend pas très bien, mon Vincent. Je suis vraiment désolé. J'essaye de traduire. En gros, vous êtes 3000. Vous êtes plus regroupés par rapport au match des phases de groupe. Donc, peut-être qu'on va plus vous entendre. Et il y a quand même du matos, comme on dit, dans le milieu des supporters, puisqu'il y a des drapeaux. Ah. Vincent, on est obligé de vous laisser, Anne et toi, parce qu'on vous entendra pas ouf. Mais on vous embrasse. Donnez tout, hein. On est avec vous. Salut Vincent.
10: Bon,
2: merci beaucoup Vincent. Salut. Merci beaucoup et embrasse Anne. Merci mille fois. Donc 3000 supporters français qui sont sur place. Sur place aussi, il y a le journaliste du service des sports de Radio France, Jean-Pierre Blimeau, qui était aux commentaires avec nous sur le dernier match et qui a réussi à se dégoter une place derrière les buts en bord terrain. Salut Jean-Pierre.
11: Le vénard. Salut Pierre, salut à tous et à toutes. Ouais, c'est l'expérience, ça.
2: Quelle classe. Jean-Pierre, raconte-nous exactement où tu es, ce que tu vois et ce qui se passe autour de toi.
11: Je suis exactement à 10 mètres de Mike Maignan, Romain Risser et Brice Samba qui sont en train de s'échauffer. Un tout petit peu plus loin là-bas, je vois Warren Zaïre-Emery et puis l'ensemble de l'équipe évidemment qui est à l'échauffement. Il y a quelques instants, quelques minutes, l'équipe de France dans le sillage de ses trois gardiens est arrivée par le couloir qui se situe juste en face de moi de l'autre côté du stade. Et alors là, image que je n'oublierai jamais de ma vie, j'ai vu Mbappé et consorts avec leur tenue bleu blanc rouge sprinter vers moi pour commencer leur échauffement. Je me suis dit qu'est-ce qu'ils veulent.
2: Alors, ça fait chose, peur ou pas quand ils foncent vers toi?
11: Ah non, c'est très très impressionnant. C'est très impressionnant, mais surtout c'est très rigolo. Et là, l'échauffement se poursuit. Tout à l'heure, on a vu les titulaires s'échauffer ensemble. Vous savez qu'il y a toujours un rituel avant un match. Il y a les gardiens d'un côté, les titulaires de l'autre, qui font quelques sprints. Ils se sont alignés sur deux rangs. Et voilà, comme à l'école. Hein. Allez, hop, top, on y va. Un petit sprint, on s'arrête. Là, les joueurs sont en train de discuter, d'échanger des balles. C'est plutôt assez serein. Et puis, sur le côté gauche, à une trentaine de mètres de moi, il y a ce qu'on appelle un taureau, c'est-à-dire qu'il y a quelques joueurs au centre d'un cercle et les autres joueurs se passent la balle en essayant de ne pas se la faire piquer. C'est là aussi qu'on rentre un petit peu dans le match en mettant un tout petit peu de vitesse. Mais en tous les cas, ce qui est certain, c'est que ce stade, il est énorme, il est impressionnant. Là, pour ceux qui sont tout en haut dans la tribune de presse, comme Nicolas Péronnet, il doit avoir une vue extrêmement plongeante. Moi, je suis un petit peu écrasé par tout ça, c'est-à-dire que au-dessus de moi, il y a un écran géant énormissime de la taille d'un terrain de basket. Il y a un toit translucide qui laisse passer la lumière, c'est-à-dire qu'on est quasiment sur un match en diurne, comme si on était à l'extérieur. Et autour de moi, des dizaines de journalistes, des dizaines de techniciens, de caméras de télé. Il y a aussi évidemment beaucoup de monde, des forces de sécurité, la police, les brancardiers. Il y a les bénévoles, les volontaires, comme on les appelle. Et un truc assez impressionnant aussi tout à l'heure, vers 20h, une heure avant le match, 21 en France évidemment, il y a eu l'hymne américain dans le stade et tous ceux dont je viens de vous parler se sont mis tout simplement au garde à vous, figé, la main sur le cœur, en train de chanter l'hymne américain. On est bien à Dallas, on est bien aux États-Unis et on est bien dans cette Coupe du Monde. Hein.
2: Ça, et donc l'univers est bien impitoyable autour de vous, forcément, à Dallas.
11: Ouais.
2: Merci beaucoup, ouais. Jean-Pierre Blimaud. Évidemment, on te retrouve plus tard dans la soirée, bien sûr. Quand tu veux intervenir, on est là, on t'accueille avec grand plaisir pour savoir ce qui se passe au bord du terrain dans ce stade à Dallas. On va prendre quelques minutes pour se pencher sur l'équipe d'Espagne. Charlotte, on a évoqué rapidement tout à l'heure leur défense. Ils ont encaissé un seul but sur ce match, sur la compétition entière plutôt. Charlotte, si tu penses à l'Espagne, sachant que tu es écoutée, alors au moment où on se parle par un spécialiste de la sélection espagnole qui va nous rejoindre dans un instant, à ton avis, pour toi, leur plus grande force, ce serait quoi ?
6: Alors, leur plus grande force actuellement dans cette Coupe du Monde, c'est vraiment cette colonne vertébrale à partir du milieu. Je trouve que Rodri, il est vraiment très très fort, très facile. On sait qu'il est très élégant quand il joue. Techniquement, il fait très très peu de fautes. Et Daniel Mo, je rappelle que c'était un joueur qui était un peu sous-coté, qu'en Espagne, il avait du mal un petit peu à s'intégrer et que finalement, c'est ce numéro 10 du côté de l'Espagne qui est ultra disponible pour ses partenaires. Techniquement aussi très très fort. Et Oyarzabal devant, même si le dernier match contre la Belgique, il avait été en difficulté. Je trouve que c'est vraiment Daniel Mo, Rodri et Oyarzabal qui sont ces dynamiteurs un petit peu côté espagnol. On sait que Lamine Yamal, il est un peu en difficulté. Il a eu une certaine blessure. Je trouve qu'il monte en puissance. Mais c'est vrai qu'en Espagne, de base, c'était sur les côtés.
2: Oui, donc, ce qui faisait la différence. On disait toujours que leur force, c'était leurs deux ailiers, Nico Williams et Lamine Yamal. Là, en l'occurrence, il n'y a que Lamine Yamal qui est sur la feuille de match, plutôt qui est titulaire ce soir. Et donc, toi, c'est vraiment l'axe perpendiculaire au but qui te plaît dans cette équipe.
6: C'est pour ça aussi. Il y aura un rapport de force au milieu de terrain face à la France, parce que les Français vont avoir vraiment Michael Olise qui sera un vrai 10, et Daniel Mo et Fabian Ruiz, c'est un peu des faux 8, ça bouge beaucoup, donc c'est vrai que le triangle, il est de l'autre côté. Donc nous on a deux sentinelles avec Rabiot et avec Tchouaméni, et devant on va avoir Fabian Ruiz et Olmo qui vont bouger, et Rodri qui va être vraiment juste devant cette défense. Donc c'est vrai qu'il va falloir être vigilant, attention à cette supériorité numérique de temps en temps, c'est là que ça va se faire la différence. Mais nous, on a tellement d'impact devant, tellement tout le monde qui peut marquer. On attend surtout que Michael Olise ouvre son compteur, surtout. Mais donc oui, je pense que cette équipe espagnole, c'est dans l'axe où ils sont le plus forts dans cette Coupe du Monde.
2: Alors, on va demander son avis à Romain Lafont. Romain Lafont, il est spécialiste du football espagnol sur cette Coupe du Monde pour le journal L'Équipe. Et il est avec nous en ligne. Salut Romain.
12: Salut à tous.
2: Romain, est-ce que toi aussi, tu es à Dallas au stade ?
12: Oui.
2: La chance. C'est trop bien.
12: On vient d'écouter l'hymne américain.
2: Trop bien. T'avais pas la main sur le cœur, du coup, toi. Normalement.
12: Non, mais c'est assez bizarre. Ils le font à tous les matchs, mais en fait, la plupart des matchs, il y a personne encore qui est en tribune. Donc, du coup, ça donne un hymne américain qui est chanté par parfois trois personnes. C'est assez étrange comme ambiance toujours.
2: Ok, c'est bizarre comme concept. Bon, Romain, nous, on était en train de parler de l'équipe d'Espagne. Je demandais à Charlotte Lorgeret quelle était pour elle leur plus grande qualité, leur point fort. Est-ce que tu rejoins ce que disait Charlotte ? Qu'est-ce que toi, tu en penses ?
12: Je suis assez d'accord avec elle, parce que effectivement, les ailes de l'enfer qu'il y a eu il y a deux ans avec Lamine Yamal et Nico Williams, elles sont pas. Enfin, on sent que Lamine Yamal, il est allé trois quarts de son potentiel seulement. Et Nico Williams, ben il a toujours pas. Non seulement il est arrivé blessé, mais en plus il a rechuté contre l'Uruguay lors du troisième match. Donc clairement, c'est pas les côtés sont pas aussi dangereux que par le passé. Maintenant. La seule chose, c'est que sur les côtés, le danger peut venir des latéraux. Parce que les latéraux, on n'en parle pas beaucoup, mais ils ont fait une très, très grosse Coupe du Monde. Ouais, je pense à Pedro Porro qui avait démarré sur le banc, mais qui s'est imposé devant Marcos Llorente. Et puis Cucurella, je sais pas, les gens aiment le détester, mais en fait, c'est un vrai bon joueur et un mec qui lâche rien et qui est bon des deux côtés du terrain. Mais sinon, évidemment, je rejoins Charlotte, parce que Rodri, quand il décide d'augmenter la cadence, quand il décide d'augmenter son niveau de jeu, l'équipe, elle est plus du tout pareille. Contre la Belgique, on le voyait. Il jouait 20 minutes, puis il se reposait 10, il rejouait 20 minutes, et à chaque fois, la Belgique prenait des marées sur ces périodes. Et Olmo, effectivement, c'est peut-être le joueur offensif des quatre qui est le plus régulier depuis le début de cette Coupe du Monde. C'était le joueur qui a finalement le doute était entre Pedri et Fabian pour le match d'aujourd'hui, mais en fait c'est Dani Olmo qui a mis Pedri sur le banc, parce que à l'Euro, c'était Rodri, Fabian et Pedri en numéro 10. D'ailleurs, avec Luis de la Fuente, Pedri a essentiellement joué numéro 10, contrairement au Barça. Et là, en fait, Olmo a été tellement bon à chaque fois qu'il a joué, entre les lignes, etc., face au bloc bas, que, ben, en fait, il n'y a pas eu photo et c'est lui qui est devenu le titulaire derrière Mikel Oyarzabal.
2: Ouais, et c'est vrai que dans la presse espagnole comme française, hein, Lamine Yamal a été énormément mis en avant depuis hier dans les confs, etc. Beaucoup de questions des journalistes portaient sur ce qu'il avait pu dire sur la France, etc. Mais en fait, le meilleur joueur de cette équipe, en tout cas sur cette Coupe du Monde, c'est Dani Olmo. Est-ce que, Romain, tu peux nous donner un pronostic pour ce match, mais surtout un pronostic de configuration du match? À ton avis, il faut s'attendre à quoi ce soir?
12: Je pense que... J'imagine que l'Espagne va avoir un peu plus le ballon parce qu'en fait, vu que l'Espagne n'est plus aussi forte sur les côtés, ne peut plus aller aussi rapide, ne peut plus être aussi verticale avec un Alex Baena comme milieu offensif gauche, en fait, elle garde beaucoup plus le ballon, elle défend beaucoup plus avec le ballon. Et je crois que son taux de possession, il est passé de 58% à 66% entre l'Euro et la Coupe du Monde. Ah ouais. Donc vraiment, on voit qu'ils sont en train d'essayer de jouer. Voilà. Et j'imagine très bien les Français essayer de les prendre en transition, d'autant que c'est pas la charnière centrale la plus rapide du monde. Rodri n'est pas non plus le joueur le plus rapide du monde. Donc il y a sans doute quelque chose à faire dans le dos de cette défense. D'autant que si elle a encaissé qu'un but jusqu'ici, c'est aussi parce qu'elle a pas été testée.
2: Mike Maignan n'a pas eu beaucoup de situations à gérer du côté français non plus.
12: Je pense que les deux équipes sont un peu dans le même cas. Ouais. Mais effectivement, du coup, l'Espagne, on a dit, bah, effectivement, qu'ils sont restés 5 matchs et demi, sans prendre le moindre but. Mais je crois qu'Unai Simon, il a concédé 6 tirs cadrés ou quelque chose comme ça, en tout et pour tout. Et pas les plus dangereux. Hein. Donc, il y a un vrai test pour cette défense où, voilà, ils ont été bons. Personne n'a fait d'erreur, à part peut-être, Koubarsi qui a juste perdu son duel aérien sur le but belge. Mais voilà, il n'y a pas eu d'erreur, la défense a été globalement solide et bien protégée par le milieu, comme on le disait. Mais voilà, il y a une vraie interrogation sur ce que vaut cette défense face à une équipe aussi forte en transition comme les Bleus.
2: Voilà, en transition, pour ceux qui nous écoutent et qui savent pas ce que ça veut dire au contre-attaque. C'est-à-dire que c'est pas vous qui avez le ballon, c'est pas votre équipe qui a le ballon et vous récupérez le ballon sur une erreur de l'équipe d'en face et vous faites tout le terrain et vous marquez un but. Voilà, c'est le projet. Merci beaucoup Romain Lafond du journal L'Équipe. Merci mille fois de nous avoir apporté tes lumières. Bon match à Dallas alors au stade.
12: Merci à vous et bon match à tous.
2: Merci et bravo aussi journaliste de l'équipe pour la couverture de la Coupe du Monde. On se retrouve dans 3 secondes.
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2: Avec Charlotte Lorgeret, notre consultante qui est en studio avec nous, avec Bruno Salomon en face d'elle. Bruno qui lit vos messages sur le chat de notre chaîne YouTube ICI, ICI. Alors ça donne quoi, Bruno?
4: Eh ben, pour l'instant, on est déjà à plus de 300 viewers qui sont en train de discuter entre eux et de passer en revue cette rencontre et de réagir aussi à ce qui se passe sur notre antenne. Norbert nous dit bonne chance la France pour cette rencontre. L'homme de l'ombre 787 nous dit salut tout le monde, je stresse au max, allez les bleus. Il y a Don Hassan qui nous dit pourquoi souffrir, on peut pas rêver d'un petit 4-0 là tranquille face bien, à l'Espagne pour les bleus et se reposer après, nous on prend bien évidemment. Et il y a pas mal de pronos, il y a par exemple Maud qui nous dit 3-2 pour la France après prolongation. Maud qui en rajoute une petite couche en disant salut à tous, bon match et Beko à Charlotte Team Mumuche. Voilà, ça c'est fait. Et puis il y a Kevin, un de nos fidèles depuis le tout début que nous avons lancé ces rencontres, qui nous dit j'ai 38 ans de fidélité à Radio France, maison, voiture, taf de nuit et désormais sur YouTube. Je vous suis, merci pour les travaux à toute l'équipe et aussi aux personnes à la régie. Et c'est vrai que c'est important, on est une équipe.
2: Ah, mais ça c'est gentil, il y a collectif. Justin, Mathilde voilà. Et Nicolas à la régie ce soir, donc
4: et Lucas.
2: Merci.
4: Oublie
2: et
4: pas Lucas, bien sûr. Et Lucas qui s'occupe aussi
2: notre
4: de.
2: Jeune préféré, bien sûr. C'est lui qui gère le chat. Lui,
4: c'est ça.
2: Quand vous mettez des bêtises,
4: textes, voilà.
2: Avec ses lunettes.
4: Voilà.
2: quand vous dites des bêtises ou des gros mots, c'est lui qui vous vire du chat. Et voilà, ça c'est Lucas.
4: Et pour terminer, on a aussi salut la team, ici Tina de Tbilissi. Vive la France et vive aussi le PSG. Ça c'est les fans du Paris Saint-Germain qui sont dans les parages, et il y a d'autres messages qui arrivent. Dites-nous d'où vous êtes, dites-nous où vous écrivez, dites-nous d'où vous écoutez cette rencontre. En tout cas, on le vit ensemble. Et puis je vous rappelle, vous pouvez aussi passer par WhatsApp avec le 0810 055 056. Vous n'hésitez pas, vous mettez un petit message vocal ou sinon écrit via WhatsApp. N'hésitez pas.
2: Et t'as vu le message de Kappa qui dit « Je remarque que Bruno a bien placé les cartons des scores bien proches de lui parce que les allers-retours, ça suffit 2 minutes, surtout quand il y aura 5 buts dans la rencontre. »
4: Non, mais c'est surtout qu'en fait, il faut expliquer comment ça se passe. C'est qu'avec mes petits cartons et le score, c'est qu'à chaque fois, je prends en technique, la régie qui me dit « Bruno, tu pourrais pas les mettre le score ? On en est déjà à 2-0 pour l'équipe de France. Il y a toujours 0-0 sur les petits cartons. Ouais. » Voilà.
2: Voilà, ben on pense à autre chose, excusez-moi. On regarde le match. Désolé voilà. D'être concentré, les amis. On va continuer notre tour de France avec Marine Clette du service de France Info. Pas du service des sports, du service tout court. Enfin, journaliste à France Info, chez nous à Radio France. Voilà, vous avez compris ce que je voulais dire.
4: La maison, quoi.
2: C'est la maison, évidemment, c'est la famille. Marine Clette qui, elle, est à Paris pour vivre ce match. Salut Marine.
15: Salut Pia, salut tout le monde.
2: J'ai eu du mal à te présenter, Marine, mais j'y suis arrivée. Alors dis-nous où tu es.
15: C'est ce qui compte. Voilà. Je suis bien là à Paris en terrasse. Ça s'est rempli là, donc on est à Châtelet, les Halles, vraiment le centre de Paris, là où ça a bougé déjà pour le quart de finale France-Maroc, évidemment. Il y a des drapeaux un petit peu partout, des maillots, des perruques. Il y a une perruque en face de moi. Et tout le monde quasiment a du bleu, blanc, rouge sur les joues. Les gens sont arrivés pas mal tôt, dès 18h, 18h30, il y avait ça se remplissait déjà sur cette terrasse. Alors pour patienter, par exemple, il y en a qui jouent aux cartes. C'est le cas à côté de moi là de Nel, Emma et Éloane. Bonsoir à tous les trois.
16: Bonsoir.
15: Bonsoir.
17: Bonsoir.
15: Donc petite partie de cartes en attendant. Vous avez revêti le maillot parce que c'était évidemment essentiel d'être en terrasse pour cette demi-finale. Ça se vit pas à la maison.
16: Toujours obligé de tenir les bleus à l'extérieur avec du monde pour l'ambiance déjà et à la bonne humeur de tout le monde, simplement.
15: Ouais, entre amis. Et donc vous êtes venu en plus pas forcément de Paris, juste pour venir voir le copain, et on en profite pour sortir finalement.
17: C'est ça, l'ambiance est agréable sur Paris, donc autant en profiter.
15: Et donc là on fait une petite partie de quoi en attendant?
16: C'est ça.
15: Une petite partie de quoi? De
17: Pouilleux.
15: De Pouilleux. Qui est-ce qui gagne?
17: La France. C'est un peu tendu.
15: Et ce soir, est-ce que ça va être tendu? Est-ce que je peux avoir quelques pronostics si on se mouille un peu?
17: Moi je pense que ça va être assez tendu parce que c'est la demi-finale. Après je sais pas trop, peut-être 1-1.
15: Et au pénalty évidemment c'est la France.
17: Ouais.
16: Non, moi je vois 3-0 de la France ce soir.
15: Un 3-0, voilà. Avec toujours un Mac Maignan dans les cages qui est plutôt tranquille comme depuis le début de la Coupe du Monde.
17: Ouais.
16: On a pris 2 buts, attaque solide, c'est free win ce soir.
15: Ouais, c'est ça. Et on voit beaucoup de maillots avec Floqué, voilà, Dembélé, Olise, Mbappé. C'est une attaque de rêve pour la France.
16: C'est le trio de rêve, hein, actuellement sur la peine du foot.
15: Ouais. Et donc là, qu'est-ce que vous attendez comme ambiance? On a vu pour le quart de finale, il y avait quelques petits chants, quelques petits mortiers. C'est aussi pour ça qu'on vient, pour fêter tout ça ensemble.
17: Ouais, bah après moi je connais pas du tout Paris, donc je sais pas trop à quoi m'attendre, mais je pense que ça va bien donner.
15: Ouais, d'autant plus ici, Pia, qu'on est à peu près plus de 200 personnes sur cette terrasse, pareil en face, pareil sur la troisième, il y a une dizaine d'écrans autour de nous, tout va bien se passer et allez les bleus.
2: Merci beaucoup, et le plus important, Marine, ça va être de savoir qui va voir les buts en premier dans les trois barres, parce que c'est la guerre entre les barres, vu qu'en fonction des
15: box, les doigts, je peux vous dire qu'on croise les doigts.
2: Il y a des barres qui se font spoiler par les autres, c'est affreux. Merci beaucoup Marine Clette, avec Benjamin Reyes pour les moyens techniques. Donc vous êtes du côté de Châtelet, c'est le cœur de la capitale, vraiment au beau milieu de Paris. Maintenant on va partir dans un endroit complètement insolite, jamais vous auriez pensé aller passer une partie de votre soirée là-bas, 23 minutes avant une demi-finale de Coupe du Monde. Et bah si, grâce à ICI Loire-Océan, avec Agera Mohamed, on va partir dans la base sous-marine de Saint-Nazaire, voilà, là où il y a des poissons. Salut Agera.
18: Salut Pia, ça va?
2: Ça va très bien. Alors, est-ce que c'est vrai qu'il y a des poissons autour de toi ou pas du tout, Agera?
18: Alors, il y a des poissons, mais il y a surtout des supporters, des bleus. Oui. Parce qu'en fait, cette base sous-marine, elle est transformée depuis quelques années déjà en salle d'exposition, en salle de concert, et donc un peu en stade de foot ce soir, avec ces deux écrans géants qui ont été installés sous l'immense plafond en béton. Là,
19: où on construisait des sous-marins à l'époque, et bien ce soir, Pia, on va tenter de bâtir un moment historique pour le foot français. Il y a 2000 places qui sont ouvertes dans cette base sous-marine pour cette retransmission, et en fait elles sont déjà toutes occupées. Les supporters sont arrivés, drapeaux et maillots bleus sur les épaules dès l'ouverture des portes à 19h. Et maintenant, on attend ce coup d'envoi avec impatience. Je suis avec Jean-Marc. Bonsoir Jean-Marc.
20: Bonsoir, bonsoir.
19: Vous êtes en vacances ici à Saint-Nazaire avec la famille qui est juste à côté de vous. Voilà. Vous venez de Belfort, c'est ça ?
20: Oui, c'est ça.
19: Alors comment on le sent ce match ?
20: On le sent très très bien. Donc je suis venu avec Abigail, ma fille, mon épouse et puis son amie Maya. On est là pour durer une semaine. Puis on a vu qu'il se passait ça dans le journal local. Donc on est venu parce que partager ça avec tout le monde.
19: Et partager, on espère une victoire, votre prono ce soir ?
20: On l'espère, on en est sûr même. On va gagner. Moi je suis très confiant. Allez, moi je dis 4-0 parce que...
19: 4-0 carrément.
20: Je sais que tout le monde va dire que c'est pas possible, mais moi je suis confiant.
19: Si, c'est français, c'est possible, mais voilà. Il y a l'Espagne en face quand même.
20: C'est vrai, l'Espagne est une très bonne équipe, ça on va pas le nier, hein. Champion d'Europe, on n'est pas champion d'Europe si on n'est pas bon, et on n'est pas en demi-finale si on n'est pas bon. Donc de toute façon, je pense que ça va être un grand match, j'espère qu'ils vont jouer... Chacun, que ça va attaquer des deux côtés, que ça va pas jouer la défense, qu'on va pas s'ennuyer, que ça va être un grand match.
19: Tout à l'heure, on regardait ensemble la compo de l'équipe des Bleus. Ça vous rassure ?
20: Ça me rassure pas mal. Par contre, ça doit pas trop rassurer les Espagnols. Mais bon, on verra bien.
19: Après, il y a Lamine Yamal quand même qui a dit que il y avait que les Espagnols qui pouvaient battre les Français, non ?
20: Oui, c'est une bonne guerre, hein, mais bon. Je pense quand même qu'on est meilleur qu'eux. Hein. Donc, il va voir ça ce soir, je pense.
19: Et Jean-Marc, vous me dites aussi que ce soir, si on gagnait, ça avait une saveur particulière parce qu'on est le 14 juillet quand même. Je vous laisse filer pour regarder ce match dans cette base sous-marine. Pia, il faut le signaler, base qui va nous permettre de regarder le match à la fraîche puisqu'il fait beaucoup plus frais ici qu'à l'extérieur.
2: Bah oui, forcément, évidemment.
20: Allez les Bleus !
2: Oh, merci, ça fait plaisir d'entendre des supporters qui crient. Merci beaucoup à Gérard Mohamed pour ici Loire-Océan dans la base sous-marine de Saint-Nazaire. On se retrouvera évidemment au cours de la soirée. Bruno ?
4: Capac qui nous dit la base sous-marine de Saint-Nazaire, c'est excellent. Voilà, à première vue, il l'a visité. En tout cas, ils sont nombreux à nous mettre leur pronostic. Flo, qui nous dit come on, j'annonce un 3-0 pour les Bleus. Thibaut qui nous dit bonsoir de Normandie. Et de nombreux messages avec bonjour de Laguna Beach. Il fait très beau. Allez les Bleus. Nous aussi, on aimerait bien être à Laguna Beach pour la finale. On pourrait pas nous sortir, là, nous mettre à la plage pour aller voir un match comme ça. On pourrait voir ça.
21: Le message est passé.
4: Rejoignez-nous, plus de 350 viewers en live sur notre chaîne ici pour cette rencontre.
2: Ouais, et Nicole qui nous écoute depuis Laguna Beach.
4: Oui, je viens de le dire.
2: C'est ce que tu viens de dire. Excuse-moi, je parlais à la régie, tu sais pourquoi ? Parce que Jean-Pierre Blimeau, qui est pour nous en bord terrain.
4: Il n'est pas à Laguna Beach.
2: Il est à Dallas au stade, il est derrière les buts de Mike Maignan, et figurez-vous qu'il a entendu un truc, Jean-Pierre, avec ses oreilles supersoniques. Jean-Pierre !
22: Oui, écoutez, j'étais vraiment à quelques mètres de Franck Ravio, le préparateur des gardiens, l'entraîneur des gardiens, qui s'adressait à Mike Maignan, le gardien titulaire de l'équipe de France. Preuve que la tension et la pression montaient petit à petit pendant l'échauffement. C'était il y a à peu près 10 minutes. Et il l'a pris entre quatre yeux devant moi et j'ai pu entendre ce qu'il lui a dit. C'est extrêmement rare d'entendre de telles paroles comme ça sur une antenne comme la nôtre. Mais je vais vous le dire, c'était très simple. Très clair, tout simplement une petite mise en condition pour Mike Maignan. Franck Ravio a dit, on y est, tu es là, il est là, tu es fort, on est là, tu es fort, il faut être fort, vas-y. Voilà, c'est tout. Donc c'est pas bon. Vraiment.
2: C'est important,
4: tu
2: Jean-Pierre.
4: Dans la tête du gardien,
22: c'est très très important. Voilà.
2: C'est génial, Jean-Pierre, d'avoir cet insight, comme on dit en anglais. Mais c'est génial parce que Franck Ravio, il a fêté son anniversaire hier ou avant-hier avec les Bleus, et en fait, il a fait un discours super fort justement aux joueurs en leur disant que c'était maintenant qu'il fallait tout donner dans la joie, comme il savait le faire, et qu'il méritait de gagner cette Coupe du Monde. J'allais dire d'avoir gagné. On n'a pas encore gagné. Je m'enflamme totalement. Nicolas Perronnet qui est au stade à Dallas. Nicolas, est-ce que l'ambiance monte dans le stade ?
23: Oui, c'est en train de monter en température, pas forcément parce que les joueurs sont là sur la pelouse, parce qu'ils sont rentrés de leur échauffement, et parce que Steve Aoki, qui est un DJ hyper connu ici aux États-Unis, et bien c'est lui qui ambiance tous les avant-matchs ici dans ce stade de Dallas. Donc il y a plein de gens qui se sont massés là autour de lui, et vous l'entendez sans doute derrière moi, ça va envoyer du son pendant quelques minutes jusqu'aux hymnes dans ce stade qui est en train de se remplir. Donc oui, ça monte en température. Évidemment, on a les drapeaux là qui sont en train de rentrer sur la pelouse. Pas les immenses drapeaux, pas encore, mais on est en train de mettre en place toutes les animations d'avant-match avec les drapeaux français, drapeaux espagnols pour accueillir au niveau de l'entrée des joueurs. Eh bien, ces hymnes avec les grosses têtes également qui avaient fait un succès énorme. Rappelez-vous aux Jeux Olympiques, il y a des grosses têtes de Lamine Yamal, de un petit peu de partout, des grosses têtes de Kylian Mbappé, d'Ousmane Dembélé. Et le stade, il est quasiment rempli désormais à 16 minutes du coup d'envoi, ce qui n'est pas tout le temps le cas. Hein. Franchement, dans les matchs de la Coupe du Monde, ça arrive tranquillou. Et derrière, bah, voilà le tube qui est de Steve Aucu, le fameux. Et donc, oui, c'est en train de monter clairement en température et les joueurs sont attendus dans quelques minutes maintenant pour les hymnes. C'est un France-Espagne hein, si je dis pas de bêtises, oui. Donc on aura la Marseillaise en premier.
2: Exactement. Nico, est-ce que tu peux nous donner rapidement à nouveau la composition de l'équipe de France s'il te plaît?
23: Mike Maignan dans les buts, Upamecano, Saliba en charnière centrale, Digne à gauche de la défense, Koundé à droite, Tchouaméni, Rabiot pour le milieu de terrain et puis le quatuor offensif ce soir, Kylian Mbappé en pointe, Michael Olise pour mener le jeu derrière lui, à la gauche de ces deux-là Bradley Barcola préféré à Désiré Doué pour aller prendre les espaces dans le dos de la défense espagnole et Ousmane Dembélé sur le côté droit. L'occasion également de rappeler, parce qu'on ne l'a pas fait en totalité, la composition espagnole avec Unai Simón dans les buts, Emeric Laporte le franco-espagnol associé à Pau Cubarsí, défenseur du Barça en charnière centrale, Pedro Porro latéral droit, Marc Cucurella futur joueur du Real Madrid, ex de Chelsea sur le côté gauche, Fabien Ruiz évidemment le parisien associé à Rodri, ex ballon d'or au milieu de terrain et puis devant Daniel Olmo en 10, Mikel Oyarzabal, l'un des meilleurs buteurs de la sélection espagnole. C'est vrai que c'est pas le plus connu des Espagnols, mais c'est le sixième buteur de l'histoire de la Rora, avec à gauche Alex Baena en l'absence de Nico Williams, toujours pas assez rétabli pour débuter un match. Et puis évidemment sur le côté droit, celui qui somnole un petit peu depuis le début de la Coupe du Monde, mais dont on n'espère pas que le réveil sonne ce soir, évidemment Lamine Yamal qui a fêté ses 19 ans hier.
2: Ouais, et en tout cas le réveil, ouais, c'est vrai qu'il y a beaucoup d'ambiance dans le stade et en fait Charlotte et Bruno ça leur parle cette musique, Nico, tu vois. Et donc Charlotte elle danse depuis tout à l'heure.
23: Forcément.
2: Elle n'a pas besoin d'un réveil comme Lamine Yamal, elle a déjà réveillé Charlotte. Charlotte, on n'a pas évoqué ce choix de Didier Deschamps d'avoir choisi Barcola et pas Désiré Doué pour débuter ce match. Comment t'expliques ce match, ce choix, sachant que Barcola va se retrouver en face de Lamine Yamal?
0: Oui, après j'ai un peu du mal à lire, dans le sens où pour moi c'est deux profils qui sont différents, mais ils sont tellement forts en fait. Ouais. C'est qu'ils sont différents. On sait que Doué, peut-être techniquement, il est un peu plus fort, il rentre à l'intérieur, il a un peu plus de variété, mais dans le jeu. Mais Bradley Barcola, voilà, c'est un joueur de profondeur. C'est l'efficacité, elle est assez irrégulière, mais il fait tellement mal dans ses courses en profondeur. Donc peut-être qu'il sait aussi, il fait le choix. Moi, je pense que c'est un peu tout a été fait pour trouver l'équilibre. Il met Tchouaméni et Rabiot pour vraiment avoir une stabilité défensive. Donc, il sait qu'offensivement, il peut avoir des joueurs comme Bradley Barcola qui fait tellement de courses et Mbappé qui vont défendre un petit peu moins. Donc, du coup, il y a peut-être ce déséquilibre-là qui est géré du coup avec Tchouaméni au milieu de terrain. Donc, ils sont tellement forts. Et quand on voit le banc de l'équipe de France, mais aussi le banc de l'Espagne, qui est quand même très intéressant. Ouais. Mais je trouve que les Français, on a quand même pas mal de joueurs de très très haut niveau. Donc, c'est vrai qu'il y a eu Suède, Paraguay, c'était Bradley Barcola. Maroc, c'était Désiré Doué. C'est vrai que finalement, moi je pense que c'est au mérite, parce qu'il y a eu une efficacité à chaque fois que les deux joueurs rentraient.
2: Bruno, un mot.
4: Oui, juste pour vous dire, sur le live ici de YouTube, certains nous demandent, est-ce que vous allez diffuser le match? On diffuse le match radio. Bien évidemment, donc ça sera avec Nicolas et vous allez le vivre aussi avec nous ici en studio. Voilà, donc on a eu un petit message, je tiens à le rappeler aux gens. Puis il y a Justin qui nous dit bien le bonjour du Cameroun, je suis derrière les Bleus. Il y a plein de messages, il y en a de Rhode Island, il y en a du Mexique, il y en a de partout.
2: C'est énorme. Stéphanie, bonjour de Providence à Rhode Island, USA. Heureusement que j'ai ici YouTube pour suivre le match. Donc vous pouvez très bien regarder l'image à la télé et couper le son et mettre la radio si vous préférez nos commentaires. Et franchement, je vous comprendrai tout à fait. Grâce à notre radio, vous allez continuer votre Tour de France aussi, puisqu'on va partir du côté de Dijon. C'est ici Bourgogne qui nous a mis à dispo Thomas Nougaillon. Et Thomas, il est pour le coup dans une salle de concert. Salut Thomas.
1: Salut à tous, comment ça va? Tu vas bien?
2: On va très bien, on a tous hâte de vivre ce choc tous ensemble. Et alors toi Thomas, tu seras pas en studio comme nous avec la clim et tout. Raconte-nous où tu es pour voir le match.
1: Non, je suis dans la chaleur, la moiteur du Zénith de Dijon. Un écran géant est installé sur la grande scène. Les gradins n'en finissent plus de se remplir comme en 2018 et en 2022 finalement. La ville ouvre cet équipement culturel dès les demi-finales du Mondial. La maire de Dijon, Nathalie Quimbers, est là avec son maillot des Bleus sur le dos. Et je peux vous dire qu'elle n'est pas seule. Il y avait tout à l'heure, à 20h15, 4000 supporters exactement, selon la mairie. La jauge maximale est à 9000. On l'avait frôlé il y a 4 ans pour la finale perdue. Vous vous en souvenez tous, évidemment, face à l'Argentine. Pas question de perdre ce soir. Le pronostic qui revient le plus souvent dans la bouche des Dijonais et des Dijonaises, c'est 2-1 pour les Bleus. Les Dijonais sont bouillants. Il y a beaucoup de gens qui portent des maillots floqués, Cherki, Olise. Celui qui revient le plus souvent, c'est Mbappé. Mais il y a aussi encore quelques idées, et ça fait plaisir. Beaucoup de ces supporters sont passés au stand de maquillage et portent les couleurs bleu, blanc, rouge sur les joues. D'autres ont des drapeaux tricolores en main. Il y en a plus de 4000 qui doivent être distribués ce soir. À peu près le nombre de spectateurs qu'on attend. En route donc pour une éventuelle finale dimanche. Si la France se qualifie ce soir, la ville de Dijon annonce d'ores et déjà qu'elle remettra à disposition le Zénith. Et voilà peut-être la petite info gris-gris pour terminer. Je vous signale que la ville de Dijon est jumelée avec Dallas. Dallas,
2: ah bah voilà,
1: le match de ce soir. Espérons que ça porte chance à nos bleus.
2: Incroyable, ah, c'est énorme ça. Merci beaucoup Thomas Nougaillon d'ici Bourgogne depuis le Zénith de Dijon. On fait un dernier détour grâce à ici Occitanie et Alexandra Lagarde à Toulouse dans un bar très spécial. Salut Alexandra.
7: Salut Pia, salut tout le monde.
2: Alors Alexandra, il a une particularité, le bar où tu te trouves. Raconte-nous.
7: Ouais. Bah oui, ce bar il s'appelle La Boca et là vous avez tout compris, je suis en territoire ennemi ce soir et oui au milieu des Espagnols, des binationaux aussi un peu. C'est un bar à tapas, on retransmet le match, ils viennent de sortir la télé, ça s'est chauffé là, la sélection espagnole a été montrée à la télé, on entendait Viva España tout autour de moi. Toulouse, l'Espagnol comme on l'appelle, plus de 8000 ressortissants et puis je suis notamment avec deux d'entre eux, Iñigo et Sergio, 8 ans, 10 ans qu'ils sont à Toulouse. Buenas.
8: Buenas. Hola, buenas.
7: Vous le sentez comment? Vous le disiez, hein, vous n'êtes pas trop confiant quand même.
8: Et pas trop. En fait, j'ai vu que je ne suis pas confiant sur les résultats de ces matchs. On verra, j'espère le mieux pour l'Espagne, mais je ne suis pas sûr.
21: Ouais, je pense qu'on n'est pas les seuls qui ne doivent pas être confiants. La dernière fois, c'est l'Espagne quand même qui a éliminé la France. Donc, il faut voir. Ça va être chaud.
7: Ouais, un petit pronostic. On va quand même essayer de se lancer, à votre avis, Sergio.
8: Bon, 2-1 pour l'Espagne. J'espère que ça ne va pas arriver à la prolongation. Mais ouais, un truc comme ça plutôt.
21: Ouais, je veux dire 1-0 avec un goal de Mikel Oyarzabal. Voilà, on verra.
7: Ouais, vous le sentez bien en tout cas.
21: Bah, je pense que ça va être difficile des deux côtés. Il va y avoir beaucoup de tensions. Mais bon, la France a quand même une très belle équipe cette année. Ça fait quelques années que vous avez une très belle équipe, mais nous aussi. Donc un match, il y a tout qui peut arriver.
7: Et alors peut-être un dernier cri de ralliement. Qu'est-ce que vous allez souhaiter pour l'Espagne peut-être? Allez, on vous entend. Autour, il y a beaucoup d'ambiance, des pipasses, de la sangria, on est bien ce soir.
2: Merci mille fois Alexandra Lagarde d'ici Occitanie, donc dans un bar franco-espagnol, La Boca, ça veut dire la bouche, à Toulouse. On reviendra évidemment te voir Alexandra et on va aller directement. Merci Alexandra. On va aller directement à Dallas puisque les joueurs sont en train d'entrer sur le terrain, Nicolas Perronnet.
23: Exactement, Kylian Mbappé en tête devant Mike Maignan, Lucas Digne, les trois qui ont levé la tête en entrant dans ce stade immense des Dallas Cowboys, l'équipe de France sur la gauche, l'équipe d'Espagne sur la droite, qui vont tous ces joueurs eh bien, prendre possession de leur place pour les hymnes autour du rond central. On y est les amis, la route s'élève sérieusement pour cette équipe de France, une cinquième finale depuis 1998 à aller décrocher la route vers la troisième étoile qui passe par cet obstacle espagnol et cette impression que la peur a changé de camp depuis plus d'un mois désormais. Souvenez-vous quand on présentait cette équipe d'Espagne, grande favorite de la compétition, quand on se disait allez les Bleus, ça va dérouler jusqu'en demi, mais peut-être en demi ce sera l'Espagne. Et bien là, ce sont les Bleus qui sont bel et bien les favoris, et il va y avoir une minute de silence avant les hymnes pour les 10 ans de l'attentat de Nice. Ce sera non après, pardon, hein, l'hymne de l'équipe de France et la Marseillaise. C'est parti, allez. Ici à Dallas.

bon côté des premiers supporters de Blaise, un petit peu mal à se faire entendre, mais l'hymne français qui a été respecté, ça va être notamment normalement beaucoup plus bruyant pour l'hymne espagnol avec toute la communauté latino-américaine derrière la Roja.

0: immense écran géant. Alors quand on dit immense, c'est vraiment
1: gigantesque.
0: C'est juste immense, c'est gigantesque quoi. Franchement, ça attire même le regard. En fait, nous on est
1: ça doit être gênant,
0: en tribune de presse, et là on a le regard qui est naturellement attiré par cette espèce d'écran qui nous bouche la vue de toute la tribune latérale en face quoi. C'est vraiment un truc hallucinant, qui est au milieu de la pelouse, et à droite de l'écran il y a les 3000 également supporters espagnols. Donc faut pas s'attendre à une grande ambiance hein, ce soir, même si le stade est plein. Il y aura beaucoup de spectateurs qui sont là justement en spectateur. Alors oui, certains avec des maillots d'équipe de France, beaucoup avec le maillot rouge de l'Aurora de l'équipe d'Espagne, mais en termes vraiment d'ambiance et de chant, ça va être une ambiance un petit peu tristounette, comme tous les matchs qui ont accompagné l'équipe d'Espagne. À titre de comparaison, j'ai eu la chance de faire un Angleterre-Norvège, vous savez, le quart de finale, là on avait 30 000 Anglais qui venaient d'Angleterre et 20 000 Norvégiens qui venaient de Norvège. Franchement, c'était extraordinaire. Il n'y aura pas cette ambiance là aujourd'hui, mais les Bleus, ils vont essayer de se faire entendre. Là-bas, ils sont 3000, et c'est vrai qu'on parlait un petit peu de cette peur qui a changé de camp. Ils sont hyper confiants, on l'a entendu avec une heure pendant cet avant-match sur ici. Vous auriez posé la question à ces mêmes supporters avant la Coupe du Monde, et bien forcément la confiance aurait été beaucoup moins. Donc, ouais, beaucoup même auraient dit allez jusqu'en demi-finale, et franchement contre l'Espagne ça passera pas, parce qu'on rappelle que cette équipe d'Espagne elle est invaincue depuis plus de 2 ans hein. Il y a simplement la défaite au tir au but. Alors statistiquement on n'est pas une défaite face au Portugal en Ligue des Nations l'an dernier, mais sinon il y a 36 matchs consécutifs sans défaite pour l'Aurora. Il y a deux victoires et marquantes de suite face aux Bleus, et pourtant ils ont tellement déroulé les Bleus pendant cette Coupe du Monde, ils ont tellement impressionné qu'on a l'impression vraiment que ce serait logique et assez normal, et donc finalement plutôt logique pour tous ces supporters que l'équipe de France vient prendre la direction de New York et de la finale pour samedi, pour dimanche prochain.
1: Bruno Salomon.
2: Il y a de nombreux messages, vous êtes plus de 800 viewers en direct sur notre chaîne YouTube. Je vous le rappelle, vous nous rejoignez sur la chaîne ICI, ICI, de nombreux messages. Alors il y a Ali Ali qui nous dit, est-ce que vous allez montrer le match? Non, c'est de la radio, il y a de la vidéo bien sûr, on voit Pia, on voit Charlotte, on voit moi-même, et puis on a aussi Nico qui nous commente le match. Après sur les messages avec on vous surveille qui nous dit vive le ballon et on va gagner la Coupe du Monde. Il y a EUCL qui nous dit je suis en Grèce à Athènes, je suis grec, je regarde sur la chaîne grecque publique et en même temps j'écoute ici pour la rencontre. Ça c'est un excellent choix. Il y a Bernadette qui nous a mis des mains toutes roses et des drapeaux bleu blanc rouge, ça veut dire quand même avec une petite coupe au bout, donc ça veut dire que je crois c'est en direction d'aller vers chercher la Coupe du Monde, et on l'espère bien évidemment pour cette équipe de France qui affronte dans quelques instants l'Espagne. On est à 850 viewers, on va dépasser les 1000 dès le début de cette rencontre, j'en suis persuadé. Et une chose, 82 likes, ça c'est pas normal, vous êtes 800, likez cette page,
1: les 850, faut liker le live,
2: voilà, likez le live et surtout abonnez-vous.
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1: Avec Charlotte Lorgeret et Bruno Salomon en studio à Paris et Nicolas Perronnet depuis Dallas, depuis le stade. Nicolas, est-ce que c'est le moment peut-être de la minute de silence qui va arriver?
0: Oui, pour le silence qui a été demandé par Emmanuel Macron et accordé par la FIFA et Gianni Infantino. Jour pour jour de l'attentat de Nice qui a été demandé par Emmanuel Macron, qui a remercié Gianni Infantino de l'avoir accordé. Et cette fois-ci, on y est. Le compte à rebours qu'on connaît avant tous les matchs. 3, 2, 1, 0. Et le coup d'envoi donné par l'équipe d'Espagne qui joue de droite à gauche sur votre écran imaginaire. Maillot blanc, short rouge, pas blanc pour les Espagnols, et l'équipe de France qui est en bleu, tenue traditionnelle, le maillot bleu, le short blanc, les bas rouges, les Espagnols avec ce premier ballon à négocier. Cucurella derrière.
1: Nico, il faut que tu fasses un réglage sur ton micro, donc on prend l'antenne pendant 2 secondes, le temps que tu parles avec Justin en régie.

0: avec Charlotte. Ça y est, on voit les premiers échanges de ballons. Charlotte, qu'est-ce qu'on ressent? T'as joué avec l'équipe de France, toi, hein, toutes les équipes de jeunes et un match aussi avec les A. Qu'est-ce qu'on ressent au début d'un match comme ça? Est-ce qu'on a les jambes en coton?
1: Moi, ce qui me fait sourire un petit peu, c'est que tous les joueurs disent non, on n'a pas de pression, franchement, ça va. Mais en fait, ils jouent avec la pression. C'est juste que comment tu l'abordes et comment tu le gères.
0: Nicolas Perronnet de retour avec nous.
2: Est-ce que c'est mieux?
0: Oui, c'est beaucoup mieux, Nico.
2: Bon, allez, merci. On la refait. 3, 2, 1, c'est parti. Moi,
0: c'est parti.
2: Il s'est rien passé. Vous inquiétez pas. Allez, 3-0 pour les Bleus. Allez, il s'est rien passé si ce n'est un premier ballon touché par Mike Maignan. Et tentative de remonter le terrain. La touche sera pour l'équipe d'Espagne avec Rodri. Derrière pour Aymeric Laporte. On va enlever juste une oreille, voir si on entend les supporters français qui sont là-bas, les 3000. Franchement, ce stade, il est immense. Hein. On rappelle plus de quasiment 80 000 personnes et les 3000 supporters des Bleus qui ont la chance de vivre ce match dont ils se souviendront. Hein. C'est le genre de match France-Espagne, demi-finale de Coupe du Monde, où on le sait, il va se passer des choses. La tension, elle est là. On l'a suivi, on l'a senti, on l'a ressenti ces dernières heures. Et les Bleus là qui font le pressing pour aller tenter d'aller récupérer le ballon au niveau de la surface de réparation de l'Espagne. Ils s'en sortent bien grâce à la technique, les Espagnols, et Aymeric Laporte, Rodri désormais qui vient un petit peu en patron là-bas faire le ménage ou le pressing là de Kylian Mbappé sur Unai Simon. Unai Simon tout en détente, tout en décontraction, la petite feinte pour dégager finalement le crochet. Ils vont perdre le ballon des Espagnols, mais en tout cas ils sont tranquilles derrière. Hein. Techniquement, on sent qu'il y a ce qu'il faut du côté espagnol, mais ça, évidemment, qu'on était déjà au courant. Allez, les Bleus avec Adrien Rabiot, ballon récupéré sur ce dégagement de Unai Simon. Lucas Digne, on passe à la ligne médiane, ouais, ça s'est bien joué. Le mouvement là-bas de la part de Kylian Mbappé qui fait parler la vitesse, mais qui va perdre le ballon, bien pris par Rodri au milieu de terrain. Et la bataille du milieu de terrain qui s'enclenche. Dani Olmo avec Cucurella dans la moitié de terrain espagnol. Phase d'observation évidemment dans ces premières minutes de la demi-finale. Avec une passe verticale là-bas. C'était pour aller chercher la déviation d'Oyarzabal. Les premiers ballons touchés par Lamine Yamal. Le long de sa ligne de touche et tout de suite la prise à deux. Hein. Barcola et Digne sur Lamine Yamal. Il va conserver le ballon, revenir dans l'axe. Mais pas gagner de terrain du tout pour jouer derrière le petit relais. Et derrière, ouais, le premier gros contact de Adrien Rabiot sur Lamine Yamal. Ça, c'est bien psychologiquement. Ça va marquer des points pour Adrien Rabiot qui est venu avec autorité récupérer ce ballon dans les pieds de Lamine Yamal et sans faire de faute. Les Français ont récupéré le ballon. 3 minutes de jeu, toujours 0-0.
0: Charlotte, qu'est-ce que tu observes depuis le début du match?
1: J'observe que, en fait, c'est vrai qu'on disait que l'équipe de France, ils étaient forts dans la récupération et dans le pressing. Mais les Espagnols aussi, très très bien. Ils arrivent à créer une forme d'entonnoir comme ça, à faire style on presse pas avec intensité. Et finalement, ils récupèrent beaucoup, beaucoup de ballons.
0: Et Rabiot vient de perdre la balle. Mais il l'a récupéré.
2: Ouais, Lamine Yamal là qui a un petit peu de champ, qui va revenir sur son pied gauche. Heureusement, c'était bien replié du côté de l'équipe de France. On reste pour l'instant toujours sur cette bataille du milieu de terrain avec Rodri, Yamal qui est resté un petit peu dans le trafic là-bas, et c'est derrière lui Pedro Porro qui est monté. Mais on va plutôt faire tourner du côté des Espagnols le long du rond central.
0: Lamine Yamal, il joue carrément au milieu de terrain là, Charlotte. Hein. Il est dans l'axe.
1: Il essaie d'avoir le ballon. Il sait que là, Bradley Barcola est très très proche de lui avec Lucas Digne. Donc on essaie de le gêner. Mais au fur et à mesure de la rencontre, il aime bien se balader un petit peu, être libre. Mais là, on voit que les Français, ils veulent vraiment laisser le ballon aux Espagnols et agir en contre-attaque.
2: Et beaucoup d'activité de la part d'Adrien Rabiot, hein, je trouve, dans ces premières minutes là, qui va vraiment mettre de l'impact. Ça, c'est bien. Pour tenter de récupérer les ballons. Il dézone un petit peu de temps en temps. Il en a récupéré un tout à l'heure, vraiment avec autorité, dans les pieds de Lamine Yamal. Dans ses premières minutes, c'est toujours intéressant, hein, d'aller marquer son territoire. C'est ce qu'a fait Adrien Rabiot. Mais le ballon est toujours, comme on s'y attendait et comme on le pressentait, plutôt dans les pieds espagnols au milieu de terrain. C'est statique. Mais on cherche la solution avec Cucurella. C'est arrêté toujours derrière Pedri. Vraiment le régulateur, Rodri, pardon, le régulateur vraiment de cette équipe d'Espagne. Pedri est sur le banc, on le verra peut-être un petit peu plus tard. Toujours les Espagnols avec Aymeric Laporte. Ouais, qui vont perdre ce ballon, on est bien en place. Pour l'instant, ils n'arrivent pas trop à nous bouger. Et derrière, on va peut-être pouvoir partir pour la première phase de transition. Voilà qui est fait avec Lucas Digne qui est trouvé par Kylian Mbappé. Bradley Barcola qui va pouvoir partir. Il y a faute sur Barcola. Non, il passe. Bradley Barcola, il rentre dans la surface. Il tente de centrer en retrait. Et ce sera le premier corner à venir pour l'équipe de France. Ce ballon contré par Koubarsi. Ben voilà, la perte de ballon espagnole et la transition immédiate de la part de l'équipe de France après 5 minutes de jeu.
0: Charlotte.
1: Ah, c'est dommage, il a fait la différence, hein, Bradley Barcola. Je pense qu'il peut rajouter une autre touche de balle. Pedro Porro qui est en retard et derrière il prend l'information, il regarde ce qui se passe, il n'y a pas forcément assez de monde et il veut la prendre en première intention. Je pense qu'il peut essayer de fixer un peu plus Koubarsi pour le faire sortir.
2: Le centre de Michael Olise sur ce corner et ce sera ballon à nouveau pour les Espagnols. Le ballon pour Unai Simon. Assez mal tiré hein, ce corner de la part de Michael Olise. Et Unai Simon ouais, qui est là réprimandé par l'arbitre qui lui demande un petit peu de mettre un petit peu de vitesse pour dégager. Voilà qui est fait. Ce sera pour personne si ce n'est pour Upamecano derrière. Avec Mike Maignan, on est clairement dans la phase d'observation. Voilà, franchement. Mike Maignan encore avec Upamecano qui va allonger sous le pressing espagnol. Et le ballon va être récupéré encore une fois par Mike Maignan tranquillement. Il prend son temps pour dégager. Il y a zéro rythme dans ce début de match, vraiment. Zéro combinaison. Là, on a perdu une minute dans les deux surfaces de réparation, que ce soit Mike Maignan ou Unai Simon. Et le ballon est récupéré là par Ousmane Dembélé. Perdu à nouveau par Dembélé au milieu de terrain. Fabien Ruiz.
0: Ouais, on a un problème avec le micro de Nicolas Perronnet parce qu'on l'entend plus. Charlotte, on sent que les deux équipes n'ont pas envie de tout de suite déterminer qui aura la possession et qui l'aura pas.
1: Hein. Bah, je pense que les deux équipes se craignent un petit peu. Hein. Ouais. Ils savent qu'offensivement il y a beaucoup de qualité, donc avec un bloc médian bas hein, proposé des Français par les Français, on n'arrive pas à trouver vraiment le joueur, notamment Michael Olise, et ensuite essayer de d'utiliser cette profondeur avec Mbappé et Bradley Barcola, donc parce qu'on se craint un peu, forcément.
0: Évidemment qu'on se craint, bien sûr. Bruno Salomon, il y a des messages sur les réseaux sociaux.
3: De nombreux messages, plus de 1000 viewers en direct sur notre chaîne YouTube. Vous nous écoutez aussi, bien sûr, à l'antenne. Je vous rappelle que vous pouvez nous joindre aussi au 0810 055 056 via WhatsApp. Et vous avez donc le chat pour discuter de cette rencontre et mettre des messages avec Sabrina, par exemple, qui prend un peu le contre-pied de la soirée en nous disant « Allez l'Espagne ». Comingon qui nous dit « La France va gagner ». Bonjour de RDC de la part d'Aimé Patriarche.
0: Alors qu'on a Adrien Rabiot qui a fait une grosse faute sur Dani Olmo, vraiment juste
3: entrée de surface de réparation.
0: Avant la surface de réparation. Bruno, je te propose un truc.
3: Ouais.
0: Comme Nico a plus de micro, le d'accord. temps qu'on règle le problème, bah, c'est toi qui vas gérer.
3: Bah, c'est parti pour ce...
0: Avec merci. Hein.
3: Allez, c'est parti.
1: Vous savez que là, c'est un rêve. Là, je vais commenter avec Bruno Salomon.
3: T'es prête?
0: Une demi-finale de Coupe du Monde. Vas-y, Bruno.
3: Et voilà, 8e minute de jeu, on le rappelle, 0-0. Et donc, cette faute d'Adrien Rabiot, carton jaune en plus pour Adrien Rabiot. C'est vrai qu'il était bien en jambes dans ce début de rencontre. Mais là, il y est allé un petit peu fort. Vrai, grosse semelle sur Dani Olmo. Et coup de pied arrêté. On est à 18 mètres, légèrement décalé, si on se met en face de la cage de Mike Maignan, qui va peut-être avoir son premier ballon à travailler, récupérer avec des combinaisons. Ils sont en train de discuter entre eux, les Espagnols, Yamal et Tobalon aussi. Ils sont trois autour. L'arbitre de la rencontre, le Salvadorien, qui est en train de placer le mur. Oyarzabal qui dit pourquoi on n'a pas le droit au petit trait. Bon, c'est gentil, on en s'en fiche. Et pour l'instant, je vais pas pouvoir le commenter. Tu vas voir, il va revenir.
0: Ouais,
3: Nicolas.
0: Mais bien sûr,
3: c'est
0: il est
3: mieux.
0: Là, Nico.
3: Bah, c'est tant
0: ouais,
3: mieux. C'est tant mieux.
0: Évidemment.
3: Je laisse le patron.
0: Nicolas,
2: on est bien ou pas? Vous m'entendez ou pas?
3: C'est bien.
0: Parfait. Bien, Nico.
2: On va tenter. Ouais. Désolé, hein. C'était un petit peu compliqué.
0: On avait un joker de luxe
2: au casque. Sauf l'ambiance et sauf ma voix. Bref, c'est pas grave, ça arrive. Ça a pris des plombes pour mettre ce ballon à la limite de la surface de réparation également, et Lamine Yamal qui va peut-être pouvoir aller mettre son pied gauche. J'espère que vous m'entendez toujours. Non,
0: oui,
2: finalement
0: oui.
2: C'est le pied droit de son coéquipier Lamine Yamal qui récupère le ballon, qui va rentrer dans la surface de réparation. Le centre, deuxième poteau, ça donnera rien, c'est récupéré. Attention à ce temps fort espagnol, le centre de Fabien Ruiz qui sort non pas en corner mais en touche, et Fabien Ruiz qui va la jouer, cette touche avec Cucurella Ouais, ils ont mis un petit peu de rythme, mais heureusement que ça a été pas très bien frappé, hein, ce coup franc de la part des Espagnols.
0: C'est le Alex Baena toujours... qui l'avait frappé.
2: Ouais, c'est Baena finalement avec son pied droit directement dans le mur et le ballon qui est récupéré par Rodri au milieu de terrain. Allez, qui repasse derrière. Attention à l'ouverture là-bas. L'appel de Lamine Yamal, mais qui était parti pas du bon côté. En tout cas, une mésentente avec Pedro Porro et le ballon qui est récupéré par les Français. Allez, 11 minutes de jeu, toujours 0-0. Les Bleus qui doivent rentrer dans cette partie. Peut-être avec un petit peu d'espace là pour Adrien Rabiot, qui va prendre cet espace, mener ce ballon sur son côté gauche. L'appui sur son capitaine Kylian Mbappé derrière avec Lucadine. Allez, c'est bien. Toucher le ballon, là, se rassure un petit peu. On l'a pas assez eu ce ballon durant ces 11 premières minutes de jeu. Upamecano qui franchit la ligne médiane. Il n'y a pas de solution. Hein. C'est bien organisé, franchement. En défense, c'est première minute espagnole. Et les Français avec William Paz Saliba qui vont tenter de le faire bouger un petit peu ce bloc.
0: Charlotte, il y a Tchouaméni qui joue très très très reculé, ouais, presque entre les deux centraux, et du coup il y a un peu un trou au milieu de terrain.
1: Bah, il attire en fait, là il y a eu un petit jeu de position, c'est-à-dire que Adrien Rabiot et Michael Olise étaient dans une position très très haute, et Tchouaméni, c'est lui qui est venu chercher le ballon pour ensuite Maïmenian à trouver un peu plus haut. Là on essaye de créer des espaces, pas simple face à des joueurs comme les Espagnols qui sont très intelligents tactiquement, donc il faut réussir à mettre les transmissions, que ça aille beaucoup plus vite, qu'on fasse qu'une ou deux touches de balle.
0: Il y a eu une longue passe vers Jules Koundé, hein, pour essayer de le lancer dans la profondeur, Nico.
2: Ouais, exactement, mais ça a été récupéré par la défense espagnole qui récupère quand même assez facilement les ballons.
0: Des deux côtés, je trouve.
2: Ouais. J'allais dire qu'on tente d'insister un petit peu à gauche, mais à droite, c'est un petit peu pareil. Pour l'instant, on est bien muselé, hein, du côté des Bleus. On arrive à trouver un petit peu d'espace au milieu de terrain avec un Kylian Mbappé qui vient décrocher très bas. Mettre un petit peu de mouvement. Attention à ce ballon, là, qui est sécurisé par William Saliba et justement Aurélien Tchouaméni. Heureusement qu'il est resté très bas, Aurélien Tchouaméni, parce que là, derrière, la passe n'était pas assurée. On était à deux doigts de perdre un ballon plein axe à 20 mètres.
1: Ah, c'est pas la première fois, hein, que Michael Olise, de temps en temps, quand il a une position un peu basse, il joue un peu en dilettante. Donc Tchouaméni avait compensé, hein, le pressing de Upamecano qui avait suivi son adversaire direct. Mais attention, ces petits ballons, on sait que quand Michael Olise est pas très utilisé, c'est vrai qu'il y a quelques sauts de concentration notamment.
0: Bruno,
3: j'ai une question pour Charlotte. Juste Frog Scottish qui dit: ah, et le carton de Rabiot, est-ce que ça va pas être un peu long pour lui poser des problèmes?
1: Bah si, bien sûr, parce que après on a l'envie d'être en finale derrière, donc c'est vrai que ça peut être un petit peu embêtant, mais c'est quelqu'un qui est très expérimenté et qui est très intelligent.
0: Nicolas Perronnet.
2: Allez, le ballon là qui a été récupéré encore une fois et beaucoup trop facilement, je trouve, par Unai Simon. Cette fois, c'est l'ouverture de Kylian Mbappé qui était vraiment très mal assurée, là, de la gauche vers la droite, beaucoup trop profonde. Et ce ballon a été bêtement rendu aux Espagnols. Bon pressing, l'Espagnol au milieu de terrain. Attention, ça peut se déployer. Il faut se replier côté français. Voilà qui est fait avec Bradley Barcola, là, qui est venu reprendre sa place. Les Espagnols qui vont continuer, eh bien, à composer au milieu de terrain avec Rodri qui touche un nombre incalculable de ballons. Le voilà encore en possession du ballon. Ouais, le capitaine de l'Aurora derrière avec Aymeric Laporte. Cucurella, un petit peu d'espace pour Cucurella qui est face à Jules Koundé et qui va trouver du soutien avec Alex Baena. Derrière Fabian Ruiz, ça joue un petit peu arrêté, mais ils ont le ballon. Le duel est perdu par Michael Olise. Ouais, il y a une faute de Michael Olise. Aïe, aïe, aïe, j'ai peur que ce soit deuxième carton jaune là pour Michael, pour les Bleus. Non, ça va aller, je pense, mais il était bien en retard, Michael Olise, sur le capitaine espagnol.
0: Charlotte a les yeux écarquillés en voyant la faute.
1: À vitesse réelle, j'ai l'impression qu'il y a faute, que je sais pas si l'arbitre est bien placé.
2: Ah ouais, c'est vraiment sur la derrière, hein, sur la cheville de Rodri. Il conteste pas trop les. Franchement, ça valait carton. Hein. On s'en sort pas mal.
0: Il a pas eu de carton
3: ça
0: là-dessus.
3: Peut valoir
2: non, plus. Non, non.
0: Ouais, ça peut valoir carton rouge maintenant.
2: Ouais. Ouais, franchement, il est hyper en retard. Là, c'était le vrai tacle d'attaquant où il y a rien qui va.
0: On n'est pas passé loin de la catastrophe là. Hein.
2: Ouais.
0: La VAR peut être appelée encore ou pas?
2: Non, je pense pas. Ça a repris là. Ça y est. Ça a repris, donc a priori c'est bon. Et alors personne a contesté, et pas Rodri, donc tant mieux. Mais c'est vrai que la faute elle est grossière. Attention, parce que c'est déjà reparti avec Alex Baena. Le centre de Baena, il est contré, ce ballon, et récupéré par les Bleus. Allez, la transition, et peut-être pour Kylian Mbappé. Oh, Kylian Mbappé là qui est servi, la passe elle est magnifique. Si ça passe, ça peut aller au bout pour Kylian Mbappé, qui est encore en possession du ballon. Oh, le repli défensif espagnol est très bon aussi, mais c'est pas terminé pour les Bleus avec Barcola, Michael Olise dans la surface de réparation. La frappe de Michael Olise. Elle est contrée, ce sera corner pour les Bleus. Mais quel contre supersonique, quelle passe pour Kylian Mbappé. Et derrière, quel repli défensif des Espagnols qui franchement ont réussi là à sauver la baraque. On n'est pas passé loin non plus d'un but sur une contre-attaque pour les Bleus. On joue ce corner à deux. Attention, et très rapidement là-bas, de la gauche vers la droite. Le ballon est récupéré par les Espagnols qui vont s'en sortir sur ce coup-là. On a exploité cette transition quasiment parfaitement du côté des Bleus.
1: Ouais, c'est en une touche de balle avec Michael Olise qui décale Ousmane Dembélé, qui lance en profondeur à Mbappé. Et tu l'as très bien dit, Nicolas, quel retour collectif des Espagnols. Pogba, Barça, il joue très très bien le coup en attendant, en essayant de ralentir au maximum Kylian Mbappé pour que ses partenaires reviennent. Mais quel retour collectif défensivement du côté des Espagnols.
0: Et quelle passe d'Ousmane Dembélé quand même pour Kylian Mbappé, qui est absolument sublime, hein, Nico.
2: Ah ouais, magnifique. Ben, tout était beau dans cette action finalement, et même l'action défensive des Espagnols. Je suis complètement d'accord, parce qu'en fait il y a un duel, c'est un contre un, hein, quand il est servi Mbappé. Alors il peut peut-être mieux se l'emmener, mais ça arrive vite,
1: vitesse réelle, derrière, grosse intensité, c'est tellement dur de maîtriser le ballon.
2: Ouais, là, c'était compliqué. Et effectivement, derrière, peut-être, allez, la petite fraction de seconde qui est perdue, ça a permis aux Espagnols de revenir. On est dans la surface de réparation des Espagnols avec Barcola qui peut pas faire grand-chose de ce ballon, si ce n'est le sécuriser derrière pour Lucadine. Allez, c'est bien, c'est intéressant là pour les Bleus qui se projettent dans la surface espagnole. Le centre de Tchouaméni pour mettre ce ballon au niveau du point de pénalty, et la défense espagnole qui s'en sort bien. C'est pas la meilleure défense du tournoi pour rien, hein. Franchement, sur ces 17 premières minutes, on sent de la sérénité, on sent que ça panique pas du côté de l'Espagne. Et on sent qu'il y a de la vitesse également, on l'a vu vraiment, pour accompagner ce ballon là de Kylian Mbappé.
0: Mais Charlotte, pour l'instant, c'est les Bleus qui sont les plus dangereux.
1: Oui, là, ça a commencé à accélérer un petit peu quand Kylian Mbappé et Bradley Barcola enchaînent un petit peu les sprints à haute intensité. Ça fait reculer un petit peu cette défense, et du coup les milieux de terrain ils font pas mal de kilomètres pour essayer de faire un peu le tampon. Mais là il manque pas grand chose, hein. C'est vrai que Pau Cubarsí ou Emeric Laporte, c'est des joueurs qui, malgré que Pau Cubarsí soit très jeune, c'est quand même des joueurs très expérimentés, mais il y a quand même quelque chose à faire dans cette charnière.
0: Nico.
2: Allez, Marc Cucurella, ce sont donc les Espagnols, vous l'aurez compris, qui ont le ballon sur le long de sa ligne de touche là à gauche. Pas de solution. On va sauter Pedri. Décidément, je veux que Pedri joue, hein, ce match, hein, c'est Rodri. Et attention à ce ballon là qui est en profondeur, bien couvert de la part de Dayot Upamecano. L'appel était celui de Marc Cucurella avec sa chevelure reconnaissable entre mille. Et derrière, c'est bien couvert par Dayot Upamecano. Comme quoi, pour l'instant, on a quand même un match plutôt de défense, et sur des beaux gestes, des belles actions défensives de part et d'autre. Là, c'était magnifiquement accompagné, ce ballon, de la part de Dayot Upamecano. Elle est aussi magnifiquement faite, cette déviation là de Michael Olise. Franchement, en première intention, il a juste mis son pied en opposition pour aller en une touche de balle trouver Jules Koundé. Derrière, c'est bien replié, et on a bien contesté ce ballon du côté des Espagnols. C'est pas passé côté droit, donc on va essayer là-bas côté gauche avec Lucadine qui franchit la ligne médiane, qui se relaie sur Barcola, et le ballon à nouveau perdu pour les Bleus. La touche, elle sera espagnole au niveau de la ligne médiane, derrière avec Cubarsí pour Emeric Laporte. Le pressing qui est tranquille là de Kylian Mbappé et d'Ousmane Dembélé, ouais, qui met un petit peu plus de vitesse à Ousmane Dembélé pour aller peut-être presser Cubarsí, mais il s'en sort bien. Dani Olmo qui vient chercher ce ballon très très bas, et les Espagnols qui se sont créés un petit peu d'espace avec Cucurella. Là, ça peut être intéressant, attention pour les Espagnols, le centre, il n'y a personne, et surtout pas Yamin Yamal là-bas dans la surface de réparation. Pénalty pour l'Espagne. Pénalty pour l'Espagne, effectivement, avec ses Pedro Porro, hein, je crois. Là-bas, il n'y avait personne dans la surface de réparation. Comment on peut prendre ce pénalty? Il n'y avait personne. Il n'y avait pas de danger. Et derrière, c'est Lamine Yamal qui est allé s'effondrer en allant presser ce ballon. Ah oui, il le sait qu'il est fautif, Lucadine, en fait. Ah ouais, ben, il y a pénalty mille fois. En fait, il contrôle mal le ballon. Derrière, il voit pas venir du tout Lamine Yamal dans son dos. Lamine Yamal, il est à la limite de la surface de réparation. Lucadine se retourne. En fait, il veut dégager le ballon. Il veut dégager le ballon, et il dégage Lamine Yamal, en fait.
0: Donc, Lamine Yamal qui est déjà en train de tomber avant que Lucadine l'ait touché. Charlotte.
1: Non, mais après, je trouve que oui, Luc Hadding prend pas assez l'information, mais il y a aucune communication. En fait, il fait une tête comme ça, un peu. Il a pas envie de faire un corner, il a pas envie de relancer, mais sauf qu'il prend pas l'information de voir si Lamine Yamal est très très loin. Et en plus, William Saliba ne lui dit rien derrière. Donc là, c'est vraiment une erreur collective. Mais pour moi, il y a faute parce qu'il tout.
2: Oui, il y a faute.
0: Oui, il y a faute. C'est indéniable. Hein.
2: Non, mais il sera pas revu.
0: Simulation, Bruno.
3: Mais parce que justement, il est déjà en train de tomber. Qu'il a pas encore été touché. Et là, il est en train de boiter comme si on allait lui enlever la jambe droite. Donc voilà.
2: Mais tu peux pas revenir sur un penalty comme
3: mais
2: ça.
3: Bien non, sûr. Non, mais je sais.
0: Non, il y a penalty. Il y a aucun doute. Mais il a été.
2: Non, mais c'est
3: il a été malin. Voilà. Il a été très malin.
2: On n'est absolument pas en danger, quoi. Sur le centre de coupe là, mais on est mais pas en danger. Il y a quatre Français,
0: oui,
2: un Espagnol.
0: Il ne voit juste pas arriver Luc Hadding. En fait, il voit pas arriver Lamine Yamal et il lui fout un grand coup de pied dans la cuisse et voilà, dans la hanche.
2: Ouais, bah on va compter sur Mike Maignan qui a déjà arrêté le seul pénalty auquel il a eu à faire face dans la compétition.
1: Alors je sais pas ce qu'ils viennent contester.
3: Oh, je pense qu'ils mettent un coup de pression.
2: Ah. Oui, je pense. Ouais. C'est Oyarzabal qui va le frapper ce pénalty. C'est peut-être le premier tournant de cette rencontre. C'est même sans aucun doute le premier tournant de cette rencontre. 22e minute de jeu. Pénalty pour l'Espagne suite à cette faute de Luc Hadding sur Lamine Yamal. Et c'est Mikel Oyarzabal qui fait face à Mike Maignan. Les bras levés pour le gardien de l'équipe de France. L'arbitre salvadorien de cette rencontre qui fait respecter les distances. Et Oyarzabal, c'est parti, c'est au fond. 1-0 pour l'Espagne. 22e minute de jeu, c'est l'Espagne qui prend une option dans cette première période sur ce début de match. Assez moyen globalement, je trouve, quand même, de la part de l'équipe de France, sanctionnée par cette faute largement évitable de Luc Hadding sur Lamine Yamal. Et Oyarzabal qui n'a pas tremblé face à Mike Maignan. Espagne 1, France 0.
0: Et c'est la pause fraîcheur, Nico, qui a été sifflée. C'est ça ? Ou pas encore ?
2: Non, j'ai pas l'impression. Non. En tout cas, les Bleus ont repris leur poste.
0: C'est la première fois depuis le début du mondial que l'équipe de France est menée en début de match. Charlotte, est-ce que toi aussi, comme Nico, tu trouves que pour l'instant le match des Bleus est pas terrible ?
1: Non, je pense qu'il est un petit peu dur parce que les Français ont eu quelques opportunités en compte qu'ils ont juste mal concrétisées. Mais en fait, ils se sont laissés endormir. Il y avait pas de danger au milieu de terrain et dans l'axe. C'était plutôt beaucoup de centres qui s'enchaînait. Lamine Yamal, on l'a pas vu depuis le début du match et il a endormi un petit peu Luc Hadding. Donc voilà, mauvaise communication, mauvais geste défensif de la part de Luc Hadding, mais voilà, je pense que les Français ont les ressources. Il restait énormément de temps, on le rappelle, mais c'est vrai que les Espagnols sur le peu de choses qu'ils ont, ils ont réussi à concrétiser.
0: Bruno,
3: j'aimerais juste vous donner les stats suivantes. Après 22 minutes de jeu, 66% de possession de balle pour l'Espagne, 2 tir de chaque côté, un cadré, c'est le pénalty marqué à l'instant pour les Espagnols, sinon 0 tir cadré pour les Français.
0: Et Nicolas, ça y est, la pause fraîcheur. Ah non, toujours pas.
2: Non, ça va.
0: Ouais, mais bon.
1: Si, il va y avoir quand même.
3: Je sais bien.
1: Non, mais Pierre attend la pause fraîcheur.
2: Ça y est, c'est maintenant.
0: Merci, Nico. Non, mais ça me stresse parce qu'il faut que j'envoie un jingle, c'est pour ça.
2: Voilà, tu peux y aller.
0: Allez, c'est parti.
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0: Bon, alors, Charlotte, on est mené 1-0 par l'Espagne sur une faute de Luc Hadding dans la surface, sur Lamine Yamal, et Adrien Rabiot a pris un carton jaune. Cela dit, la dernière fois qu'on a joué l'Espagne en Ligue des Nations, on était mené 5-0, on était revenu à 5-4 en très peu de temps. Donc on sait qu'on est loin d'être éliminé de cette Coupe du Monde.
1: Ah oui, je suis absolument pas inquiète. On sait que la grosse force de cette équipe de France, c'est l'aspect physique, l'explosivité, des joueurs qui vont extrêmement vite, qui font reculer les adversaires. Donc on pouvait s'attendre à cette possession des Espagnols, mais pour l'instant, elle est assez stérile aux Français d'essayer d'être un peu plus équilibré et un peu plus déstabilisant face à cette équipe Espagne qui défend très très bien.
0: Bruno Salomon, que se dit-il sur le chat de notre chaîne YouTube ici ?
3: 1200 viewers déjà qui sont en train de chatter ensemble sur cette rencontre avec Perrine qui nous dit bien joué de la part de l'Espagne. Ils sont allés chercher le pénalty, ils l'ont trouvé. Il y a Joanie aussi qui n'est pas content, Gratte-Ciel qui nous dit oh purée c'est pas possible. Il y a Ethan qui nous dit je ne suis absolument pas content de ce qui se passe. Max Sens qui nous dit première fois que les Bleus sont menés, mais ça va enfin lancer la rencontre. Ils vont se lancer. Oui, il y en a encore Red Pedro qui nous dit allez les Bleus, ça va passer. Et Juan, lui, est pas content du tout de ce pénalty. Il nous dit honteux le pénalty. Et Aibla, nous dit bravo à l'Espagne. Voilà, il y a aussi les supporters espagnols et ça échange comme ça depuis tout à l'heure. Vous n'hésitez pas. Et là, je lance un appel à la communauté. Vous êtes 1100. Il y a pour le moment 190 likes. Moi, j'en demande beaucoup plus. Likez tout de suite maintenant ce live. On veut des petits pouces qui vont bien. Et aussi, vous pouvez aussi partager sur vos réseaux ce live pour que la communauté grandisse encore et encore et qu'on pousse derrière les Bleus pour aller chercher cette victoire de l'équipe de France qui est menée 1-0. Il y a aussi d'autres messages avec par exemple MG qui nous dit bien le bonjour d'Andaï. Bref, il y en a un petit peu de partout sur cette rencontre et sur ce chat.
0: Ouais, Nicolas Perronel, Lucadine, il fait une erreur sur cette fin de premier carton, comme on peut le dire maintenant. Lucadine, il a été annoncé comme devant signé au Paris Saint-Germain hier. Il doit se sentir quand même très observé aujourd'hui, Lucadine. Ça lui a peut-être mis une petite pression aussi, hein.
2: Ouais, je sais pas. Ce qu'il y a de sûr, c'est qu'il a, il s'est, ça s'est vu en fait sur son langage corporel, mais immédiatement quand il s'est retourné, il sait qu'il a, qu'il fait une bêtise, et puis il sait aussi que le poids que peut avoir cette bêtise dans une demi-finale de Coupe du Monde, et puis il se demande aussi pourquoi il se retrouve tout seul. Enfin voilà, il y a quand même eu une défaillance collective là, je trouve, sur cette séquence là. Ce qu'il faut maintenant surtout, c'est retourner dans son match, quoi. Voilà, parce qu'il reste du temps. Lucadine, il est évidemment hyper important dans le dispositif de l'équipe de France. Et donc, le voilà justement en possession du ballon. On va l'observer surtout sur ces prochaines minutes. Et ce serait bien qu'il se montre dangereux rapidement, même si là, il n'a pas été trouvé. Il y a eu le 1 avec Aurélien Tchouaméni, mais pas le 2. Ça a été bien coupé par la défense espagnole. Cette passe, et les Espagnols vont encore s'en sortir. Alors, on va voir comment vont s'adapter aussi les Espagnols maintenant qu'ils mènent au score. Est-ce que ça va redescendre un petit peu d'un cran? Est-ce qu'on va moins s'exposer aux transitions françaises? Ils vont être un petit peu dans leur jardin quand même, hein.
0: Tu penses que c'est possible, Charlotte, que l'Espagne recule en étant seulement à 1-0?
1: Non, ils vont essayer d'être très très calmes, d'avoir cette possession, de faire courir les Français. Ils vont laisser les Français un peu s'exciter, peut-être prendre un peu plus de risques et eux rester dans leur football. Ils ont pas les mêmes armes offensives que l'équipe de France, mais il faut absolument que les Français restent calmes. Oui, mettre de l'intensité, essayer de d'être beaucoup plus dangereux offensivement, mais surtout ne pas perdre son sang-froid.
0: Nico, il y a une faute qui vient d'être commise sur Kylian Mbappé.
2: Et qui n'a pas été sifflé, surtout sur Kylian Mbappé.
0: Non.
2: Qu'est-ce qui se passe là? Oh non, non. C'est pas possible avec Saliba, là. Saliba qui vient. Ah bah, c'est fini pour Saliba.
0: Oh non.
2: Ouais, c'est fini pour Saliba, là. Il vient. Oui, je peux plus. On vient de lire sur les lèvres. Il était en possession du ballon. Il s'est assis, William Saliba. C'est le dos, hein, peut-être. Alors, je sais pas si c'est le dos, mais on sait qu'il souffre du dos depuis des semaines.
0: Il a dit, je peux plus jouer.
2: J'aime pas du tout ce qui est en train de se passer, hein, sur cette pelouse, ce pénalty encaissé, cette erreur de Lucadigne. Derrière, William Saliba qui s'assoit, c'est terminé, on va perdre notre défenseur central à la 28e minute de jeu et immédiatement on a envoyé Maxence Lacroix évidemment s'échauffer. Ouais, ça ressemble quand même à un début de match cauchemar pour les Bleus.
3: Nicolas, juste pour t'avertir, il a bien dit mon dos, hein. On l'a vu sur l'écran.
2: Mon dos, je peux plus. Hein,
3: je peux plus jouer, mon dos.
1: Bah, là, il sait qu'il peut pas faire du rafistolage. Il joue contre l'une des meilleures équipes au monde. Je pense qu'il en a aussi un peu marre d'avoir cette douleur-là et de pas être à 100%. Et je pense qu'il veut pas non plus pénaliser son équipe. Mais je pense qu'il en a ras la casquette.
3: Plein de dos.
2: Il avait un programme aménagé, hein, William Saliba, parce qu'on
1: s'est s'entraînait même plus.
2: Hein. Après la Coupe du Monde, il s'entraînait carrément plus en fait. Et il jouait que les matchs et ça a tenu. Et là, ça pète définitivement, quoi, pour William Saliba, parce que pour que lui sorte avec l'aménagement du programme justement autour de lui, avec toute la gestion de cette douleur, hein, c'est un vrai problème qui est pris au sérieux depuis avant la Coupe du Monde, hein. C'est que vraiment vraiment il peut plus et que là c'est insupportable, quoi. Donc voilà Maxence.
0: Après, quand t'as un joueur qui a autant de douleur, moi je trouve quand même que c'est étonnant de le faire jouer jusqu'en demi-finale d'une Coupe du Monde. Enfin, je sais pas, tu perds un remplacement.
2: Il a été performant.
0: Oui, il a été performant, mais bon, la preuve, c'est que ça, tu vois, ça a pas.
1: Ils l'ont déjà fait avec Umtiti, hein, qui avait plus de genoux, et en fait, c'est le joueur qui prend la décision. Médicalement parlant, je pense que ça peut pas être pire. Il peut pas se faire encore plus mal parce que c'est déjà, voilà, on sait pas exactement ce qu'il a, tous les détails, mais ça peut-être ne pas s'aggraver, juste la douleur revenir et être insoutenable. Et là, je pense que c'est le cas.
0: Bon, on a Maxence, en tout cas, sur le chat de la chaîne YouTube ici, qui nous dit Maxence Lacroix va assurer. Je sais pas si c'est parce qu'il s'appelle Maxence aussi, mais en tout cas, il a confiance en Maxence Lacroix. Nous aussi, on a confiance en Maxence Lacroix. Ça va bien se passer et c'est les Bleus qui ont le ballon. Enfin,
2: ouais, et carton jaune pour Marc
0: Coucouréa.
2: Coucouréa, je voulais mettre un R. Ouais, c'est coucou, quoi. Grosse faute sur Michael Olise. Grosse charge, ouais, sur Michael Olise. Il y allait avec la hanche, avec l'épaule, avec tout, là, franchement.
0: Et
2: ça a été sous les yeux de l'arbitre. Un carton jaune hyper logique. Ça fait un partout au niveau des cartons jaunes. Après, Rabiot averti en tout début de match. Coucouréa averti, ça c'est plutôt une bonne nouvelle pour nous aussi parce que ça reste un défenseur gauche. Même s'il est très offensif, on le sait, sur son couloir gauche. Mais c'est un joueur qui est assez on va dire qui peut avoir des espèces de choses un peu irrationnelles comme ça, parce que là franchement, qu'est-ce qu'il attend d'autre qu'un carton jaune en faisant faute comme ça devant l'arbitre, la méga charge. Bref, pour l'équipe de France en tout cas, ça fera peut-être un côté sur lequel insister, celui de
0: j'ai Charlotte qui me fait des grands gestes en studio.
1: Mais c'est pas possible que Ousmane Dembélé ne veut pas jouer avec ses partenaires et garder cette possession et être haut sur le terrain. On n'est pas bon sur les coups de pied arrêtés, que ce soit offensivement et défensivement. Les corners, ils sont pas bien frappés depuis le début de la Coupe du Monde, les coups francs non plus. Donc gardons cette possession, faisons courir les Espagnols.
2: 32 minutes de jeu, ça se passe pas très bien ce début de match pour l'équipe de France. Mener un but à zéro depuis la 23e, et le pénalty transformé par Oyarzabal. L'équipe de France qui a également perdu l'un de ses deux piliers de la défense centrale, William Saliba, le dos à lâcher pour le défenseur d'Arsenal. Et ce sont les Espagnols là, qui repartent à l'attaque. C'est un grand mot, mais en tout cas, la possession du ballon, allez, c'est bien récupéré. Ça part Rabiot qui, lui, pour le coup, je trouve, fait un excellent début de match. En ratisseur, là, il arrive vraiment à récupérer des ballons, même si on ne conserve pas. Et ça, c'est vrai que c'est un petit peu pénible. C'est beaucoup trop rapidement dans les pieds espagnols. Et Coucouréa derrière, avec Emeric Laporte, désormais Rodri qui vient porter un petit peu de surnombre également. Et Dani Olmo, là, qui s'est fait oublier sur le côté gauche, qui va pouvoir trouver Coucouréa dans la surface de réparation. Attention, il y a danger encore pour Coucouréa et pour Dani Olmo, qui n'est pas tombé sur son contact avec Jules Koundé. Heureusement, il était dans la surface de réparation très propre. L'intervention de Jules Koundé et les Espagnols qui vont bénéficier de la touche à une vingtaine de mètres du poteau de corner. Il la joue rapidement. Coucouréa avec Dani Olmo encore. On est resté dans ce secteur-là, derrière Rodri, qui vient apporter une solution. Et de l'air également, en passant derrière avec Emeric Laporte. Ouais, il nous balade un petit peu là, les Espagnols. Attention à cette frappe lointaine qui ne sera absolument pas dangereuse de la part de Dani Olmo, qu'on n'avait pas vu beaucoup depuis le début de la rencontre, mais qui là, eh bien, a récupéré ce ballon, a vu qu'il avait un petit peu d'espace, a allumé pied droit, ça passe, mais alors à des kilomètres des buts de Mike Maignan, parce qu'elle est totalement dévissée, la frappe. Mais ouais, il nous balade un petit peu dans la zone des 30-40 mètres, et ils arrivent quand même à s'approcher de la zone de vérité un peu trop facilement.
0: Charlotte.
1: Mais ils n'ont pas l'habitude, les Français, de se faire un peu bousculer, d'être pressés constamment, de ne pas réussir à trouver leur circuit de passe, de trouver Michael Olise ou Mbappé. Là, c'est un peu frustrant pour l'équipe de France. C'est pour ça que je disais que voilà, il reste du temps, il faut absolument garder son calme.
0: Ouais, c'est ça, le sang-froid. Hein. C'est juste ça, en fait.
1: C'est le sang-froid, c'est de ne pas faire des petites erreurs. Le Cadigny a fait
2: Attention, c'est pas possible. Oh, heureusement qu'il y aura une situation de hors-jeu. Parce que là encore, on était en difficulté avec ce ballon loin devant. C'est pour Porro, hein, je crois. Oh là là, on se fait encore avoir complètement. Oui, il y a hors-jeu. Ça sera heureusement pas revu. Et derrière,
0: c'est
2: alors,
0: Alex Baena.
2: C'est Baena, pardon. C'est Baena, ouais.
0: Qui était percuté par Mike Maignan.
1: Il n'y a pas du tout hors-jeu.
2: Upamecano et Mike. Il n'y a pas hors-jeu ?
5: Si.
1: Ah, si. En fait, notre écran, il bug un peu.
0: Ouais, c'est vrai.
2: Ouais, si. Parce que sinon, il y a pénalty. Hein. Donc.
5: Qu'est-ce qu'il faut ?
2: Franchement, on n'y est pas.
0: Waouh! Non, là, il faut qu'il se. Ouais, c'est dans combien de temps la mi-temps là? Non, ok,
2: on dans 10 minutes. Ouais. On n'y est pas. Allez, on se remettre la tête dans cette rencontre. Lucas Digne devant pour Bradley Barcola dans son couloir. Les Espagnols qui récupèrent encore le ballon et qui vont encore une fois lancer là-bas. Et oui, il y a faute de la part de Jules Koundé. Non, cette fois-ci, c'est sur le même Baïna hein, qui décidément part là dans le dos de la défense en permanence. On multiplie les longs ballons. Ils sont forts quand même les Espagnols parce qu'ils nous ont endormis avec une espèce de taureau là dans la zone des milieux de terrain ou dans nos 30-40 mètres. Et d'un coup, ils nous sortent deux transversales, enfin deux ouvertures par-dessus la défense. Ils sont forts aussi pour brouiller les pistes. Et Alex Baïna, la première fois, heureusement en situation de hors-jeu. La deuxième fois, ouais, il y avait peut-être un petit quelque chose de la part de Jules Koundé, mais il a accentué la faute et l'arbitre s'est pas laissé avoir parce qu'il était dernier défenseur quand même. Donc oui, pour l'instant, ils ont pris le dessus clairement, les Espagnols, dans cette première période. Allez, les Bleus, mettre le pied sur le ballon. Voilà qui est fait avec Dayo Upamecano, le soutien de Tchouaméni, là, entre les lignes. Allez, un petit peu d'espace. Enfin, on passe entre les lignes avec Dembélé qui va ouvrir là-bas à côté gauche pour Bradley Barcola. Bradley Barcola dans la surface de réparation. Bradley Barcola qui va peut-être pouvoir frapper. Allez, il faut y aller. La frappe de Bradley Barcola, bah c'est bien. Pas dans un premier temps, mais dans un deuxième. Il y avait eu la petite fin de frappe derrière. Il s'est redécalé avec son pied gauche le ballon sur son pied droit pour aller avec un petit peu moins peut-être d'opportunisme ou de spontanéité plutôt toucher ce ballon. Mais au moins ça fait une frappe, c'est pas cadré. Ça passe au-dessus des buts d'Unai Simon, mais ça permet peut-être de se remettre un petit peu la tête dans le sens de la marche.
0: Charlotte, il a bien fait de frapper de loin.
1: Oui, après sa dernière touche de balle, elle est un petit peu trop latérale. Donc du coup, il avait pas les bons appuis assez forts, assez toniques pour pouvoir frapper, mais il faut absolument tenter sa chance. Hein. Faut tester un peu Unai Simon là, qui fait d'ailleurs une très bonne Coupe du Monde, même s'il il a pris qu'un but.
2: Allez, 9 minutes avant la pause et les Espagnols encore dangereux. Attention avec Dani Olmo. Et oui, il faut récupérer le ballon. Là, il est allé s'empêtrer, Dani Olmo, face à 3 défenseurs français. La frappe derrière et aussi les Espagnols. Ils tentent de loin avec Pedro Porro là, qui a tenté sur son côté droit. Et ça passe au-dessus des buts de Mike Maignan. La possession, elle est quand même largement hein, en faveur de l'Espagne. On est à 57% pour l'instant pour les Espagnols. Et les Français, oh là là, Mike Maignan, c'est pas possible, ce ballon perdu encore. Plein axe là pour les Espagnols avec Rodri, peut-être en surnombre dans la surface de réparation. Dani Olmo, voici, ça va au bout, c'est pour Mike Maignan. Oh là là, c'est pas possible, ça passe à côté. Mais qu'est-ce qu'il nous fait Mike Maignan là depuis 10 minutes avec ce ballon perdu. C'est Fabien Ruiz cette fois-ci qui était à deux doigts d'aller corser l'addition. Mais qu'est-ce qu'ils nous font les Bleus dans cette première période, ils passent complètement à côté.
1: Et surtout qu'heureusement que Lamine Yamal est gaucher hein, parce qu'il a l'opportunité de frapper pied droit, il veut retrouver un partenaire, mais quelle prise de risque là, pied gauche de Mike Maignan, là faut dégager le ballon. Déjà Maxence Lacroix, il doit dégager, pas trouver son gardien, et là derrière avec la petite talonnade de Dani Olmo, derrière il veut retrouver Fabian Ruiz, il veut pas frapper avec son mauvais pied, heureusement d'ailleurs.
2: Et Alex Baïna pour le corner.
0: Bruno.
3: Pardon, je disais, pardon, j'ai vu Upamecano, heureusement Upamecano qui vient se mettre devant Fabian Ruiz. Il n'y a que lui qui pour l'instant en défense est câblé. Hein. Les trois autres sont complètement à la rue, mais non, c'est pareil.
2: Ah ouais, attention, le ballon est toujours dans la surface de réparation pour les Espagnols. Le corner n'a rien donné, mais ça va revenir de l'autre côté. C'est long ça. De la part de Fabian Ruiz, c'est beaucoup trop long. On va tenter d'aller là-bas, le récupérer. Ouais, ils vont le récupérer. Ben oui, parce que même dans l'envie, même dans la vitesse, ils sont là, les Espagnols. Et nous, on n'y est pas. Lamine Yamal, le petit passement de jambe de Lamine Yamal, la faute de Lamine Yamal. Ouais, il y a faute de Lamine Yamal sur Lucaline. Qu'est-ce qu'il réclame là, Lamine Yamal? Je vois pas trop parce que il a essayé de passer au milieu des deux défenseurs français qu'il avait en face de lui, en l'occurrence Barcola et Digne. Ouais, il réclamait une petite faute de Barcola, mais il n'y a rien du tout si ce n'est une faute de Lamine Yamal de frustration sur Lucaline. Là on a bien fermé la porte pour une fois, mais franchement que de fébrilité de la part de la défense des Bleus. Et le dégagement de Mike Maignan, ce sera encore une fois pour personne. Alors cette fois-ci on peut lui accorder l'erreur parce qu'il a tenté d'allonger loin là-bas pour aller trouver le point de pivot de Jules Koundé. Bon voilà, on perd le ballon, c'est pas plein axe aux 20 mètres, mais on perd le ballon quand même. Et Dani Olmo là qui le récupère. Oh, la grosse faute, grosse faute sur Michael Olise, encore de la part de Rodri. Il n'y aura rien, c'était sous les yeux de l'arbitre. Ça valait pas plus que la faute, on va revoir ça quand même. Mais c'est une grosse faute. Il est en retard, il est par derrière, Rodri. Il a pris des risques, il y a plus d'envie, hein, clairement, de la part des Espagnols pour l'instant. Ils ont complètement contrarié les plans de l'équipe de France, menée 1-0, on le rappelle, depuis le pénalty transformé à la 23e par Oyarzabal, suite à une faute de Lucadine dans la surface. Allez, la transition, elle n'ira pas au bout, cette transition, elle n'ira même pas jusqu'à la moitié du chemin, parce qu'il y a une position de hors-jeu qui va frustrer à nouveau les Bleus et Kylian Mbappé, on le voit, il n'y a pas grand chose, mais oui, il est bien hors-jeu effectivement sur, sur cette transmission.
1: Retour de hors-jeu,
0: Ah, retour de hors-jeu, ok.
1: Il a fait un appel contre appel et il part en profondeur et au dernier moment il revient. Donc, effectivement, il y a Aymeric Laporte qui s'est très très bien aligné.
0: Bruno.
3: Sur le chat, plus de 1100 viewers sont en train de discuter sur le chat de l'ICI, la chaîne ICI, vous nous rejoignez. On vient de prendre notre 110 millième abonné. Vous n'hésitez pas à liker ce live, n'hésitez pas. Et il y a des messages avec, par exemple, Christophe qui nous dit « L'Espagne domine complètement, l'équipe de France n'attaque pas, ils subissent, ils jouent à la baballe, ça ne va pas du tout, il est en train de s'énerver. » Il y a Light qui nous met un emoji qui est en train de pleurer avec un petit drapeau français, et il y a Armel qui joue un peu, vous savez, le puncher qui arrive dans un chat et qui commence à dire que la France est pas terrible et qu'on n'avait pas affronté des gros adversaires et que l'Espagne est le premier gros adversaire.
0: Attends Armel,
3: c'est
0: calma,
3: pas terminé, on va s'en occuper. Voilà, effectivement, en tout cas, et je rappelle, il y a Flary qui nous dit est-ce qu'on peut regarder le match. Non, c'est de la radio, c'est de la radio filmée.
0: On peut l'écouter quand même.
3: On peut l'écouter grâce à Nico.
2: Et ça nous est déjà arrivé de rater une mi-temps, une première période dans ce mondial. On l'oublie un petit peu, mais face au Sénégal, c'était pas terrible. Alors, on s'était pas fait marcher dessus, certes, c'est plus nous qui n'arrivions pas à mettre un pied devant l'autre. Mais oui, là, on se fait dominer, clairement, mais il reste du temps. Et ça fait deux hors-jeux consécutifs, là, pour quelques millimètres, qui vont augmenter la dose de frustration de Kylian Mbappé et un Kiki frustré. On sait ce que ça peut donner pour la suite, donc évidemment qu'on y croit toujours et que ce serait bien d'aller au moins se procurer une situation dangereuse dans la surface de réparation d'Unai Simon, parce que pour l'instant, après 42 minutes de jeu, pas grand chose quand même à retenir offensivement de la première mi-temps des Bleus, et puis surtout défensivement, ben, une fébrilité qu'on découvre un petit peu dans cette Coupe du Monde.
0: Ouais, mais c'est intéressant de se faire bouger comme ça.
2: Allez, peut-être là qui Mbappé. Oh, magnifique. Unai Simon, là, pour le coup, qui avait totalement anticipé ce ballon. Et cette fois-ci, je ne pense pas qu'il était en position de hors-jeu. Kylian Mbappé qui avait réglé la mire, servi par Lucas Digne. Et derrière, ça s'est joué pour le coup. Là aussi, une question de centimètres. Mais c'est la lecture de la trajectoire du ballon d'Unai Simon qui est immédiatement sorti pour aller tacler proprement ce ballon en dehors de sa surface de réparation. On parlait tout à l'heure d'Unai Simon qui faisait une bonne Coupe du Monde. Bah, il prouve encore que c'est un super gardien, là, en tout cas sur la lecture du jeu.
0: Sur ce début de match, Charlotte, Unai Simon, il a pour l'instant gagné la première mi-temps face à Mike Maignan.
1: C'est un très bon gardien donc sur sa ligne, mais aussi balle au pied dans son analyse du jeu aussi. Mais après, je pense qu'il y a peut-être une décision à prendre de la part du staff de Didier Deschamps. Peut-être qu'il faut retourner en 2018 et en 2022 au bloc bas. Et puis on joue en transition.
2: Ouais, attention ce ballon là, ouais. Là, pour une fois, ils sont un petit peu en panique, les Espagnols, et ils vont récupérer le ballon pour une faute. Sur un défenseur espagnol qui est resté au sol. Je vois pas qui c'est ici, c'est peut-être Fabien Ruiz. Bref, en tout cas, on n'applaudit pas.
0: Non, c'est Laporte, Aymeric Laporte.
2: C'est Laporte, ouais, c'est Laporte. Les applaudissements, ils sont pas pour Laporte, ils sont pour Usain Bolt. Qui fait partie des VIP de cette demi-finale. Donc on voit les supporters des Bleus là en gros plan qui gardent le sourire avec les chapeaux, avec pour certains les chapeaux texans. Mais pour l'instant, ben, c'est la classe à Dallas, elle est plutôt du côté espagnol, même si on a vu là sur le dégagement qui était complètement raté, qu'il pouvait aussi se mettre un petit peu en difficulté. Ballon rendu, parce que c'était un arrêt de jeu hein, simplement pour les Bleus, le ballon a été rendu pour les Bleus. Il y aura un coup franc à venir pour l'équipe de France, cette fois-ci très intéressant. Voilà, ils sont en train de faire un petit peu n'importe quoi en défense, les Espagnols, en train de s'énerver également. Là, ils contestent ce coup franc accordé à Ousmane Dembélé, même si c'est vrai qu'il n'y avait pas grand-chose sur Ousmane Dembélé de la part de Fabien Ruiz.
0: Il a bien joué, Ousmane Dembélé.
2: On va prendre. Vous savez quoi ? On va le prendre, ce coup franc, parce qu'il est hyper intéressant.
1: Rien du tout.
0: Il y avait un bloc quand même.
1: Ouais, mais même le ballon est déjà parti, c'est dans le jeu. Bah, moi, ces gestes-là, pour moi, c'est pas. Ça a
2: décision inversée, les amis. On rend le ballon aux Espagnols. C'est un peu n'importe quoi, là, depuis 5 minutes.
0: Ouais, c'est bizarre, hein. C'est pas. Ouais, ouais. C'est comme les matchs où le ballon est tout le temps en l'air et t'as envie que le ballon soit posé au sol. Il y a un peu ce sentiment-là, là.
2: Ah bah, il a remis le ballon aux Espagnols en entrejeu. Bref, on sait pas trop ce qui se passe. Le jeu va reprendre quand même. Allez, une minute encore. Jusqu'à la pause. Attention à Cucurella là, qui est parti là sur son côté gauche de centre de Cucurella. Il a feinté là, le centre deuxième poteau pour finalement reprendre avec son pied gauche l'axe du terrain. Et heureusement que la défense des Bleus était vigilante. et les Espagnols vont récupérer le ballon dans l'entrejeu. Cucurella encore avec Fabien Ruiz là, qui décroche pour aller aider ses coéquipiers. Décrochage également d'Oyarzabal là, qui est très très bas dans l'entrejeu avec Fabien Ruiz et Rodri, et les Espagnols qui pendant 5 minutes ont fait un petit peu n'importe quoi du ballon, sont en train de le remettre là dans les pieds. Voilà, Lamine Yamal quand fait des caisses encore en allant s'effondrer, il n'y aura rien, mais le ballon reste espagnol. Là par contre il y a peut-être un quelque chose là, sur Rodri. Il faut attention avec ses fautes de frustration. C'est Lucas Ligne, hein, qui est venu Adrien Rabiot qui est venu tenter de récupérer ce ballon. Alors, on a dit qu'il avait été très propre jusqu'à maintenant, là il est en retard sur Fabien Ruiz et on est en train de mettre des tampons. Là c'est la frustration clairement qui s'exprime, même si la faute elle n'est pas énorme.
0: J'ai Bruno Salomon qui fait des signes. Là
3: Rabiot, oui, ça mérite un jaune. Il vient d'écraser, ouais, le pied de Fabien Ruiz. Attention quand même à l'histoire là. Ça commence. Bah,
1: ça fait 2-3 fois que c'est limite. Ouais. Il très limite. Là,
3: juste à côté.
1: Mais c'est juste à côté. Ouais. Mais le geste, l'intensité, ouais, est pas bonne.
3: C'était d'aller écraser le pied de l'adversaire. Ça commence à devenir. Rabiot, il est déjà sous le coup d'un carton jaune. Ouais.
2: Bah, on est en retard quand même sur beaucoup de séquences. Hein. Franchement, que ce soit des séquences individuelles ou même des séquences collectives, parfois où on joue un petit peu à contre-temps, je trouve que voilà, on est un petit peu en retard sur tout, mais il y a que 1-0. L'équipe de France est repartie à l'attaque avec Michael Olise. La ballon perdu, pas possible de la part de Michael Olise. Derrière Jules Koundé, on s'effondre évidemment du côté des Espagnols et on conteste. On est en train de sortir du match, mais il y a une petite poussette. Bah oui, une petite poussette. Il y a pas grand chose sur Alex Baena de la part de Koundé, mais ça se siffle. Et derrière, et ben ça fait sortir un petit peu du match parce que ouais, on est très très très frustré, hein, vraiment. Du côté des Bleus, on a été privé d'occasions franches, privé quand même pas mal de ballons parce que la possession 55% elle est à l'avantage et assez largement des Espagnols. On a été privé de cette bataille du milieu de terrain et c'est vrai que bah, pour la première fois depuis le début du mondial, on est face à une adversité qui fait sortir un petit peu l'équipe de France de ses schémas de jeu habituels et bah, notre réponse à ça, c'est de s'énerver, c'est de se frustrer, c'est d'aller mettre 2-3 brins, c'est de sortir du match avec Mike Maignan. Donc c'est pas terrible. Allez, le centre peut-être, il est intéressant, le centre de Jules Koundé. Et là encore, un petit peu en retard, Kylian Mbappé. Mais c'était intéressant. Allez, c'est pas terminé. De l'autre côté là-bas, avec Ousmane Dembélé désormais dans l'axe, le ballon perdu. Mais c'est pas grave. Il y a Aurélien Tchouaméni derrière en soutien. Il restera bleu ce ballon avec Lucas Digne. Position de hors-jeu là-bas pour les Bleus, hein, je pense. Mais on centre quand même. Oui, on réclame. Et il est sifflé et accordé avec retardement comme d'habitude. Mais là, le hors-jeu, il était tellement évident dans la surface de réparation. Allez, c'était quand même intéressant, là, ce débordement de Jules Koundé. Il faut mettre des ballons, hein, de toute façon, mettre des ballons dans la surface, exploiter les coups de pied arrêtés, même si on n'en a pas beaucoup. Et derrière, bah, surtout ne pas sortir du match et au moins aller à la pause avec bah, ce score de 1-0 et pas plus. Pour remettre tout ça d'aplomb, il y a 6 minutes d'arrêt de jeu parce qu'il s'est mine de rien passé beaucoup de choses dans cette première période et déjà 3 minutes découlées dans ces arrêts de jeu. Donc dans 3 minutes ce sera un retour au vestiaire pour tout le monde. Pour l'instant c'est dégagement de la part d'Unai Simon qui demande à tous ses coéquipiers de monter et qui va aller chercher là-bas loin devant la déviation peut-être de Yarzabal. Ce sera pour Lamine Yamal. Il rentre dans la surface, Lamine Yamal. Il nous a refait le coup là de passer derrière comme un filou derrière Lucas Digne, mais cette fois-ci ça a été bien défendu et proprement de la part de Lucas Digne. Ouais, ballon récupéré par les Bleus. Il y avait un 4 contre 4 à négocier si ça passait, mais encore une fois sur un fil ce sont les Espagnols qui s'en sortent et derrière avec la technique qui arrive à sécuriser ce ballon, le transmettre derrière à Unai Simon. C'est Henrik Laporte là qui avait un petit peu quitté son poste. Ah, la mauvaise relance, comme quoi ça peut lui arriver aussi. Comme pour Mike Maignan de Unai Simon, il n'y a que d'erreurs techniques, hein, franchement.
0: Et, ouais, c'est impressionnant.
2: Et des deux côtés, hein, parce que là, ouais, le ballon il est perdu et les Français vont pouvoir repartir.
1: Charlotte, en tout cas, pas forcément un peu de pression aussi, hein, de la part des deux équipes. Je pense que les Français se sont fait bousculer. J'en parlais qu'il fallait absolument prendre des décisions. Je pense que là, on est battu, hein, dans la possession, on est battu dans les circuits de passe, mais à un moment donné, il faut faire mal. On a 4 attaquants, voire 5. Il faut absolument mettre des ballons en profondeur et dans la surface.
2: Bon, la grosse faute là sur Jules Koundé, il va falloir quand même siffler un moment ça. Voilà qui est fait de la part d'Ivan Barton, l'arbitre salvadorien de cette rencontre. Jules Koundé là qui est en train de prendre petit à petit l'ascendant sur son duel avec Baena. Et le ballon qui va être, pouvoir être exploité par les Bleus, mais on perd rapidement. Hein. Ousmane Dembélé là qui perd quand même beaucoup beaucoup de ballons. Et derrière, attention à Dani Olmo qui est un petit peu seul, qui ne peut pas faire grand chose de ce ballon. Du coup, les Espagnols vont le. le sécuriser derrière. Et le pressing des Bleus là, qui était intéressant avec Ousmane Dembélé et Kylian Mbappé. Et on est clairement monté d'un cran hein, du côté de l'équipe de France pour aller récupérer ces ballons. Ça oblige les Espagnols à allonger loin devant. Attention si ça passe. Erzabal là, c'est bien couvert par Dayo Upamecano derrière Mike Maignan.
0: Je trouve que les Espagnols, ils sont un peu en train de perdre le fil aussi de leur concentration, non ?
2: Il y a moins de justesse technique, très, très franchement. On sait que c'est quand même la base de leur jeu, notamment au milieu de terrain. Et je trouve qu'ils perdent aussi des ballons. Franchement, c'est pas du super football qu'on a depuis un quart d'heure, hein, de part et d'autre. On perd des ballons, il y a des fautes, il y a des joueurs en retard. Il y a les ingrédients de la Coupe du Monde qui sont la pression très clairement, la tension très clairement, l'impression de jouer beaucoup à chaque ballon. Ça s'exprime et on le ressent même tout en haut de notre perchoir ici en tribune de presse. En revanche, techniquement, c'est quand même assez pauvre, je trouve, de part et d'autre. C'était plutôt propre pendant une demi-heure pour les Espagnols, mais pour l'instant, c'est pas terrible pour tout le monde. Allez, peut-être dans la surface de réparation pour les Français. Avec ce ballon, on va réclamer une main sur le centre de Lucadine, il n'y aura rien du tout. C'est encore une fois un petit peu laborieux, mais ça va être quand même gardé dans les pieds, en l'occurrence les mains des Bleus. Il reste 15 secondes à jouer avant la pause. Et Lucadine, l'approche de la ligne de corner côté gauche pour jouer cette touche derrière avec Maxence Lacroix qui saute d'Ayoub Pamecano pour aller toucher Jules Koundé. Michael Olysée, côté droit, Michael Olysée. Le petit décalage pour Ousmane Dembélé qui va rentrer dans la surface de réparation et la frappe totalement ratée, totalement dévissée. Ousmane Dembélé là qui passe à 10 mètres. Début d'Unai Simon. La frappe de. On sent l'action de frustration aussi. Hein. Ousmane Dembélé là qui a voulu en mettre une avant la pause parce qu'il sentait que ça arrivait. Mais ça n'est pas arrivé. Et l'équipe de France a raté sa première période. C'est la pause ici sifflée par l'arbitre de la rencontre. L'équipe de France qui est menée. 1-0. L'équipe de France qui est menée pour la première fois depuis le début de la compétition par une équipe d'Espagne. Pas extraordinaire, mais opportuniste, qui a été légèrement meilleur pendant au moins une demi-heure et qui a réussi, eh bien, sur une erreur défensive collective, mais surtout individuelle de la part de Lucadine. Faute sur Lamine Yamal, pénalty converti par Oyarzabal à la 23e. L'équipe d'Espagne est devant, faudra faire mieux, beaucoup mieux pour les Bleus tout à l'heure en seconde période.
0: Merci beaucoup Nicolas Perronnet. On reste avec Charlotte Lorgeret, Bruno Salomon et vous sur le chat de la chaîne YouTube ICI, ICI. On reste ensemble pour débriefer cette première période très compliquée pour les Bleus, avec une fin de première période assez compliquée aussi pour les Espagnols. Pour l'instant, c'est un petit peu tendax, on va pas se mentir. On sent que les mines sont fermées des deux côtés, les mines des joueurs qui repartent dans le couloir pour cette mi-temps. On se retrouve dans 30 secondes pour débriefer cette première mi-temps.
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0: Alors, Charlotte Lorgeret, Bruno Salomon, j'ai senti en studio vos oreilles qui commençaient à faire de la fumée, vos trous de nez, tout ça. Il y avait des gestes de plus en plus agacés autour de la table. J'ai envie de te donner la parole à toi en premier, Bruno, parce que t'avais envie de dire des trucs, là.
3: Non, je trouve que l'activation mentale de l'équipe de France n'est pas bonne depuis le début de la rencontre. Je pense que ce sont des paris perdus de Didier Deschamps. Tchouaméni, au milieu de terrain, prend le bouillon. Manu Koné aurait été beaucoup plus intéressant, je pense, dans un niveau comme ça. Il a été blessé pendant 2 semaines, on le relance sur un match pareil, pour moi c'est pas la bonne idée. Derrière, c'est un pari perdu avec Saliba qui est blessé depuis le départ. On tente, on pousse, il pète au plus mauvais des moments. Lucadigne, on apprend il y a un jour et demi, qu'il va partir au Paris Saint-Germain, transfert en tête. Et je pense qu'il a pas toute la tête avec lui, il se fait prendre comme un bleu face à Yamal. Et devant, pari perdu pour un Barcola qui est complètement à la rue et d'un Dembélé qui pour l'instant est en train de s'énerver. Kourella est en train de lui rentrer dans la tête et ils se sont branchés à la fin. Bref, je suis énervé parce que cette équipe de France n'est pas pour l'instant sur cette première mi-temps, en tout cas, n'a pas fait ce qu'il fallait pour jouer une demi-finale de Coupe du Monde.
0: Alors Bruno, c'est génial parce que tu as lancé quatre sujets. Problème d'activation mentale, Tchouaméni titulaire, et Saliba là, qui s'est blessé alors qu'il avait mal au dos depuis le début de la Coupe du Monde, et Dembélé qui s'énerve et qui commence à perdre ses nerfs. Charlotte,
1: on a 4 heures.
0: On a 4 heures, on a Charlotte Langeret, ça tombe très bien. Charlotte, sur l'activation mentale, toi qui as été footballeuse, toi qui sais ce que ça veut dire d'arriver à s'activer mentalement pour un match important, comment tu lis la première période des Bleus ce soir contre l'Espagne?
1: J'en parlais dans l'avant-match, qu'il y avait des certitudes avec cette équipe de France, donc l'aspect mental. Sauf que quand tu es bousculé dans tes certitudes, tu perds un peu tes moyens et tu perds confiance. Tu peux t'appeler n'importe quel joueur et il perd un petit peu confiance collectivement et on le sent. Là où c'est problématique, c'est que je trouve que individuellement il y a eu beaucoup trop d'erreurs. Mike Maignan, Tchouaméni, je savais même pas que Tchouaméni était sur le terrain. Michael Olise, je trouvais aussi Kata dans son langage corporel, t'as l'impression qu'il joue au five

0: faut pas qu'on soit devant notre surface comme l'a été quasiment tous les adversaires des Bleus. Et juste, on s'est fait bousculer dans la tête parce qu'on ne retrouve pas nos automatismes. Donc, c'est humain de douter, c'est humain de perdre un petit peu confiance. Mais en fait, il faut trouver les leviers. Et ouais. En trouvant les leviers... En groupe, c'est refaire des trucs simples. C'est refaire des choses très très simples. Et là, on n'arrive pas à retrouver cette simplicité qui allait bien avec cette équipe de France.
1: Se faire confiance, se faire plaisir aussi sur le terrain, retrouver cette connexion-là. Bruno, est-ce que tu penses qu'à ce stade du match, il est possible que Didier Deschamps dise à ses joueurs « on abandonne la possession ». Et on joue en contre-attaque.
2: Se renier sur une demi-finale comme ça, alors que t'es mené 1-0, moi je le vois pas faire. En revanche, faire un ou deux changements impactants.
0: Voilà, s'il fait pas des changements là maintenant. Je ne comprends pas. Ou alors là, dans les à la 50e ou à la 65e.
2: Moi, avant la 60e. Avant la 60e, il faut au moins faire entrer Koné et Doué à minima pour impacter un peu cette équipe espagnole. L'Espagne joue dans un fauteuil, fait ce qu'elle veut de nous depuis le départ. On parlait de Rodri, Romain et toi, tu nous l'as dit avant match, Charlotte. Il accélère, il freine. Il fait ce qu'il veut de Rabiot. En plus, Rabiot a pris le jaune trop rapidement. Donc, bilan de l'opération, celui qui était impactant,
0: je sais pas si t'as remarqué, Dembélé, il a switché. Il était un petit peu plus à la place de Olise. Ouais. Olise a retrouvé un peu son poste au Bayern sur le côté. Parce qu'en fait, on n'arrive pas à retrouver nos automatismes. Et clairement, Rodri, il roule sur les milieux terrains et les attaquants.
1: Et je peux te dire, petite révélation, mais pendant la première mi-temps, Charlotte, elle m'a glissé. Elle m'a dit tout à l'heure, il faudra que tu me poses une question. Sur quel est le milieu le plus dangereux du côté espagnol et sur lequel il faut appuyer. Et c'était Rodri. Et en fait, c'est ça qu'on n'arrive pas du tout à faire.
0: En fait, il y a un contraint à avoir. On n'aime pas faire du marquage individuel. Mais à un moment donné, quand tu as un joueur comme Rodri, qui est-ce qui est le plus proche de Rodri? C'est Michael Olise. Et en fait, après, Tchouaméni, il a empathie sur le fait que Michael Olise, il faisait pas du bon travail aussi derrière.
2: Sauf qu'il y a un plan Olise d'entrée. On a vu premier impact sur Olise. Rodri est allé. Il est allé mettre un coup. Rodri qui a voulu rendre. On aurait pu prendre un jaune, voire un rouge au vu de la semelle au niveau de la cheville. Et derrière, à chaque fois...
1: Qui a failli prendre un rouge.
2: Oui, Olise. Ah, et après, à chaque fois, Olise n'a pas le temps de se retourner. Il prend un tampon, qu'il a un joueur qui vient le coller. Il est dans le désagréable, il n'est pas bien. Tu sens qu'Olise, dans sa gestuelle, pour l'instant, il ne trouve pas la solution face aux Espagnols. En fait, ils sont gluants, les Espagnols. Et en plus, derrière, ils sont en place. Tu sens que c'est une machine.
1: Mais c'était moins le cas sur le dernier quart d'heure où on a quand même senti aussi que leur fondation elle commençait un peu
0: parce qu'ils insistaient. Qu'ils insistaient. Et quand t'as un milieu comme Rodri qui est tout seul, Fabián Ruiz qui fait un peu moins les efforts parce qu'il est un peu plus haut et Dani Olmo, en fait il y a une supériorité à utiliser. Il faut absolument mettre des ballons dans sa surface de réparation.
1: Bruno, dans quelques secondes on ira voir Léa Dubost dans la fan zone du Mans. Bruno, sur les réseaux sociaux,
2: ouais, plus de 1500 viewers sont en train de pas s'écharper, mais en tout cas ça discute.
1: Il y a des trucs à dire
2: effectivement. Il y a Giovanni qui nous dit c'est une demi-finale de Coupe du Monde, la France va devoir montrer un autre visage. On a bien remonté l'Argentine en finale en 2022, on peut le faire. Il y a Armel qui maintenant commence à nous parler de la France et qui dit on joue à 8. En gros, il met Tchouaméni et d'autres joueurs comme ça dans le lot des joueurs qu'il faudrait sortir. Il y a Jordan qui nous dit allez les Bleus. Il y en a d'autres. Alors il y a Nicette qui nous dit la note pour cette première période est de 2 sur 10. Enfin, j'aimerais pas avoir Nicette en prof.
1: Allez, bam.
2: Là ça tire à balle, ça tire
1: on
2: à balle.
1: Si c'est la première période des Bleus ou en général.
2: Moi,
1: la première période
2: en général. Même, hein. Jordan qui nous dit bonsoir et allez les Bleus en tout cas, et pas mal de messages. Alors qu'est-ce que c'est? Il y a Aimé qui nous dit ma petite sœur Charlotte dit que les Bleus vont se faire éliminer. Non, ça pas du tout.
1: C'est pas la même Charlotte,
2: je crois pas. Et message aussi pour Nola et Rose qui écoutent cette rencontre. Salutations et surtout bonne rééducation à Nola après une bonne entorse.
1: Ah bah oui, alors Nola. Ah, oui, c'est ça.
0: Il faut bien soigner les entorses.
2: Bah, c'est
0: bien,
2: ça.
1: Ouais, parce qu'après,
0: il faut prendre
1: docteur.
0: Le temps.
1: Non, je suis docteur aussi, elle nous a perdu. Léa Dubost, elle est dans la fan zone du Mans pour Ici Mène. Léa, est-ce que là-bas, au Mans, dans la fan zone, les supporters sont aussi tendus que nous en studio?
3: C'est vraiment le mot, hein, tendu. On n'a pas du tout entendu un seul chant, un seul aller les Bleus. On sent vraiment que les gens sont stressés, pas dépités, hein, parce qu'on n'a pas encore perdu, mais on est assez stressés. Alors, je suis avec Adil et Nayel, la deux Manceaux, le père et le fils. Qu'est-ce que vous avez pensé, justement, de cette première mi-temps?
4: Alors, première mi-temps, donc, j'ai bien stressé. On est tous là, on attend tous le déblocage. Ce premier but nous a fait mal. Alors, on était bien chaud, mais...

0: nous a un peu refroidi. On attend la deuxième mi-temps là pour aller les Bleus quoi, essayer d'y aller quoi.
1: Nayel, tu y crois toujours?
0: Oui, on y croit toujours. Nos cases peuvent nous mettre favorable et puis faire un bon nul. Et puis on pourra ensuite marquer un deuxième but par la suite.
1: Donc on y croit toujours. Vous l'entendez, on est stressé, mais on est toujours là pour encourager les Bleus. Il y a toujours les maillots, les drapeaux. C'est vrai que c'est pas la même ambiance que lors du quart de finale France-Maroc il y a une semaine.
2: Merci beaucoup Léa, merci à Adil et Nayel. C'est vrai que c'est tendax, hein. On va pas se mentir, c'est très tendax. La France qui est menée 1-0 par l'Espagne après un pénalty qui a été transformé, on dit transformé, hein, oui, ou marqué, enfin voilà, par Oyarzabal face à Mike Maignan. On va retrouver Alexandra Lagarde. La pauvre Alex, elle est dans un bar franco-espagnol, elle doit prendre très cher sur cette première mi-temps. À Toulouse, le Boca. Comment ça va Alexandra?
3: Bah écoutez, alors je vous avais entendu autour de moi l'ambiance qui vient.
2: Ah bah là ça chante, ouais, c'est pas comme au moment.
3: Ça va. Ça va plutôt bien pour eux, beaucoup moins bien pour moi, je vous cache pas. Je me sens un peu seule.
2: Ah mais Alexandra, on est là, on est avec toi, hein, t'inquiète pas.
3: Mais j'ai quand même trouvé le seul Français au milieu de tous ces Espagnols à Rolf. Bon, on se sent comment là?
4: Là, on sent très bien. On est prêt à les chambrer dans 45 minutes. C'est l'endroit parfait.
3: Ah, t'y crois encore?
4: J'y crois toujours.
2: Ah oui.
3: Ok. Bon, ouais, écoutez. Moi, j'y crois à moitié quand même, j'avoue. J'ai trouvé Ignacio. Peut-être un petit mot. Comment tu le sens?
5: Ouais, bon, j'attendais un peu plus de la France, c'est vrai. C'est vrai qu'ils ont pas trop joué par rapport à. Mais bon, il reste 45. Même peut-être 5 en 5 minutes, donc on va voir. On va voir.
3: Soulagé là quand même.
5: Ouais, un peu, mais bon, ça fait vite tourner. On a bien vu pendant toute la Coupe du Monde que dans 2-3 minutes ça peut vite changer, donc il faut attendre encore.
3: Bon, vous l'avez compris, on est quand même, ils sont prudents, même si quand même on sent qu'ils sont plus soulagés qu'il y a 45 minutes, on va pas se mentir. Là, ils sont partis chercher des bières, des cagnas, ils sont partis recharger un peu tout ça pour repartir pour 45 minutes. Il y a du monde autour de moi, on est près de 150 espagnols, franco-espagnols. Ici autour de moi dans le centre-ville de Toulouse.
2: Merci beaucoup Alexandra Lagarde pour Ici Occitanie dans un bar franco-espagnol à Toulouse, le Boca. Pas facile la vie Alexandra, mais on est team Harold. Moi aussi je pense que dans 45 minutes on pourra chambrer, en tout cas je l'espère. Voilà, on revient Alex, on reviendra tout à l'heure après le match évidemment. Merci beaucoup Alexandra Lagarde. Bon voilà, comme d'hab, hein, le foot, il y a des heureux, il y a des pas heureux. Charlotte, tu serais Didier Deschamps, qu'est-ce que tu leur aurais dit aux joueurs de l'équipe de France pour leur remettre les idées à l'endroit pendant cette mi-temps?
6: Et je suis sûre qu'il va trouver les mots. Je pense qu'il y a un électrochoc à avoir. Juste leur dire qu'ils sont juste pas dans le ton.
2: Voilà,
6: qu'il y a la qualité.
2: C'est exactement ça.
6: C'est pas le bon ton. C'est, on se trompe un petit peu de combat à certains moments. On fait pas les bons choix. On commence à essayer de faire des petites différences un peu individuellement. Alors que on savait que dans cette équipe de France, c'était cette force collective offensive qui était très, très, très forte. Je pense que, voilà, on a les armes. On a les atouts sur le banc. Je pense qu'il faut absolument faire des changements. Il faut faire rentrer Désiré Doué. Quitte à faire, parce qu'en fait, Ousmane Dembélé et Michael Olise, ils sont pas bons, hein. Donc Bradley Barcola, il a essayé de faire des choses. Pourquoi pas mettre aussi Désiré Doué?
2: Il y a du nouveau là. Ah, voilà. Nicolas Perronnet, il y a du nouveau.
6: Mais en fait, j'ai envoyé un petit message à
2: Dédé. Bien sûr, à Dédé évidemment.
6: Ah, oui.
2: Nicolas Perronnet.
7: Avec effectivement les Bleus qui sont de retour. J'ai pas vu. Vous savez pourquoi? J'ai pas vu parce qu'il y a plein de choses qui vont pas dans ce match. Les Bleus aussi. La musique country qui est beaucoup trop forte en face de moi. L'info que je viens de voir là et qui me plaît pas du tout sur la finale, qui me dit bah allez franchement, si c'est pour ça, autant pas y aller, j'exagère. Mais vous savez quoi, ça va durer entre 20 minutes et 30 minutes la mi-temps de la finale.
2: Quoi?
7: Merci la FIFA.
2: Okay.
7: Merci le football. Voilà, bref. Et voilà, désormais. Oui, c'est pour parce qu'il y a
2: rassure-toi.
7: Et donc, j'étais là-dessus et je viens de lever la tête. Et effectivement, je vois un petit Manu Koné qui a rejoint les Bleus et donc la sortie d'Adrien Rabiot.
2: Ouais.
7: L'ajustement technique, tactique, tout ce que vous voulez. fait par Didier Deschamps à la mi-temps. Donc oui, changement opéré dès la peau, c'est rare pour Didier Deschamps. C'est très très rare.
2: C'est rare, mais il y avait un vrai risque sur Adrien Rabiot qui avait pris un jaune en tout début de match et qui avait fait deux autres fautes ensuite. Juste Bruno, quelques mots pendant que les joueurs reviennent sur le terrain.
8: Effectivement, de nombreux messages avec Léo qui nous dit « Allez les Bleus, on croit en vous. La deuxième mi-temps va tout changer », nous explique Arnaud. Xavier dit « Dédé va intervenir et on va reprendre les choses en main. Les Espagnols jouent bien le hors-jeu dans cette rencontre. Vous êtes de plus en plus nombreux. Les messages défilent de plus en plus. N'hésitez pas à liker ce match et à vous abonner à notre chaîne. Vous êtes plus de 1500 viewers en direct. À noter que la note qui a été donnée par les viewers ce soir sur cette rencontre et cette première mi-temps, c'est entre 4 et 5 sur 10. Il y a plus de 80 votants.
2: Ouais, en tout cas, plus vous écrivez de messages et plus il y a de chances que Bruno Salomon finisse la soirée en louchant. Donc allez-y, faites-vous plaisir. On veut des messages. Merci beaucoup. 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Le jeu reprend, Nicolas Perronnet.
7: À l'instant, effectivement, par ce coup d'envoi de la seconde période donné par les Bleus en changement. Donc, on le rappelle, l'entrée en jeu de Manu Koné, la sortie d'Adrien Rabiot. L'ajustement signé Didier Deschamps après le carton jaune, notamment, mais pas que, mais le carton jaune concédé par Adrien Rabiot dès la 8e minute de jeu. Et ce que je vous propose, c'est qu'on oublie tout, on oublie la première période. C'est parti dans ce match, on se met dedans et on essaye de revenir au score avec le premier ballon pour Maxence Lacroix, qui fait de grands gestes là pour justement demander à Adrien Rabiot de venir un peu plus proche de lui. Ah, il se parle beaucoup là, les Bleus. Tchouaméni également qui parle beaucoup à Mike Maignan.
2: Adrien Rabiot, il n'est pas sorti ?
8: Si,
7: c'est Tchouaméni, pardon, qui parle beaucoup à Mike Maignan. Si, c'est Rabiot qui est sorti et c'est Koné qui est rentré, hein, bien sûr. Allez, avec les Bleus qui vont peut-être allonger, on va voir si on change deux, trois choses quand même dans le système notamment. Le système espagnol, lui, est toujours le même. Là, on gêne toujours la relance des Bleus. Il n'y a aucun changement du côté de l'Espagne. Et Dani Olmo, il gêne totalement la relance de Maxence Lacroix. La touche restera pour les Bleus, pour l'équipe de France et pour Lucas Digne. Avec le premier ballon touché dans cette demi-finale par Manu Koné. Derrière pour son gardien Mike Maignan. Et Upamecano qui a du champ, puisqu'on a décidé de ne pas presser là sur la montée du défenseur des Bleus du côté espagnol. Allez, Kylian Mbappé. Alors, touche beaucoup le ballon. Hein. Il y a le jeu en une touche, deux touches qu'on a vu assez souvent ces derniers matchs. On oublie ce soir face à la petite toile d'araignée là espagnole. Ou si ça passe, c'était intéressant là, le petit jeu à deux avec Kylian Mbappé en profondeur. Et derrière, il y a eu un pied espagnol pour venir subtiliser ce ballon et se mettre directement dans le sens du jeu. Et aller même jouer la transition là-bas sur le côté gauche. Heureusement, ça ne donnera rien de côté d'Alex Baena. Allez, la touche pour les Bleus, qui monopolise le ballon depuis le retour des vestiaires. Mais parce que les Espagnols le laissent, ils sont vraiment là pour gêner hein, les transmissions, les passes, les circuits de passes et récupérer des ballons avec Lamine Yamal là, qui va récupérer ce ballon dans les pieds de Lucas Digne. Et heureusement que derrière, Yarzabal était bien couvert. Ça permet aux Bleus de le récupérer, mais voilà, bah c'est encore ce qu'on n'aime pas voir, c'est-à-dire des ballons perdus par un bon pressing espagnol dans des zones un petit peu compliquées. Et là, Michael Olise, derrière, il se fait manger totalement sur sa tentative d'incursion là entre les lignes. Il a tenté de mettre de la vitesse et d'aller casser une ligne derrière pour créer un déséquilibre. Et il s'est fait totalement manger par le repli défensif et l'accompagnement défensif, j'ai envie de dire, de la part de l'équipe d'Espagne. Ils nous attendent, très clairement.
2: Charlotte.
6: Bah là, en fait, il faut qu'ils élèvent un peu leur niveau de jeu. On sait qu'ils écrasaient quasiment tout leur adversaire, même si contre le Sénégal, ils étaient en difficulté en première période, etc. Mais là, en fait, tu peux pas jouer de la même manière que comme tu joues contre le Paraguay, l'Irak, la Suède, la Norvège. En fait, il faut changer un peu de façon de jouer. Je répète, je suis peut-être relou avec ça, mais il faut mettre le ballon devant, en fait. Il faut pas essayer de chercher à jouer derrière. On n'a pas les capacités de passer devant ces Espagnols qui sont très, très bon collectivement, défensivement.
2: Faut sauter le milieu, quoi.
6: Oui,
8: Je rappelle une stat, hein, toujours Bruno. Zéro tir cadré pour l'équipe de France après maintenant 48 minutes de jeu dans cette rencontre.
2: Ouais, c'est pas assez. Et Upamecano est au sol, Nico Perronnet.
4: Ouais, il y a un pied haut de la part de Fabian Ruiz, mais je pense qu'il n'y a pas grand chose en fait. Hein. D'ailleurs, l'arbitre est très bien placé. Il a... Alors, il y a ballon rendu au Français, il n'y a pas de souci, mais il réclamait sans doute un petit peu plus. Il en a rajouté un petit peu. Je ne suis pas sûr qu'il était vraiment touché par ce pied haut de Fabian Ruiz, le défenseur de l'équipe de France. Ballon à nouveau perdu par les Bleus avec Rodri. Au milieu de terrain, proximité du rond central, on passe par ses défenseurs, Koubarsi, Laporte. Et derrière, ça va se développer côté droit. Voilà, Lamine Yamal là, qui tente les petits passements de jambes, qui réclame la faute, il n'y aura rien. Et les Bleus vont pouvoir... Allez, mais c'est là qu'il faut exploiter, c'est là qu'il faut donner un petit peu de vitesse. Et Barcola, mal servi par Kylian Mbappé, qui derrière fait l'effort, hein, pour aller récupérer le ballon. Mais ça manque un petit peu... Ouais, en première intention de projection, on a envie de voir de la vitesse, des passes verticales, un petit peu de jeu à deux. Voilà, il y a Arzabal là maintenant qui vient à son tour s'écrouler. Ils sont en train de nous la faire à l'envers là, les Espagnols, en accentuant pas mal de fautes. Là, Maxence Lacroix qui ne comprend pas pourquoi Arzabal est au sol. Peut-être un petit quelque chose quand même. Et bien, ça va faire. Ouais, je pense que c'est la main en fait de Maxence Lacroix qui est montée sur Arzabal.
2: Pendant qu'il se relève. Oui, pardon.
4: C'est le dos, pardon, excuse-moi. Il a pris une charge de la croix dans le dos. C'est vrai qu'il y avait un petit quelque chose.
2: Juste Bruno Salomon est en train de s'énerver.
8: Mais non, mais ça m'énerve de.
2: Ah, tu vois,
8: de
2: il est énervé.
6: Et en plus, il dit non. Mais non, mais ça m'énerve.
2: On a tout de suite compris que tu
6: l'étais. Mais ça m'énerve.
8: Parce que tu me connais depuis quelques années. Mais voilà, je suis énervé de voir cette équipe de France qui encore repart dans le même rythme. Et dans ce... On est en train de se faire endormir par les Espagnols. C'est pas possible.
4: Oh, attention, la mal dans la surface de réparation. La mini mal dans la surface de réparation. Et heureusement qu'il est allé un petit peu s'enfermer. La mini mal là, qui avait été servie dans le dos de la défense. Et ben, on repart dans le même rythme, certes. Et on repart aussi quand même avec des grosses faiblesse défensive là. Heureusement que la
6: Ligue
4: il joue pas.
6: Il y a hors-jeu depuis hier. Non, mais c'est terrible.
4: Ah, mais je l'ai pas vu, pardon.
2: Non, mais c'est pas ta faute, Nico. C'est pas toi, l'arbitre de.
8: Nico, c'est rien. T'as écouté de la connerie pendant 15 minutes. On sait que t'es pas
2: de. Il y a plus de tête là.
4: Ah non, mais en plus, l'écran, il fait. Enfin, bon, c'est un terrain de basket, quoi. Bon, bref, c'était vraiment. Ouais. On était dans sur la scène, quoi. Allez. Les Espagnols qui vont repartir avec Lamine Yamal encore. Et derrière, ouais, le pressing est un petit peu plus haut, mais en fait le problème c'est qu'ils s'en sortent quoi. À chaque fois, et quand on va presser à plusieurs comme ça sur une zone, derrière ça libère forcément naturellement de l'espace ailleurs. Et là-bas, du côté de Baenia, c'est là-bas que ça se libère. Et les Espagnols, attention, parce que là ils s'approchent de notre surface de réparation avec Oyarzabal qui va pouvoir frapper Oyarzabal et qui va réclamer le corner. Il pense que cette frappe a été touchée, mais encore une fois, on est un petit peu amorphe là, même défensivement, hein, pour voir Oyarzabal prendre ce ballon. Il a le temps de se retourner et il a le temps d'aller déclencher entre Maxence Lacroix et Jules Koundé. Ouais, on sent pas non plus la réaction de fou quand même, hein, de la part de l'équipe de France.
2: Charlotte,
6: non mais il y a un constat à faire. Les quatre de devant, ils ont abandonné pour l'instant l'équipe. Là, on a vu Tchouaméni lever la main en mode mais où est-ce qu'on est quoi. En fait, on n'est pas du tout bien placé. Le bloc est pas bien. Les quatre, il faut qu'ils reviennent dans le bloc, quitte à prendre un peu plus de recul et se créer de l'espace derrière. On sait que dans le jeu, techniquement, on n'y arrive pas. Collectivement, on n'y arrive pas. Bah maintenant, essayer de trouver des passes. Nico a parlé de verticalité. C'est exactement ça. Mais là, pour l'instant, les quatre fantastiques, là, je ne sais pas où est-ce qu'ils sont, mais ils sont partis en vacances peut-être, mais ils ne sont pas avec cette équipe de France. Bruno ?
8: Ah, mais là, sur le. Nicolas là, vient de le voir à l'instant, mais on vient de voir un dégagement de Mike Maignan. Si Mike Maignan aussi, qui normalement doit apporter de la sérénité, envoie des briques devant qui sortent en touche à 60 mètres de son but et qui ne trouve personne, ça ne va pas le faire. En fait, il n'y en a pas un qui est à l'endroit pour l'instant.
2: Nico ?
4: Attention, là, Lamine Yamal, ça va. Heureusement, il est bien pris. Heureusement que lui aussi, il n'est pas tout à fait là. C'est pas possible derrière. Mike Maignan, encore la passe là. Alors, pour le coup, c'est pas lui. Mais c'est Upamecano là qui fait la passe derrière, qui est mal assuré. Mais on a l'impression que, franchement, le ballon brûle les pieds en défense. Mais c'est
2: par
4: terrible.
2: Par contre, on a vu Barcola faire une grosse action défensive là sur l'action qui vient de se terminer.
6: Mais c'est en faisant c'est en faisant ça, Nico, c'est refaire des choses simples, c'est reformer le bloc. À un moment donné, si Didier Deschamps doit prendre l'initiative de ton équipe n'arrive pas à faire la différence, ils font les mauvais choix. Il faut là en plus on le voit aux images, il est en train de parler avec Stéphane.
7: Il
6: est dans les vestiaires.
7: Mais qu'est-ce qui se passe quoi ?
2: Il a la tête dans les épaules juste pendant que l'équipe de France fait tourner le ballon. Bruno
8: Lionel sur notre chat de la chaîne YouTube ici nous dit déception totale. Un réveil collectif est urgent.
2: Voilà, Nico.
7: Allez, peut-être sur cette action-là, ça peut venir d'un petit quelque chose. Peut-être ce décalage là pour Michael Olise, c'est bien. La talonnade derrière de Michael Olise, c'est bien. Un petit peu de technique dans la surface de réparation pour Kylian Mbappé qui a tenté de se mettre sur son pied droit. C'est pas terminé pour les Bleus. Plein axe à 20 mètres. Aurélien Tchouaméni qui va décaler pour Jules Koundé. Il se projette les Bleus. Allez, faut mettre le danger. Faut mettre un petit peu le turbo. Bah, ce sera pas sur ce coup-là. Encore la mésentente entre Ousmane Dembélé et Jules Koundé. Le masque sur le visage d'Ousmane Dembélé qui fait vraiment pour l'instant un match horrible, le ballon d'or de l'équipe de France. Et un petit peu à l'image de tout le monde, j'ai envie de dire. Mais c'est vrai qu'en termes, ça saute aux yeux parce qu'ils ont des ballons en touche. C'est des contrôles ratés. C'est des choses qu'on n'a pas été habitué à voir jusqu'à présent au cours de cette campagne. Allez, verticalité là pour Michael Olise. C'est bien, mais que c'est laborieux de récupérer ce ballon. Il est au sol, Michael Olise. Il va se relever. Ça va aller. Ballon dans le rond central. Jules Koundé là-bas sur sa droite. Il a Ousmane Dembélé derrière. Il hésite à lui donner. On va récupérer le ballon du côté de l'Espagne. On ne fait rien comme il faut. Rien dans le tempo. Rien dans le timing. Et les Espagnols n'en profitent pas. Ça, c'est la bonne nouvelle. Ils sont guère meilleurs que nous sur ce début de seconde période. Allez, Barcola dans la surface de réparation qui va tenter d'allumer la mèche. Il l'a allumé. Il a lancé son ballon un petit peu devant lui, il a tenté de faire parler la vitesse, le coup de rein, mais il n'est pas passé. Et surtout, Unai Simon, encore une fois, avait lu la trajectoire du ballon. Que c'est compliqué pour les 55e minute de jeu, des Bleus toujours menés 1-0.
2: Compliqué, Bruno.
8: Bradley Barcola qui, dans ce naufrage offensif, est le seul à tenter des choses dans cette rencontre.
2: Mais attendez, ça va mieux là, moi je trouve. On commence à les voir combiner un peu, non?
6: Même on a été trop mal habitués.
2: Oui, d'accord.
6: Dembélé qui marque à chaque fois qu'il frappait.
2: En train de mettre son maillot.
6: Hein. Mbappé qui roulait sur tout le monde. On a été mal habitués. Moi, c'était tellement prévisible de voir cette équipe espagnole nous mettre en difficulté. Mais moi, je pense que c'est les attitudes qui sont pas bonnes et les choix de jeu. Là, on est complètement déséquilibré. On n'a vraiment pas la tête à l'endroit. Donc Désiré Doué, peut-être que c'est lui qui va allumer la lumière.
2: Tu fais sortir qui?
6: Moi, je fais sortir Ousmane Dembélé. Je vais sortir Ousmane Dembélé, je peux même mettre
2: Désiré Doué à droite, c'est tout à fait possible. Son poste de prédilection. Nicolas Perronnet, c'est Unai Simon qui vient de relancer à la main.
7: Ouais, et les Espagnols là qui sont bien là sur cette action là avec Rodri, c'est magnifique, s'il faut au milieu de terrain les Espagnols et Yacou Correa. Heureusement le décalage là-bas, il n'a pas été servi Cucurella de la part de Fabian Ruiz, c'était pourtant le jeu, il a voulu donner en profondeur devant lui et Désiré Doué va rentrer, votre souhait va être exaucé les amis, à la place de Bradley Barcola à la 56e minute de jeu. Et oui, c'est du poste pour poste là-bas côté gauche.
6: Mais c'est pas possible.
2: C'est le plus dangereux.
7: Alors que,
2: Bradley
7: effectivement,
2: Barcola.
7: C'est pas de Bradley Barcola que venait le principal du problème.
6: Parce qu'il attend, il se dit que voilà, une opportunité, ça peut faire la différence tout simplement.
8: À tout moment, tu peux faire basculer le match avec un Dembélé sur une frappe.
7: Oui, et puis peut-être qu'un Doué sur des petits espaces aussi va faire du bien dans la surface de réparation, parce que c'est vrai qu'on y arrive quand même dans cette surface de réparation. Barcola, il a essayé un petit peu avec de prendre l'espace, mais c'était compliqué. Peut-être que voilà, il a un petit peu plus de technique dans les tout petits espaces, on va dire, Désiré Doué. Donc, si on s'en remet à des exploits individuels pour espérer revenir dans ce match, ça peut être compliqué parce que franchement, on est mené, mais je trouve que l'Espagne n'est pas non plus sensationnelle et je trouve que l'Espagne a aussi pas mal de déchets techniques et que l'addition pourrait être plus lourde. Attention à ce que je leur porte pas malheur là au bleu avec Dani Olmo dans la surface de réparation ou presque. Le petit décalage sur le côté gauche là-bas, la frappe de Baenia, c'est pas terminé et on va chercher Lamine Yamal là-bas cette fois-ci côté droit et les Espagnols qui savent pas trop quoi faire de ce ballon mais qui le conservent toujours côté droit avec Porro pour Lamine Yamal peut-être, il y a faute peut-être. Non, il va rentrer dans la surface de réparation 2-0 les amis, c'est une catastrophe. Le deuxième but de
9: l'équipe d'Espagne, Pedro Porro, ils ont fait ce qu'ils voulaient. C'est du beurre, la défense espagnole. C'est de la margarine, la défense française. C'est pas possible. C'est pas possible de prendre ce but. 2-0 pour l'Espagne. C'est des plombs. 58e minute de jeu. La Coupe du Monde est en train de s'éloigner pour l'équipe de France. Mais qu'est-ce qui nous arrive? Qu'est-ce qui nous arrive, les amis? Le but de Pedro Porro. Espagne 2, France 0.
6: Quand on voit ça, on a l'impression que c'est facile, hein. Le foot, c'est une prise d'appui un peu plus haute de Dani Olmo et en une passe, c'est Alex Baena qui part en profondeur. On est attiré, on est deux Français, il me semble, on va revoir les ralentis, qui sont attirés justement par Dani Olmo. Et derrière, il y a un joueur qui est lancé, c'est comme à l'entraînement, c'est appui, remise. C'est Digne Lacroix. Donc là, j'attends de revoir les ralentis exactement pour voir comment ça s'est passé. Est-ce qu'on était très éloigné? Est-ce qu'on fait des erreurs de jugement, d'anticipation aussi? Mais Maignan qui essaye de faire quelque chose, il la met très très bien aussi hein, derrière. Hein. Il ouvre son pied. Digne qui est écarté hein, par Lamine Yamal et du coup Maxence Lacroix qui est attiré aussi. Oh non, c'est magnifique. Hein. Non, c'est magnifique. C'est très bien joué. Non mais là, tout est bien joué. Oui, on peut critiquer cette défense, mais c'est magnifiquement bien utilisé le ballon, le jeu sans ballon, les joueurs qui sont mobiles, le jeu en une touche. Quand ça joue en une touche, c'est quasiment impossible de défendre sur ça.
9: Olmo Porro, oui, l'action elle est magnifique. La remise de Dani Olmo elle est fantastique parce que derrière il a la charge quand même de d'Upamecano. Il arrive sur vraiment simplement mettant son pied à percer toute la défense. Mais avant il y a quand même une séquence d'une dizaine de passes où les Espagnols sont à 40 mètres et où ils font ce qu'ils veulent quoi. Enfin c'est bref. Allez, c'est pas terminé hein, parce
2: bon,
9: que là,
2: il reste une demi-heure de jeu quand même hein, donc on n'est pas sorti de la Coupe du Monde encore.
9: Non, il reste une demi-heure de jeu et l'équipe de France maintenant de toute façon est dos au mur donc ça aura moins le mérite.
2: Faut lâcher les chevaux là.
9: De lâcher les chevaux, de plus poser de questions. Et pour les Bleus, d'essayer de revenir dans cette rencontre sans non plus paniquer. Une demi-heure c'est long encore, la passe mal assurée derrière là de Tchouaméni vers Mike Maignan. Moi, c'est plus ça qui me fait peur à la limite que la capacité des Bleus à revenir dans cette rencontre. Hein. Souvenez-vous d'une certaine finale France-Argentine où il n'y a rien qui allait et derrière, en sous pression, une équipe de France était parvenue à mettre des buts de partout. Mais alors derrière, simplement faire des passes à Mike Maignan semble compliqué, quoi. Donc c'est presque plus ça à la limite que le score qui me fait mal à l'heure de jeu. Allez, les Espagnols là qui confisquent le ballon et qui vont aller déployer. Cette attaque placée côté droit et Lamine Yamal qui va partir dans la surface de réparation, c'est pas possible. Lamine Yamal dans la surface, Lamine Yamal c'est un cauchemar, il est de retour de hors-jeu. Heureusement, il est de retour de hors-jeu, mais ça va être checké tout ça. Alors je pense que oui, je pense qu'il est sûr de lui, l'arbitre de la rencontre, mais malgré tout quand même, il est allé mettre Lucadine dans sa poche là, sur ce ballon en profondeur. Et on est passé vraiment, vraiment à deux doigts du 3-0. Il n'y a rien qui va dans cette équipe de France.
2: Il a marqué, hein, Nico. Évidemment, le but est annoncé hors-jeu, mais il a marqué. Et Mike Maignan est resté complètement battu.
9: Il a marqué avec une facilité terrible. Ouais. Alors oui, il était hors-jeu et il n'y avait pas de souci. En fait, c'est un retour de position de hors-jeu. Hein. Comme Mbappé tout à l'heure en première période, où il n'y avait pas grand-chose. Il était hors-jeu, il s'est replacé. Mais pas pour annihiler le retour de hors-jeu. Et l'arbitre de la rencontre a immédiatement fait signe après le but que... qu'il était refusé, mais oui, enfin c'est quand même malgré cette position de hors-jeu inquiétant. Ouh, de voir bien, cette équipe de France qui se fait bouger totalement de retour des vestiaires quoi.
6: Je me demande ce qu'il fait Maxence Lacroix, pourquoi il sort sur personne, il sort de sa ligne. Digne, en fait, c'est des moments où les latéraux ne peuvent pas assez gérer parce qu'ils ont un peu toutes les prises d'informations à avoir. C'est les arrières axiaux, qui doivent gérer. Il doit absolument pas sortir de sa ligne.
9: Ouais, le ballon perdu là-bas encore, selon la ligne de touche. Allez, il faut y aller les Bleus. Il y avait un demi-dos et une épaule hors jeu pour Lamine Yamal. Ben, on n'est pas passé loin, hein, les amis, quand même. Hein. S'il n'y a pas non plus, il n'y a pas 3 mètres. Hein. Allez, c'est pas grave.
2: Dans tant le chat, on a énormément de critiques sur Didier Deschamps. Hein. Les supporters vont retourner leur veste en 3 secondes.
6: Bah oui, parce que pourquoi
2: par exemple,
6: une équipe qui gagne.
2: Voilà, Armel qui dit il s'est pas créé en fond de jeu, 14 ans de jeu inexistant.
8: Ah oui. Ouais, après ils sont tous en train de sur le chat, effectivement ça, il y a quand même encore des messages, allez les bleus, mais beaucoup pensent que c'est foutu.
2: Deschamps nous a fait perdre 3 coupes du monde, Armel encore.
8: Ouais, mais c'est ouais. après c'est facile de tirer sur l'ambulance, mais après d'un côté, tu as une équipe. J'aimerais juste te dire, tu as une équipe qui est structurée depuis des années et nous on est parti sur un système de jeu qu'on connaît pas forcément très bien. Alors face à des équipes middle, moyenne,
2: ça passe.
8: Pas de problème, ça passe. Mais quand tu tombes sur une équipe structurée qui te démonte deux. Pièce par pièce, parce que là c'est un Lego, un puzzle qui est en train de sauter. Hein.
2: Ouais.
4: La France là, ah mais oui, non mais là on est en train de prendre l'eau, mais de partout, dans tous les secteurs de jeu. Enfin, on sent que l'équipe de France est perdue sur cette pelouse. Alors encore une fois, on est hyper haut, donc ça accentue cette impression. Mais moi de ma tribune de presse, ça me donne l'impression de joueurs qui sont perdus en fait. Ils sont perdus et là on est à deux doigts d'avoir des olé olé à chaque fois que les Espagnols touchent le ballon. Quoi. On ne touche plus le ballon, ils font ce qu'ils veulent. Là, la petite talonnade de Lamine Yamal pour Pedro Porro encore. On est privé de ballon. Dès qu'on l'a, soit c'est passe directement en touche, soit on a un pressing qui en deux secondes permet aux Espagnols de le récupérer. Franchement, c'est hyper inquiétant de voir que les Bleus sont revenus des vestiaires avec... des difficultés de la première période accentuées en fait quoi.
2: Et Désiré Doué a touché un ballon depuis qu'il est entré en jeu, c'est-à-dire en 5 minutes.
4: Enfin un ballon perdu par l'Espagne, enfin l'équipe de France dans les 25 mètres. Allez, Kylian Mbappé sur un exploit individuel peut-être. Kylian Mbappé dans la surface de réparation. Il rentre, Kylian Mbappé là sans la frappe de Kylian Mbappé. Bah voilà, elle était peut-être cadrée celle-là.
8: Allez.
4: C'est à vérifier, mais quand même, il est allé Kylian Mbappé pour aller faire les petits passements de jambes. Là c'était excentré, mais il est allé frapper. Il était bien placé dans cet angle très fermé où Unai Simon, ça fait corner. Pour les Bleus, mais Kylian Mbappé, on sait qu'il peut aller le chercher. Allez, Lucas Digne maintenant désormais bien trouvé là au milieu dans la surface de réparation, étrangement seul. La frappe également de Lucas Digne qui est contrée. Ce sera recorner pour l'équipe de France. 65e minute de jeu. Allez, il faut que cette demi-finale commence désormais pour les Bleus. Le corner à venir. Michael Olise pour le tirer de la gauche vers la droite, qui lève les deux bras, mettre ce ballon, bien le tirer, et c'était pas trop mal tiré cette fois-ci. Premier poteau, la déviation d'Aurélien Tchouaméni, mais c'est impossible là de l'arrière du pied, du talon, de dévier ce ballon, même s'il n'avait pas grand chose de mieux à faire. Et eh ben ce sera pas sur ce coup là mais il faut persévérer pour les Bleus, et puis bah faut espérer un petit exploit individuel de Kylian Mbappé, hein. Enfin ou Michael Olise, mais là pour le coup il faut je vois pas ce qu'il pourrait nous remettre dans le match quoi, d'autre que ça.
6: Bah, un but, un petit but, ouais. de n'importe qui, ça peut être du genou, ouais. de
2: Dédé,
6: de Guy Stéphane, franchement on prend. Après ça peut relancer, hein. Franchement un but,
4: oui,
6: ça
4: oui,
6: peut
4: oui.
6: switcher le mental aussi des Espagnols, même s'ils ont une certaine maîtrise, parce que c'est pas un grand Espagne non plus, hein. Donc c'est
4: oui.
6: juste les Français qui font des erreurs individuelles, qui ont perdu confiance et qui on a l'impression qu'ils savent plus trop jouer ensemble.
4: Oui, alors faut surtout pas prendre le troisième quoi.
6: Là,
4: c'est une certitude. On est dans c'est un peu une palissade, mais on est dans ce fameux troisième but là qui peut tout changer. Allez, il y a le temps pour l'inscrire, il y a le temps pour revenir dans cette partie. Désiré Doué pour les Bleus. Allez, un petit peu de champ pour Tchouaméni dans le rond central. Un petit peu de champ également pour Jules Koundé, et un petit peu de champ également là-bas pour Ousmane Dembélé à l'angle de la surface de réparation face à trois défenseurs espagnols. Kylian Mbappé trouvé dans l'axe désormais. La petite déviation derrière pour Manu Koné. Ouais, il y avait l'appel là, mais l'appel de Lucas Digne. Tout le monde l'a vu, mais encore une fois, ça, c'est contre-temps, quoi. C'est pas donné dans le bon tempo, ça, de la part de Désiré Doué. Il y a premier appel, il s'arrête, on le voit, tout le monde le voit, les défenseurs espagnols aussi, on lui donne quand même le ballon, et la seconde, elle est perdue, et les Espagnols peuvent écarter ce danger. C'est pas terminé parce que la touche est pour l'équipe de France avec Ousmane Dembélé. Ouais, Kylian Mbappé, la frappe de Kylian Mbappé, oh, ça passe juste à côté, et elle est contrée, hein, je pense, cette frappe en première intention de Kylian Mbappé. Elle a été contrée, je pense qu'elle est plus dangereuse contrée que pas contrée, et ça passe vraiment juste à côté pour le coup des buts d'Unai Simon. Allez, ça se précise pour l'équipe de France.
2: Allez.
4: Ça fait deux actions là, très sérieuses de la part de Kylian Mbappé. Derrière, on joue rapidement le corner avec Michael Olise. Non, la feinte de centre, il va plutôt aller provoquer avec Désiré Doué. Frappe Désiré Doué. Frappe, mais oui, voilà, faut y aller. La frappe, elle est contrée, mais c'est pas grave, ça va revenir pour le joueur du Paris Saint-Germain dans la surface de réparation. C'est encore bleu ce ballon. La séquence est bonne là, de la part de l'équipe de France.
9: France avec le centre de Lucadine qui est beaucoup moins bon que le reste parce que directement dans les gants d'Unai Simon et derrière voilà, le dégagement d'Unai Simon loin devant pour aller trouver Lamine Yamal qui était tout seul parce que tous les bleus s'étaient projetés et c'est de la tête que Mike Maignan avait totalement anticipé sa couverture sur Lamine Yamal. Allez, ils sont repartis là, ils donnent tout hein. Les bleus, ils donnent tout, ça passe ou ça casse pour revenir dans cette partie et retour d'une situation de hors-jeu encore une fois pour Kylian Mbappé. Ça fait 3-4 fois qu'il est pris à ce piège-là, le capitaine de l'équipe de France, depuis le début de cette partie. Et là, franchement, il n'y avait juste pas hors-jeu, en fait.
6: Bah non.
9: Alors ah non, pardon, non, non, on revoit, pardon.
6: Il y a un retour de hors-jeu.
9: Non, ouais, c'est un retour de hors-jeu. Ouais. Oui, et puis on leur ralentit n'importe quoi. C'est le hors-jeu de Lamine Yamal sur le troisième but, finalement refusé. Donc oui, il y avait un retour de hors-jeu de la part de Kylian Mbappé. Ah, c'est dommage parce que la séquence était bonne là pour l'équipe de France. Comme quoi, on peut aller leur mettre la pression, mais à quel prix ? Le prix d'un déséquilibre total et le risque, évidemment, d'aller prendre le troisième.
2: Et Charlotte, ils ont fait ce que tu demandais. C'est-à-dire que là, les offensifs, ça y est, on les voit, ils ont repris le jeu à leur compte.
6: Il faut avancer, même si tu as cette maîtrise de l'Espagne, ben, ils sont fatigués quand même. Donc il faut avancer, il faut aller dans cette surface de réparation et être dangereux.
2: Bruno.
8: Sur le chat, ça continue de discuter avec Aaron qui nous dit allez, les bleus, ça commence à être chaud.
2: Nico.
9: Et ça commence à être pénible aussi pour les supporters ici en tribune. On voit quelques images. Il y a beaucoup, beaucoup d'inquiétude. On le serait à moins pour les supporters de l'équipe de France. Des yeux presque humides déjà, alors qu'il reste 22 minutes hein, dans le temps réglementaire. Il y a largement le temps de revenir dans cette partie et le temps également pour Didier Deschamps allez, de venir peut-être trouver la solution à l'occasion de cette deuxième pause fraîcheur qui est sifflée ici du côté de Dallas. L'équipe de France qui pour l'instant ne rentre pas à la maison parce que si c'est ça se confirme, ce serait une petite finale horrible à jouer le week-end prochain. Mais l'équipe de France qui pour l'instant est au bord du gouffre, menée dans cette demi-finale logiquement par l'Espagne de 2-0. On joue la 70e.
2: Très compliqué ce match entre la France et l'Espagne, en tout cas pour l'équipe de France. On revient dans une seconde avec Nicolas Perronnet, avec Charlotte Lorgeret et avec Bruno Salomon.
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2: Charlotte Lorgeret, on vient de vivre quand même trois cartons compliqués. On voit Didier Deschamps qui est en train de s'énerver sur ses joueurs. Il est rouge comme une tomate et il crie sur certains de ses joueurs pour faire des mises au point. Kylian Mbappé est en train de parler à l'équipe. Tu vois Didier Deschamps qui crie sur ces joueurs, est-ce que c'est la bonne attitude ça de crier?
6: Après ils ont l'habitude hein, ces joueurs, il y a des entraîneurs qui sont pas très expressifs, qui disent deux trois mots et c'est tout, mais Didier Deschamps ça fait partie de sa personnalité et donc non, les garçons le connaissent très très bien. Je pense que voilà, il est dans la continuité de la mi-temps, même si c'est un petit peu mieux, on essaie d'être dangereux, il y a un peu plus de frappe parce qu'il n'y avait pas de tir cadré hein, il me semble en première période, donc non, c'est juste qu'on se fait bouger en fait, on se fait bouger dans tous les compartiments du jeu. Je pense qu'à un moment donné, il faut faire un petit peu du football un peu plus moche. On est en train de le faire d'ailleurs. Michael Olise essaye de se réveiller un petit peu. J'attends beaucoup de Désiré Doué aussi. Mais voilà, il reste du temps. Il suffit d'un petit but pour relancer la machine.
2: On était à 5 tirs à 2 en première période à l'avantage de l'Espagne. On est à 3 tirs partout sur la deuxième période avec seulement une grande chance de marquer côté espagnol. Mais les choses se sont un peu équilibrées, même en termes de possession. La possession est à 49-51 à la faveur de l'Espagne. Bruno.
8: En tout cas, sur le chat, ça discute beaucoup avec Giovanni qui nous dit c'est Doué qui va apporter beaucoup. Pour l'instant, on n'a pas encore bien vu. Gaël qui dit allez les Bleus dans cette rencontre. Il y a d'autres messages avec par exemple Richel qui nous dit allez les Bleus en énorme, en train de hurler, je pense, dans son salon. Et il y a Jazz qui nous dit la France galère. On dirait le Maroc en quart face à la France, justement. Ils sont un peu fatigués, nos Français. En plus, la Maroc avait joué sans Saïbari, le principal attaquant. Pourtant, l'Espagne n'est pas si forte que cela ce soir. Oui, l'Espagne est quand même sacrément bien huilée et fait tourner. Enfin, ils sont en train de concasser pour l'instant cette équipe de France.
2: Ouais, et on a deux joueurs qui se préparent à entrer en jeu. Nico Perronnet.
9: Ouais, je les vois pas parce que j'ai pas le bon touche.
2: Ryan Cherki et ouais, Théo Hernandez. Cherki,
9: exactement, et qui va sortir. C'est Dembélé, c'est Olise, je pense, qui va sortir. Ouais, c'est lui en tout cas qui se précipite pour sortir, et Lucas Digne également. Voilà, donc l'entrée effectivement de Théo Hernandez et de Ryan Cherki. sortie de Lisée et de Lucadine. On est sur du poste pour poste, hein, pour le coup. Et c'est Ryan Cherki, pourquoi pas, hein, qui a raté sa Coupe du Monde, on peut le dire jusqu'à maintenant, en tout cas qui a raté ses entrées. Il n'a pas eu beaucoup de temps de jeu, Ryan Cherki. C'est le moment de se faire un nom en grand pour le joueur de Manchester City, qui va aller composer au milieu de terrain avec son coéquipier à City. Rodri sera face à lui. Et on va le voir peut-être toucher ce premier ballon. Non, pas sur ce coup-là, parce qu'il y aura une faute accordée à l'équipe de France. Faute sur Aurélien Tchouaméni. Et le voilà, le premier ballon touché par Ryan Cherki, qui va tout de suite le jouer en première intention derrière avec Maxence Lacroix. Faut peut-être mettre un petit peu de... Oh là là, là encore la mésentente. Là, Maxence Lacroix, il n'est pas du tout rentré dans ce match. Ça ne sans doute pas à rentrer d'ailleurs. On lui est place de William Saliba, on le rappelle. Ça fait partie des nombreuses péripéties. L'enchaînement de catastrophes qui a touché les Bleus depuis le début de cette demi-finale. On rappelle le pénalty de Yarzabal à la 23e. Le but de Pedro Porro en seconde période et la sortie sur blessure de William Saliba. Allez, Désiré Doué pour mettre ce ballon dans la surface de réparation, et les Espagnols qui vont s'en sortir à nouveau. On a le schéma de jeu, hein, a priori sur cette toute fin de match, avec des Bleus qui vont se jeter à l'abordage. Pour l'instant, c'est un abordage qui semble encore un peu maîtrisé, on va dire, mais de plus en plus, il va falloir aller rendre totalement nécessaire la possibilité de revenir dans cette rencontre. Donc forcément, on va aller se projeter de plus en plus. Et derrière, les Espagnols, il y a du banc et il y a surtout des super remplaçants. Il y en a un qui va rentrer à l'instant, qui s'appelle Ferran Torres. Je pensais également à Merino, hein. Merino, c'est un tueur. Quand il rentre dans le dernier quart d'heure, il marque très très souvent. On le verra sûrement tout à l'heure, même si là c'est Ferran Torres qui va remplacer Oyarzabal. Et franchement, avec un Ferran Torres qui a du jus, avec un Mikel Merino qui a du jus, il va falloir quand même assurer ses arrières si on se projette de trop du côté de l'équipe de France. Attention à ces Espagnols là, justement, qui vont peut-être, avec Ferran Torres, toucher ce premier ballon. Il y a une position de hors-jeu pour l'Espagne, et les Bleus qui vont sous les yeux de Timothée Chalamet devoir remonter tout le terrain. Un petit coup d'œil au chrono. Et bah, il reste un gros quart d'heure, les amis, et on n'est pas bien.
2: Charlotte, l'énergie est très différente là, physiquement dégagée par les Bleus, non?
6: Oui, parce qu'ils sont face à des Espagnols qui sont très très bons. Et c'est dur quand on n'arrive pas à mettre des choses en place. J'attends beaucoup de Ryan Cherki. Je pense que vraiment, s'il peut choisir son moment, bien maintenant.
9: Ah ouais, c'est son match, même si là, pour l'instant, il n'est pas trouvé parce qu'il y a un appel, mais c'est compliqué. En fait, tout est compliqué parce qu'on n'a pas de solution. Théo Hernandez, il tente d'aller chercher Mbappé en profondeur. La petite touche par-dessus la défense, ça te sort directement en sortie de but. Parce qu'on n'a pas de solution, quoi.
6: Ouais, mais là, Nico, en fait, ce qui se passe, c'est que la défense et les milieux de terrain défensifs de l'Espagne gagnent contre les quatre fantastiques et les joueurs qui faisaient à chaque fois des différences. Mais quand tu tombes contre des joueurs qui jouent dans des grands clubs comme ça, qui défensivement, individuellement, sont très très forts, il faut élever ton niveau.
2: Timothée Chalamet qui vient de montrer son maillot de l'équipe de France, hein. Enfin, sa veste FFF.
9: Ouais, il n'est pas venu avec le maillot de la Saint-Etienne cette fois-ci, mais effectivement, il est plutôt en soutien des Bleus. Allez, Ryan Cherki peut-être, pour Kylian Mbappé qui va faire parler la vidéo. Oh, la grosse faute. Il y a grosse faute là sur Kylian Mbappé, c'est carton jaune là pour la Miniamal quand même. Même si c'est anecdotique, certes, peut-être, mais il était très très très en retard et il reste au sol, Kylian Mbappé. Comment il ne peut pas sortir carton là-dessus? Comment il peut ne pas sortir? Non, il n'y a rien.
2: C'est pas possible. Mais non.
9: Comment il peut ne pas sortir carton là-dessus, sachant qu'il reste au sol en plus, hein, Kylian Mbappé.
6: Après, Olivier tout à l'heure, il n'a pas eu de.
9: Ouais, c'est vrai.
6: Pouvait mériter rouge aussi. Hein. Donc,
12: c'est un tacle.
2: En tout cas, on a le dénonceur sur le chat qui se moque de nos têtes de déprimés.
6: Ah ouais, là, franchement, j'ai envie de pleurer.
9: Non, mais c'est dur. Hein. Ah ouais. 77, je vais vous rappeler très très souvent le chrono, hein. C'est pas pour remuer le couteau dans la plaie, mais 77e. On est mené de 0. Allez, coup franc à venir pour l'équipe de France et pour Ryan Cherki. Non, ce sera finalement pour Ousmane Dembélé. Deuxième poteau et le ballon va être rendu. Mais que c'est frustrant. C'est pas possible. Mais qui défend bien? Là, c'est Rodri qui va faire jouer son expérience en se mettant au sol. Et puis, petite faute qui est sifflée en faveur de l'équipe d'Espagne. Derrière, les changements à venir pour l'équipe d'Espagne. J'aime pas du tout ça, mais voilà, on va se répéter. Alors qui vient, c'est hyper dur en fait. Il faut se pencher là pour du haut de mon perchoir. Je veux dire qui rentre, c'est Daniel Olmo qui sort, ça c'est une certitude. Et c'est le 20 et le 6 qui vont rentrer. Je les aperçois vraiment de très très loin.
2: C'est Pedri déjà et Merino.
9: Et Mikel Merino. Il y a du banc hein, aussi hein, du côté de l'Espagne. Et ça c'est une sacrée différence aussi par rapport à. Non mais ce que je veux dire c'est que c'est une sacrée différence aussi par rapport aux équipes qu'on a affrontées jusqu'à maintenant. Quoi. Donc il va pas falloir. Compter sur sur une faiblesse générale par rapport au banc, parce que je vous le disais hein, Pedri qui rentre bah, ça fait mal au milieu de terrain évidemment, et Merino il peut aller lui planter le troisième franchement sans qu'on voit venir. Donc
2: Fabian Ruiz remplacé par Pedri et Daniel Mo remplacé par Merino,
9: exactement c'est ça pour les deuxième et troisième changements opéré par Luis de la Fuente, des Espagnols qui n'avaient pas beaucoup le ballon mais qui ça y est le récupèrent là et qui vont se montrer dangereux avec dans la surface de réparation peut-être le petit ballon, c'est pas possible, c'est pas juste à côté. Heureusement qu'elle passe juste à côté cette tête espagnole, c'est Ferran Torres qui est allé mettre la tête, mais encore une fois très facilement, trop facilement on est allé trouver une tête dans la surface de réparation et derrière on récupère le ballon hyper facilement avec avec Rodri.
2: Dédé n'est pas bien du tout sur le banc. Hein. Il a l'air décompensé. Bah ouais.
9: Imagine tout ce qui défile dans sa tête au-delà de ce match, même s'il est concentré effectivement sur la solution à trouver, même si elle semble pour l'instant mais bien enfouie là, la solution introuvable pour les Bleus. Mais imagine aussi tout ce qui passe dans sa tête. C'est son avant-dernier match. Il rêvait de partir par la grande porte, par une finale. Ce sera peut-être en catimini sur une petite finale qui. Bon, on va pas parler de ça, on en parlera tout à l'heure. Allez, il faut revenir dans ce match là, les Bleus. Il reste une grosse dizaine de minutes pour Désiré Doué et ses coéquipiers. Désiré Doué qui se dépêche là de mettre ce ballon pour Tchouaméni. Allez, Ryan Cherki, il faut inventer quelque chose là. Ryan Cherki face à Ferran Torres et face à Merino qui est rentré également en jeu. On est très très loin. Début d'Unai Simone avec Désiré Doué. Allez, ça c'est bien pour Théo Hernandez. La caprice couloir en première intention. Théo Hernandez et Unai Simone. Si en plus leur gardien fait tout bien, ça va être compliqué. Là il s'est couché comme il fallait pour intercepter ce ballon de Théo Hernandez. Et le dégagement sur la tête de Jules Koundé. Deuxième ballon, allez, il faut y être sur ce deuxième ballon. Là, c'est récupéré par les Espagnols. Encore, c'est pas possible. Et derrière, oui, ça c'est bien. Aurélien Tchouaméni qui est allé récupérer proprement ce ballon. Mais voilà, il y a tout le terrain à remonter. Et il y a des secondes qui s'égrènent. Et on a Jules Koundé là-bas qui se dépêche pour aller chercher ce ballon. 9 tirs, 9 tentatives pour l'Espagne, 5 pour la France. Très peu de tentatives dangereuses, hein, surtout.
2: Zéro cadré pour la France.
9: Ouais. Ah, il n'était pas cadré le tir de Mbappé, ouais. Ben voilà. Allez, la 80e. Les Espagnols qui attaquent côté gauche. Londaigne de touche. Allez, c'est récupéré par l'équipe de France. C'est bien. Ryan Cherki, Ousmane Dembélé, ballon perdu encore. On n'arrive pas à faire 3 passes. C'est la 80e. On est mené 2-0. Mais qu'est-ce qui se passe? On voit les visages décomposés des supporters de l'équipe de France. Didier Deschamps là qui a presque les larmes aux yeux. Alors bon, c'est pas de la tristesse, hein, c'est un cocktail d'émotions. C'est ça qui est tout rouge là, notre Dédé sur la fin de ce match. Et les Espagnols qui impriment leur rythme encore, leur tempo sur ces petits ballons, sur ces petites fautes, sur ces secondes gagnées là-bas le long de la ligne de touche.
2: Après le match est quand même relativement propre de la part des Espagnols. Un match où ils cassent les joueurs, où ils ont trop de vis. Ça va, ils jouent juste mieux au foot quoi.
9: Bah, une marche dessus hein. Voilà. Sans que ce soit tout simplement mieux terrain. Allez, là ils perdent le ballon avec Ryan Cherki et Kylian Mbappé. Oh, et Unai Simon encore, mais il n'y a pas de gardien. Désiré Doué, allez, il faut frapper Désiré Doué. Il n'y a plus de gardien. Oh, c'est pas possible. Et ça va être contré par Unai Simon qui nous fait un match de fou quand même, parce que là encore il est allé anticiper totalement sur Kylian Mbappé, totalement. Il est allé éteindre l'incendie, sauf que derrière il était totalement sorti de ses buts. Il était à 40 mètres de ses buts, ballon dans les pieds de Désiré Doué qui a attendu pour essayer de frapper. Il a frappé. Unai Simon
2: était
9: revenu dans sa surface de réparation et a encore arrêté ce but. Il n'y a rien qui va pour l'équipe de France. Et même pas le petit brin de réussite. Allez, c'est pas terminé. Kylian Mbappé au niveau des 20 mètres derrière Tchouaméni. Il faut frapper peut-être Tchouaméni. Non, ce sera pour Jules Koundé là-bas. Le centre de Jules Koundé. Oh, il y a personne qui ils sont troués là, les défenseurs espagnols. Ça va revenir. 9 minutes encore à jouer. Et les Français avec Théo Hernandez sur le côté gauche. Et encore une fois, Unai Simon. Il va même s'en sortir, Unai Simon, avec un ballon non seulement récupéré, mais une grosse faute peut-être de Théo Hernandez. Ouais, j'ai peur que ce soit revu. J'ai peur que ce soit revu. Et j'ai peur que notre ami Théo Hernandez, eh ben, oh là, c'est pas possible. Parce que là, il y a une énorme faute de Théo sur Unai Simon. Hein. Et si ça s'est revu, et si j'ai pas vu encore le visage, mais alors attendez, on va revoir le ralenti. Il est en retard, Théo Hernandez. Il y a la sortie de Unai Simon dans les pieds. Il y a faute de Théo Hernandez. Ça va aller, je pense. Mais franchement,
2: on n'a pas revu encore.
9: Attends. Ouais, non, ça va. Alors, il en rajoute. Parce qu'en fait, j'ai vu tout de suite se mettre. Ouais, il en rajoute. J'ai vu tout de suite Unai Simon se mettre les gants
2: c'est
9: sur la.
2: Ses propres mains. Lui, ouais, il touche le ballon en plus.
9: Donc. Ouais, non. En fait, je crois qu'il y a même il y a rien en fait. Mais bah non, parce qu'il y a un corner pour les bleus. Il y a rien. Mais en fait, je l'ai vu se mettre directement les gants sur la tête. Et en fait, à vitesse réelle, je me suis dit, mais il y a un contact entre le pied et la tête de Unai Simon, et ça, on n'aime pas. Et
2: il y a ses propres gants qui se mettent. Il y a Nico Williams qui va rentrer.
9: C'est un contact en fait, hein, c'est un contact. Il y a rien, si ce n'est que
2: chaque changement. À chaque fois qu'il y a un entrant, c'est
9: Poro, je crois, qui sort. C'est le
2: Llorente aussi. Baena.
9: J'ai vu Baena et Poro. Il y a peut-être deux changements en fait.
2: C'est Poro, t'as raison. Il y a Poro qui sort.
9: C'est et Baena. Et Baena. Les deux. Et entrée de Nico Williams et de
2: Llorente.
9: Llorente, c'est ça. Et il reste 6 minutes dans le temps réglementaire. Jeannette aussi proche.
12: Du précipice, oui.
2: On a fait 4 changements de notre côté.
9: Qu'est-ce qu'on pourrait faire
2: Tu fais rentrer Warren et tu sors Dembélé. On finit en 4-3-3. Avec Cherki à droite.
9: Allez, pour l'instant, en tout cas, on va tenter de finir dans une certaine forme de panique pour ces Bleus qui, si on en reste là, mais on ose à peine y croire, franchement, laisseront une dernière impression vraiment à l'opposé de ce qui nous porte depuis plus d'un mois ici aux États-Unis. Mais voilà, la marche est différente de tout ce qu'on a affronté, tout ce qu'on a escaladé depuis un mois. Allez, c'est pas terminé. L'équipe d'Espagne là qui ose plus trop se projeter, même si Pedri va encore faire le pressing au milieu de terrain sur Manu Koné et encore aller manger une nouvelle fois Manu Koné. Pedri revient encore face à Théo Hernandez. Il y a l'appel de Désiré Doué. On est dans le camp des Français. On est à 70 mètres du but de Unai Simon. Allez, il faut aller se projeter là-bas, peut-être le long de la ligne de touche avec Ryan Cherki qui est allé prendre la place d'Ousmane Dembélé. Le dédoublement peut-être avec Jules Koundé. Non, on va passer derrière avec Upamecano dans le rond central pour Tchouaméni. Mais c'est latéral tout ça. Théo Hernandez pour la petite inspiration. Ça s'est bien joué de Désiré Doué. Dembélé qui est passé à gauche et qui va aller chercher peut-être et obtenir la faute. Voilà, c'est bien pour Ousmane Dembélé. Allez, il faut le jouer ce coup franc les gars là. Faut le mettre rapidement dans la surface de réparation, un petit peu plus vite que ça quoi. Ousmane Dembélé qui sait pas quoi faire. Est-ce qu'il le joue à deux avec Ryan Cherki? Non, il va prendre son temps finalement, laisser à tout le monde le temps d'aller se mettre au point de pénalty et tirer ce coup franc n'importe comment. C'est pas possible. Ousmane Dembélé là qui tire ce coup franc au sol. C'est la 85e, applique-toi. Allez, Ousmane Dembélé qui perd ce ballon et Ryan Cherki encore, mais on fait n'importe quoi. Allez, il s'en sort, Ryan Cherki, avec un petit peu de réussite, un petit peu de champ pour Ryan Cherki. La petite louche au-dessus, c'est pour personne, si ce n'est pour les gants d'Unai Simon. On n'y arrivera pas, franchement. C'est hyper compliqué. Alors qu'on voit des Sergio Ramos, des Busquets, d'ancienne gloire de l'équipe d'Espagne, alors qu'on voit également les supporters de la Rora qui font la fête forcément, et alors qu'on voit également un gardien, Unai Simon, qui est au sol. Qu'est-ce qui s'est passé là pour Unai Simon? J'ai pas vu.
2: Ouais, il aurait pris une petite tape.
9: Ouais, c'est Kylian Mbappé, mais il y a contact quand même quoi. Kylian Mbappé, ouais, mais évidemment qu'il en rajoute des tonnes, bien sûr, on ferait pareil. Mais il y a contact et il prend un jaune, bah bien sûr. Ouais. Prend un jaune Kylian Mbappé qui en fait il va faire le pressing sur Unai Simon qui a le ballon dans les gants. Il y a un petit contact, alors c'est soit genou, soit coude, voilà, c'est pas méchant, mais il y a contact. Et puis bah, Unai Simon, il nous fait du cinéma paradiso, il est au sol. Et puis quoi, carton pour Kylian, mais évidemment, mais sauf qu'on perd encore 35 secondes sur l'action. Quoi. Allez, le dégagement de Unai Simon, la 87e. Dégagement loin devant pour aller chercher les attaquants frais hein, qui sont entrés du côté de l'Espagne. Allez, la tête bleue et le pied bleu, celui de Désiré Doué devant Luis de la Fuente, là, cette touche pour Désiré Doué, qui est le seul à mettre un petit peu de mouvement, hein, même si c'est compliqué sur son côté. Attention à ce ballon avec Nico Williams, là encore une fois, on est au bord du gouffre, vraiment au bord de prendre le troisième sur chaque ballon perdu dans la zone des 20 mètres. Allez, faut le conserver. Ça c'est bien. Première attention, Ousmane Dembélé pour Ryan Cherki. Ryan Cherki au milieu dans le trafic là pour avec un petit peu de réussite encore pour Ousmane Dembélé avec Désiré Doué à la limite de la surface de réparation, le dédoublement et non, et oui, il y aura quelque chose pour Désiré Doué. J'ai eu l'impression que derrière Lamine Yamal avait proprement récupéré ce ballon, mais non, il y a faute de Lamine Yamal, c'est juste à la limite
2: dans la surface
9: de la surface. Non, c'est
2: Désiré Doué, il est dans la surface au moment de la faute.
6: Attendez les amis, on va revoir.
2: Il a les pieds dans la surface et Lamine Yamal a les...
9: Non, il a un pied dans la surface et en tout cas c'est un
2: franc. Ouais, il a son seul pied d'appui dans la surface, le pied pas au sol.
9: Ah mais c'est pas revu, hein. C'est coup franc pour Kylian Mbappé et personne conteste. Hein.
12: D'accord.
9: On est à l'extérieur de la surface, ouais. Ouais. Enfin, on est à l'extérieur de la surface.
2: Lamine Yamal, en tout cas lui, il était à l'extérieur de la surface.
12: Si on pouvait cadrer un tir dans cette rencontre, c'est bien.
9: Allez, on a Kylian Mbappé, 88e minute de jeu, le coup franc. De l'espoir. Allez Kylian, faut le mettre au-dessus, c'est pas possible.
6: Moi, faudra qu'on m'explique un truc. C'est qui, qu'est-ce qui a la meilleure technique sur le terrain?
12: Mais c'est pas possible.
6: C'est Ryan Cherki.
12: Oui.
6: Ryan Cherki, c'est un tireur de coup franc.
12: Oui.
6: Pourquoi c'est Ousmane Dembélé et Kylian? Mais même,
12: ah ouais, mais c'est pas grave.
6: Pied droit, pied gauche, il peut même du talon, il fait des meilleurs.
12: Je l'ai commenté 7 ans, Kylian Mbappé. Hein. Je l'ai pas vu marquer un coup franc correct, hein, donc il sait pas tirer les coups francs. Mais non, c'est pas possible.
9: Attention à Lamine Yamal dans la surface de réparation ou presque, là, qui va pouvoir rentrer. Lamine Yamal, dont il conserve le ballon. Lui aussi, il nous fait mal, là, avec sa technique. En cette fin de match, il va rentrer dans la surface de réparation et il va aller s'effondrer et réclamer le pénalty. Non, dit monsieur l'arbitre, mais alors là, on n'est pas passé loin non plus. De la part de Théo Hernandez, il va redonner le ballon à Mike Maignan, mais franchement, il est un peu balancé.
6: C'est très très limite.
9: C'est limite, hein. C'est très très limite, effectivement.
6: Parce qu'il sait qu'il est en retard. Il met une grosse charge à Lamine Yamal en se désintéressant du ballon avant, parce qu'il est en retard.
9: Bon, si on se sort de ce bourbier, les amis, je ne sais pas ce qu'on peut faire, mais franchement, allez. Allez, un but pour l'équipe de France. C'est la 90e. On a bientôt le temps additionnel qui va être annoncé. Il faut marquer. Allez, il faut marquer avec Manu Koné là qui porte le ballon. Jules Koundé derrière pour Upamecano. Maxence Lacroix. Tchouaméni. Lacroix encore. Allez. Le décrochage de Manu Koné, ça c'est bien pour Ryan Cherki. Il faut inventer quelque chose. Voilà qui est fait l'1-2 peut-être. Ryan Cherki dans la surface, peut-être la frappe. La passe plutôt pour Kylian Mbappé encore une fois. Cucurella là qui vient sauver la maison. Rouge la maison de l'Aurora, ça défend bien. Et il célèbre cet acte défensif plutôt les Espagnols. Ousmane Dembélé, le centre en première intention. On a joué le corner très très vite pour les Bleus. On est dans le temps additionnel. Combien de minutes? 7 minutes pour un miracle les amis. Avec Kylian Mbappé, le centre, la tête derrière des Espagnols. Ils sont tous à l'abordage. Faut pas perdre ce ballon. Manu Koné qui joue tel un ailier ou presque avec Théo Hernandez derrière. Ryan Cherki maintenant. Ryan Cherki à la limite de la surface de réparation. Manu Koné encore. Manu Koné dans le trafic et ça va sortir. Et ils vont encore célébrer avec Cucurella là qui a bien lu cette trajectoire. Il a entendu surtout son gardien Unai Simon qui lui a dit laisse et c'est parti en sortie de but. Et on est entré dans les 7 minutes de temps additionnel. Et les secondes qui vont encore s'égrener avec ce dégagement à venir. Unai Simon, ça sent quand même très très mauvais pour les Bleus.
2: Ouais, après Cherki, il vient de faire deux actions intéressantes successivement.
6: Ouais, non, mais après, en fait, c'est l'Espagne qui défensivement est très très forte. Donc là, en fait, c'est dur. Ouais. Même si t'as la qualité, t'as le jeu à une touche, t'as Cherki qui est un vent de dépasse, bah t'as l'Espagne qui défensivement.
2: Il est là qui met sur l'eau quand même.
6: Ah oui, mais il fait une très belle Coupe du Monde.
9: Ouais. On est à 6 minutes de la fin de cette rencontre, 6 minutes de la fin peut-être du parcours. des Bleus et on entend les olé olé, c'est terrible.
12: Catastrophe.
9: Wow. C'est la demi-finale, elle est franchement elle est cata quoi. Honnêtement, moi j'aurais préféré qu'on fasse 6 matchs moyens avant ça et puis un match moyen ce soir qui nous permette de s'en sortir plutôt que de nous sortir des masterclass face à des équipes en bois et derrière s'écrouler quoi. S'écrouler au premier obstacle parce que c'est ce qui s'est passé hein, ce soir pour l'équipe de France. Allez, c'est pas terminé. Avec Lamine Yamal face à Théo Hernandez. Les miracles existent dans le football les amis, mais ce ne sera pas sur ce coup-là, peut-être, puisque le ballon est récupéré finalement par Théo Hernandez. Allez, il y a tout le terrain à récupérer, à remonter. 5 minutes seulement ouais. À jouer pour l'équipe de France. Allez, Jules Koundé. La ligne médiane est franchie. Loin devant là-bas. C'est un petit peu désespéré, c'est pour Kylian Mbappé, qui est chassé de la surface de réparation par Cucurella et par. Aymeric Laporte et le ballon qui est perdu et facilement récupéré par l'équipe d'Espagne. J'ai l'impression qu'on a compris quand même hein, chez les Bleus. Il n'y a plus grand monde pour aller presser. Ryan Cherki et Désiré Doué parce qu'ils ont un petit peu plus de jus peut-être que les autres, mais Michael Olise, il est plus sur le terrain de toute façon, pardon, mais Ousmane Dembélé et Kylian Mbappé, là ça regarde tout ce qui se passe de très très loin. Et Rodri là, avec toute son expérience, qui vient se mettre au sol. Réclamer la faute, elle n'aura peut-être pas été sifflée si ce n'était pas lui, mais là, elle est sifflée parce qu'il la réclame, parce qu'il se met au sol et parce que le chronomètre joue en la faveur de l'Espagne. 4 minutes avant d'avoir de terribles regrets pour cette équipe de France.
2: Ça va être dur de s'en remettre.
9: Allez, c'est pas terminé. Le coup franc de Rodri est mal négocié. Il est directement sur Jules Koundé. Et Ryan Cherki, ballon qui est confisqué là par les Espagnols. Il n'y a plus le jus, il n'y a plus le jus, plus l'envie, plus la tête là je pense pour l'équipe de France. Les olé, ils nous font mal là, c'est des couteaux là, les olé des supporters espagnols. Ils sont 3000 pourtant seulement. Et ils sont en train de nous envoyer sur une petite finale à Miami qui sera quoi qu'il arrive un match amical pour cette équipe de France. Même si c'est l'Argentine, même si c'est l'Angleterre, ça n'aura aucune saveur. Les Bleus sont en train de dire adieu à leur rêve de troisième étoile et l'équipe d'Espagne peut-être va aller enfoncer le couteau très très loin dans la plaie avec Nico Williams dans la surface de réparation. Nico Williams, la frappe de Nico Williams, petit filet extérieur. Il n'y avait pas beaucoup de soutien pour Nico Williams, ils n'en ont pas besoin, ils mènent déjà 2-0 et Nico Williams qui est allé chercher tout seul cette occasion qui s'était procurée et qui est allé quasiment cadrer un nouveau tir pour l'équipe d'Espagne. C'est ces tirs cadrés qui nous ont fait si cruellement défaut ce soir. Allez, la touche pour les Bleus avec Kylian Mbappé qui va chercher

0: Il est en train de... Oh, c'est terrible parce qu'ils sont en train de s'amuser là avec nous. Jules Koundé qui était au sol, qui réclamait une faute et bah non, on a simplement accompagné les olé olé, on s'est arrêté de jouer. Ce sont les deux dernières minutes de jeu et l'équipe d'Espagne est en train de concrétiser un rêve, mais un rêve espagnol, celui de retrouver la finale 16 ans après le sacre de 2010. Les Bleus, eux, eh bien, vont tomber de très très haut. Dans un peu plus d'une minute trente désormais, parce que on ne reviendra pas dans cette rencontre, c'est une certitude maintenant. Oh là là, il y a même des petits coups du sombrero là au milieu de terrain, c'est terrible. Franchement, sortir sur cette image là avec un Lamine Yamal là qui est en train de s'amuser également avec Désiré Doué le long de la ligne de touche, c'est terrible. Franchement, c'est
1: un naufrage.
0: Un naufrage. Voilà, je trouvais pas le mot. Il y a tout le banc espagnol évidemment qui attend qu'une chose, c'est de rentrer sur la pelouse. Lamine Yamal qui attend qu'une chose, c'est d'aller peut-être marquer un but, lui qui en a marqué qu'un. Bah non, il va aller chercher la faute. Mais là c'était un petit peu trop flagrant quand même, monsieur Lamine Yamal. Vous avez 19 ans depuis hier, mais là c'est quand même un petit peu trop jeune pour aller chercher ce coup franc là à ce moment-là du match. Allez, une minute à jouer et Ousmane Dembélé tout seul face à 8 Espagnols dans la surface de réparation. Il va quand même frapper et cadrer, Ousmane Dembélé. Comme quoi on peut frapper on peut cadrer des frappes. C'est possible pour l'équipe de France. Ça fait 2 de suite. Et c'est pas terminé, ça joue. Il y a faute sur Jules Koundé, mais ça joue, arrêté. Allez, pourquoi pas la frappe de Kylian Mbappé, la frappe du désespoir qui fasse au-dessus des buts d'Unai Simon. Et Kylian Mbappé qui regarde le chronomètre et le capitaine de l'équipe de France qui a compris qu'il ne sera pas champion du monde pour la deuxième fois. L'équipe de France qui va se diriger vers cette petite finale dans une vingtaine de secondes. C'est un cauchemar, cette fin de match à vivre pour les supporters, à vivre pour nous, à commenter pour nous, parce que ce match, l'équipe de France ne l'a pas joué. L'équipe de France est passée à côté, c'est terminé. Le rêve américain est passé. L'équipe de France ne sera pas championne du monde. L'équipe de France que tout le monde voyait au sommet, que tout le monde voyait être la meilleure du top 4, l'équipe de France s'est effondrée, liquéfiée face à une équipe d'Espagne létale qui en a profité avec deux buts. Un pénalty signé Oyarzabal en première période, un deuxième but signé Pedro Porro en seconde période. Mais la victoire est logique et ce sera une petite finale, une sortie par la petite porte pour l'équipe de France et une sortie par la petite porte pour le dernier match de Didier Deschamps samedi prochain.
1: C'est dur parce qu'on tombe de très haut. On va évidemment débriefer ce match et cette Coupe du Monde et même l'ère Didier Deschamps qui n'est pas terminée, qui se terminera samedi avec la petite finale. Tous ensemble, vos commentaires, vos idées, vos remarques sont les bienvenus évidemment sur le chat de la chaîne ici sur YouTube. Vous pouvez aussi nous envoyer des vocaux ou nous envoyer des messages écrits sur le numéro WhatsApp de la radio 0810 055 056. On reste là avec Nico Perronnet, avec Charlotte Lorgeret, avec Bruno Salomon évidemment, pour débriefer l'élimination de l'équipe de France contre l'Espagne en demi-finale de la Coupe du Monde.
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1: Voilà, au moment où on se parle, on voit une image de Désiré Doué qui semble pleurer dans son maillot, le visage enfoui dans son maillot. Charlotte Lorgeret, tu as le masque, Charlotte. Tu es très déçue.
4: Le foot est cruel. Parce que quand tu fais une compétition comme ça, donc oui, on peut se dire qu'on a joué contre des équipes quand même qui étaient très très faibles, mais en fait non, on est dans une Coupe du Monde et les joueurs se sont rendus les matchs assez faciles. Ils ont eu le comportement qui était incroyable, offensivement, une créativité, une spontanéité, des génies devant, le pari de Didier Deschamps de basculer en 4-2-3-1, d'avoir vraiment quatre attaquants très très très offensifs. Aujourd'hui on a perdu contre plus fort que nous dans ce qui se fait de mieux dans le monde, donc une équipe qui avait moins de force offensive, mais par contre un collectif défensif et un milieu de terrain qui nous a marché dessus. Donc je pense qu'il y a eu des choix faits par Didier Deschamps où on pouvait comprendre, hein, Tchouaméni, de mettre Désiré Doué sur le banc, Tchouaméni titulaire, mais finalement on aura tellement de jours pour pouvoir débriefer ça. Je pense que c'est une grosse grosse défaite, mais elle est logique parce que les Espagnols ont été très

0: très fort aujourd'hui dans ce qu'ils savaient faire de mieux actuellement. C'était pas un grand Espagne, mais par contre ils ont été collectivement beaucoup plus forts que l'équipe de France.
1: Ouais, quelque part le foot a gagné, oui. Puisque c'est l'équipe la plus collective ce soir, avec le jeu le plus collectif qui a gagné. Bruno Salomon, j'aimerais quand même avoir ton ressenti après cette élimination de l'équipe de France.
2: On vient de parler du collectif, je pense vraiment que les Espagnols méritent cette victoire ce soir. C'était d'un côté, si on prenait un peu une image de basket, puisque nos joueurs français aiment beaucoup la NBA, le basket. D'un côté, tu avais une équipe ultra huilée qui se connaît depuis des années. De l'autre, tu avais les meilleurs joueurs. Oui, tu avais les meilleurs joueurs, mais ce soir, l'équipe la mieux huilée a fait dérailler les meilleurs joueurs. Et cette équipe de France n'a cadré que deux tirs. Il aura fallu la 93e et la 95e minute. Le capitaine Kylian Mbappé n'a pas été au rendez-vous. Didier Deschamps a raté ses paris sur ce match-là. Ouais. Il faudra quand même le noter, le souligner. La France a été plombée par ses ailes depuis le début de ce tournoi, à gauche et à droite. Désolé, mais c'était pas qualitatif.
1: Tu parles des latéraux ou des alliés?
2: Des latéraux, bien évidemment.
1: Digne et Jules Koundé.
2: Mais aussi Théo Hernandez. Et bon, il paraît qu'il y avait un deuxième à droite, mais on l'a jamais vu.
1: Un troisième,
2: voilà. Mais en tout cas, on les a pas utilisés. Mais
1: Malo Gusto et voilà.
2: Et donc, en fait, si, pour moi, c'est une défaite effectivement collective. C'est un naufrage. Je sais plus qui a utilisé. Je crois que c'est Nico qui a utilisé ce mot. C'est un naufrage collectif. Mais quand tu affrontes une équipe qui est championne d'Europe, qui a des vraies convictions dans son jeu depuis plusieurs années, quand tu vois Fabian Ruiz et Rodri au milieu qui ont concassé, plié Tchouaméni, Rabiot, Koné, on l'a pas vu dans son entrée. Vraiment, on n'a pas vu le jour. Et voilà, Pedri rentre derrière, bah c'est la même machine, ça tourne pareil, ça va à la même vitesse. L'équipe de France a de la matière exceptionnelle, mais il va falloir travailler le collectif parce qu'on n'en a pas pour l'instant.
1: Alors, Nico, pendant qu'on se parlait, on voyait les images des joueurs français qui rentraient en ordre vraiment dispersés au vestiaire avec la tête basse. Didier Deschamps assez isolé aussi dans ce moment. Est-ce que c'est ça que tu as vu toi aussi?
3: Bah, ils sont sonnés en fait. Franchement, ils sont sonnés. Je pense que on peut pas être imperméable, même au sein d'un groupe comme ça, à tout ce qui se dit en dehors. Et ils peuvent pas être imperméables. Et même si on a dit que Didier Deschamps était l'homme de la situation pour faire redescendre la pression, pour justement qu'on arrive dans cette fameuse approche mentale dont on parlait à la fin de la première période, je crois, d'un match comme celui-ci, à pas se voir trop beau, à pas se voir champion du monde avant de l'être. C'est vrai que c'est souvent l'homme de la situation pour ça, Didier Deschamps, mais ils peuvent pas être imperméables à tout ce qui s'est dit. Parce que je vous assure que c'était le cas en France, j'en avais ressenti, mais ici, c'est un truc de fou. Dès qu'on allait dans un hôtel, dans un taxi, vous prenez des supports des équipes adverses, hormis les Argentins, tout le monde aurait mis de l'argent sur les bleus champions du monde. Bah c'était ouais. Une histoire écrite ici. Et malgré tout, je pense qu'on ne peut pas être imperméable à ça dans un vestiaire. Et je pense que du coup, ils tombent de haut parce qu'ils s'y voyaient aussi, évidemment, au-delà de leur approche sportive et de leur métier, qu'est-ce que le footballeur. Ils se sont sentis portés par cette vague-là. Le côté un peu, mais c'est trop facile, on marche sur l'eau, mais on est trop fort, mais on a la meilleure attaque, mais machin, mais on a les meilleurs joueurs du monde, ce que disait Bruno à l'instant. Et je pense que du coup, le sentiment qui est là, effectivement, de rentrer en ordre dispersé, ça en dit beaucoup aussi sur l'état psychologique qui est en train de s'abattre sur l'équipe de France. Ouais, c'est le mot qui me vient, c'est avoir regardé un petit peu via l'écran, parce que voilà, on est loin, ils sont tous partis de la pelouse là. Ils sont sonnés.
1: Ouais, comme nous, hein, en studio, on est sonnés. Alors, on a appelé du renfort, Nico, parce que, tu sais, à ICI, on a dans chaque local, dans chacune des 44 locales de notre radio, on a des journalistes sportifs qui suivent les clubs locaux. Du côté d'ICI Armorique, pour le Stade Rennais, le journaliste sportif qui commande tous les matchs s'appelle François Rosy. Et François, à ses côtés, pour commenter le Stade Rennais, il a un consultant qui s'appelle Gaël Danik, qui est ancien joueur, ancien ailier gauche, qui a joué quasiment dans tous les clubs français. Stade Rennais, Guingamp, Grenoble, Troyes, Lorient, Valenciennes, Olympique Lyonnais, Bastia, Lorient, Stade Lavallois et US Saint-Malo. Comme toi, Charlotte, n'est-ce pas?
4: À Saint-Malo?
1: Ouais.
4: Non, Stade Riochin.
1: Ah, pardon.
2: Là, tu vas créer la guerre.
4: Je vais remonter les manches.
1: Gaël Danik est avec nous. Salut, Gaël.
5: Salut.
1: Gaël, on rigole, mais on n'a pas du tout envie de rire, on est hyper déçus. Comment vous avez vécu ce match d'abord? Où est-ce que vous l'avez vu, avec qui?
5: Je l'ai vu chez moi, avec des amis.
1: Ok. Et quelle est l'ambiance? Comment vous avez vécu ce match? Est-ce que vous le finissez en colère, déçu, frustré? Qu'est-ce que vous ressentez?
5: Bah, comme tous les Français, on est déçus parce qu'on espérait, avec l'équipe qu'on avait, on espérait aller au bout. Après, il s'avère qu'on a fait un bon premier quart d'heure, j'ai envie de dire. C'est-à-dire qu'on a eu la maîtrise du ballon, on a sevré cette équipe espagnole de ballon, et je pense que c'était l'enjeu du match. Mais effectivement, on peut quand même dire que ce penalty nous plombe un peu les ambitions qu'on avait. Je nous ai trouvé après cette ouverture du score très très timoré, et je nous ai senti sans réel, je vais pas dire envie, mais solution pour je dirais casser ce verrou espagnol. Et il s'avère que au fil du match, ils nous ont eux justement empêché d'avoir cette possession de balle qui nous aurait fait du bien. Et on a été très très vite résignés, et on était sans réelle solution en fait.
1: C'est vrai qu'on n'a pas senti à aucun moment que les choix de Didier Deschamps au cours du match, hein, je ne parle même pas des choix avant le match, mais que les choix de Didier Deschamps pouvaient impacter la suite des événements. Bruno Salomon est avec nous en studio, Gaël, et il veut vous parler.
2: Alors je salue chaque fois que je le vois au stade avec François, je salue la légende du Grenoble Foot 38. Parce que j'ai,
1: ville de naissance de Bruno Salomon.
2: La ville de naissance, et voilà, moi j'ai vu Gaël Danick porter le maillot du GF 38 et jouer avec le maillot du GF 38. Gaël, juste, est-ce qu'il y a un joueur sur cette rencontre qui t'a plus déçu que les autres, ou qui a été vraiment pour toi le maillon faible? Est-ce qu'il y a un joueur ou un secteur de jeu qui t'a vraiment même peut-être surpris dans ce qui s'est passé ce soir?
5: Non, en tant qu'ancien joueur, c'est toujours compliqué de comme on dit souvent, de dire les flops. Ce soir, j'ai envie de mettre en avant, je dirais, le non-match de toute l'équipe. C'est-à-dire que quand il y en a un qui faisait une erreur, il n'y avait pas forcément le copain qui était là pour la récupérer. Donc non, tirer des individualités comme ça, surtout sur le plan négatif. Non, c'est vraiment le collectif qui a péché ce soir.
1: Et Gaël, pendant le match avec Charlotte Lorgeret, qui elle jouait au poste de défenseur, on parlait du fait que jusqu'à peut-être la 70e minute, on a très peu vu nos attaquants, donc nos stars, nos meilleurs joueurs. Vous étiez ailier gauche. Qu'est-ce que vous avez pensé de la prestation de nos quatre offensifs, 5 si on compte Désiré Doué, et même 6 si on rajoute Ryan Cherki?
5: Bah en fait, la problématique, c'est vrai que, comme vous l'avez dit en préambule, c'est au milieu de terrain, on s'est fait bouffer. Et il s'avère que c'est pour cette raison que Tchouaméni avait pour habitude, sur ce match-là, de revenir dans les pieds des défenseurs pour lui prendre, je dirais, le lead et de faire ses premières relances qui, jusqu'à cette demi-finale, cassait des lignes et permettait aux attaquants de se retrouver dans des situations plus propices pour aller attaquer. Mais il s'avère que ce soir, en fait, soit les appels n'ont pas été faits, soit en fait, ce que je trouve, c'est que ce soir il y a eu un décalage entre, comme on dit, le passeur et le receveur. C'est-à-dire qu'il y avait aucune connexion, aucune synchronisation, et c'est pour ça que je me dis qu'on a très vite baissé les bras.
1: C'est le sentiment que t'as aussi, Charlotte?
0: Oui, mais moi j'en veux. Le seul truc que j'en veux à Didier Deschamps, vraiment, c'est le seul truc dans cette Coupe du Monde et aujourd'hui, c'est que il y avait pas d'idée de jeu en deuxième période. J'ai pas vu un truc où, par exemple, on insiste sur Cucurella, ou alors non, on va plutôt de l'autre côté, où on joue tout le temps en profondeur, où on fait un bloc. En fait, il n'y a pas eu d'idée. Peut-être qu'il les a remobilisés dans l'état d'esprit en disant bon, bah là, les gars, vous êtes à l'envers. Donc, déjà, techniquement, on élève un peu le truc. Défensivement, on est un peu plus cohérent. Mais dans les idées de jeu, à part quelques individualités où on a essayé de faire des différences en fin de première période, où on l'a remarqué. Donc, c'est ça que j'en veux. Plus limite qu'avoir fait le choix de Tchouaméni titulaire ou de Barcola. Voilà. Parce qu'au final, si ça s'était bien passé, on aurait dit bah super Dédé, franchement bien joué. Donc c'est juste le gros point noir, parce qu'au final l'Espagne était bien supérieure, pas forcément en faisant des trucs de fou, mais par contre dans cette cohérence, dans cette tranquillité, techniquement ils étaient au-dessus.
1: Bon, Gaël, vous garderez quel souvenir de cette Coupe du Monde? Bon, là, on est un peu à chaud, évidemment, on est hyper déçus, mais et puis elle n'est pas terminée, on peut encore grappiller la troisième place, même si on ne va pas se mentir, on s'en fout complètement. Mais Gaël, enfin moi je m'en fous en tout cas, je ne sais pas Gaël, oui. Comment vous le ressentez, si c'est important pour vous la petite finale ou pas, samedi?
5: Non, ça ne l'est pas, parce que nous, l'ambition qu'on avait, c'était d'être champion du monde. C'est-à-dire que quand bien même on aurait été qualifié pour la finale et qu'on avait fini deuxième, ça ne nous aurait pas plu. Donc encore plus cette fameuse petite finale.
1: Bon, et du coup, quelle image vous gardez de cette Coupe du Monde? Est-ce que pour vous, c'est un adios réussi pour Didier Deschamps?
5: Non, ça ne l'est pas parce que je suis peut-être chauvin, mais je pense qu'on avait la. Alors effectivement, c'est vrai que vous avez réussi à dissocier les individualités et l'équipe. C'est vrai qu'on a pour moi quasiment les meilleurs joueurs du monde. Il s'avère que ce soir on les a peut-être eu, mais on n'a pas eu une équipe. Donc on le dit souvent, il y a un adage qui dit que seul on va plus vite et ensemble on va plus loin. Et ça s'est vérifié ce soir. On n'est pas tombé non plus sur une équipe espagnole, je dirais en termes de spectacle ultra créative, mais par contre elle a été ultra intelligente. Ce qui prédomine, c'est quand même la déception, et c'est de se dire, au-delà de l'aspect d'équipe, je trouve qu'aussi individuellement chacun, ils sont passés à travers de leur match en fait. Donc c'est ça qui fait que cette équipe est passée à travers du match.
1: C'est vrai qu'il n'y a pas un joueur sur l'effectif, qu'on parte du gardien jusqu'à Mbappé en passant par tous les autres, qu'il n'y a pas un joueur où on peut se dire, bon, lui au moins il a réussi son match. Il n'y en a pas un.
2: Non, il n'y a pas un à sauver.
1: Ou pas Mécano éventuellement.
2: Gaël l'a souligné. Il a dit voilà, c'est vraiment collectivement, effectivement, ou pas Mécano, il s'est fait prendre une ou deux fois aussi. Enfin, oui, il a sauvé pour une possibilité de deuxième but à un moment donné.
0: Quand t'es derrière et que t'es tout seul, parce que les autres ils sont à l'envers, je peux te dire que t'as envie de saigner des.
2: En plus, le gardien est à l'envers derrière aussi.
0: C'était l'une des premières fois que j'ai vu vraiment énervé ou pas Mécano sur Digne à l'opposé, sur Koundé, sur Tchouaméni. En fait, ils étaient.
1: Il perd Saliba rapidement dans le match en plus sur blessure.
0: On le rappelle que si Saliba n'a pas mal au dos, je pense que Upamecano a pris le lead parce que Saliba était aussi moins bien. Normalement, c'était Saliba le grand patron de cette défense, et Mike Maignan aussi.
1: Mike Maignan, il a fait un match catastrophique. Il a pas réussi un seul truc.
2: Tout le monde rigolait en disant ah, pendant 6 matchs il a rien fait, il a pas eu de travail, etc. Par un penalty. Voilà, il y a un problème. Juste pour vous dire que Saliba, on l'a vu sur le terrain en train de marcher, en train d'aller saluer le public, sa famille. Dans les gradins, il a discuté à l'oreille de Didier Deschamps. On rappelle qu'il est sorti en disant c'est fini mon dos, c'est fini mon dos.
1: Bon, Gaël, Danick, merci beaucoup. Donc ancien joueur, consultant sur ICI Armorique, vous commentez les matchs avec François Rosy.
2: La bise au François, bien
1: voilà,
2: évidemment.
1: Évidemment la bise au François.
5: Ok, j'y manquerai pas.
1: On va retrouver à la fin de cet été, enfin au milieu de l'été, nos clubs. Hein, voilà, vous allez recommencer à commenter le Stade Rennais. Bon, et moi, on va retrouver le Paris Saint-Germain.
2: Premier match, Rennes Paris Saint-Germain au Parc des Princes, PSG.
1: Oui, en Ligue 1. Donc voilà, vous allez vous revoir avec Bruno.
2: C'est ça.
1: Mais en tout cas, merci Gaël d'avoir été avec nous. Merci beaucoup.
5: Avec plaisir.
1: Et à bientôt en Ligue 1.
2: Salut Gaël.
5: Allez, à bientôt. Ciao. Au revoir.
1: Bon, nous on va se faire une petite souffrance supplémentaire puisque on va retrouver Alexandra Lagarde dans le bar franco-espagnol de Toulouse où ça doit bien chanter à la Boca. Alexandra, autour de vous c'est la fête, j'imagine.
6: Ah, c'est vraiment la grosse fiesta.
7: Oui, c'est la fiesta parce que nous on arrive, je suis super content et c'est incroyable et tout le monde est hyper gentil. Nous adore être ici à Toulouse, profiter avec tout le monde, mais l'Espagne arrive, c'est super content. Merci beaucoup.
6: Comme j'avais compris, ici tout le monde est très content, sauf peut-être moi et Aaron.
8: Je suis dégoûté, mais bon, on gagne toujours avec lui et c'est l'important, donc bon, ça va.
6: Voilà, philosophe, parce qu'on a le stade toulousain, heureusement.
8: Et les bébés. Allez les bébés.
6: Bon, content aussi.
8: Ouais, très content. C'était un bon match quand même. Voilà, maintenant il faut rester calme, il faut gagner la finale et voilà.
6: Vous êtes plus mesuré dans l'histoire. Tout le long du match, c'est-il mesuré?
8: Ouais, en général, je suis plutôt mesuré, on va dire. Mais je suis content quand même. En plus, bon, j'ai dit 1-0 de Mickaël. Bon, il y a eu un goal de plus, c'est mieux encore. Donc voilà, c'était cool.
6: Bon, le pronom pour la finale, alors, si vous êtes
8: pas en pronostic. Bon. Là, c'est compliqué. Déjà, il faut savoir contre qui on joue. Donc, je sais pas.
6: Plutôt l'Argentine ou plutôt l'Angleterre?
8: Je préfère l'Angleterre. On les a déjà gagnés. Il faut le regagner. L'Argentine, c'est une équipe très difficile. Ils ont volé quelques matchs, je dirais, quand même, dans la Coupe du Monde. Donc, vaut mieux peut-être jouer contre l'Angleterre.
6: Voilà, vous l'entendez autour de moi, ça crie, ça chante. Au fait, bien sûr, la victoire de l'Espagne. Voilà, une belle soirée en perspective encore ici à Toulouse, qui est une ville où il y a énormément d'Espagnols.
1: Évidemment. Merci beaucoup Alexandra Lagarde. D'ici Occitanie, depuis le bar franco-espagnol, le Boca. à Toulouse. Donc Alexandra était en train de nous dire qu'il y avait évidemment beaucoup d'Espagnols à Toulouse. Merci Alexandra, c'est, voilà, soirée très animée, plus animée que pour nous dans le studio où au fur et à mesure on avait des mines de plus en plus déconfites, même si on tient quand même la baraque, hein, parce que voilà, hein, Bruno Salomon.
2: Ouais, sur le chat, sur le live, il y a encore plus de 500 personnes qui sont avec nous en live pour revenir sur cette rencontre, le chat de la chaîne YouTube ICI ICI avec des messages. Par exemple, Sarah qui nous dit: je nous voyais déjà en finale, c'est vraiment trop dommage. Il y a Claude qui nous dit: français un jour, français pour toujours. La France a un super vivier de footballeurs. Les défaites permettent d'apprendre. On va quand même juste, c'est vrai, se rappeler qu'on est quand même à 3 demi-finales consécutives en Coupe du Monde minimum pour la France. C'est quand même pas n'importe quoi. 2018 vainqueur, 2022 finaliste, et là désormais donc demi-finaliste. Donc faut quand même pas l'oublier pour cette équipe de France. Il y a Tong Kung François qui nous dit: oui, bravo aux Bleus, mais voilà quoi, ça fait quand même un petit peu mal à la tête cette histoire. Il y a Farid qui nous dit: chapeau quand même à Unai Simons, le gardien espagnol, ouais, qui a été plutôt très excellent, bon match, ouais, sur des belles sorties. Et je ne raterai pas, bien évidemment, le message de David. Un gros merci pour le live du Canada. C'est toujours ça de pris.
1: Bah allez, bah oui, ça faisait, voilà, longtemps qu'on n'avait pas parlé,
2: c'est
1: du
2: vrai,
1: Canada.
2: Ça, attends, ça faisait évidemment depuis le début de la partie. Je trouve que c'était vraiment dommage.
1: Et il y a quand même des messages positifs aussi, avec David par exemple qui dit: malgré la défaite, bravo les Bleus. Merci, ouais, de nous avoir fait vibrer lors de cette Coupe du Monde. Ou Nad qui écrit: je suis déçue mais heureuse qu'on soit allé loin. Donc il y a quand même voilà, des supporters qui garderont une belle image de cette Coupe du Monde de la France. On va continuer évidemment d'en parler ensemble. Je vous rappelle qu'il reste encore une possibilité qu'on se cogne l'Argentine en petite finale, hein. Donc ça reprendrait tout à coup un intérêt de gagner cette petite finale. En tout cas, maintenant, on était à Toulouse il y a un instant. On va partir dans le Limousin avec Léa Giraudot d'ICI Limousin, qui est dans la fan zone de Limoges. Je suppose qu'il y a un petit peu moins d'ambiance qu'à Toulouse au bar franco-espagnol. Bonjour Léa Giraudot.
9: Bonjour Pia, bonjour à tous. Effectivement, l'ambiance est beaucoup plus calme tout de suite ici. Les mines étaient fermées au moment du coup de sifflet final. Évidemment, les larmes se mélangeaient au maquillage bleu, blanc, rouge. Tout le monde se cachait un peu dans son drapeau. Effectivement, beaucoup de déception du côté des 4500 supporters qui étaient présents sur cette fan zone à Limoges. Mais à la fin, malgré tout, les supporters à qui j'ai pu parler ont souligné le beau jeu des Espagnols, le beau jeu aussi des Français qui ont malheureusement manqué de chance et peut-être de réalisme aussi aujourd'hui. Mais ils essayent de garder un peu le sourire malgré tout, en se consolant avec la petite finale, et puis aussi en se disant que parmi ces Bleus, il y a des plus jeunes, une belle pépite, un beau vivier de footballeurs, et qui peut-être pourront faire rêver lors d'un euro, qui sait, dans 2 ans. En tout cas, ici, Pia, effectivement, tout le monde rentre chez soi un petit peu déconfit, mais rempli quand même de joie pour le beau parcours des Bleus et plein d'espoir pour l'avenir.
1: Merci beaucoup, Léa Giraudot, d'ICI Limousin, dans la fan zone de Limoges. C'est bien d'avoir aussi ces discours sur le fait qu'on est quand même fiers de la Coupe du Monde réalisée par nos Bleus. C'est quand même aussi faux de dire qu'ils ont rencontré que des équipes en bois. C'est pas la réalité, hein. C'est pas le cas. La Norvège, on a rencontré la Norvège C, pas la Norvège A. Oui, Bruno, ça
2: va. Oui, juste une petite déclaration de Didier Deschamps à l'instant sur l'antenne et chez le diffuseur. Beaucoup de déceptions. Les joueurs sont anéantis. On a été un ton en dessous sur le plan technique. Et attention, une énorme balle. On l'a pas souvent entendu comme ça. Je pose juste une question, mais je n'y répondrai pas. Est-ce que l'arbitre a le niveau pour arbitrer une demi-finale de Coupe du Monde? Je pose la question, mais je n'y répondrai pas.
1: Alors, c'est intéressant parce qu'on a beaucoup, beaucoup, beaucoup de messages sur le chat qui nous ont parlé de l'arbitrage, avec des gens qui disaient justement que l'arbitre n'était pas au niveau. J'ai vu passer plein de... Tu vois, par exemple, Giovanni, là, qui nous disait: niveau arbitrage, il y a quand même des litiges, souvent des hors-jeux pour la France, des choses qui n'ont pas été sifflées. Je voyais passer des messages sur une main de Lamine Yamal qui n'aurait pas été sifflée. Charlotte, toi, sans avoir revu tous les ralentis de tout ce qu'il y a pu y avoir, comment t'estimes l'arbitrage ce soir?
10: Oui, il n'était pas forcément au niveau. Après, en fait, ça, c'est l'accumulation.
0: quand on n'est pas bien, forcément, on a envie de trouver des excuses, mais malgré nous. Et c'est vrai que l'arbitrage n'était pas forcément au niveau. On n'avait pas ce petit facteur chance qu'on avait d'habitude. Mais je rappelle qu'Olysée, il fait un attentat. À tout moment, le match peut encore plus basculer. Donc, en fait, voilà, il n'était pas oufissime. On a eu des meilleurs arbitres, comme des arbitres beaucoup, enfin, encore bien pire qu'aujourd'hui. Mais faut garder quand même du positif parce que franchement ils nous ont fait mentir. Je vous rappelle qu'on est parti avec beaucoup d'incertitudes avec cette équipe, qu'il y avait un Kylian Mbappé, on savait même pas s'il allait nous montrer quelque chose dans cette Coupe du Monde, un Ousmane Dembélé qui a été en difficulté au début alors qu'il avait fait une saison de fou au PSG. En fait, il y a eu plein de rebondissements. J'ai presque envie de dire que cette défaite aujourd'hui, elle est encore plus dure que la défaite en finale contre l'Argentine, parce qu'en fait on avait fait une mi-temps catastrophique, on avait fait une Coupe du Monde qui était pas non plus incroyable en arrivant jusqu'en finale. Et alors que là, le parcours a été incroyable. On marchait sur tout le monde parce qu'on a mis les ingrédients, etc. Et là, perdre face à une équipe d'Espagne qui, on savait, qui était forte collectivement, mais qui n'a pas montré non plus des forces offensives incroyables avec Lamine Yamal. J'ai hâte de voir un petit peu son quota de ballons touchés, parce que je pense qu'il n'a pas touché beaucoup de ballons en première période, un peu plus en deuxième. Oyarzabal, pareil. Mais en fait, voilà, c'est juste que l'équipe de France s'est trompée de combat à des moments et ont juste moins bien joué le jeu collectivement. Et moi, j'en veux à Didier Deschamps dans les idées de jeu en deuxième mi-temps où il n'y en a eu aucune, et j'en veux aussi à quelques cadres qui n'ont pas été au niveau.
1: 45 ballons touchés pour Lamine Yamal sur le match, Bruno.
2: Oui, je reviens effectivement sur cette équipe de France qui a déçu avec de nombreux messages, avec Tex Soroto qui nous dit la troisième demi-finale consécutive, faut quand même vraiment pas l'oublier, bravo France et bravo à l'Espagne. On rappelle que l'Espagne est championne d'Europe et pourrait faire le doublé champion d'Europe et derrière le titre de champion du monde. On peut leur souhaiter, surtout si c'est face à l'Argentine, qu'ils n'hésitent pas à piétiner les Argentins. En tout cas, il y a aussi deux Tartas qui nous dit il y avait quand même trois classes d'écart aujourd'hui dans cette rencontre. Effectivement, moi, après, à titre personnel, je voudrais juste dire, je pense que Didier Deschamps va se tromper. S'il part sur l'arbitrage, il se trompe complètement de combat.
1: Il faut que
2: quelqu'un lui dise très vite de s'arrêter là-dessus parce que vraiment que niveau arbitrage, Mickaël Olysée aurait dû être expulsé au vu de sa semelle. Elle était cataclysmique et vraiment on prend rien. Rabiot, moi je pense que le tournant du match, quand Gaël Danick nous a dit tout à l'heure, c'est le premier quart d'heure, tout allait bien, et le carton jaune de Rabiot.
1: Oui.
2: À partir de ce moment-là, plus d'impact au milieu, plus rien, Tchouaméni qui pète et c'est fini.
1: Voilà, et on a Maïssou Madja qui a écrit Dédé, 14 ans, un titre, merci pour tout, 14 ans de choix plus que douteux. Donc voilà, le bilan va être entaché forcément par cette sortie par la moyenne porte, on va dire. Nicolas Perronnet au stade à Dallas. Nico, tu vas devoir évidemment vaquer à tes autres occupations, enfin à ton travail de journaliste bien sûr. Nico, ton sentiment global sur la Coupe du Monde des Bleus, sachant que, je le rappelle, on se retrouvera samedi pour la petite finale, évidemment. Nico, tu seras aussi avec nous.
2: Donc
1: ta Coupe du Monde est... Voilà, tu vas terminer sur une bonne touche à Miami, ça c'est quand même sympa.
10: Je crois pas, mais bon, j'en sais rien, je sais pas.
1: Ah, ce sera peut-être pas toi.
10: Ouais, je pense pas.
1: Ok.
10: Mais j'en sais rien en fait, ça va décider maintenant.
1: Ah, d'accord, donc en fait, ça se trouve, on te dit adieu maintenant quoi.
10: C'est possible que je disparaisse à tout jamais.
1: Ah, c'est horrible. Quand tu restes à Dallas, qu'est-ce que je
2: fais? Qu'est-ce que de la country, on va retrouver dans 2 ou 3 ans.
10: Alors en plus, il y a un truc, j'ai été à Miami pour l'Angleterre-Norvège, là, qui était super cool d'ailleurs. Et on peut pas se baigner, c'est plein de sargasses, donc je veux pas y aller finalement. ça m'intéresse plus.
1: Je comprends. Bon, Nico, tu vas garder quelle image, toi, de cette Coupe du Monde des Bleus avant que la petite finale ne soit disputée?
10: Malheureusement, on retient quand même souvent la dernière image, quoi. Elle est quand même pas mission, je trouve que ce match, quoi, vous l'avez analysé, décrypté en long, en large et en travers, il a été raté avec un grand R dans tous les secteurs du jeu de partout. Donc moi, je garderai malheureusement un petit peu ça. Après, on s'est quand même régalé offensivement avec nos quatre offensifs. Il y a eu des buts magnifiques. Je trouve que le tournoi de Kylian Mbappé, malgré tout et malgré l'adversité, c'est quand même 8 buts, donc c'est autant qu'au Qatar. Il terminera peut-être pas meilleur buteur. On verra un petit peu la suite de la compétition avec Messi, mais il a, je trouve,
3: quelque part un petit peu encore marqué des points dans, dans la grande histoire qui le lie avec les grands tournois et avec la Coupe du Monde. Donc moi je les ai revus en fait, je dis ça parce que je les ai revus avant le match en accéléré, les 8 buts qui Mbappé sont tous magnifiques en fait, les 8 buts sur cette Coupe du Monde. Donc voilà, c'est des images qui resteront et puis des matchs un petit peu épiques aussi, un peu extra sportif, le match de 4 heures face à l'Irak. Bref, la Coupe du Monde elle est quand même. En fait, j'arrive pas à savoir, à me dire si voilà, cette Coupe du Monde est réussie ou pas pour les Bleus. Généralement, quand on atteint un dernier carré, on se dit que l'objectif est quand même là. Mais il y avait tellement de confiance accumulée en fait au bout d'un mois que retomber
1: trop.
3: Finalement, trop sans doute.
1: Trop de confiance.
3: Mais même nous, hein. Face à... Ouais, ouais, non, mais c'est généralement, hein, mais même chez eux, mais partout, en fait, mais c'était tellement là, en fait, c'était tellement. Ça nous a tellement échappé, tout ça, que retomber finalement face à l'Espagne, qui était le scénario que beaucoup envisageaient, le scénario préférentiel au tirage au sort avec le tableau, hein, on disait, bon, allez, jusqu'à la demi-finale contre l'Espagne, on disait, allez, il y a peut-être l'Allemagne en quart, il n'y a pas eu l'Allemagne en huitième, et on s'est dit, ah, ça va peut-être y aller jusqu'en demi contre l'Espagne, mais ça passera peut-être pas. C'était ça qu'on se disait. Et finalement, revenir à cette réalité-là, bah, on va garder ça, quoi. On va garder peut-être le côté, on s'est vu un peu trop beau sur cette Coupe du Monde, et bon, bah, c'est pas très glorieux, ça fait un petit peu mal, quoi. Après, on a quand même aussi une pensée, enfin, moi j'ai une pensée pour les joueurs, parce qu'on a que 4 joueurs de l'effectif actuel qui étaient champions du monde, enfin, qui sont champions du monde, qui étaient là en 2018, hein. Kylian Mbappé, Ousmane Dembélé, Bruno Kanté, qui n'ont pas joué pour cette Coupe du Monde-là, et Lucas Hernandez non plus. Tous les autres, ce ne sont pas des champions du monde, quoi. Faut même tendance à l'oublier, ouais. Quoi. Donc, ils n'ont pas cette étoile.
1: D'ailleurs, et pour certains, ils ne sont même pas champions d'Espagne.
3: Oui.
1: c'est pas moi qui compte avec Kylian Mbappé.
2: Ça, c'est fait.
1: Ou tu as
3: les Konaté, les Koundé, les Saliba, les Upamecano, les Tchouaméni, les Rabiot, les quatre de cette équipe de France là ne sont pas champions du monde, et la plupart ne seront sans doute jamais. Donc, oui, il y a cette tristesse là autour d'une équipe qu'on voyait, bah, qu'on voyait quand même tout en haut, quoi.
1: Ouais. En tout cas, qui nous aura fait prendre du plaisir au niveau footballistique pendant cette Coupe du Monde, ce qui n'avait pas du tout été le cas pendant l'Euro il y a 2 ans. Nico Perronet, toi et Jeffrey Marianne qui t'a accompagné pour la technique, on vous dit un énorme merci pour ce nouveau match qu'on a suivi ensemble. C'est pas les matchs les plus agréables à commenter, évidemment, quand on sent l'équipe qui se désunit et qui n'arrive pas à remettre le pied sur le ballon et à retrouver ses esprits. Mais en tout cas, t'as été au top, donc merci mille fois.
2: Plein de messages pour Nicolas, pour les commentaires soir,
1: c'est sympa.
2: Et sur toute la Coupe du Monde qu'on a vécue. On les a pas tous donnés pour pas que tu prennes trop la grosse tête, Nicolas.
1: On les a payés,
2: effectivement, c'était des bottes. Mais voilà,
3: en tout cas, c'était Roland.
2: C'est tout le budget, l'un qui était en train de nous mettre des messages, donc vraiment beaucoup de messages. Et j'ai bien repéré, c'était pas ton papa qui nous mettait des messages. Donc voilà, c'était juste pour te dire que beaucoup, beaucoup de messages pour te féliciter de ta Coupe du Monde.
3: Je vous embrasse, les amis, merci beaucoup.
1: Merci beaucoup, Nico Perronet. Merci donc à ton technicien Jeffrey Marianne. Et nous, on va aller faire un tour dans les rues de Paris avec Marine Clette, qui est journaliste à Radio France, à France Info. Marine, j'ai jamais réussi à bien lancer ton lancement. Marine, où es-tu journaliste?
11: Effectivement. Et ben moi, je suis à Châtelet. Là, j'ai vécu le match en terrasse avec tout le monde et avec des gens qui sont, on va le dire, partis très vite. Là, la terrasse, c'est impressionnant. Je crois que j'ai jamais vu une terrasse aussi vite se vider, aussi rapidement se vider, aussi vite être rangée. Les télés sont carrément rangées, on les a descendus, les écrans ils sont rangés, les drapeaux français pareil. Oui, vraiment, ça a été hyper rapide. Enfin, au point que voilà, ça montre à quel point tout le monde est dégoûté ici. Vraiment, Pia, je suis avec Paul, Maëlys, Paula, Marion et Alexandre. Pour tout vous dire, Paula, elle a pleuré. Voilà, elle avait vraiment les larmes aux yeux là tout à l'heure, parce que le mot clé, on l'a dit, Paul, c'est ça, c'est un peu de dégoût. Il y a pas photo.
12: Ah oui, bah c'était non performance. Je pense qu'il y avait beaucoup d'attentes aussi, et sur les derniers matchs, il y avait vraiment ce côté où on voyait la France très belle et à juste titre. Mais même en se méfiant un peu de l'Espagne, on attendait mieux et forcément, on déchante rapidement sur le premier but, sur le deuxième qui arrive plus tard. On se dit ça fait encore plus à remonter. Et après, ça a jamais suivi et forcément, tout le monde très très déçu parce qu'on espérait plus et parce qu'on a aimé vibrer aussi avec cette équipe.
1: Alexandre, est-ce que vous aviez déjà vu une terrasse comme ça aussi silencieuse? On a l'impression qu'on n'a jamais vraiment vibré, jamais vraiment eu la chance d'y croire.
13: Bah, ce soir, c'est vrai que du coup, on n'a pas du tout eu l'occasion. Moi, vraiment, ce que je retiens, c'est que je comprends pas ce qui s'est passé, en fait. Ah, depuis le début, on était la meilleure équipe, de très loin. L'Espagne, à l'inverse, bah, ils n'ont pas fait vraiment un très bon match. Je comprends pas, on n'a rien proposé. J'arrive pas à saisir comment on n'a pas eu une occasion dans le match. L'Espagne en a eu deux, c'est pas non plus énorme. Et juste, en fait, je suis dégoûté. Le mot est vraiment approprié pour moi parce que on n'a pas eu une seule occasion et c'est incompréhensible, en fait.
11: Et en plus, tous les deux, faut le préciser quand même, ils sont lyonnais, ils avaient déjà posé leur dimanche pour anticiper la finale, donc vraiment les boules. Je vais aller voir Paula qui a un peu séché ses larmes. Donc Paula, c'était vraiment une soirée compliquée parce que vous me le disiez, on n'y a jamais cru.
14: Non, en vrai, moi, c'est une journée très difficile parce que j'y croyais au début et puis au fur et à mesure, c'est l'Espagne et.
11: Et les changements n'y ont rien fait.
14: Il faut pas sous-estimer l'Espagne, et donc c'était très compliqué. Et moi, j'accepte tutti quanti, sauf l'Argentine.
11: Oui, pour la petite finale, ce serait. Voilà. On aurait vraiment une petite finale amère.
14: Ouais, très amère. Juste là, on espère que l'Argentine fera ce qu'ils veulent.
11: Et que ce sera une petite finale, pourquoi pas France-Angleterre. Mais c'est ici très compliqué, Pia, de se projeter. Il y en a beaucoup qui m'ont dit je vais même pas regarder la finale, je vais peut-être même pas regarder la petite finale. Là, on est vraiment dans la digestion de la défaite et elle va être, je pense, plutôt longue, Pia, ce soir.
15: Évidemment, bien sûr. Marine Clette, merci mille fois. Marine, donc de la direction des sports de Radio France. Maintenant, j'ai l'info. Et ouais, c'est quand même
11: jamais
15: clair.
11: Trop tard.
15: C'est jamais trop tard, voilà. Avec Benjamin Reyes pour les moyens techniques. Merci à Paul, Maïlis, Marion et Paula et Alexandre qui est avec vous, Marine. Merci de nous avoir fait vivre cette soirée, Marine. Merci beaucoup et bonne soirée. Bon retour.
11: Bonne soirée.
15: Bon, on était donc avec Marine Clette dans Paris, qui a vécu le match dans un bar du côté du Châtelet. Bruno Salomon.
2: Oui, j'ai entendu la tristesse des gens. Je voudrais passer ce message de la part de Manuel qui nous a écrit au 0810 055 056. Ce que je retiens, moi, de cette Coupe du Monde, c'est les soirées avec les copains. Devant chaque match, les Bleus nous ont permis de se retrouver, d'être fiers de cette équipe de France. Et c'est vrai que c'est important de le souligner. Et sachez que notre Lucas National, qui a géré de main de maître le chat de notre chaîne YouTube, a mis quelques petits sondages. Une Coupe du Monde tout de même réussie, point d'interrogation, oui, à plus de 60% pour nos internautes sur le chat de notre chaîne. 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
15: Alors Charlotte, on va repartir en voyage du côté de la Normandie. T'as joué en Normandie, toi? Non.
11: Alors,
15: je sais pas.
11: Où est-ce que j'ai joué, Pia?
15: Attends, je sais plus. J'ai plus la liste est longue, mais là, il y a une liste encore plus longue qui arrive. On va partir passer un coup de fil à Patrice Garande. Patrice Garande, ancien attaquant, qui a joué donc à Saint-Étienne, au Chinois, à Orléans, à Auxerre, là où il est resté le plus longtemps, au FC Nantes, à Saint-Étienne, à Lens, à Montpellier, au Havre, à Sochaux-Montbéliard, à Bourges et à Orléans. Il a aussi entraîné à Cherbourg, au SM Caen, à Toulouse, à Dijon, et aujourd'hui il est consultant sur l'antenne d'ICI Normandie, il commente les matchs de Caen avec le journaliste sportif Olivier Duc. Bonsoir Patrice Garande.
16: Bonsoir.
15: Est-ce que j'ai vous avez fait un bonsoir plus court que ma présentation hein. Heureusement, j'ai envie de vous dire. Bon, Patrice.
16: Non mais ça fait un petit moment que je vous écoute, j'étais avec vous sur les terrasses de Paris.
15: Ah mais trop bien, mais ça. Alors déjà merci Patrice, ça nous fait super plaisir. C'est hyper sympa. Mais alors Patrice, comment vous l'avez vécu vous ce match, vous l'ancien attaquant, vous l'ancien entraîneur?
16: Bah mal. Après évidemment parce qu'on attendait évidemment une qualification, mais après est-ce qu'on peut être déçu sur le contenu, par le résultat? Non, parce que cette équipe d'Espagne a été supérieure dans tous les domaines, mais. Moi, ma déception, elle est surtout du fait qu'on n'a pas vu l'équipe de France jouer à son niveau. J'ai trouvé que sur le plan technique, j'avais jamais vu ces joueurs aussi empruntés sur le plan technique, comme s'ils étaient tétanisés par l'enjeu. Et contre cette équipe d'Espagne, que si vous n'êtes pas au top techniquement, vous avez des difficultés. Et aussi, on a eu cette incapacité de mettre du rythme dans le match. Et quand cette équipe d'Espagne dicte sa loi au niveau du rythme, ça devient très très difficile. Mais moi, j'ai pas reconnu l'équipe de France. Voilà. En plus de ça, il faut dire que l'Espagne, sur le plan défensif, avait très bien analysé notre jeu. Ils ont toujours empêcher toutes les relations dans la profondeur avec Mbappé, avec beaucoup de densité dans l'axe. En fait, leur travail défensif, indépendamment des duels sur les côtés, qu'ils ont pratiquement tous gagné, on en a très peu gagné, des 1 contre 1 sur les côtés, c'était justement d'empêcher toutes les passes intérieures pour que Mbappé puisse prendre la profondeur ou que Dembélé puisse faire des appels extérieurs, intérieurs. Donc voilà, et on n'a pas eu les ressources pour pouvoir changer ça. Donc c'est ma déception, elle vient surtout de ça quoi.
15: On n'a pas joué notre jeu quoi.
16: On n'a pas joué notre jeu, d'une part parce qu'on n'a pas pu, et après, la grande question que je me pose, c'est pourquoi techniquement on a été, mais vraiment on a vu des trucs techniques. D'entrée de match, les 3 premiers ballons de Rabiot, il les perd. Il y en a un, il fait une passe, il la met en touche. Donc voilà. Donc contre l'Espagne, si vous n'êtes pas juste sur le plan technique, d'abord vous leur rendez le ballon. Et quand ils ont le ballon, c'est déjà compliqué d'aller les chercher. Et même dans notre pressing, on était en retard. Enfin bon, c'était un mauvais match. Les joueurs doivent être très déçus parce que évidemment, ils ont pas fait exprès. Hein, ils voulaient le gagner ce match, mais voilà. Des fois, il y a des matchs comme ça. Et quand vous êtes entraîneur, c'est dommage quand ça arrive pour une demi-finale de Coupe du Monde, mais
15: surtout la dernière, ouais, quoi. Surtout quand c'est juste avant de tirer sa révérence. Oui. C'est vrai que c'est compliqué pour Didier Deschamps. C'est vrai qu'on est avec Charlotte Lorgeret, qui elle aussi a eu une longue carrière dans le foot et dans la France du foot. Charlotte, on l'a dit avant le match, on allait avoir la meilleure défense de la compétition qui jouait contre la meilleure attaque. Clairement, c'est la meilleure défense qui a gagné. C'est l'Espagne avec sa défense. Ils ont été incroyables.
17: Oui, c'est l'animation défensivement. C'est pas juste les 4 défenseurs derrière et Rodri qui est juste devant la défense. C'est vraiment, en fait, on n'a pas réussi à se retourner quand on est en attaque placée. Donc, c'est-à-dire qu'on avait toujours des joueurs de l'équipe de France qui étaient dos au but adverse. Donc, c'est ultra dur avec des joueurs qui sont techniquement normalement au-dessus, mais en fait quand t'es pas coordonné et quand t'as un pressing qui est constant, parce qu'ils ont fait du pressing quasiment tout terrain, hein, mais pas sur sur un bloc médian, cette équipe Espagne, ils ont fait un bon pressing collectif, et quand tout le monde est bien huilé, quand le starter du pressing commence et qu'il y a le milieu de terrain, qu'il y a les défenseurs qui suivent, c'est très très dur pour un collectif, même l'équipe de France de passer au-dessus. Moi je pense qu'à un moment donné, Upamecano, c'est des joueurs qu'on loue son gelon, mais va mettre 3-4 gelons d'affilée sur Barcola en diagonale et Kylian Mbappé, et je peux te dire que défensivement les Espagnols, déjà ils tirent un peu plus la langue, et puis peut-être qu'ils vont avoir un bloc un peu plus bas, et du coup peut-être que tu vas pouvoir imposer ton jeu avec ton collectif offensivement. Et là ils n'ont pas réussi, ils ont voulu jouer à la baballe derrière, mais quand déjà tu as des Jules Koundé qui sont un peu fébriles, ou avec des Luis Cadiñe, parce que ok c'est des bons défenseurs, mais à un moment donné avec le ballon, il faut le step, il est peut-être un peu trop haut, et derrière Saliba. En fait, on a eu plein de petits détails. Le jaune de Rabiot, je suis d'accord avec toi, Bruno, ça a fait le truc aussi encore plus négatif. En fait, il y a eu tout ce petit truc, des petites cacahuètes là, en mode, en fait, on n'arrivera pas à s'en sortir.
15: Patrice et Charlotte, je vais passer la parole à Bruno Salomon, qui va nous lire la décla de Ryan Cherki.
2: Oui, Ryan Cherki qui est allé au micro du diffuseur M6, et la journaliste a demandé s'il y avait une explication à donner sur ce non-match, comme vient de le souligner Patrice, et comme aussi tu viens de le souligner Charlotte. Cherki qui répond, non, aucune explication à donner, même dans un jour
17: C'était pas lui qu'il fallait poser la question.
2: Non mais attends, regarde bien, même dans un jour moins bien, on doit être un peu meilleur dans tous les compartiments du jeu. On avait tout pour aller au bout. Il était avec les larmes aux yeux à ce moment-là, quand il a annoncé cette parole-là. Il a manqué de tout. Il y avait de l'envie. Pourtant, celui qui vous dit qu'il n'y avait pas d'envie ce soir dans une demi-finale de Coupe du Monde, il doit changer absolument de sport. Et sur l'arbitrage, il dit, certes, il n'était pas au niveau, mais il ne nous a pas enlevé de but. On aurait dû mieux jouer. Il me rassure quand j'entends ce genre de déclaration.
15: Ouais, parce qu'il dit on aurait joué mieux, il aurait arbitré pareil, on aurait gagné, on n'a pas joué au football comme on aime. Et Jean-Pierre Blimeau, qui est en zone mixte, nous dit qu'il s'est exprimé à nouveau, Ryan Cherki, en disant aujourd'hui on a perdu contre nous-mêmes, pas contre l'Espagne, pas contre l'arbitre, mais par nous-mêmes. On a été battus tactiquement et dans les duels. Patrice Garande, c'est exactement ce que vous nous disiez, quoi. C'est ça, il est juste, il est lucide.
16: Oui, mais après, c'est des professionnels qui ont cette capacité d'analyse. Ils savent très bien qu'ils ont fait le match qu'ils étaient capables de faire et qu'ils auraient dû faire. Donc, ils s'en veulent à eux-mêmes. Après, c'est une très grande déception parce que, évidemment, qu'il y avait l'envie, évidemment, qu'il y avait la motivation. Alors, quelquefois, les gens, quand ils regardent un match, ils disent, ouais, ils ont pas envie, ils n'ont pas ci, ils n'ont pas ça. Donc, bref, on va pas s'étendre là-dessus. Mais moi, pour moi, le principal, la principale cause, c'est d'abord celle-là, c'est que l'équipe de France n'a pas joué à son niveau. Et puis, je voulais juste dire un petit truc, parce que je vous ai entendu parler Didier Deschamps en disant qu'il se trompait de combat sur les arbitres. Je pense que ses stratégies de communication, il n'est pas fou, Didier Deschamps, et que c'est pour prendre un petit peu la pression sur lui, pour laisser un peu ses joueurs tranquilles, parce qu'il sait très bien, moi, ça n'enlève rien, je considère que c'est un des plus grands entraîneurs, puis ça restera pendant longtemps le meilleur entraîneur pour l'équipe de France et le plus grand vu son palmarès, donc ça n'entache rien, mais voilà, on sait très bien les commentaires qu'il va y avoir, mais encore une fois, les commentaires, ils sont plus sur la déception que cette équipe, on a l'impression qu'elle a pas joué à son niveau. Et quand vous rencontrez une équipe d'Espagne qui maîtrise tout à la perfection sur le plan collectif, surtout sur le plan défensif, on n'en parle pas assez. Collectivement, ce qu'ils ont fait à l'équipe de France, ils les ont empêchés de jouer, ils nous ont empêchés de jouer. Je sais pas qui disait tout à l'heure, chaque fois qu'on recevait le ballon, on était de dos avec un pressing adverse. Mais c'est leur travail, ça. Parce que ils empêchaient toutes les passes obliques entre les lignes, toutes les passes dans la profondeur. Donc, ils obligeaient les Français à jouer à leur rythme et à faire des passes à des joueurs qui se présentaient face aux porteurs de balles, mais de dos. Donc c'est plus facile pour votre défense. Franchement, ce qu'a fait l'entraîneur espagnol sur le plan défensif, c'était fantastique. Parce que on a pratiquement pas vu les quatre de devant. Hein. Barcola, on l'a pas vu. Dembélé, il a fait deux frappes dans les cinq dernières minutes ou les dernières minutes. Olise, on l'a pas vu. Et Kylian, non plus, ou très peu, même s'il a fait deux, trois frappes, mais par rapport à ce qu'il avait fait avant. Et ça, c'est tout le travail qu'il faut mettre au crédit de l'entraîneur. Puis après, collectivement, devant, ils ont du talent, ils ont mis des buts, ils ont, voilà.
15: Alors, Patrice, Charlotte et Bruno, je vais vous poser une question maintenant. C'est presque la fin sur le banc de l'équipe de France pour Didier Deschamps. Il reste donc une petite finale à disputer samedi, soit contre l'Argentine, soit contre l'Angleterre. On connaîtra évidemment notre adversaire demain. Qu'est-ce que vous ressentez au moment de tourner la page de l'ère Deschamps? Est-ce que vous ressentez, je pose la question parce que j'ai vu des messages passer dans le chat de supporters disant enfin c'est fini, on va pouvoir passer à autre chose. Charlotte, est-ce que toi ça te parle ça ou tu ressens quoi alors?
17: Moi je suis extrêmement reconnaissante et fière d'avoir eu un entraîneur comme ça. J'étais la première à, et même encore aujourd'hui, à le décrier dans le jeu, dans les idées, dans les animations, ce qu'il pouvait faire avec tous ces joueurs au fil des générations, au fil des années. Mais quelque chose qu'on pourra pas enlever, c'est que c'est un joueur, il a eu un entraîneur qui a tellement eu de critiques pendant 14 ans. Vraiment, hein, du début à la fin, alors qu'ils gagnent, qu'ils perdent, c'était vraiment, et je sais pas, c'est une éponge. Je trouve que dans la personnalité, dans le fait d'être un peu le papa poule, mais en même temps un petit peu l'entraîneur qui met des pics au bon moment. En fait, c'est ça. Quand on est sélectionneur, c'est pas la même chose qu'un entraîneur en club. Quand on est sélectionneur, on voit moins les joueurs. Et en fait, il faut trouver le bon mot, le bon truc. Et ça, tout ça, c'est un travail en amont avec son staff, avec Guy Stéphane, avec Franck Raviot notamment. Et c'est tout ça qui est où moi je trouve que je suis hyper fière d'avoir pu voir tout ça. J'ai pas connu la Coupe du Monde 98, j'ai connu 2018, 2022 et celle-là, et je suis hyper fière de ce qu'il a pu faire avec des générations de fous, avec des joueurs incroyables. Et le plus dur pour un sélectionneur, c'est de trouver cet équilibre. Et lui, de manière générale, même si dans le jeu, je trouve qu'il aurait pu faire mieux dans ses idées, et ben, il nous a fait rêver clairement Didier Deschamps.
15: Et toi, Bruno?
2: Alors, juste vous dire, déjà sur le chat, j'ai Eskit qui nous dit Didier Deschamps s'est obstiné avec son 11 type, pas de rotation, des choix de joueurs en fonction de ses émotions. Et il rajoute merci quand même à Didier Deschamps pour les travaux, pour tout ce qu'il a fait, bien évidemment, pour cette équipe de France. Moi, de mon côté, je pense que cette page devait se tourner. Je reste dubitatif toujours sur ce qu'il a tenté, ce dernier coup de poker offensif, parce que ce soir, bah, finalement, ce qu'il a tenté a complètement été déjoué par les Espagnols et assez facilement.
17: Mais est-ce que tu penses que là, cette équipe de France, en rechangeant, parce que là, on aurait pu repasser un système en 4-3-3 comme d'habitude. Est-ce que ça n'aurait pas déstabilisé? Donc, on le saura jamais. Mais Didier Deschamps, on sait que dans son état d'esprit, c'est de toujours, dès qu'il y a un petit truc qui va bien, eh ben, de le garder et justement longtemps. De l'amplifier et que les performances soient, voilà.
2: Moi, je l'ai trouvé, en fait, justement, ce soir, je ne l'ai pas trouvé proactif. C'est-à-dire que, en fait, un peu comme toute l'équipe de France, cette équipe d'Espagne nous est rentrée
15: bien
2: dans
15: sûr,
2: le cerveau.
15: La tête.
2: Ça c'est fait 5 à 6 ans qu'ils nous bouffent le cerveau. Ouais. Et là, dès qu'ils ont pris le dessus, et lui-même était un petit peu voilà, pris après ce qu'il a fait pendant ses 14 ans. J'ai pas tout le temps été un grand fan de ce qu'il a proposé, mais force est de constater qu'on a fait 3 demi-finales minimum de Ligue de Coupe du Monde. Il est allé gagner une Coupe du Monde, il nous a fait une finale de Coupe du Monde, une demi-finale. Bon ben, on n'est pas non plus ridicule, et maintenant la place est à Zizou et à lui de faire briller la machine.
15: Patrice, je termine le tour de table avec vous. Qu'est-ce que vous ressentez au moment de dire adios à Didier Deschamps sur le banc de l'équipe de France ?
16: Alors écoutez, c'est déjà quelqu'un que je connais personnellement, parce que j'ai joué avec lui à Nantes, il était tout jeune, et il avait déjà cette âme de capitaine, et voilà, on pouvait déjà lui prédire la carrière qu'il a eue comme joueur. Et ensuite, comme entraîneur, je vais être très franc. Je pense qu'il n'a pas la reconnaissance qu'il mérite. Et je pense que on s'apercevra dans les années qui viennent de l'immense entraîneur qu'il était. Pour l'instant, c'est le meilleur entraîneur d'une équipe nationale française. Ça fait aucun doute. Il a un palmarès. Et on verra si avec Zizou on gagne autant de matchs. On verra si avec Zizou on gagne des titres.
15: Ouais. Voilà. Et s'il sera
16: très pragmatique comme entraîneur. Quand vous participez à des compétitions, vous les gagnez, vous gagnez pas. Les entraîneurs, vous gagnez les matchs ou vous les gagnez pas. Alors, on peut toujours discuter de le jeu. Moi, sous l'ère d'échange, j'ai entendu que ça. Même quand on a gagné la Coupe du Monde, le jeu est pas terrible, machin. Mais ça vient surtout de gens qui sont consultants, qui animent des radios, qui sont des anciens joueurs, mais pas d'une autre génération. Enfin bon, bref, vous voyez ce que je veux dire. Donc pour moi, Didier Deschamps est un grand, grand, grand reconnu mondialement, et on s'apercevra quand il sera plus là de l'importance et du grand entraîneur qu'on avait. Alors après, ça ne veut pas dire que Zizou il va pas faire des voilà, mais je trouve que Zidane il a une image. Donc Zizou, lui, il n'a pas le droit de se tromper. Quand il arrive, faut qu'il prenne le ballon à la première minute et il le rend à la 90e et on gagne des matchs 3-0, 4-0 toutes les fois. Parce que c'est ce que nous disent ces consultants. Avec c'est Zizou, il y aura du jeu, il y aura ci, il y aura ça. Et moi, je trouve que c'est très dommage et je suis triste pour Didier Deschamps par rapport à cette demi-finale. Parce que tout ce qu'il avait montré avant, quand il a des joueurs, il est capable de les faire jouer. Alors après... 4-2-3-1, 4-3-3. Vous savez, aujourd'hui, il aurait changé, mais il aurait joué en 4-3-3 plutôt qu'en 4-2-3-1. Dans l'état où étaient Dembélé, Olysée, Barcola et même Doué quand il est rentré. Mais je pense pas que ça aurait changé grand chose. Mais quelquefois, vous jouez aussi, outre le fait qu'on n'a pas été à notre niveau, ça c'est sûr, et il l'a reconnu sur sa première interview, on a joué en face d'une très très très grande équipe. Qui a fait son meilleur match depuis, parce qu'il ne m'avait pas impressionné outre mesure sur les matchs précédents, mais l'Espagne ce soir a fait un match maîtrisé de la première à la dernière minute dans tous les compartiments du jeu. C'est le sport, ça arrive. La seule petite déception qu'on peut avoir, c'est que nous, on n'a pas été à notre niveau. Donc contre l'Espagne, ça pardonne pas.
15: Bruno ?
2: Une déclaration qui va venir enfoncer le clou de ce que vient de dire Patrice. Luis de la Fuente, le sélectionneur espagnol, vient de déclarer « Aujourd'hui, nous affrontions l'une des meilleures sélections du monde, comme on l'a beaucoup entendu. 3 petits points. En face, il y avait tout simplement la meilleure équipe du monde, l'Espagne. Merci, au revoir. »
15: Et on a...
2: Voilà, la déclaration qui tue.
15: Ouais, ça tue, c'est sûr que ça tue. Le problème, c'est que c'est vrai. Giovanni, sur le chat de la chaîne YouTube, nous écrit « Je me demande si c'est pas la prépa mentale qui a fait défaut et que Deschamps n'est pas parvenu à faire descendre cette peur, mais ça n'enlève en rien l'entraîneur extraordinaire qu'il est. » Bon, c'est vrai qu'on a senti quelque chose mentalement qui n'était pas au diapason de ce qu'on attendait de l'équipe. Patrice Garande, merci mille fois d'avoir été avec nous ce soir et de nous avoir un petit peu remis les idées en place. Voilà. merci beaucoup, merci Patrice. Une bonne soirée à vous.
16: Merci de l'invitation et bonne plaisir. Continuation.
15: Merci beaucoup.
2: Et bonne saison avec Caen. Hein. Voilà, faites quelque chose là. Hein. Ouais. Faut monter. Hein.
16: Ouais, ouais. On va passer à un autre niveau là quand même. Mais j'espère qu'on va monter, qu'on va gagner des matchs, beaucoup de matchs.
15: C'est ce qu'on vous souhaite en
2: on
15: tout cas.
2: Souhaite.
15: Merci beaucoup Patrice Garande. Donc je rappelle que vous commentez les matchs sur Ici Normandie. Évidemment, avec Olivier Duc, les matchs du SM Caen. Merci Patrice Garande, tu veux dire un truc?
2: Oui, en fait une déclaration, les déclarations Allez. Commencent à arriver avec Maxence Lacroix. Moi, il y a quelque chose qui me gêne, je vous le dis tout de suite les amis. Moi, quand il y a un match comme ça où tu perds en demi-finale, j'ai pas envie d'entendre Cherki, j'ai pas envie d'entendre Maxence Lacroix.
15: Ouais,
2: moi, je veux
15: oui,
2: entendre
15: ça,
2: Dembélé, je veux entendre Mike Maignan, ouais. je veux entendre Tchouaméni, je veux entendre Upamecano et Mbappé. Mmh. C'est pas, on envoie les seconds couteaux se faire fracasser. Bon, bref, c'est un avis tout à fait personnel. Maxence Lacroix, donc déclaré, beaucoup de déceptions. On part quand même la tête haute avec tout ce qu'on a donné dans cette aventure. Voilà, attitude un petit peu fermée hein, quand il s'est retrouvé là-dessus. On aurait dû faire mieux sur certaines phases, surtout techniques. On a loupé le dernier geste défensivement. On aurait dû être plus costaud. Et oui, la bande des méchants, comme ils se sont appelés, les défenseurs, c'était un peu des gentils aujourd'hui face aux Espagnols. Mais vraiment, pour le coup, je suis désolé, mais Kylian Mbappé doit prendre la parole. On doit l'entendre. Et c'est pas normal que là, pour l'instant, il envoie le second rang, parce que là quand
17: après soit c'est un choix de la FFF de pas faire venir certains joueurs, soit c'est certains joueurs qui ne veulent pas venir, soit c'est le manager la com.
2: Chacha, t'es capitaine hein. Et à un moment donné tu veux les responsabilités.
17: Oui, mais tu sais que c'est tellement plus que le foot là, c'est dans la politique, c'est tellement de choses qu'on peut pas savoir.
2: Et une autre information.
17: Moi je veux voir Upamecano, je voulais voir Dembélé.
2: On est d'accord. Et à noter une information, vous connaissez peut-être l'insider très connu, l'italien Fabrizio Romano, qui a déjà lancé, c'est à peine terminé cette Coupe du Monde, on a encore un match pour la troisième place qui va être joué. Prochain épisode pour l'équipe de France, c'est ce qu'il vient de tweeter, tweet qui a déjà fait 54 000 vues en moins de 40 minutes. Prochain épisode pour la France, 2 points. L'ère Zidane est ouvert.
15: Sans
2: bientôt,
15: blague.
2: Voilà.
15: Merci Fabrizio Grazie.
2: Juste lui dire qu'il faut arrêter les trucs sur l'IA, parce qu'en fait, il a fait un montage de Zizou dans les tribunes du Parc des Princes. C'est absolument pas le lieu où il faut le mettre pour annoncer son arrivée. Voilà, je veux juste lui dire, Fabrizio, mon petit Fabrice Romain, ne laisse tomber. Voilà.
15: Lascia perdere, comme on dit en italien. Bon, les gars, nous, on va remballer. On va vous donner rendez-vous samedi.
17: Hein.
15: Évidemment, on sera là samedi. Hein. Mais en fait, samedi, on va être en roue libre totale, je vous le dis tout de suite.
17: Ah, c'est sûr.
15: Parce que là, on sera en
2: bonbon,
15: petite finale.
2: Bonbon, cacahuète et...
15: Ouais. Roue libre totale. Alors, imaginez qu'on soit contre l'Argentine, ça peut donner une soirée très très sympa au niveau radiophonique, je pense. Hein, ça peut être très sympa. En plus, on a déjà prévu une spécialiste de l'Argentine, peut-être pour venir commenter le match avec nous. Donc, ça va être à couteau tiré, ça va être trop bien. Bon, je remercie Nicolas Perronnet et Jean-Pierre Blimeau qui étaient au stade pour nous. Je remercie Mathilde qui est à la réalisation ce soir. Nicolas Joly. Attends, Mathilde, c'est quoi déjà ton nom de famille? Voilà, Mathilde Mallet. Nicolas Joly qui a été rédacteur en chef de cette soirée. Merci beaucoup Nicolas, c'est lui qui a calé tous les extérieurs comme on appelle ça. Donc tous les collègues d'ici, partout en France qui vous ont fait vivre la soirée. Merci à Justin Gianni Piatti. Piani Gianni.
2: Elle est en train de péter les plombs et ça fait 4 heures.
15: Non, mais
2: c'est fini.
15: Voilà, on est ensemble. C'est à moi une sienne. Merci Justin, toi t'étais à la technique ce soir, c'est toi qui a réalisé la soirée. Merci à Lucas Vérag qui a géré le chat toujours d'une main de maître. Le chat où vous avez été extrêmement nombreux à vivre la soirée avec nous, ça nous fait super plaisir. Merci évidemment à Bruno Salomon qui a lu vos messages, qui a même suppléé Nicolas Joly pendant à peu près 30 secondes sur un coup franc.
2: Nicolas Perronnet.
15: Nicolas Joly. Non, mais il y a beaucoup de monde.
17: Il est temps qu'elle aille dormir.
2: Ah, c'est ça.
15: Et il reste une petite finale, les amis. Et merci à Charlotte Lorgeret, évidemment, notre consultante qu'on adore et qui a assuré comme jamais, comme d'habitude. Je vais quand même vous lire les noms de tous les journalistes de ici qui sont venus avec nous passer une partie de la soirée. Léa Dubost pour ici Maine, Alexandra Lagarde pour ici Occitanie, Thomas Nougaillon pour ici Bourgogne, Marcelin Romain Robin pour Issy Mayenne, Ajera Mohamed pour Issy Loire-Océan, Marine Clette pour le service des sports de Radio France, cette fois j'ai réussi, et puis nos deux consultants, Gaël Danic pour Issy Armorique et Patrice Garande pour Issy Normandie. J'ai oublié Léa Giraudot pour Issy Limousin. Bref, la famille d'Issy vous remercie. Merci à tous d'avoir été avec nous. On se retrouve samedi pour la petite finale. Soyez là, les gars.
2: 23h, hein.
15: Ouais, donc nous laissez pas, parce que imaginez, il y a un orage, on fait 5 heures d'antenne. Nous laissez pas tout seul, hein, on a besoin de vous. Merci à tous, bonne soirée, ciao.
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2: Bonjour à tous, je suis frère Jean-Michel, je suis au monastère de l'abbaye de Belloc, j'ai 69 ans.
3: Ben bonjour, alors vous nous recevez dans un endroit qui est important dans le monastère pour vous, on est dans la bibliothèque.
2: La bibliothèque c'est un lieu important, les moines sont obligés de lire tous les jours.
3: Dans quel rayon vous allez le plus souvent vous?
2: Surtout dans le rayon de la Bible, hein. Un petit peu la philosophie.
3: Dites donc Jean-Michel, on fait un peu le sérieux frère Jean-Michel, mais moi je vois des astérix là-dessous là. Il n'y a pas que de la philo.
2: Ah non, il y a effectivement. Astérix, c'est de l'art. Hein.
3: Ben voyons. Vous avez été prêtre pendant longtemps. Qu'est-ce que vous gardez comme souvenir de votre vie de prêtre qui a duré 40 ans quand même en Creuse?
2: J'ai fait beaucoup d'enquêtes rurales.
3: Quoi des enquêtes rurales?
2: Alors j'ai travaillé, si vous voulez, je vais dans une commune par exemple, eh bien je vais rencontrer toutes les personnes qui sont des personnes de ressources, c'est-à-dire au niveau de, je dirais, de l'organisation de la cité. Bon, je vais visiter les familles, les agriculteurs. Alors quelquefois ça fait bizarre parce que bon, moi je fais des enquêtes rurales pour connaître un peu le pays, mais les gens à l'époque, hein, quand ils me voyaient arriver dans les fermes, par exemple, ils croyaient, à cause des questions que je posais, que je venais pour des subventions. Alors, évidemment, à la fin de l'entretien, c'était une grosse déception de leur côté parce que j'avais rien à leur offrir.
3: Vous, vous avez décidé à 60 ans de quitter la prêtrise et de redevenir moine. Pourquoi on choisit d'être en retrait à un moment donné?
2: En fait, je m'étais rendu compte que dans mon activité très pleine, hein, j'arrivais pas à tout faire. J'avais des grandes ambitions, bien sûr, d'être proche de tout le monde, mais c'était impossible. Et

0: Donc, je me suis dit, mais comment être proche de chacun si je ne peux pas, à cause du temps, à cause des lieux, etc. Et donc, j'ai compris que, en fait, la relation principale, c'est la relation de l'intériorité, c'est-à-dire de l'écoute, de porter les personnes. Bon, c'est une question de foi, bien sûr, dans la prière, c'est-à-dire de la méditation. Et du coup, on se sent beaucoup plus proche des personnes, beaucoup plus en résonance avec elles, et sans doute aussi avec une capacité d'énergie, d'encouragement. Voilà. Et de ce fait-là, beaucoup de personnes pensent aussi à moi, et donc on se communique énormément. Je n'ai plus de nouvelles relations. Par contre, j'ai approfondi toutes mes anciennes relations, et chacun se retrouve. Enfin, voilà, c'est très mystérieux. Hein. Je ne savais pas que ça allait se passer comme ça, mais de fait, il y a une grande intimité qui s'est créée entre toutes ces personnes.
1: Dernière question. Vous, est-ce que, en 40 ans de prêtrise, vous l'avez vu changer, cette société ?
0: Ça n'a rien à voir. 40 ans, quand je pense, c'est les premiers temps que j'étais dans la Creuse, et aujourd'hui, ça n'a absolument rien à voir, vraiment, vraiment. Par contre, ce que je constate, si vous voulez, c'est que les gens sont très soucieux de beaucoup de choses. Mais aussi, je crois qu'on est dans une société qui n'aide pas à pacifier les relations. Beaucoup de personnes insatisfaites, voilà. C'est ça qui est un petit peu difficile, je crois.
1: C'est le vivre ensemble qui va apprendre. Ce que vous faites ici, vivre ensemble, vous êtes combien dans la communauté ?
0: Alors, nous sommes 11 frères. Il y a aussi la communauté des sœurs, elles sont 8. Oui, on apprend, ben justement, on prend beaucoup sur soi. On est comme dans une famille, hein, ouais, c'est ça. En prenant sur soi, on apprend beaucoup sur les autres. On comprend que c'est ce chemin-là qui peut produire vraiment du vrai bonheur.
1: Merci beaucoup, frère Jean-Michel.
0: Merci à vous.
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3: L'attraction ouvre ses portes, on va rentrer dans une première salle. Et déjà, quand on vient de dehors et qu'il fait 2 degrés, on est content de retrouver un peu de chaleur. Ce qui est assez incroyable, c'est qu'on traverse plusieurs salles avec plusieurs ambiances. On va pouvoir voir de nombreuses plantes, sentir, interagir en parlant. Et on va voyager à travers un jeu de lumière, un jeu de mapping assez incroyable. Et franchement, je l'avoue, c'est assez bluffant.
4: Transférons l'énergie récoltée vers les serres via le système racinaire de mes plantes. Au rendez-vous de l'autre côté. Je sens que ça va être spectaculaire.
3: Alors pour ceux qui ont déjà eu l'occasion d'aller au bassin des lumières à Bordeaux, on est un petit peu dans ce même univers. On va voyager dans une serre éclairée avec un mapping qui va interagir aussi en fonction de nos pas. Et ça, c'est plutôt sympathique. On marche, la lumière s'éclaire au sol, les murs sont éclairés avec des décors paradisiaques, fleuris. Et franchement, c'est extrêmement bluffant. Allez, on quitte la serre pour un autre monde, un autre univers. Direction la toute dernière salle où là, normalement, j'avais eu l'occasion de venir dans les coulisses lors de la construction de l'attraction il y a quelques semaines. Là, on va se retrouver face à un arbre imposant et il va falloir lui redonner vie en tapant en rythme sur des énormes tambours qui ont été mis à disposition. Et ça, je suis persuadé que ça va plaire aux petits, mais aussi aux grands. Ok, donc là, je vais me greffer avec une famille. On va taper à fond sur le tambour. Et en fait, à chaque fois qu'on donne une impulsion sur le tambour, ça envoie de l'énergie dans l'arbre, l'arbre prend vie. Et pour le reste, je vous laisserai le découvrir par vous-même, mais c'est, faut le dire, assez magique. Est-ce que je peux vous demander qu'est-ce que vous en avez pensé ?
5: Franchement, c'est super top, c'est une belle expérience, c'est très joli.
3: Ça vous a plu ?
6: Ça change beaucoup de toutes les attractions qu'on peut voir. Partout en fait, et là c'est vachement ludique même pour les enfants, c'est très visuel, le fait de la fin de taper sur les tam-tam, franchement c'est juste génial.
3: Est-ce que ça vous a plu les filles ?
7: Oui.
3: Pourquoi ça vous a plu ?
7: Parce que en fait les plantes elles nous avaient suivies et c'était trop bien, on a beaucoup aimé et voilà.
3: Bon ben voilà, je vous l'avais dit, ça marche sur les petits, ça marche sur les grands. Maintenant il vous reste plus qu'à venir ici au Futuroscope pour venir découvrir la Serre des Mondes. C'est l'une des deux nouvelles attractions de cette saison 2026, la 39e pour le Futuroscope. Bon, je vous souhaite quand même qu'il y ait un peu plus de soleil qu'aujourd'hui, quoique franchement pour aller dans la Serre des Mondes vous serez quand même content de retrouver un peu de chaleur.
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8: Si le pantalon fait fureur de nos jours chez les filles comme chez les garçons, qu'en est-il de la braie ?
9: B-R-A-I-E. Son ancêtre, le pantalon de l'Antiquité, qui pouvait être serré au niveau des chevilles, serré ou bouffant au niveau des cuisses. La braie a été inventée par les Gaulois. C'est grâce aux Gaulois que les Romains apprirent à connaître la braie. Le mot s'est répandu après dans toutes les langues romanes avant que le personnage de Pantalone de la Commedia dell'arte, le costume du riche Vénitien qui porte un pantalon, ne fasse sensation et répande le mot pantalon sur tout le territoire français. Enfin, sauf un territoire qui résiste toujours à l'envahisseur, les pays occitans, où le pantalon se dit toujours comme les Gaulois, l'obraio o l'obraso. Ne dit-on pas que ce gouya est toujours débraillé ? Cela vient de la même origine, mal pantalonné, mal fagoté. Tu pouvais pas tourner monta ta braguette, te plaise ? Tu ne peux pas remonter ta braguette, je te prie. Même origine. Oups, pardon. Anéadiou.
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2: Quelle qualité doit avoir un sportif de haut niveau ?
3: Des forces, des muscles, manger sain et beaucoup boire.
4: Il faut beaucoup, beaucoup s'entraîner pour faire le sport qu'on veut.
5: Pour faire marcher ses muscles.
4: On s'entraîne beaucoup, genre on fait de la muscule, prendre des poids de genre 40 kilos sur ses bras et tenir le plus longtemps pour avoir des muscles.
2: Et vous connaissez des sportifs de haut niveau ?
5: Ah, oui. Cristiano Ronaldo,
4: Teddy Riner, Kylian Mbappé,
5: Lionel Messi,
6: Léon Marchand,
5: Félix Lebrun et Alexis Lebrun.
2: Et ils faisaient quoi eux ?
5: Du ping-pong.
2: Vous les avez regardés pendant les JO ?
5: Oui, de temps en temps.
4: Moi, je les ai pas regardés, mais
5: j'ai vu surtout.
4: J'ai vu juste Teddy Riner parce que j'aime bien karaté, mais j'ai arrêté.
5: Moi, j'ai vu beaucoup plus de fois Léon Marchand, même si je préfère beaucoup plus le ping-pong. Il faisait vraiment des trucs magnifiques.
7: Will Bayama, je crois, pour la France, le basketteur. Et après, il y avait un Américain. Après, je sais pas comment on l'appelle, mais ma belle-mère, elle avait crié le King. Mais je crois pas que c'est son prénom.
2: Est-ce que vous aimeriez être un sportif ou une sportive de haut niveau, vous ?
4: Oui.
5: Non. Est-ce que ça demande trop d'exercice ?
4: Faire de la piscine, j'aime bien. Ça fait marcher les bras, les jambes en même temps. Et ça demande beaucoup d'entraînement, du coup j'adore.
5: Moi, oui, parce que j'aimerais bien faire beaucoup de ping-pong. Parce que c'est mon sport préféré. Et Félix Lebrun, il m'a donné un bon coup d'énergie. Maintenant, j'en fais un club et voilà.
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8: Chacun a une histoire avec sa douche. On va se raconter des choses qu'on ne ferait pas avec une moderne.
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8: Bonjour, je m'appelle Eric Gaucher. Je suis vigneron donc dans le vignoble de Vouvray et dans la commune de Chancé. Je relie la passion, la Deschaux et puis le monde du vin.
10: Au cœur des vignes, notre conducteur arrive tout sourire. Sa Dodoche a une grosse bouteille verte derrière le pare-brise.
8: Pourquoi pas de mettre une bouteille sur la remorque, comment ne pas se faire remarquer. Et puis j'ai craqué. Voilà. Donc maintenant, on m'appelle Viticule Doche. Ah la réaction des gens, c'est avec le pouce, hein, en trois gestes. Hein, c'est super. Et puis après le geste qui représente le coup, viens boire un petit coup hein, à la maison avec modération bien sûr. Et puis voilà, la Deschaux c'est immortel. Elle était une dame à Ville-Domé que mon copain Romu qui lui en tant qu'éboueur savait que je voulais une Deschaux. Puis du coup il a trouvé des clients. Le propriétaire a dit oh, je vais la vendre. Sa femme n'était pas d'accord du tout. Elle a dit oui avec un très grand regret. Mais je la vois toujours cette dame-là. Elle vient acheter du vin. Je remonte à chaque fois la Deschaux et elle est heureuse quand même parce que on l'a remis en dans son état, à la rajeunie de au moins 30 ans. Tous les ans, il y a des nationales de Deschaux, vraiment dans toute la France, donc on voyage. Et aussi, tous les deux ans, il y a la mondiale de Deschaux et cette année, c'était en Slovénie. Le plus jeune de nos fils avait 11 mois lorsqu'on a fait notre première mondiale, donc en Espagne. Le plus âgé, je crois, il avait 93 ans là, donc en Slovénie.
10: Une communauté d'amateurs qui ne parle pas la même langue, qui a tous les âges, mais qui se comprend quand il s'agit de bidouiller la voiture, un brin capricieuse.
8: Bon, des fois, on n'est pas sans le dire, vous ne mettrez peut-être pas ça sur la radio, mais putain de Deschaux, hein. On comprend des fois quand on utilise ce mot-là, hein, quand le moteur veut pas.
10: Une seconde vie pour Eric, ce n'est pas que côté voiture. Une grève du cœur en 2017 lui fait savourer la vie à chaque instant.
8: Quand on a le droit à une deuxième vie, hein, parce que moi je dis c'est ma seconde vie, on en profite encore plus, quoi. Et puis la Deschaux est là aussi, puis quand on remonte dedans, on repart en vadrouille avec les amis, on prend encore beaucoup plus de plaisir.
10: Un cœur tout beau, tout neuf, dans lequel une femme a une grande place.
8: Avec ma femme, Sandrine, on est arrivés tous les deux dans le monde de la Deschaux, voilà, avec les enfants. Donc ça, c'est pas personnel. C'est maintenant, on vadrouille ensemble, on partage.
10: Longue route à Eric et à Sandrine du côté de Chancé. Vous saurez désormais que l'homme derrière la Viticule Deschaux a sacrément de la bouteille.
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6: Bonjour à toutes et tous, bienvenue dans Affaires classées, le podcast. Nous sommes au printemps 1824. Une vieille dame habitant Saint-Faust est jetée vivante sur un bûcher. Des villageois l'accusent en effet d'être une sorcière qui jetterait des sorts maléfiques sur la population. Que cache ce fait divers digne d'un autre temps ? La suite dans un instant.
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6: Nous sommes en l'an 1824. Au matin du 29 avril, le préfet des Basses-Pyrénées est de fort mauvaise humeur. Il vient d'apprendre qu'à 8 km de son palais, dans le village de Saint-Faust, une vieille dame connue sous le nom de Marie Payon a bien failli périr brûlée sur un bûcher improvisé par un groupe d'individus au prétexte qu'elle serait une sorcière. Des villageois se sont emparés d'elle afin de la ligoter. Ils ont entassé du bois, attachant la malheureuse à un pieu avant d'allumer le feu. Mais tandis que les flammes faisaient leur œuvre, elles cramèrent aussi les cordes qui entravaient les mains de la pauvre Marie, laquelle parvint à s'échapper comme elle le put. Grâce aux soins d'un médecin, elle échappa à la mort et put lentement panser ses plaies malgré d'horribles souffrances. Quelques jours plus tard, Marie songea à alerter monsieur le maire du village, pensant qu'il lui viendrait en aide en prévenant les gendarmes du crime commis sur sa commune. Que nenni ! Fort embarrassé par cette affaire d'un autre temps, l'élu commença par mener son enquête en identifiant les suspects. Dans ce village rural de quelques centaines d'âmes, les langues finirent par se délier. Les auteurs du crime ne sont autres que les membres et proches d'une famille honorablement connue à Saint-Faust. Suspectant la vieille dame de leur vouloir du mal, ils ont tenté de la supprimer par le feu. L'affaire fait tache. Elle rappelle ces pratiques d'un autre temps, en Béarn, au Pays Basque ou en Bigorre, où l'on brûlait ces femmes que l'on taxait de sorcellerie. Le maire s'interroge. Doit-il dénoncer l'affaire ou bien l'étouffer ?
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6: Selon les premiers témoignages, une fillette du village souffrant d'un mal implacable semblait vouée à une fin prochaine. Et comme souvent à l'époque, lorsque la médecine s'avérait incapable à soigner, les proches recouraient aux soins du guérisseur ou du sorcier du coin. Ça tombe bien. À Saint-Faust, les villageois racontent que Marie Payon, une vieille femme un peu marginale, aurait le pouvoir magique de guérir toutes sortes de maladies. Croyant en un miracle, les parents de la fillette implorent Marie de leur venir en aide. La vieille dame se déplace, elle examine l'enfant, et là, stupeur, elle refuse, se disant incapable de soigner ce mal sournois. L'incompréhension, la colère gagnent les parents de la fillette, prêts à payer tout ce qu'elle voudra, mais rien n'y fait. Marie refuse. Un refus qui pourrait bien lui coûter cher. Au village, la veuve Payon est surnommée la poussouère. Comprenez, celle qui connaît les poussous, autrement dit, les poisons. Aussi admirée que redoutée, elle offre, dit-on, ses potions miracles, ses breuvages mystérieux lorsque la médecine ne peut plus grand-chose. Les proches de l'enfant malade s'interrogent « Pourquoi Marie a-t-elle refusé ses soins ?» Sans doute se sentait-elle impuissante face à ce mal incurable, mais les parents meurtris ne l'entendent pas de cette oreille. À leurs yeux, son refus signifie qu'elle leur a jeté un sort. Ivre de chagrin, il s'imagine que la vieille veuve a pacté baptisé avec le diable. Et comme on le croyait naguère par ici, il faut brûler la sorcière afin que ses cendres chassent le mal dont la fillette souffre. Une pratique pourtant interdite par le roi Louis XIV depuis l'an 1682. Circonstances, le maire du village aurait dû alerter les gendarmes et le procureur du roi afin qu'une enquête soit ouverte et que les suspects soient identifiés, jugés et châtiés. Or, en cette année 1824, marquée par l'avènement du roi Charles X, il en ira tout autrement dans cette commune béarnaise connue pour ses coteaux de vignes, de maïs et d'apiculture. Redoutant le scandale et voulant sans doute éviter la paille de la prison aux acteurs de cette affaire honorablement connue dans le canton, l'édile de Saint-Faust va tout faire pour l'étouffer, avec de l'argent, tout bonnement. Il convainc les parents de la fillette de mettre la main dans leurs économies et lui remettre des espèces sonnantes et trébuchantes qu'il se propose de porter au chevet de Marie Payon, accompagnée du notaire de Gand. Au mépris des lois du code pénal napoléonien en vigueur depuis 1810, monsieur le maire lui met le marché en main, moyennant une somme d'argent destinée à réparer le prix de ses souffrances. La vieille dame serait bien inspirée de signer un papier officiel par lequel elle s'engage à ne pas déposer plainte contre ceux qui ont allumé les flammes du bûcher. Une transaction qui éteindrait le feu, en somme. Lorsqu'il apprend la nouvelle, le préfet palois manque de s'étrangler. Qui est donc ce maire de campagne, ce petit notable qui fait fi des lois ? Aucun élu ne doit se prêter à un tel chantage, tonne le préfet palois. Furieux, il demande au procureur du roi l'ouverture d'une enquête qui sera confiée le 2 mai aux gendarmes de l'Escar. La malheureuse Marie Payon va enfin pouvoir livrer son récit des faits aux autorités.
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6: Âgée d'une soixantaine d'années, Marie était la benjamine d'une famille nombreuse des environs. Sa vie durant, elle avait exercé le métier officiel de fileuse. Ses connaissances en matière de plantes lui ont vite valu la réputation de guérisseuse. Les témoins entendus par les gendarmes confirment qu'en mars dernier, Marie s'est présentée dans l'état le plus affreux, pieds et mains brûlés. Marie accusa spontanément les nommés Sagette, Broc, Pondac et la sœur de ce dernier d'être les auteurs de son calvaire. L'un d'eux avait d'ailleurs fui le village, redoutant sans doute d'être envoyé en prison par les gendarmes. Il revint 3 semaines plus tard, proposant sans honte, par l'entremise de monsieur le maire, ce qu'il appelait un accommodement, une sorte de transaction destinée à éteindre l'affaire. Interrogé à son tour, l'édile de Saint-Faust masque mal son embarras. Laurent Luc jure qu'il ne savait rien des raisons de ce bûcher improvisé. Marie lui aurait confié qu'elle avait été attachée à un piquet, le feu sous les pieds et sur la tête, se disant victime d'un mauvais tour. L'omerta frappe aussi un couple de vignerons qui, bien que présents près du bûcher, disent tout ignorer de l'histoire. Sur la foi des accusations de Marie Payon, les 2 principaux acteurs de cet acte barbare sont identifiés et arrêtés. Le premier est un certain Jean Broc. Marié à la nièce de la victime, il est tailleur d'habits de métier. Lui nie envers et contre tout. Jamais, jure-t-il, il n'a brûlé les jambes de celle qu'il taxait naguère de sorcellerie, l'accusant d'avoir donné une maladie à une enfant par ses maléfices et ses sortilèges.
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6: Le second suspect se nomme Jean Pondac. Laboureur de profession, il est suspecté d'avoir planté le pieu, installé les sarments au pied de la malheureuse et d'avoir allumé le bûcher. Lui aussi nie de toutes ses forces, imaginant que nul ne croirait les dires de celle qui dit être une folle. L'enquête ira vite. 2 mois plus tard, le 28 juillet 1824, le juge d'instruction palois met Broc et Pondac en accusation du crime de tentative de meurtre sur la personne de Marie Payon. Dans son ordonnance, le magistrat écrit que la victime fut soupçonnée de sortilège par l'opinion publique parce qu'elle avait eu le tort de refuser ses soins dont chacun espérait de prompts résultats. Aux yeux des villageois, Marie fut accusée d'avoir, par ses maléfices, ses sortilèges, généré des maux qu'elle ne pouvait guérir. L'ignorance commune et les préjugés firent le reste. Les esprits s'irritèrent. Ainsi naquit l'idée de brûler une présumée sorcière. Le procès s'ouvre au Parlement de Navarre le 20 novembre 1824. L'instant est grave. L'affaire Marie Payon sera l'ultime procès palois de l'histoire où l'on parlera de sorcellerie dans un tribunal. 12 jurés venus du Pays Basque, du Béarn, et 3 magistrats vêtus de leur robe rouge et noire sont réunis pour juger 2 accusés, 2 hommes honorablement connus. Très vite, l'audience vire au calvaire, non pas pour les accusés, mais pour la victime, Marie Payon. Certes, les 2 hommes ont bien commis les faits reprochés, mais selon les juges, c'est Marie, par ses maléfices, ses sortilèges, qui a fait naître ses blessures et les a envenimées. Incroyable, la victime passe pour une simulatrice, une victime si peu innocente que la cour acquitte les 2 accusés. Ils seront libérés sur le champ.
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6: Le malheureux destin de Marie Payon, c'était l'épisode Requiem pour une guérisseuse. Dans un prochain épisode, je vous raconterai une affaire survenue en juin 2014. Une fillette âgée de 30 mois décède d'une asphyxie soudaine dans son lit près de Saint-Jean-Pied-de-Port. Selon le médecin légiste, c'est une mort naturelle, mais les gendarmes nourrissent pourtant quelques doutes.
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11: C'est quoi cet objet, Pierre ?
12: Ah, c'est un appareil, c'est pour tester la force. Ça date des années 50. On serre la poignée, donc ça vous indique là, votre force.
11: Et qu'est-ce que ça fait dans votre salon de coiffure ici à Frouzens ?
12: Ah bien, c'est les jeunes appréciaient beaucoup là avant de partir à l'école. Là, ils partaient à l'école, ils passaient devant ma boutique et très souvent ils posaient leur cartable, leur sac et ils venaient tester leur force. Et ça leur plaisait beaucoup.
11: Ce qui marque quand on entre dans votre salon, c'est un tout petit salon et surtout il y a que des objets hyper datés.
12: Il y a beaucoup d'objets qui ont appartenu à mon grand-père, donc qui était coiffeur. Mon grand-père était coiffeur, mon père, mon frère, ma sœur.
11: Incroyable.
12: Oui.
11: Ces flacons, par exemple. Alors, parlez-moi de ces flacons.
12: Les flacons appartenaient à mon grand-père à l'époque, donc c'est des flacons, on appelait ça des frictions. Et donc je me souviens très bien quand j'étais gamin, il y avait ces frictions là qu'il utilisait tous les jours.
11: On est accueilli quand on entre dans votre salon par des vieux films en noir et blanc. Oui. Je me dirige vers la caisse qui est juste incroyable. Quand date cette caisse ?
12: Ah oui, la caisse appartenait à mon père. Là, d'accord, mais elle est très vieille, vous voyez, si je peux me permettre. Voilà, donc
11: vous en servez toujours ?
12: Ah oui, je m'en sers un petit peu, oui, comme ça, vous voyez, c'est du papier. Donc comme ça, hop, après, vous voyez,
11: Elle est de quelle époque ?
12: C'est les années 50.
11: Il y a même un agenda de 1954. Quels souvenirs vous gardez de votre enfance quand vous étiez petit et que vous étiez dans le salon de votre grand-père ?
12: Particulièrement donc du père Joseph qui venait se faire raser donc tous les matins. Et donc il parlait en patois avec mon grand-père et je participais. Je savonnais le père Joseph. J'ai des bons souvenirs, des très bons souvenirs de ça.
11: Alors il y a un objet que vous avez offert à votre grand-père. Je crois même qu'il l'avait fabriqué.
12: Ah, c'est un petit sac en peau de brebis qu'il m'avait confectionné. Donc j'y mettais donc mon casse-croûte. Vous voyez, puis j'y mettais mes outils, peine, ciseaux, et je l'ai toujours sur moi, je l'ai toujours dans ma boutique et j'y tiens beaucoup.
11: Ouais. Votre grand-père, votre père, ils vous ont vu coiffeur ?
12: Ah oui, bien sûr, oui, ils m'ont vu coiffeur, oui, ouais. Et fier de. Eh oui. Ouais.
11: Que vous disent les habitants de Frouzens sur votre petit salon qui est juste incroyable? C'est la première fois de ma vie que je vois un salon comme celui-ci.
12: Tous les Frousinois m'appellent Pierre. Et les jeunes m'appellent Pierrot le Blaireau. C'est par rapport à mon outil de travail, bien sûr.
11: Voilà. Est-ce qu'il y a un bruit, un son que vous voudriez nous faire écouter, Pierre?
12: Oui, je peux vous dire oui tout de suite. C'est un objet que je me sers tous les jours, pratiquement à chaque client. C'est ma tondeuse manuelle.
11: Bon, on l'entend un petit peu. Merci.
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13: Bonjour Johan.
14: Salut Manu, bienvenue.
13: Devant un lustre magnifique qui prend la lumière.
14: Là, on est sur un lustre, tu vois, qui a une monture en bronze, qui est à peu près du milieu du XXe siècle, assez imposant, hein, il fait 60-70 cm de haut. Et ben, tu vois, il a toutes ces petites, cet ensemble de verreries, de perles, comme des grappes de raisin,
13: et travail.
14: Des petites fleurs. Et là, on est sur de la verrerie de Murano. Alors, évidemment, à Murano, on faisait toutes sortes de couleurs de verre. Tu vois, il y a toute la palette, là. Ce lustre est très, très décoratif. Couleurs un peu chatoyantes, comme ça. Toutes ces petites pastilles, ces fleurs de verre bleu, vert, jaune, brune, rouge, tu vois.
13: On peut parler d'art déco?
14: Ah, complètement. On est même presque dans l'art nouveau. Bon, c'est un lustre de style, hein. Il est plutôt au milieu 20e, mais il évoque vraiment les luminaires du début du siècle, entre 1900 et 1920.
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14: On est dans l'art nouveau, début de l'art déco, et puis c'est très décoratif, tu vois, avec ces chaînes en bronze qui le suspendent.
13: On dirait une coupe de fruits retournée.
14: Exactement. Et puis toute cette verrerie là de Murano, cette verrerie italienne est chatoyante, elle est très très déco. Et puis tu vois, ce lustre est vendu dans un ensemble puisqu'il possède sa paire d'appliques, tu vois, et ça c'est assez rare de les trouver.
13: Le prix.
14: Alors cet ensemble lustre avec ces deux appliques, on est autour de 500 €. Tu vois, c'est très accessible et c'est très déco. C'est très belle qualité. Donc c'est un très bel ensemble, très décoratif. Puis ça, honnêtement, ça s'accroche dans une cuisine, ça s'accroche dans un salon, ça s'accroche dans une entrée, dans une chambre. C'est hyper déco, quoi. Voilà, c'est un peu au goût de chacun, mais c'est très déco.
13: Double validation pour moi.
14: Je pense qu'il va faire des heureux.
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15: Mon linge pue. J'ai beau le laver, mais quand je le sors, il sent mauvais. J'ai changé de lessive, mais rien n'y fait. Les fringues, les serviettes, les draps, tout pareil. Alors, c'est apparemment lavé, c'est propre. Ça dégage une odeur de renfermé dans ce mouchlit, de l'humidité, de moisi. Alors, j'ai demandé à ma maman le pourquoi du comment. Elle m'a demandé de me raconter comment je faisais. Bah, moi, je fais tourner la machine la nuit pour profiter de l'électricité moins chère. Et comme j'ai pas le temps le matin, je sors le linge en rentrant chez moi le soir. Et ben voilà, je vous raconte pas ce qu'elle m'a mis. Laisser le linge dans le tambour, même une heure de trop, ça favorise la stagnation de l'humidité et la prolifération des mauvaises odeurs. Alors en hiver, c'est vrai, hein, c'est tentant de remettre à plus tard la sortie du linge, surtout là, aujourd'hui, il y a du vent, il pleut, mais la chaleur résiduelle, associée à une ventilation quasi nulle, eh ben ça transforme le tambour fermé en serre à bactéries. Même le synthétique qui sèche plus vite, ça n'y échappe pas. Alors dès la fin du cycle, chez moi, il me joue la truite de Schubert, eh ben il faut sortir les textiles immédiatement, les secouer énergiquement pour les détasser, c'est comme ça qu'on dit, et les installer sur l'étendoir en les espaçant au maximum. L'aération du linge, ça empêche la prolifération des bactéries, et c'est ça qui donne ces mauvaises odeurs. Eh ben merci ma maman.

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1: La nature.
2: Aux gens qui habitent à côté.
3: Bah moi, je sais pas, mais il y a monsieur le maire. Dans son prénom, il y a le maire. Bah, il y a la mère. Du coup, bah moi, du coup, je pense que c'est à lui.
4: Ah, tu penses que monsieur le maire est le propriétaire de la mer?
3: Oui.
4: Et comment on appelle les habitants de la mer?
3: C'est ceux qui habitent dans les îles.
4: Et est-ce que vous savez combien elle mesure, la mer? Est-ce que vous savez jusqu'où ça peut descendre?
3: 60 mètres.
2: 3 kilomètres.
3: 100 mètres.
4: Quels sont les animaux qui vivent tout dans le fond, tout dans le fond, tout dans le fond de la mer?
3: Une raie.
2: Une pieuvre.
3: Une tortue.
2: Les étoiles de mer.
3: Les corails.
2: Les requins.
3: Les poissons.
5: Et avec ceci,
6: oui,
5: ce sera tout.
6: Non.
5: Ce sera tout.
6: Non.
5: Ce sera tout.
6: Non.
5: Ce sera tout.
6: Non.
4: Comment ils font pour voir?
3: Ils ont une vision plus adaptée dans l'eau.
2: Ils ont des gros yeux.
4: Mais des fois, il fait vraiment très nuit. Hein, vous avez vu des images, des fois?
3: Parce qu'en fait, il y a des poissons qu'ils ont une antenne où il y a une petite boule qui fait de la lumière.
4: Mais ils n'en ont pas tous. Alors comment ils font les autres, ceux qui n'ont pas de lampe?
3: Ils s'approchent d'eux et du coup, ils voient.
4: Tu penses qu'en fait, il y en a qui ont des lampes et ceux qui veulent voir, bah, ils suivent ceux qui ont des lampes?
3: Ouais.
4: Et quel est le plus gros des animaux, selon vous, qui vit sous l'eau, tout dans le fond de l'eau?
3: Une pieuvre.
2: Les grosses pieuvres.
3: Des baleines.
2: Une grosse baleine.
3: Un requin.
2: La barrière des corails.
4: C'est quoi la barrière de corail?
3: Bah, ça permet pour pas que les requins aillent manger ceux qui sont après la barrière.
4: C'est comme une clôture, en fait?
3: Un peu. C'est comme un filet dans l'eau. Et c'est pour que les gens ils se baignent dedans et pour pas que les requins ils mangent les gens qui se baignent.
4: Parce que les requins, ça mange les gens?
3: Les requins, c'est méchant. Donc, bah, moi, je pense que oui.
2: Des fois, je regarde des vidéos de requins. Et donc, du coup, et ben, je vois où des fois, ils en mangent des gens. Et je pense que c'est très, très, très méchant.
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7: Le carnaval de Nice, la fête du citron, la fête du mimosa aussi. Tiens, moi j'aimerais bien qu'on en parle avec le monsieur qui est à côté de moi. Salut Thomas Brice.
8: Salut, bonjour à tous.
7: Je suis sûr que t'as la fête du mimosa là dans tes mille raisons d'aimer la Côte d'Azur.
8: C'est une certitude.
7: Allez, ouvre-moi tout ça.
8: Raison 654, la fête du mimosa. Ah. Alors ce sont des petits soleils au cœur de l'hiver. Le mimosa est une fleur qui pousse massivement dans notre région. Chaque hiver, le massif de l'Estérel et des Tannerons se couvre d'un jaune flamboyant. Bref, c'est un véritable trésor et c'est en son honneur que la ville de Mandelieu organise chaque année la fête du mimosa.
7: Et parce que Mandelieu, c'est considéré comme la capitale du mimosa.
8: En effet, mais c'est plutôt récent, car le mimosa, désolé de vous décevoir, n'est pas originaire du sud de la France. Et oui, il a été importé d'Australie au 19e siècle. Alors cette fleur d'or décorait les jardins des somptueuses villas de la Riviera, mais ne supportant pas la captivité des enclos, la plante s'est enfuie pour coloniser les collines de la région. Bien aidée par le climat méditerranéen et des sols riches, le mimosa a conquis les paysages et nos esprits, car cette fleur couleur soleil est devenue un symbole de la Côte d'Azur.
7: Et c'est pour ça que Mandelieu organise la fête du mimosa.
8: Et oui, au début du XXe siècle, dis-toi que l'exportation du mimosa devient la principale activité de la commune. Des bouquets sont envoyés aux quatre coins de la France, voire de l'Europe, apportant un peu de notre soleil chez nos voisins au temps grisâtre. Et depuis 1931, Mandelieu organise chaque année une fête spectaculaire qui émerveille petits et grands. Cette tradition presque centenaire est devenue un moment phare de la ville, même si on se rappelle que malheureusement la fête a dû s'arrêter pendant une dizaine d'années à cause d'une mauvaise récolte et des incendies. C'est finalement en 1996 que Mandelieu a pu célébrer à nouveau le mimosa.
7: Reste assez récent. Et d'ailleurs, cette fleur ne sert pas qu'à faire des bouquets ou à décorer les chars de la fête.
8: Mais on peut tout faire avec du mimosa. On le retrouve dans des parfums célèbres comme Givenchy, mais on le retrouve aussi dans nos assiettes. Vous connaissez tous l'œuf mimosa.
7: Oui.
8: Bon, là, c'est un mauvais exemple parce que là, c'est vraiment un œuf maillot saupoudré avec du jaune qui évoque un œuf mimosa. Par contre, vous pouvez vraiment en faire des beignets, voire des confiseries.
7: C'est vrai.
8: Bref, c'est un plaisir pour les yeux et les papilles. Et si vous voulez tout savoir sur cette fleur emblématique, ne loupez pas la fête du mimosa à Mandelieu, car c'est bien évidemment
7: une bonne raison d'aimer la Côte d'Azur.
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6: Comme ils sont susceptibles d'entendre ce petit cours, je vais faire attention, je vais être sympa avec nos chers petits anges aujourd'hui.
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6: Pote Péplard, garçon ou fille, c'est la question que tous les futurs parents entendent évidemment dans tous les pays du monde. Quand on attend un heureux événement, l'entourage demande souvent « Anéhé, alors, pote Péplard, hein, garçon ou fille ?» Ça permet de choisir, de bien choisir le cadeau de naissance évidemment. Pote, c'est un gars, leur pote. En breton, ça fonctionne à tout âge. Leur pote, un gars ou un garçon. Et plard, leur plard, c'est une fille ou une femme d'ailleurs. Pote, péplard, gars ou fille. Mais on peut préciser, si on veut être sûr, pour les jeunes enfants, leur potric, un petit gars, un jeune garçon, potredigou au pluriel, un peu plus dur à retenir. Hein. Potredigou. Et plaric, c'est pour une jeune fille, une petite fille, plarigou au pluriel. Voilà, c'est simple, mais comme toujours, c'est simple quand on connaît. C'est sûr, c'est plus facile après. Donc, pour les gars, pote, potric, potredigou. Pour les filles, plard, plaric, plarigou, au pluriel.
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6: Et maintenant, un nom de bateau. Ça change et on en voit souvent dans les ports avec le mot avel, en mot composé. Avel, c'est le vent. Bon, c'est sûr que du vent, ça aide quand on est en mer. Donc les marins choisissent souvent des noms en rapport avec le vent. Avelvour, par exemple, du vent de mer. Avelvour, mais on entend aussi, on peut lire Aveldro, le tourbillon, ça c'est le vent qui tourne, Aveldro. Autre possibilité toujours, Avelpen ou Avelaben, expression moins appréciée car ça indique où ça parle du vent de tête, Avelaben, le vent de face qui n'aide pas beaucoup en mer, et sinon Aveldré ou Aveladré, ben là, c'est pour ceux qui veulent du vent arrière. Mais voilà, ce sont de très beaux noms qu'il faut préserver, évidemment, comme les noms lieux, comme les noms de famille, comme notre belle langue, en fait. Mais ça se fera que si l'on fait tous un petit effort. Je vous laisse et je vous dis à demain, même heure, d'Ahenta, et bon vent.
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1: Saviez-vous que la gare la plus belle au monde est dans notre région, à Villejuif, une gare exceptionnelle, la plus profonde de France, un véritable puits de lumière, grâce à sa grande verrière. Pour la découvrir, retrouvons sur place Romain Bruno avec son invité dans Les gens d'ici, Pierre-Emmanuel Bécheran, responsable architecture au sein de la Société des grands projets. Romain, vous êtes à l'intérieur de cette gare ?
2: Eh oui, j'y suis, dans la plus belle gare du monde. Elle est chez nous, ça tombe bien, dans le Val-de-Marne, et j'ai avec moi à ma droite Pierre-Emmanuel Bécheran. Bonjour.
3: Bonjour.
2: Alors, vous êtes responsable architecture au sein de la Société des grands projets. En quoi cette gare Villejuif-Gustave-Roussy est-elle la plus belle gare du monde ?
3: Alors, elle est belle, elle est spectaculaire déjà par ses dimensions. 50 mètres de profondeur, c'est la gare la plus profonde de France. Et puis, vous voyez que la lumière naturelle descend jusqu'au quai, jusqu'à moins 50 mètres de profondeur. Donc là aussi, c'est quelque chose d'assez unique. Et puis, vous avez cet univers de verre, d'inox, qui rappelle un petit peu un vaisseau spatial, une aventure spatiale quand vous vous déplacez sur ces escaliers mécaniques. Au total, on a 32 escaliers mécaniques, 32 escalators dans la gare. Et on a surtout ces escalators que vous voyez là, juste en bas, qui sont les plus impressionnants de la gare, sans doute les plus grands de France, là aussi. 40 mètres de long, ces escalators, ce qui rend aussi l'effet très spectaculaire de descendre dans cette gare.
2: Comment s'est passée la délibération pour élire donc cette gare Villejuif-Gustave-Roussy, plus belle gare au monde ?
3: C'est un jury international réuni pour auditionner une dizaine de projets dans le monde. Ils les ont visités et à l'issue de ça, une délibération a conduit le jury à dire que, encore une fois, la plus belle gare du monde, elle est ici, elle est à Villejuif.
2: Une fierté d'ailleurs, ce prix pour le Grand Paris Express.
3: Bah évidemment, on est très fiers d'avoir la plus belle gare du monde ici à Villejuif. Elle n'est pas à Dubaï, elle n'est pas à New York, elle n'est pas à Sydney, elle n'est pas à Singapour, elle est à Villejuif. Et je pense que cette récompense qu'on a reçue finalement quelques mois après l'ouverture d'une première gare vient illustrer que le pari de faire appel à des architectes pour concevoir des stations de métro. Ici, c'est l'architecte Dominique Perrault qui est connu pour avoir construit la Bibliothèque Nationale, la grande bibliothèque dans le 13e arrondissement. C'était un pari juste et un pari vertueux aussi pour les territoires, pour les usagers de ces gares. Je pense que c'est très important d'amener du beau, d'amener de l'architecture dans les lieux du quotidien. Et qui va faire que demain, habiter et vivre et se déplacer dans le Grand Paris seront des expériences sans doute beaucoup plus agréables, beaucoup plus confortables et beaucoup plus belles.
2: Merci Pierre-Emmanuel Bécheran. Je rappelle, vous êtes responsable architecture au sein de la Société des grands projets. Merci beaucoup.
3: Merci beaucoup.
4: Nous vous rappelons qu'il est interdit de fumer ou de vapoter dans l'ensemble de la station.
2: Et c'est important de le signaler d'ailleurs. C'est important, on ne fume pas dans cette plus belle gare du monde. Elle est chez nous, ici, dans le Val-de-Marne.
3: Exactement, et n'hésitez pas à venir la visiter pour le prix d'un ticket de métro.
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5: La Lorraine regorge de trésors et elle ne le sait pas assez. Des villes, par exemple, qui sont superbes et riches en histoire, parfois à un jet de pierre de chez soi et qu'on ne pense pas toujours à aller voir au moins le temps d'une balade. Vic-sur-Seille est de celle-là. Une cité de caractère en terre mosellane, à moins d'une demi-heure de Nancy, au cœur du riche pays du Saulnois, le pays de la verdure et du sel. Un sel qui a fait la fortune des Gaulois des environs, puis des Romains, puis des évêques de Metz, puis des ducs de Lorraine. Il faut dire que le sel, autrefois, c'était l'or blanc. C'était le seul moyen de conserver longtemps les aliments, la viande notamment. Alors, qui avait la main sur le sel, avait la main sur les réserves. De cette époque très riche, Vic a su garder le meilleur, un patrimoine qui raconte une histoire. Le château des évêques a gardé la porte fortifiée, qui continue d'impressionner ceux qui la découvrent, elle qui prend ses racines au Moyen-Âge, mais qui a tellement bonne mine, parce que la ville en prend bien soin, il faut le dire, tout comme elle prend soin des batraciens qui vivent dans les anciennes douves, qui sont protégés et qui pourraient vous dire en langage grenouille que la Vic est belle, si j'ose dire. Il y a aussi le bel hôtel de la Monnaie, construit à peu près au moment de la bataille de Nancy. Il a donc 550 ans, à peu de choses près, un bâtiment coiffé d'un étonnant balcon en bois qui fait tout le tour. Et dans lequel vous trouverez d'ailleurs l'office du tourisme avec plein d'idées de randonnées dans le coin. Vic, c'est aussi le musée départemental Georges de la Tour qui affiche une collection exceptionnelle de peintures du XVIIe siècle. Et c'est quand on entre à l'intérieur de ce musée qu'on se demande pourquoi on n'a pas eu envie plus tôt de voir de vrais tableaux, vous savez, ceux sur lesquels on voit la trace du pinceau. Et puis Vic-sur-Seille, ce sont de jolies rues avec de beaux hôtels particuliers. En partant, faites un détour par Marsal, la ville de sel des ducs de Lorraine, ville d'histoire, fortifiée par les Français qui voulaient absolument mettre la main dessus et quand ils l'ont eu, la garder, puisqu'elle était véritablement le bas de laine des ducs de Lorraine. On y voit encore les remparts, la porte de France et dedans l'étonnant musée du sel. Vic-sur-Seille, ville d'art et d'histoire, le Saulnois, pays d'héritage et de nature, bah c'est fin bien. En même temps, c'est Lorrain.
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11: À Dichat Zoé.
12: À Dichat Cynthia.
11: Alors avec toi, des histoires de clés, des histoires de clous, moi je sais plus, je te laisse raconter.
12: Aujourd'hui, je vais vous raconter l'expression « ne pas valoir un clou » qui est « locutio verbial courent nabe nat merit nad balou destad ocio utilitat donc endus mots est annul. »
2: Ah, c'est vrai que c'est joli.
13: C'est nul ! Zéro !
12: C'est une locution verbale courante d'avoir presque aucun mérite, n'être presque d'aucune valeur, d'aucune utilité, donc en deux mots, être nul. Par exemple, qui collectionne le Skyhouse n'est bon pas sur Cloud, mais que vous avez mis tout. Par exemple, je collectionne les cailloux, mais ce n'est bon pas sur Cloud, mais je les aime quand même.
14: La vie ne vaut rien, rien. La vie ne vaut rien.
11: Il y a tellement de choses qui valent pas un clou, mais qu'on aime quand même. Merci Zoé.
12: Merci, ça dit chat.
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2: Circuit court aujourd'hui à Mours-Saint-Eusèbe dans la Drôme des Collines avec Emma Boissieu.
3: On a une boutique à Mours-Saint-Eusèbe et on a notre exploitation agricole qui est au Balme à Romans. Ça fait 5 générations qu'on est trufficulteur, donc producteur de truffes noires en Drôme des Collines. Et j'appartiens moi-même à la 5e génération. La truffe, c'est vraiment le point central et on a développé plusieurs activités autour. Aujourd'hui, on a 3 branches d'activité. Donc, une première branche qui est autour de simplement de la production de truffes. On fait également de l'agrotourisme, c'est-à-dire qu'on reçoit tous les week-ends des particuliers sur notre exploitation. On leur fait découvrir notre univers et à l'issue de cette phase de découverte, on propose un repas truffé de l'entrée au dessert dans notre ferme auberge. Et la troisième branche d'activité, c'est un petit peu original. On a créé une gamme de produits cosmétiques à base de truffes. Et ça nous permet finalement de valoriser le produit autrement et d'avoir des produits à vendre toute l'année, puisqu'il faut savoir que la truffe noire d'hiver est un produit qu'on récolte de mi-novembre à mi-mars.
2: Et c'est donc la truffe d'été qui prendra ensuite le relais. Mais l'idée ici, dans la maison Boissieu, c'est aussi de nous faire profiter toute l'année de la truffe noire de la Drôme des Collines grâce à une très belle gamme de produits dérivés.
3: Par exemple, des fromages truffés, beurre truffé. On fait également du pâté de porc à la truffe. On a de la truffe en semi-conserve. On a également des quenelles de volaille truffées, boudin de à la truffe, une gamme de croque-monsieur truffé, le rhum à la truffe. Et en partie sucrée, on propose des fondants à la châtaigne truffée. On avait à cœur de travailler uniquement avec des producteurs locaux puisque c'est une démarche qui est importante pour nous et on a la chance en local d'avoir de super acteurs. Donc on essaie d'unir nos forces pour proposer des produits 100% locaux.
2: Et c'est aussi le cas pour les truffes puisque la maison Boissieu travaille avec un certain nombre de producteurs de la Drôme des Collines.
3: Oui, tout à fait. On y tient. D'ici quelques années, on sera la plus grosse zone trufficole de France. Sur le Nord-Drôme, il y a 500 producteurs référencés. Donc,